0: avec Francis Perrin, avec Pascal Légitimus. Elle produit une superbe pièce de théâtre en ce moment du côté du Théâtre de Paris, Denis, une pièce de Sophie Cotin mise en scène par Raphaël Cambray. Et puis Corinne Touzé, puisqu'il s'agit d'elle, notre invitée, partira aussi dans les prochains jours sur la route de France et de Belgique avec Ken, qu'elle a présenté au Festival d'Avignon il n'y a pas si longtemps que ça. C'est la femme d'honneur aussi que je reçois ce soir jusqu'à 21h. Bonsoir Corinne Touzé.
1: Bonsoir monsieur.
0: Comment ça va madame ?
1: Bien.
0: Vous avez une poignée de main ferme. On s'est serré la main il y a quelques minutes. Je vous ai trouvé, je vous connais peu, avec un caractère déterminé. Vous savez
1: non,
0: où
1: j'ai,
0: vous
1: pas,
0: allez.
1: J'ai pas une poignée de main ferme, j'ai une vraie poignée de main. C'est-à-dire que quand on serre la main à quelqu'un, on se présente, on tend pas à un chiffon mou. Hein, vous voyez ce que je veux dire ?
0: J'ai pas du tout pensé commencer l'émission comme ça.
1: Et puis se regarde droit dans les yeux, parce qu'il y a plein de gens qui vous serrent la main et qui regardent ailleurs.
0: C'est vrai.
1: C'est une façon de se connaître aussi un peu mieux.
0: Alors on va se regarder dans les yeux et on va parler dans les oreilles des auditeurs et on va se balader un petit peu dans votre front. Je sais pas si c'est facile ou si c'est une envie que vous avez parfois. Vous savez, se balader comme on va le faire ce soir, c'est comme si on regardait un album photo. On se revoit il y a 20 ans, 30 ans. C'est le genre de choses que vous faites parfois à la maison ou pas du tout ?
1: Jamais, mais par contre, ça me plaît, en fait. Ouais. J'ai déménagé 17 fois dans ma vie, depuis que je suis née. Et en fait, non, c'est chouette, les souvenirs dont je me souviens, si je peux, parce qu'il y en a plein que j'ai oubliés.
0: Ah mais... non, on va essayer. Bon, il y a un premier point d'ancrage, même si c'est pas forcément une ville auquel vous êtes particulièrement attaché, vous allez nous le dire, c'est Orthez, parce que vous êtes née à Orthez, c'est les Pyrénées-Atlantiques. Vous y vivez à ce moment-là, parce que je crois que c'est les grands-parents qui vivaient là-bas.
1: Oui, mes grands-parents, ils étaient vers Pau. Et particulièrement après, quand maman a accouché, ils étaient dans un petit village qui s'appelle Salespice, qui est près d'Orthez. Donc oui, effectivement, elle a accouché à Orthez. Mais j'étais un bébé et je suis partie, enfin mes parents sont partis, je devais avoir 2 ans. En revanche, j'y suis retournée 2 500 000 fois.
0: Donc vous avez un lien particulier encore avec cet endroit et cette région aujourd'hui.
1: Oui, c'est le sud-ouest. J'y suis retournée parce que mes grands-parents vivaient là. Mon papa et ma mère ont essayé, comme ils avaient 18 ans, c'était des bébés. Ils ont essayé de chercher du travail là. Et j'y suis retournée par affection parce que c'est une région sublime. J'ai appris à nager à Osgore avec mon papy. J'ai failli me noyer à Biarritz quand j'avais 4 ans avec les baïnes, vous savez.
0: Bien sûr. Très dangereux.
1: Mon papy m'a récupérée et m'a sauvé la vie, mais j'étais partie. Hein.
0: Ouais.
1: Non, j'y suis retournée souvent et j'aime cette région. Elle est belle. Elle est vraie, elle est authentique. D'ailleurs, il y a beaucoup, beaucoup d'artistes qui vivent là-bas, vous savez. Et en plus, ce que j'aime, c'est que tout autour de, on peut dire, de ce microcosme magnifique qui est le Biarritz, Saint-Jean-de-Luz, Guétari, tout ça, il y a la campagne tout autour, il y a les champs, il y a les fermes.
0: Voilà.
1: Il y a les vaches. Moi, j'allais chercher le lait à la ferme et j'étais entourée de vaches. La maison, c'était ça. Et j'adore cette odeur. Cette odeur, elle poursuit ma vie.
0: Alors, vous l'avez dit, vous étiez bébé, vous l'avez aussi dit, vos parents, c'était des bébés, votre papa, il avait 18 ans, hein, quand vous êtes né, je sais pas quel âge avait votre maman, à ce moment-là,
1: aussi.
0: Sensiblement la même chose.
1: Ouais.
0: Bon, c'est des enfants qui font des enfants, comme on dit, et qui fait que, vous allez avoir des souvenirs qui sont aussi très liés aux grands-parents. Vous l'avez dit, c'est aussi une chance de connaître les grands-parents. Une petite bicyclette jaune, c'est une image, ça, qui vous revient. On est où?
1: Ah ben là, je pense qu'on est à Compiègne, non, c'est ça?
0: Alors c'est encore une autre destination.
1: Ouais. C'est parce qu'il faut dire aux auditeurs qui ne savent pas, je suis amnésique de mon enfance de 0 à 14 ans, mais j'ai des images qui sont sûrement imprégnées de photos. Et cette petite bicyclette jaune, elle est à Compiègne dans l'Oise.
0: Vous avez 5 ans.
1: Et voilà. Et j'ai mes parents, donc mon papa a trouvé un travail là, et je dois être à l'école. Je dirais primaire, oui, c'est ça. Et je me vois en bas de cet immeuble. Et je regrette tellement, il faudra que j'y aille un jour, je voudrais retrouver l'adresse parce que je voudrais retourner voir où se trouve cette résidence, cet immeuble. On était au dernier étage.
0: Il y a vous aussi, faisant vos devoirs sur les canapés du magasin de meubles de votre papa, parce qu'il travaillait parmi les métiers qu'il a fait, il a été dans l'ameublement à un moment donné.
1: Ah non, toute sa vie. Il était commerçant, il vendait des meubles, il était employé au départ, puis après il est devenu patron. Il a créé des magasins de meubles dans plein de régions, c'est pour ça que je passais toute ma jeunesse à voyager et à quitter les villes où j'étais parce qu'ils vivaient, on vivait ensemble. Et donc là, je faisais mes devoirs le soir sur les salons avec mon papa et ma maman qui vendaient des meubles à côté. Et j'ai grandi dans un magasin, oui, effectivement.
0: Alors vous n'avez pas forcément, vous l'avez dit, des souvenirs précis, mais là, on est dans une cour d'école. Il y a quelque chose qui revient, peut-être un visage, un instituteur qui vous a marqué, une cour.
1: Alors, je ne me souviens d'aucun visage, d'aucun instituteur, sauf après l'adolescence, je me souviens de mes profs de lycée. Et je me souviens de la cour du lycée...
0: C'est à Boulogne-sur-Mer.
1: Qui est à Boulogne-sur-Mer, où là, je me souviens de mes copines, donc Christiane, Marie-Claude. On s'est revues depuis, elles sont venues me voir jouer sur scène. Ça, c'est des chouettes souvenirs. On allait danser tous ensemble en bande. Il y avait un garçon qui avait le permis, donc c'était Marc. C'était mon amoureux en plus, donc c'est cool. Et c'était le Pas-de-Calais. Et là, j'ai adoré cette région. C'est pareil, j'y retourne assez fréquemment. Ouais.
0: Alors, vous avez évoqué, Corinne Touzé, les plages d'Osgore, celles où vous aimiez prendre l'air marin, parce que c'est toujours quelque chose qui vous a beaucoup plu. Il y a même des pins qui ont failli vous tomber dessus, je crois. Un jour, vous étiez sous une tente ou un truc comme ça. Ça vous parle pas, ça?
1: Des pins? Ah oui, ça c'est quand on dormait dans la forêt.
0: Mais ça, c'est aussi des souvenirs extraordinaires, l'enfance, de dormir dans la forêt.
1: Oui, mais là, j'étais une maman avec un petit poussin. Et,
0: vous étiez maman à ce moment-là.
1: Et le papa de ma fille.
0: Ah oui, d'accord.
1: Et le papa de ma fille ronflait pendant que les pins tombaient à côté de la tente.
0: Ouais.
1: Et j'ai eu très très peur ce jour-là.
0: Il y a Amiens aussi dans la Somme. Ça, c'est Vanille.
1: Oh, ma pépette. Bah, c'est mon chien, c'est mon premier chien à moi. Donc j'ai eu des chiens toute ma vie, ça tout le monde le sait, parce que je suis gâteuse. Et Vanille, c'était un caniche royal et c'était vraiment mon chien. Et ouais, c'est le premier. Et du coup, ça m'a marqué. Voilà.
0: Vous allez donc effectivement, Corinne Touzé, partir à Boulogne-sur-Mer. On a déjà fait pas mal de petites choses et vous allez arriver à Boulogne, on va en parler dans un instant. Il y aura le lycée rue de Beaurepaire, le lycée Mariette. Voilà, oui.
1: Je ne savais même pas l'adresse.
0: Oui, ah ouais, j'ai été vérifié. On va en parler dans un instant, j'ai des dossiers, j'ai vos notes de l'époque.
1: Okay.
0: Et comme c'est en français, je sais que tout va bien. Les portes de la Revue des Merveilles s'ouvrent avec vous, Corinne, avec Benoît Prospero. On va quitter votre région pour aller dans une forêt. On parlait de forêt il y a un instant. On nous invite aujourd'hui à entrer en forêt.
2: Ah, j'adore cette expression, entrer en forêt. Dit comme ça, c'est presque de la poésie. Avec Ici Lorraine, on vous présente Francis Martin. Et si son nom ne vous dit rien, sachez qu'il est l'un des plus grands microbiologistes et mycologues du monde. Chercheur émérite à l'INRAE de Champenoux. Sa spécialité, depuis plus de 40 ans, les liens qui unissent les arbres et le monde vivant qui les entoure, comme les champignons. Nous voici à côté de Nancy, à Réméréville, dans la forêt de Besange, auprès d'un arbre très particulier.
3: Perdu dans la forêt, on a un très vieil être qui a au moins 200 ans.
2: Et cet arbre, il mesure 30 mètres de haut. Et s'il est si particulier, c'est parce qu'il est le personnage principal du livre de Francis Martin, Entrer en forêt. Pour lui, un véritable ami. Et que lui a enseigné cet arbre et les autres ?
3: Les mécanismes qui leur permettent de vivre, de fonctionner, de respirer, de métaboliser, de se développer, sont extrêmement proches des mécanismes qui nous animent, nous, humains.
2: Un monde des arbres aussi complexe que celui des humains. Et quand on dit un monde, c'est parce que cet arbre, comme un humain, ne vit pas seul. Autour de lui, les mousses, les chevreuils, les champignons, les papillons, autour d'un seul arbre, des centaines d'espèces interdépendantes.
3: Tous ces liens qui forment ce que les anglo-saxons appellent le tissu de la vie. Et si vous tirez un fil, tout risque d'être détruit.
2: Et l'idée de Francis Martin ?
3: Donc moi, ce que j'essaie de faire dans ce livre, c'est de vous faire sentir tous ces liens qui existent entre les êtres vivants. Alors, les oiseaux et les arbres et puis les insectes qui vivent sur ces arbres ou à l'intérieur de ces plantes, et puis le monde qu'on ne voit pas, c'est le monde souterrain.
2: Et au sujet de ce monde souterrain, écoutez ce qu'il dit.
3: Dans le sol qui est autour de nous, il y a autant d'êtres vivants que d'étoiles dans la galaxie. Et on sait que tous ces organismes-là sont en dialogue permanent.
2: Est-ce que vous imaginez le monde absolument extraordinaire qui se trouve sous nos pieds ? Et vous voulez savoir ce que ressent Francis Martin quand il touche cet arbre ?
3: Je suis là, adossé au vieil être. C'est comme si j'avais une présence tutélaire autour de moi qui veille sur moi, quoi, qui me dit « Vas-y, continue Francis, raconte notre histoire ».
2: Et cette histoire, il la raconte dans le livre intitulé « Entrer en forêt, un an parmi les arbres ». C'est publié aux éditions Tana et c'est une merveille. Merci Ici Lorraine et merci Francis Martin qui consacre donc sa vie à étudier les liens qui unissent les arbres au monde vivant qui les entoure.
0: Merci beaucoup Benoît Prospero.
1: Vous je vais l'acheter.
0: Avec Corinne Touzé, vous prenez les arbres.
1: Je fais ça toutes les semaines, moi.
0: C'est vrai ?
1: Depuis des années.
0: En forêt ou
1: Oui, en forêt, je marche énormément en forêt. Et oui, les arbres, c'est très important. Et ce qu'ils racontent est très juste. Et quand j'ai pas le moral ou quand j'ai des coups de blues, j'y vais et je ferme les yeux et j'écoute. Il faut savoir écouter le silence. Et un arbre, c'est tout sauf silencieux.
0: Et j'ai fait un petit silence exprès. C'est votre parcours, Corinne Touzé, que l'on raconte jusqu'à 21h, le bac à l'âge de 16 ans. Dans un instant, vous allez voir qu'à 16 ans, elle a décidé de quitter papa-maman et d'aller vivre son aventure un peu loin de la France. Avant d'y revenir, il n'y a pas que Paris dans la vie, c'est jusqu'à 21h.

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2: Bon, j'espère que vous passez une belle soirée. De son bac à l'âge de 16 ans jusqu'à ses débuts artistiques, ce soir vous découvrez le film de la vie de Corinne Touzé, votre invitée, actrice, comédienne populaire qui incarnera Isabelle Florent pendant presque 10 ans sur TF1 dans Une femme d'honneur, une femme de théâtre aussi avant tout, qui produit un joli spectacle dédié au Théâtre de Paris dans la Salle Réjeanne, Théâtre de Paris dans laquelle elle a joué le duplex il y a encore quelques semaines à peine. Elle est en tournée dans quelques jours avec Ken, en France et en Belgique, c'est Corinne Touzé. Le bac à 16 ans, moi je dis bravo. Vous étiez en fait, précoce.
3: Ouais. Non, c'est parce que je suis née en décembre. J'ai gagné un an. Non, alors pour dire la vérité, j'étais très bonne élève, j'adorais ça, l'école. J'étais nulle en maths et nulle en tout ce qui est chiffres, donc il y avait la chimie, il y avait la physique, mais j'avais 19 en anglais, 18 en allemand, 19 en espagnol, et c'est la philo et le français qui étaient mes passions, déjà, sans que je sache très bien ce que j'allais devenir, mais j'adorais ça, l'école, ouais.
2: Vous avez 16 ans, vous découvrez une passion pour le cirque,
3: ouais,
2: et pour les clowns.
3: Toujours.
2: D'où ça vient,
3: hein? Je pense que j'étais très très solitaire, très indépendante. Mes parents travaillaient énormément, j'étais donc fille unique, souvent seule, et je me suis fabriquée des histoires, des personnages, des contes. Maman me disait, des fois j'ouvrais la porte, tu parlais toute seule avec tes poupées, tu faisais des spectacles, etc. Et quand j'ai été au cirque petite, j'ai tout de suite été fascinée par les clowns. Et j'y vais tout le temps. J'ai mon premier spectacle, c'était un seul en scène qui s'appelait Femme Clown, nœud avec un nœud à la fin. Si les gens qui me connaissent bien savent, sur scène, j'ai plein de travers et de tics, et souvent d'ailleurs les metteurs en scène de télé me disaient « Est-ce que tu peux arrêter avec tes mains, s'il te plaît? Est-ce que tu peux arrêter de bouger, s'il te plaît ?» Et je viens de là, et alors je suis fascinée par d'abord le travail que ça représente, le sacerdoce que ça représente, et j'en parle dans Ken ou Comment rencontrer l'homme de sa vie.
2: On va en parler avant 21h.
3: Voilà, j'en reparle aussi.
2: À 17 ans, vous quittez la famille, vous partez aux États-Unis, vous partez au Canada, je ne sais pas si vous partez seule d'ailleurs.
3: Oui,
2: vous avez séjourné même dans une réserve amérindienne avant de revenir du côté du sud de la France, à Aix-en-Provence. Qu'est-ce que vous êtes parti chercher là-bas?
3: En fait, j'allais très mal, pour tout vous dire. Mes parents étaient séparés. J'étais malheureuse et je suis partie. J'ai fui, en fait, je pense. Et finalement, comme j'avais toujours voyagé avec mon papa, il adorait voyager, donc il nous a fait beaucoup profiter. Et là, j'étais au fond du trou, donc je me suis dit, allons voir ailleurs si l'herbe est plus verte. Ouais. J'ai fait le tour des États-Unis en stop, le tour du Canada. J'ai beaucoup pratiqué les bus Greyhound et je parlais anglais couramment, donc voilà.
2: Vous revenez en France, c'est Aix-en-Provence. C'est la Méditerranée. C'est aussi l'époque des petits boulots. Vous allez travailler avec votre maman dans un restaurant, la laitue.
3: Absolument.
2: Vous faisiez le service.
3: Oui, j'étais serveuse pendant des années chez maman.
2: Il était où ce restaurant à Aix-en-Provence?
3: Il était rue...
2: Vous vous souvenez?
3: Oh non.
2: Ah, mais regardez pas, je sais pas.
3: Si, parce que vous avez fait des. Non, parce que je confonds avec un. Il y en a eu un autre après qui s'appelait Le Diable Boiteux, qui était rue fermée. Et celui-là, il est dans une. La laitue est dans une toute petite impasse près du Palais des Festivals. C'est tout ce dont je. Alors, par contre, je l'ai devant les yeux, mais la rue.
2: Aix-en-Provence, c'est quoi la carte postale?
3: C'est parce qu'en fait, maman, quand ils se sont séparés, elle a pris sa fille, sa valise, et puis elle a décidé d'aller essayer aussi ailleurs. Et comme elle a été commerçante toute sa vie, moi je suis revenue avec un concept du Canada. C'est moi qui lui ai donné cette idée. Donc c'était un salad bar, je ne sais pas si vous connaissez.
2: Oui, bien sûr. Oui.
3: Ça n'existait pas. Donc on a ouvert le premier salad bar de France, je pense, et ça a cartonné. La mère et la fille derrière le comptoir, maman faisait tout toute seule, les salades et les desserts.
2: Elle demandait les droits d'auteur, il y en a partout aujourd'hui.
3: Hein. Bah oui, il y en a partout, oui. Mais le nôtre, il était mieux.
2: Et alors, Aix-en-Provence, donc c'est les Bouches-du-Rhône, vous découvrez le sud à ce moment-là, c'est pas Boulogne-sur-Mer, hein, c'est quand même une autre carte postale, c'est la Méditerranée. Vous avez des coins comme ça qui vous reviennent, des plages, des endroits qui vous ont marqué?
3: Bah, Aix, c'est une ville déjà, donc c'est là que j'ai fait mes premiers pas. J'ai fait du théâtre de rue pendant des années, donc c'est une ville magnifique. On allait à la mer à Cassis, dans les Calanques, et j'ai des souvenirs magnifiques de cette période. Et puis surtout, oh merci. Alors je vois où vous voulez arriver, c'est-à-dire que je ne peux pas vivre sans la mer. La mer, c'est une drogue, je ne peux pas m'en passer. Si j'y suis pas allée au moins une fois dans le mois, il faut que je la voie, il faut que je la sente, il faut que je la respire. Et je mange les huîtres à peu près 3 fois par semaine. Voilà. Alors ça, je ne sais pas si c'est très intéressant comme information.
2: C'est une drogue même, les huîtres aujourd'hui.
3: Voilà, parce qu'en plus, je dis à tous les copains, copines et gens qui ne savent pas que j'ai des problèmes de thyroïde et que tous les gens qui ont des problèmes de thyroïde doivent bouffer de l'iode.
2: Ça, c'est très bien.
3: Voilà.
2: Aix-en-Provence, vous suivez un petit peu des cours de théâtre.
3: Ah bah,
2: et puis des cours, vous avez une licence de lettres,
3: je crois. Voilà.
2: Vous avez jusqu'à une licence de moderne. Et puis c'est là que vous montez les premiers spectacles dont vous avez parlé.
3: Ouais.
2: Spectacle de rue, autour du clown, autour du cirque, j'imagine. Tout ça se fait dans le sud, dans les Bouches-du-Rhône. Et puis très vite, on a dit, vous êtes parti à 16-17 ans, vous vivez ça avec votre maman pendant quelques temps.

0: mais j'ai fait du cirque et du clown à Aix. Par contre, je travaillais dans un théâtre à Aix qui a été fermé, qui s'appelait le Relais Culturel d'Aix-en-Provence, parce que le directeur était communiste et on avait, nous, on montait nos spectacles et ça cartonnait. J'ai joué dans Mère Courage, j'ai joué dans Les Femmes Savantes, tout ça. Et du coup, je sais pas, c'est toujours pareil avec moi. Je crois beaucoup aux signes et je me suis dit, ce théâtre qui ferme, il faut que tu t'en ailles. J'étais un peu fofolle, je suis toujours un peu fofolle quand même. Et je suis arrivée à Paris, voilà, comme
1: alors
0: ça.
1: Alors, vous êtes arrivée à Paris au tout début des années 80, vous avez allez, 22 ans. Et alors là, comme pas mal de comédiens, à l'époque, il y avait des fichiers de comédiens. Alors, c'était un peu des castings. En tous les cas, vous étiez dans un fichier qui vous permettait d'être repéré. Puis vous allez être vite repéré d'ailleurs, parce qu'il y a un premier tournage important du côté des Buttes Chaumont. En tous les cas, le fichier, c'était vers les Buttes Chaumont. Première série, 1982. C'est Marion Sarraut.
0: Marianne, une étoile pour Napoléon.
1: Ben oui, une trentaine d'épisodes sur Antenne Bleue à l'époque.
0: Une centaine d'épisodes.
1: Ah, une centaine. On ne sait pas qu'il y en a eu autant. Et vous avez le rôle principal, vous êtes dans les 100 du coup.
0: Ouais. J'ai appris. Génial. Alors, ce que je dis toujours aux acteurs, aux jeunes qui m'écrivent comment il faut faire, vous ne pouvez pas m'aider, machin. Je dis, il faut travailler, il faut tout accepter, il faut tout essayer. Et moi, j'ai appris. Le travail du plateau, parce que tout était large chez moi. J'étais née pour faire la piste et tout ça. Et en fait, il a fallu que je réduise. Et j'ai tout appris sur cette série. Travailler avec trois caméras en permanence. Marion Sarraut est une immense metteur en scène à qui je dois beaucoup, puisque je l'ai retrouvée après sur Femme d'honneur. C'est elle qui m'a choisie. Et effectivement, cette série m'a lancée, mais c'était pas prévu. Et je n'ai rien désiré, si vous voulez, voyez.
1: La suite, vous allez l'entendre et la comprendre avec Corinne Touzé d'ici quelques minutes, mais là j'ai envie de vous offrir un peu de chocolat. Yes. On va aller dans le Pays Basque, vous l'avez évoqué, ce Pays Basque, vous avez parlé de Guétari tout à l'heure, de Saint-Jean-de-Luz. Je sais pas ce que vous prenez au petit déjeuner ou au goûter, même si c'est un peu le soir là, mais quand on a une envie de douceur, c'est le chocolat. Catherine Quicandon a une idée qui va vous plaire.
2: À Tarnos, à moins de 10 km de Bayonne, la pâte à tartiner, c'est toute une histoire.
3: Oh, c'est bon, cette petite sensation. Ça vaut mieux qu'un million. Tellement, tellement c'est bon.
2: Et c'est celle de Théo Barroso qui, un jour de fin 2024, décide de créer dans la cuisine de sa maman une pâte à tartiner.
4: Quand j'ai eu cette idée en tête, c'était un projet fou que ma mère m'a dit. Mais je me suis dit, on va y aller. Et du coup, j'ai fait toute la recherche développement en partenariat sur l'agroalimentaire à la maison.
2: Pour cette pâte à tartiner qu'il a appelée gourmandise, il choisit uniquement des ingrédients naturels. Des amandes, des noisettes, des cacahuètes, du sucre de coco, de la protéine de riz, du cacao en poudre, sans oublier le chocolat noir, le sel de Guérande et la vanille de Madagascar. Il mélange tout ça et après plein d'essais, on imagine que ça a été très dur, il trouve la recette de sa pâte à tartiner qui peut se vanter d'être 5 fois moins sucrée et sans huile de palme. Pour les premiers pots, il met en place une campagne de financement participatif qui cartonne. La production est lancée, évidemment, ailleurs que dans les casseroles de sa maman.
4: J'ai la production en Normandie avec un artisan. J'ai un logisticien qui travaille avec moi pour la préparation des commandes à Toulouse. Et après, tout est expédié depuis Toulouse pour les commandes, les gens qui commandent sur le site.
2: Et il y en a. Théo vend entre 8000 et 12000 pots par mois. Depuis le début, il a régalé près de 20000 gourmands avec un peu plus de 80000 pots. C'est une affaire qui marche, même si par choix, il ne se verse pas encore de salaire.
4: Je privilégie du coup la croissance d'entreprise. Donc, ce qui est bien, c'est d'avoir un travail en fait seulement qui me permet de croître l'entreprise. Et c'est très chouette parce que d'ailleurs, les gens ne se rendent pas compte à quel point c'est dur dans le milieu entrepreneurial justement de vivre dans son entreprise et surtout de financer une croissance. On se dit c'est tout beau tout rose de faire beaucoup, beaucoup plus de ventes, de chiffre d'affaires, mais la réalité c'est surtout la rentabilité derrière. Mais plus tard ce sera le cas, donc j'ai pas de là-dessus.
2: Et nous non plus, tellement Théo est investi dans son entreprise. Aujourd'hui, il propose plusieurs saveurs sur son site internet gourmandise.co, gourmandise avec un Z. Merci à Priscilla d'ici Pays Basque pour cette idée qui se mange. Ici, ça entreprend dans les Landes avec gourmandise, une pâte à tartiner qui ne fait pas culpabiliser quand tu plonges ta cuillère dedans une fois, deux fois ou trois fois. Oui, je suis gourmande et alors?
1: Oui, vous n'êtes pas la seule, hein, Corinne Touzé, elle a mis la cuillère, je peux vous le dire.
0: J'adore le chocolat.
1: Ah oui, je pense qu'on a compris. Vous ne l'avez pas vu, là. Je ne la tenais plus.
0: Non, mais je ne peux pas m'en passer, c'est pas possible.
1: Moi, je comprends bien. On va se faire une petite pause chocolat tout de suite et on revient dans 5 minutes sur ici.
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14: Il y a quelques minutes, on l'a laissé au tout début des années 80 avec Marianne, une étoile pour Napoléon, série diffusée sur Antenne 2. Corinne Touzé est votre invitée jusqu'à 21h, un parcours inspirant pour cette passionnée de théâtre, de cirque, encore aujourd'hui déterminée après des spectacles de rue à Aix-en-Provence et ailleurs, les castings à Paris. C'est là qu'elle arrive pour devenir la comédienne épanouie que vous connaissez aujourd'hui. Elle est avec vous jusqu'à 21h. Alors, j'ai évoqué la première série télévisée, je pourrais aussi parler de votre premier grand rôle au cinéma, qui est la Rumba.
15: Ah oui.
14: Avec de Roger Hanin.
15: Oui, oui, oui.
14: Ça, c'est le premier coup de manivelle.
15: Bah, c'était le premier film avec que des stars. Donc, Michel Piccoli, Lino Ventura, Nils Arestrump. Et on était à Épinay, sur scène, qui était pour moi le studio emblématique du cinéma français des années qui m'ont émerveillée avec les Gabins et tout ça. Et du coup, j'étais là, voilà, j'avais des étoiles dans les yeux, j'avais un tout petit rôle. J'étais un peu liquide, paniquée totale, mais Roger m'aimait beaucoup et il m'avait pris sous son aile et ça a été magique. Voilà. Et après, on s'est retrouvés parce qu'il m'a fait coucou deux fois. Quand j'ai eu mon bébé, il m'a proposé Célimène, dans le Misanthrope. Et après, des années plus tard, il m'a fait faire un guest sur sa série dont j'ai... Navarro. Voilà, c'est ça. Il m'a toujours aidé quand il a fallu. Parce que ça n'a pas toujours été simple.
14: J'imagine. Parler de série, on ne peut pas passer à côté, on va s'en dire un mot. Voilà, il y a cette femme d'honneur qui arrive dans votre vie quelques années plus tard, sympathique, pleine de joie, qui vous ressemble, adjudant-chef. Isabelle Florent, j'ai vu que l'épisode pilote, qui a été diffusé, a rassemblé 12,5 millions de téléspectateurs, ce qui fait rougir beaucoup de gens qui font de la télé aujourd'hui.
15: Alors, il y avait pas de chaîne, je suis d'accord.
14: Oui, bien sûr. Enfin, c'est quand même succès annoncé.
15: Ouais,
14: quoi.
15: C'était extraordinaire. Ouais. Ça restera gravé dans nos mémoires à tous. On a fait du très bon boulot et les gens nous adoraient, mais nous adorent encore parce que la série, elle est rediffusée partout, elle est sur les plateformes, elle est sur YouTube, etc. Et tous les jours, il y a des gens qui me font des vidéos, qui me font des messages et qui me disent, ça fait que 35 fois je regarde le même épisode, mais bon. Et au théâtre aussi, hein, les spectateurs viennent nous voir en disant, voilà, je regarde toujours la série. Je sais pas, elle a marqué les gens. Peut-être parce que c'était la première fois qu'on avait une femme gendarme en uniforme aux commandes. D'habitude, c'était plutôt des femmes policiers.
14: Ouais.
15: Donc, et puis, il y avait beaucoup d'humanité. C'était extrêmement bien écrit.
14: Elle
15: élevait son fils toute seule. Il y avait un directeur de collection merveilleux qui s'appelle Eric Christie qui nous regarde de là-haut. Et puis, on tournait en pellicule. C'était pas de la vidéo.
14: Hein. Si je reviens à notre Tour de France, est-ce que cette série, par exemple, qui va durer 10 ans, j'imagine qu'elle vous a emmené sur des tournages un peu partout en France.
15: Partout. On a été en Alsace, à la Brigade Fluviale du Rhin.
14: Ça vous a marqué. Ouais, vous avez travaillé avec eux, du coup.
15: Ah oui, beaucoup. Il y a une brigade qui m'a énormément touchée. On est resté un peu longtemps. C'était chaud, d'ailleurs, parce que je devais grimper avec des poignées jumards, vous savez. sur une paroi. Mon fils était coincé dans une grotte. C'est la brigade de Spéléo d'Oloron Sainte-Marie.
14: Donc ça, j'ai pris des risques.
15: Ah, mais j'ai fait tout.
14: Spéléo, brigade
15: fusée. Ah oui, j'ai sauté d'un hélico.
14: Il n'y a pas Rémi Julien qui n'était pas dans
15: le coin. Ah, mais j'adorais ça. Mais moi, c'est mon truc, ça. C'est ma joie. C'était ma joie.
14: Et la Bretagne aussi, je crois.
15: Alors la Bretagne, non, c'est pas la femme d'honneur. La femme d'honneur, on était à Grasse après, dans le pays, voilà, grassois. Et la Bretagne, c'est un film que l'on a tourné du côté du Pouliguen, tout ça, qui s'appelle Maldonne.
14: Alors là, c'est entre, c'est La Baule, c'est Pornichet, voilà, le Pouliguen, c'est Loire-Atlantique, le début de la Bretagne.
15: Quoi. Bravo, je dis bravo.
14: Oui, mais c'est une belle région. Ouais. Voilà, c'est, la Bretagne, vous connaissez aujourd'hui un petit peu d'ailleurs, vous avez l'occasion d'y aller.
15: Alors, j'y suis beaucoup allée parce que je suis tombée amoureuse de Tréguier, Trégastel, Perros-Guirec, la côte de Granit Rose, donc j'y vais souvent. Je loue des Airbnb, des choses comme ça. J'adore les Bretons parce qu'ils ont un caractère de cochon, comme moi, et qui protègent leur région avec passion. Donc, j'adore arriver dans des petits ports où il n'y a pas d'immeubles, où rien ne dépasse ces maisons de deux étages. On mange extrêmement bien, c'est pas très cher, et tout le monde est adorable, et tout le monde a le sourire. Si ça pouvait être pareil partout, qu'est-ce que ça serait bien.
14: Alors vous qui aimez l'air marin et les sourires, là, je pense que vous devriez avoir le sourire. Alors j'ai découvert ça en préparant votre venue. Vous avez des origines, c'est plus que des origines. Martiniquaise, c'est votre grand-mère paternelle qui est martiniquaise.
15: Mon papa est métis, ma grand-mère était de Saint-Pierre.
14: C'est la France, hein.
15: Et absolument. Et je suis Carteronne, donc comme Julien Clerc, hein, voilà. Mais pas de la même île, je crois que c'est la Guadeloupe, lui, Julien, je ne sais plus. Et donc bref, oui, j'ai du sang noir dans les veines et j'en suis fière. D'ailleurs, ça se voit. Hein. Et les gens méchants ont toujours dit ouais.
14: Vous avez une peau assez allée, là, voilà. Aujourd'hui.
15: Mais je suis toujours comme ça. Et les gens ont cru que je faisais des UV. Mais on ne peut pas faire d'UV, nous, parce que sinon, on devient tout noir. Donc,
14: vous avez mis très longtemps avant de découvrir la Martinique, quand vous êtes.
15: Oui, parce que j'y suis arrivée, oui, très tard, avec ma fille. Je devais avoir 33 ou 34 ans, quelque chose comme ça.
14: Non, sachant que c'est vos origines, vous auriez pu y aller plus tôt.
15: Mais hein. Non, parce que mamie était en métropole avec son mari, et que les cousins et les cousines, finalement, je les connaissais pas. J'ai fait leur découverte vraiment en tant qu'adulte, très tard.
14: Alors, ça donnera aussi Un parfum de Caraïbes, un téléfilm que vous avez fait il y a quelques années.
15: À ma grand-mère, oui, absolument.
14: Vos racines qui sont aussi italiennes, d'ailleurs.
15: Ah oui, alors ça, j'y tiens beaucoup. Ça, par contre, j'y vais tout le temps. Donc, c'est mon grand-père maternel qui est du sud de l'Italie, des Pouilles, de Bari. Et voilà, et donc je parle. Parlo un pochino italiano, ma non è veramente.
14: Si, però è difficile italiano, ma... per un francese.
15: Voilà, je fais ce que je peux. Mais par contre, on comprend tout ce que je dis.
14: Tout le monde a compris, il n'y a pas de problème. Et si on s'arrêtait à Cannes?
15: Ah,
14: ça, c'est aussi un lieu qui a compté pour vous.
15: Ah, bah, beaucoup. Oh là là, beaucoup, beaucoup. J'y suis. Alors, en fait, on tournait à Grasse. J'ai acheté une maison à La Boca, donc au-dessus, sur la petite colline au-dessus de Cannes. Et c'est là que ma fille a démarré sa vie de jeune fille. Donc, les sorties, le lycée, etc. Et oui, et puis j'ai gardé cette maison très longtemps. Et c'est le théâtre qui m'a fait revenir à Paris. Mais j'adore cette région parce que les gens disent toujours la Côte d'Azur, c'est pourri. Mais l'arrière-pays, il est sublime. Il y a des villages absolument merveilleux. Et surtout, la femme d'honneur, je crapahutais. Parce que c'est ce rôle, les gens croient toujours, pour ceux qui ne connaissent pas la série, que j'étais enfermée dans des bureaux, mais pas du tout. J'arrêtais pas de cavaler dans tous les sens, dans la montagne, dans les vignes. Et j'ai fait de l'hélico accroché. Alors ça.
14: Comme Belmondo.
15: Oui, mais surtout, parce que vous me parlez de Cannes, d'un seul coup, ça me revient. C'est qu'en fait, je me suis fait bizuter par les gendarmes du 06. Quand ils ont su que j'allais être accrochée, qu'il fallait m'amener à un point, nanana, parce qu'il fallait que je me décroche et que je cavale après quelqu'un.
14: Ouais.
15: Ils m'ont fait toute la Côte d'Azur, c'est-à-dire de Grasse jusqu'à dans le Var. Et j'étais suspendue, je pouvais rien faire. Et quand je suis descendue, en fait, ils étaient pétés de rire. Et moi, j'étais hystérique de rage parce que tout le monde m'attendait sur le plateau. Mais surtout, j'ai eu la peur de ma vie. Mais j'ai vu la vraie Côte d'Azur, en fait, du ciel. Et ça reste un souvenir... génial.
14: Le sud, on continuera d'en parler parce qu'il y a Maubec qui est un autre sud. On en parlera dans un instant. C'est un autre sud, c'est encore autre chose du côté du Vaucluse.
15: Très important.
14: Avez-vous une boîte à livres près de chez vous? Vous savez, ce sont ces micro-bibliothèques où chacun peut déposer et emprunter des livres gratuitement. Il y en a dans les parcs, des fois. On les voit souvent dans les grandes villes. C'est un peu plus rare dans nos petits villages, mais ici, a peut-être trouvé l'exception dans la Meuse. Alors, Robin Bernossier rendu avec Emma Steven sur ICI.
10: Le village de Vigneulles sous Montmédy a désormais lui aussi sa boîte à livres.
11: Écoutez, c'est une bonne idée. Ça pousse les gens à prendre un livre qu'ils n'auraient pas acheté.
10: Ici à Vigneulles, il y a 89 habitants et désormais des dizaines de livres stockés dans un ancien frigo à la vitre transparente. Une installation imaginée par un couple d'habitants, James et Edwige Chevalier, qu'Emma Steven est allée rencontrer pour nous. Ils sont encore étonnés du succès rencontré par l'initiative.
15: Il y a tout le monde, les gens qui viennent régulièrement avec un gros sac de courses, là, vous voyez, les sacs qu'on réutilise. Ouais, bah eux, je sais pas qui c'est. Hein. Ici, il y a plus de vaches que d'habitants, donc bah on s'attendait déjà pas à ce qu'elle ait autant de vues.
16: Bientôt, il y aura plus de livres que d'habitants.
15: Ah oui, là, bah oui, déjà là, hein. Déjà là, il y a pas tout tôt.
10: Alors, il faut bien imaginer que dans cette cabane, il y a toutes sortes de livres, aussi bien des œuvres de Zola, Hugo, Camus, ou bien encore des bouquins de cuisine. Et parmi les habitués à se rendre sur place, il y a Francine.
17: On prend, on en ramène un autre, un qu'on a déjà lu, peut-être. Enfin, moi, des fois, des livres qui me plaisent bien, je peux les lire trois fois. Puis à un moment donné, j'en ai marre. Bah, on le remet là, on vient en chercher un autre. Bah, ça fait un nouveau livre pour les autres, je veux dire, dans la boîte à livres. Et ça fait des roulements et tout. Non, franchement, c'est chouette.
10: Alors ici, dans la Meuse, ça marche. Mais vous, qu'en pensez-vous ?
15: Eh ben, je pense que c'est une bonne idée, justement, au lieu de les jeter ou de les laisser traîner à la maison.
10: Maëva adore l'initiative.
15: Je pense que, justement, ça simplifie le fait que d'autres personnes puissent en profiter, se remettre aussi à la lecture et puis que tout le monde puisse échanger les uns les autres sur les livres qui sont à la maison.
10: Maryse, elle, ne pensait pas que ce concept existait en France.
11: Moi, j'ai déjà vu ça, mais à l'étranger. Hein, et les gens sont très contents.
10: Et pourtant, ces boîtes à livres, il y en a énormément dans tout le pays. Tiens, savez-vous combien ?
11: Je pense qu'il y en a une dizaine seulement. Hein. J'en ai vu une à Paris.
15: Je ne sais pas du tout. Peut-être 600.
10: Selon le site internet Boîte à livres qui les recense, sachez qu'il y en a près de 18 000 dans tout le pays.
15: Ok, ah oui, non, mais c'est beaucoup alors. Mais c'est bien.
10: Si ces boîtes à livres sont essentiellement présentes dans les centres-villes, elles se développent aussi de plus en plus dans les tout petits villages, comme ici, depuis le début de l'été, à Vigneulles sous Montmédy.
14: D'ailleurs, si vous cherchez les boîtes à livres dans votre zone, hein, près de chez vous, elles sont référencées www.boitealivres.fr. C'est bien lire.
15: C'est génial. Je trouve ça super. Du coup, je vais regarder parce que j'ai plein de livres à donner. Là, c'est formidable.
14: Près de chez vous, boitealivres.fr pour trouver près de Maubec, par exemple. Okay. Corinne Touzé, votre invitée, elle reste avec vous encore jusqu'à 21h pour quelques minutes.

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2: Et depuis 20h, on fait des allers-retours un peu partout en France pour mieux comprendre la destinée de notre invitée Corinne Touzé. De sa naissance à Orthez, en passant par Boulogne-sur-Mer. On a parlé de la Bretagne, on a parlé des souvenirs de tournage en Alsace. On a parlé du 06, les Alpes-Maritimes, où elle a vécu. Et on pourrait parler aussi du Vaucluse. Elle est votre invitée dans « Il n'y a pas que Paris dans la vie ». Alors, avant de parler du Vaucluse, je reviens quand même sur votre crush à Cannes.
3: Oh non,
2: j'en supplie.
3: Les gens, ils n'en peuvent plus de m'entendre parler de ça. Et les gens, c'est pas moi qui en parle. Hein. C'est quand, à chaque fois que je fais une émission, on me pose la question.
2: Alors, les gens qui se disent, mais de quoi ils parlent? Elle a croisé Robert Redford sur la croisette. Il vous a ouvert la porte. Ah, vous vous êtes dit, ça c'est, je suis à Hollywood, c'est un film. Et vous étiez assis juste derrière lui dans la salle, au palais des festivals. Et au lieu de regarder ce qui se passe, vous avez regardé sa nuque. Quoi. Voilà, c'est ça. Je crois qu'on a fait le tour du dossier.
3: Vous avez j'en peux plus de la raconter.
2: Finalement, j'en ai parlé, donc je l'ai raconté. Non, mais je trouvais ça sympa. Voilà, c'est aussi une rencontre assez pittoresque. Enfin, bon, faut s'attendre à rencontrer des acteurs américains.
3: Il y a pas que lui, hein, que j'ai rencontré. Il y a Sean Connery.
2: Oui, vous n'avez pas regardé autour sa nuque.
3: À James Coburn, je peux vous dire que j'ai craqué quand je l'ai vu.
2: Vous voyez, vous y revenez. Finalement. Bon, alors, Mobeck, ça, c'est aussi un coup de cœur pour vous.
3: Oh, mais c'est capital, Mobeck, dans notre vie. Parce que, en fait, nous habitions à Brie-sur-Marne avec le père de ma fille. Ma fille est née. Et en fait, j'ai pas supporté de promener la poussette au milieu des merdes de chiens. J'étais sur femme d'honneur. Et tous les week-ends, je partais pour trouver une maison dans le Midi. Et voilà. Et au bout d'un moment, j'ai eu un coup de foudre littéral, parce qu'on a presque fait aucun travaux dans cette maison. C'était comme si elle m'attendait, cette maison. C'était un mas, effectivement, dans un tout petit village qui s'appelle Maubec, qui est pas loin de Ménherbes et pas loin de Cavaillon.
2: Dans le Beffroi.
3: Oui, absolument. Et du coup, ma fille a été à l'école maternelle, voilà, à Maubec, et elle a grandi là. Elle était, quelle enfance merveilleuse. Elle a eu trop de chance. Voilà. Et puis, j'ai fait rapatrier la série La Femme d'honneur qui se tournait dans Lyon, dans le Vaucluse. Et donc, merci à mon producteur.
2: Vous avez un pouvoir, hein.
3: Paix à son âme, qui est là-haut aussi.
2: Je sais pas si aujourd'hui on dirait.
3: Je pense que ça ne serait pas possible de nos jours. Mais c'était un tel carton, et je voulais rentrer
2: à la maison
3: tous les soirs, voir ma petite pépuce, et du coup on a déboulé et on a tourné à Carpentras, à Baume de Venise, et on est resté là 5 ans.
2: Bah alors, le melon de Cavaillon et la fraise de Carpentras.
3: Et c'était génial.
2: Vous allez sur les marchés de Provence un peu?
3: J'allais sur les marchés de Provence.
2: Vous n'avez plus du tout cette maison à Maubec là?
3: En vivant à Paris, ça va être difficile.
2: Et là, vous n'avez plus une maison dans le sud?
3: Non.
2: Ah, pourquoi?
3: Parce que je suis sur scène depuis 15 ans et que c'était un petit peu
2: alors,
3: du luxe.
2: Alors, vous échappez où quand vous voulez quitter Paris?
3: Alors, je pars tout le temps en Italie parce que c'est là où je veux finir ma vie. J'ai pas encore trouvé l'endroit encore, mais c'est là où je repartirai pour prendre ma retraite. Puis c'est bien parce que c'est pas loin. Mmh. Puis c'est bien parce que les gens sont tellement sympas. Ils ont toujours le sourire.
2: Pas en France. Il n'y a pas un lieu sur lequel vous pourriez craquer.
3: Je pourrais finir ma vie en Bretagne. Ça me dérangerait pas beaucoup.
2: Près de Maubec, il y a Avignon, un festival d'Avignon. Vous y étiez il n'y a pas si longtemps. Je crois que c'était l'été 2025.
3: Tous les ans.
2: Vous y êtes tous les ans. Mais pour Ken, c'était en 2025.
3: Ouais,
2: vous avez joué là-bas.
3: Ouais.
2: Qu'est-ce que c'est que cette histoire? Vous avez Ken, quand même, tout ça?
3: Alors, figurez-vous que Ken, c'est le nom du compagnon de Barbie.
2: Bah oui.
3: Voilà. Moi, je suis une fille des années 60, et donc cette joke, elle est dans la pièce, parce qu'évidemment, je me fais chambrer par ma fille. Et c'est donc Ken, ou comment rencontrer l'homme de sa vie. Et donc, pour ma génération, ce mot ne veut dire qu'un prénom. Voyez-vous ce que je veux dire, les garçons, les filles? Donc, ça suffit maintenant. Et du coup, oui, c'est une pièce que j'ai dédiée à toutes mes copines qui ont eu des histoires foireuses sur Tinder et autres pour les plus de 50, 60, 70. Et j'ai fait écrire cette pièce par Emmanuel Robert Lespalieu, et c'est très drôle et très touchant, puisque finalement ça parle de notre époque.
2: Oui.
3: Même on s'envoie des vocaux parce qu'on ne s'appelle plus, on ne se regarde plus.
2: C'est vrai.
3: Et du coup, ça parle de ça et ça cartonne, quoi, parce que les gens adorent qu'on leur parle que comment c'était avant. Donc je leur parle des balles, je leur parle des discothèques, de la façon dont on se rencontrait avant, quoi.
2: Comédie romantique, comédie humaine, les sites de rencontre, vous l'avez dit.
3: Ouais.
2: Ça fait appeler Augustine,
3: j'invente un nom de clown, d'ailleurs.
2: C'est clair, dans le personnage.
3: Ouais. Mais je parle des clowns de l'Auguste, donc sur mon profil, je me fais appeler Augustine.
2: Augustine. Voilà. Sauf que les réseaux, bon, je vais pas spoiler la pièce, mais c'est pas vraiment son truc.
3: Du tout.
2: Et que du coup, elle se prend vite les pieds dans le tapis par rapport aux mensonges.
3: C'est ça. Mais c'est ça qui fait rire les gens. Ouais.
2: Alors, Kian, vous allez partir, comme vous l'avez fait de très nombreuses fois, avec le théâtre un petit peu partout. Le 7 octobre, vous serez à Colmar. Colmar, c'est l'Alsace. Mm-hmm. On en parlait tout à l'heure. Il y aura Provins. Mm-hmm. Ça reste l'Île-de-France.
3: Oui, là, je suis près de Paris. On
2: 16
3: va
2: octobre.
3: À Bruxelles aussi. On va rester 8 jours à Bruxelles.
2: La Belgique. Ouais, ouais, ouais. Provins, vous connaissez, ville médiévale.
3: Oui, très, très bien. Très, très bien. J'adore cette ville. J'y ai tourné. Marianne, une étoile pour naître pour Lyon, okay. À cheval, en Amazon. D'ailleurs, dans les rues de Provins, ça reste un magnifique souvenir. Et je suis très fière, ouais, ouais, de jouer à Provins. C'est super.
2: Villeneuve-sur-Lot, ce sera le 10 novembre, du 17 au 22 novembre, vous l'avez dit. C'est en Belgique. Il y a Pusignan le 28 novembre, ça c'est près de Lyon.
3: Ouais.
2: On n'a pas beaucoup parlé du centre de la France avec vous.
3: Ouais,
2: hein.
3: Je ne connais pas beaucoup.
2: Le Rhône-Alpes, ouais. Le Massif Central.
3: Je ne connais pas beaucoup, c'est vrai, j'avoue. Ouais. J'ai plutôt fait les extrémités.
2: Très bien.
3: Le sud-ouest, le sud-est, la Bretagne, le Pas-de-Calais.
2: Oui, le Martinique, c'est loin.
3: Hein. Oui, c'est vrai.
2: Châteaudun, le 8 décembre, vous l'avez compris, il y a plein de villes. Et puis ce qui vous ramène aussi à Paris, c'est cette pièce, on va aussi en dire un petit mot, parce que vous produisez cette pièce qui s'appelle Denis, pièce de Sophie Cotin, la vie d'Alix qui bascule un soir d'été. Là, vous suivez le destin d'un jeune couple. Hein.
3: Oui, c'est une pièce absolument magnifique et nécessaire. C'est la bascule en une nuit d'une histoire d'amour. Je peux pas trop spoiler parce que je m'aperçois que c'est merveilleux. Et sur les avis, on a 10 sur 10 là sur Billets Réduits, que je fais ma propre auto-promo. C'est que personne ne dévoile le nœud de la guerre de ce spectacle. Et en fait, on va rencontrer ce couple et on va vivre avec eux tout ce bouleversement dans leur vie, avec un questionnement permanent. Il va falloir qu'ils prennent une décision capitale cette nuit-là qui va changer tout pour eux. Et nous, on prend un uppercut dans le ventre. C'est tellement bien écrit, c'est une pièce où on rit, c'est une pièce où on pleure, c'est une pièce qui ne peut pas laisser indifférent. Et je suis très très fière de produire ce spectacle qui a démarré cette semaine. Et on est là jusqu'en janvier, mais venez vite parce que je pense qu'on va vite être complet, sincèrement.
2: Salle Réjeanne, oui. C'est au Théâtre de Paris, comme son nom l'indique.
3: Rue Blanche, voilà.
2: En parlant de théâtre, il y a des théâtres qui vous ont marqué plus que d'autres, vous qui connaissez tous les théâtres de France.
3: Oh oui, oh oui, oh oui. J'ai découvert l'Opéra de Vichy, parce que comment imaginer qu'on puisse jouer une pièce de théâtre dans un opéra?
2: Vous savez que je suis une abîme.
3: Oh mon Dieu, bah, non, je savais pas.
2: C'est marrant que vous parliez de ça, parce que...
3: Mais j'ai été tellement impressionnée,
2: beau, hein,
3: déjà par la beauté du...
2: Les sièges un peu jaunes.
3: Du lieu, du décor, l'immensité de cette salle. Donc ça m'a marqué. Je suis très sensible à Paris, au Théâtre des Variétés, parce que j'y ai eu trois cartons, dont un avec Jean-Luc Reichmann et un avec Daniel Russo. C'est un théâtre magnifique qui est sur les grands boulevards. Et puis j'aime beaucoup effectivement le Théâtre de Paris. J'y suis, je m'y sens comme chez moi, comme à la maison, alors qu'il est immense. Et j'ai beaucoup d'affection pour le Petit Saint-Martin, parce que lorsque j'ai décidé de quitter la télévision pour me remettre sur scène, c'est la première pièce que j'ai produite, elle s'est jouée là. Et donc c'est une journée particulière qui était l'adaptation du film des Torrescola, mise en scène par Christophe Lidon, et on a cartonné, donc je suis trop fière. Voilà.
2: Si vous partez en week-end, on oublie l'Italie, là. Quand vous êtes à Paris, avec tout le travail que vous avez, vous partez en tournée, vous partez en week-end, vous êtes capable d'aller où? C'est quoi le lieu pour se ressourcer, le temps d'un week-end? Un séjour court?
3: Ah oui, un séjour court, bah, je vais aller en Normandie, aller du côté d'Oulgat. J'adore Oulgat.
2: Ah oui.
3: Ouais. D'ailleurs, j'ai été souvent au festival d'Oulgat, qui est très sympa, en septembre, parce que Virginie Lemoine est la marraine, donc elle m'a invitée. J'étais la marraine il y a 2 ans. Ouais. J'aime pourquoi Oulgat? Parce que c'est grande plage. On peut faire des kilomètres à pied. Alors ça, j'adore.
2: On met 6 heures pour aller se baigner.
3: Ça, j'adore. Ça, j'adore.
2: Donné, tellement c'est grand. Hein.
3: Anecdote qui va vous plaire, qui va vous foutre de moi, mais je m'en fous sur tous les Normands.
2: Est-ce que c'est mon genre?
3: Ouais, je suis partie avec mon chien, mon cabas, ma serviette et tout. J'ai dit, je vais faire une grande marche. Puis je me suis posée parce qu'il faisait super beau. C'était il y a 2 ans. Il faisait super beau, j'étais bien. Et je suis là, je rêve, je lis, je ferme les yeux. Je me réveille, la marée était montée. Et on ne rit pas. On ne rit pas, les techniciens. On ne rit pas,
2: Mathilde
3: vous vois.
2: Qui réalise
3: je
2: émissions,
3: vois,
2: qui est déjà un petit
3: vois.
2: Peu voilà, du monde.
3: Et là, l'eau, en fait, j'étais encerclée d'eau. Et là où j'ai vraiment eu les boules, c'est qu'il y avait des Normands, je pense, qui étaient comme ça, en train de se foutre de ma gueule, mais loin, loin, loin sur la plage, et qui se sont dit comment elle va faire pour sauver son portable. Ouais. Et donc, je suis partie avec mes affaires comme ça sur la tête, comme les Africains, et vraiment, j'avais les boules. Voilà. Parce que personne n'a crié, personne ne m'a rien dit, personne ne m'a prévenu. Par contre, ils ont eu l'honnêteté de me dire, ça arrive tous les jours. Donc, on n'a pas été gentils avec vous, mais sachez que ça arrive tous les jours.
2: Gat, Ouistreham, Deauville, Trouville, ouais, Honfleur, on aurait pu s'arrêter au Touquet. Je sais que vous aviez en boîte de nuit, madame, au Touquet.
3: Ah, bah oui.
2: Il y a quelques années.
3: Tu es un amoureux,
2: oui,
3: au Touquet.
2: Ah, bah oui, évidemment. Évidemment. Bon, en tous les cas, on s'est bien baladé. Ouais. Mais il faut toujours choisir un lieu en fin d'émission. On est en face d'une carte de France, Corinne Touzé.
3: Oh, c'est trop dur.
2: Ah, mais si votre vie avait un lieu central en France.
3: C'est pas possible. Ah bah. Comment voulez-vous que je choisisse ? C'est pas possible.
2: Oh, sinon, vous faites votre top 3 des régions préférées, mais c'est trop facile. Trouvez-moi un lieu central.
3: Je peux pas. J'ai passé ma vie avec une valise à la main. Je peux pas.
2: C'est une bonne réponse déjà, ça me suffit. Ouais,
3: toute ma vie, j'ai été dans une gare, dans un aéroport.
2: Bah une gare, voilà.
3: Un train.
2: Bah un train, ouais. C'est l'ensemble de
3: alors,
2: la France.
3: Alors, la gare de Lyon. Hein. Je dirais la gare de Lyon, je pourrais dormir à la gare de Lyon, si vous voulez.
2: Vous qui connaissez pas Lyon et le Massif Central, ouais. Finalement, on vous rattrapait un peu avec la gare de Lyon.
3: Pour rentrer chez moi, c'était gare de Lyon. Bah, hein, tout
2: donc
3: le
2: vous
3: temps.
2: Passiez à Lyon. Ouais. Parce que pour aller dans le sud, on s'arrête à la gare de Lyon, mais on fait que s'y arrêter.
3: Non, mais il faut quand même que je choisisse. Et je vais prendre Saint-Jean-de-Luz.
2: Allez, très bien. Là où s'est marié Louis XIV.
3: Ah oui ?
2: Absolument.
3: Je savais pas. C'est
2: merci
3: joli.
2: Merci beaucoup, Corinne Touzé. C'était
3: faut que je revienne,
2: plaisir.
3: Il y a encore plein d'endroits dont je voudrais parler.
2: Revenez. Alors, revenez avec du chocolat.
3: Bon, non, c'est vous qui m'achetez du chocolat.
2: Ouais. Il est basque. On remercie Catherine Kikornon qui nous en a parlé tout à l'heure. Merci. Un voyage qui est à retrouver sur ici.fr. Corinne Touzé, bah, je vous souhaite un bon week-end parce qu'on est vendredi, ça tombe bien.
3: Merci.
2: Et puis, on se retrouve, nous, pour les meilleurs moments de Y a pas que Paris dans la vie ce week-end, samedi, dimanche, aux côtés de Benoît Prospero. Et rendez-vous lundi avec d'autres invités. Salut, portez-vous bien.

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2: Salut à toutes, salut à tous, bienvenue pour Décibel, mais bienvenue aussi dans votre week-end. Mais oui, j'ai une pensée spéciale pour celles et ceux qui pensent là tout de suite. Oh là là, mais pour moi, le week-end, c'est un moment où je bosse. Vraiment, je pense à vous, les amis, les travailleurs du week-end, et je vous envoie tout mon amour, plein de bonnes ondes et plein de bonne musique, bien sûr. Mais pour tous les autres qui se disent, allez, ça y est, vendredi soir, 19h, on relâche la pression. Vous allez voir qu'on vous a préparé un Décibel fort sympathique dans lequel vous croiserez Michael Jackson, Queen, Jean-Jacques Goldman, la toute nouvelle chanson de Pomme sortie aujourd'hui, et puis un garçon qui en 2003 posait une question essentielle.
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2: c'est quand le bonheur. Eh ben c'est aujourd'hui évidemment, puisque Kali sort son nouvel album, un album qui s'appelle comme lui, Kali Siouri, c'est son nom de famille, le nouvel album donc dont nous parlerons ce soir et qui sera à gagner au Blind Test. Alors n'hésitez pas à vous inscrire dès maintenant. Le standard est ouvert. 0810 055 056 0810 055 056. C'est Sadika qui vous attend au standard. On joue dans une quarantaine de minutes. Et voilà, à gagner, c'est l'album de Kali. Ça va être bien. Démarrons la soirée en parlant de Queen, ou plus précisément de son chanteur Freddie Mercury. Pour la première fois, ses archives personnelles sont dévoilées dans un livre qui vient de sortir. Il s'appelle A Life in Lyrics, une vie en paroles. Et contrairement à son titre, le reste du bouquin est évidemment traduit en français. C'est publié chez Michel Lafon. Il y a des manuscrits de textes de chansons, des photos, de la correspondance personnelle, des petits dessins, des petites notes. On est vraiment dans l'intimité de Freddie Mercury. C'est un peu un pudique, mais aussi très doux. Et j'avais envie de partager avec vous ma chanson préférée de Queen. C'est un peu une chanson du bonheur. Hein. Normalement, même si la journée a été terrible, même si la semaine a été pourrie, même si les 6 derniers mois, vous n'en pouviez plus, elle va vous donner le sourire. C'est une des chansons les plus joyeuses du monde. Elle s'appelle Don't Stop Me Now.

0: également. Don't Stop Me Now, Queen et le bouquin Freddie Mercury, A Life in Lyrics, disponible partout.
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0: C'est le retour de Pomme. En 2020, son deuxième album Les Failles avait été révélation de l'année aux Victoires de la Musique. Elle a été l'interprète féminine de l'année en 2021. En 2022, la sortie Consolation. Et puis l'année dernière, évidemment, énorme succès international pour son duo avec Stromae, Ma Meilleure Ennemie. Pomme est de retour. Son album La Forteresse sortira le 20 novembre. Et nous avons déjà un premier extrait. Ça s'appelle Seul dans la foule.

Paule dans la foule est sorti aujourd'hui. Premier extrait de l'album à venir de Pomme. La forteresse sortira le 20 novembre. Non, aujourd'hui, 25 septembre, c'est le jour de la sortie de l'album de Kali.

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1: 19h, 17 minutes et 45 secondes. Salut Cali.
2: Bonsoir.
1: Comment ça va?
2: Ça va bien, je suis arrivé un petit peu à la bourre.
1: Cali a bravé ce soir, je dois le dire, et je t'en remercie. Les bouchons monstrueux créés dans Paris par la présence papale.
2: J'ai cru que c'était pour moi.
1: Et oui, c'est ça. Ils t'attendent au Stade de France pour que tu livres la bonne parole. Cali, on est tombé amoureux de toi, de ta voix si mélancolique, mais qui pourtant nous apporte toujours de la joie. Il y a 23 ans, tu t'étais fait plaquer.
3: Je crois que je ne t'aime plus. Elle m'a dit ça hier. Ça claquait dans l'air comme un coup de revolver.
1: Il y a 23 ans, donc, ce premier album, L'Amour Parfait, dans lequel tu posais cette question.
3: C'est quand le bonheur. C'est quand le bonheur. C'est quand le bonheur.
1: Eh bien, justement, est-ce que c'est la crise de la cinquantaine passée? Est-ce que c'est la sagesse qui est arrivée? Je ne sais pas. En tout cas, peut-être que cette question du bonheur, tu y réponds dans ton

0: Allumette, c'est le nouveau single en plus, voilà, tiré de ce nouvel album. Tu dis qu'Ali, 58 ans, c'est la jeunesse de la vieillesse. Tu trouves aussi que t'es plus sage maintenant ?
1: Non, je pense pas. Mais par contre, je me dis que j'ai peut-être de plus en plus conscience qu'il y a un mur tout au bout, quelque part. Et c'est merveilleux d'y aller, mais autant... Je termine ce disque par une chanson qui s'appelle tu vois, je suis complètement perdu.
0: C'est Tu es mort.
1: Ma dernière chanson.
0: Ah oui, ma dernière chanson.
1: Ma dernière chanson. Et c'est pas pour rien, peut-être, quelque part, parce que tous ces souvenirs, tout ce qui s'est passé, c'est merveilleux. Et en même temps, je pense que c'est un album de lâcher prise.
0: Voilà, je parlais de sagesse. Toi, tu me réponds lâcher prise.
1: C'est ça. C'est-à-dire que laisser le derrière, laisser le présent, et puis se dire que c'est difficile, hein, mais essayer de lâcher quelque chose, les liens qui nous retiennent avec des choses qu'on peut pas porter, quoi. Je crois que c'est ça, c'est l'abandon, c'est la séparation de quelque chose, et c'est toujours difficile de se séparer d'une peau, quoi, d'une ancienne peau, c'est difficile.
0: Et à la fois tu embrasses qui tu es, ton album porte ton nom, Kali Choury, c'est ton nom de famille, c'est pas anodin. Quand Christophe a fait l'album qui s'appelait Bévilacqua, c'était pas rien non plus. Alors ce nom de famille, il arrive maintenant.
1: Alors tout ce temps pour revenir au début, c'est-à-dire c'est un ami qui a écouté les chansons, il m'a dit mais tu t'es vraiment arraché des choses là de toi, la peau, la chair, et j'ai l'impression que c'est toi encore plus toi, mais toi c'est Kali Choury, et je l'ai posé sur le disque et je me suis dit je vais l'appeler comme ça, c'est cohérent en fait. Et non, ça me touche beaucoup parce qu'en fait le je crois que c'est mon 13e album, et tous les albums précédents j'ai essayé d'attraper, comme tout le monde sûrement, les chanteurs, beaucoup de choses à droite, à gauche, et de remplir les on va dire les sacs tout autour, et de partir et de prendre les expériences. Et là j'ai envie d'un petit peu de relâcher tout et de revenir à nu, comme en sortant du ventre de la maman, et tout nu, tout pur, Kali Choury, quoi, Bruno Kali Choury.
0: Tout nu, tout pur, mais avec sa guitare de cow-boy. Hein. Si vous aimez la guitare, mes amis, cet album, vous allez vous régaler. Tu les as bien soignés, hein ?
1: Ouais, c'est une réalisation de Fred Palem, du Sacre du Tympan. Ça, je suis encore très fier.
0: Super musicien. Je suis
1: grand musicien qui fait des musiques avec le sacre incroyable. Et aussi qui a travaillé, ça m'a beaucoup touché, avec Lavilliers. Aller chercher ça, hein, Lavilliers, avec Adamo, avec Clarica, avec Aznavour, et on a partagé cette aventure tous les deux, et je lui ai dit juste des petites indications. Je lui ai dit moi je voudrais que mes chansons soient comme des chevaux sauvages et qui tournoient dans une vallée. Après je lui ai dit j'aimerais bien que mes chansons s'écoutent avec le sourire du démon. Vas-y, faire un album, toi, avec ça. Je voudrais
0: c'est le père Fouras, en fait, Kali. Il y a des énigmes, mais il a compris.
1: Je lui ai dit, je voudrais des flammes de bonheur pour nous arracher à ce monde stupide. Ok, vas-y, fais un album avec moi. Bien.
0: Alors, je trouve que cette dernière indication que tu as donnée, ça marche très bien avec la chanson qu'on va écouter. Hein, on est d'accord, Monsieur Kali Choury.
1: Tu le dis bien, prononces bien, je suis trop content.
0: Donne-moi tout. Le nouvel album de Kali est sorti aujourd'hui. On célèbre ça en direct dans des

0: arrivent, et il y en a des merveilleux qui arrivent, mais souvent les maisons de disques ou les productions leur proposent de le faire chez eux.
1: Oui, d'accord. Oui.
0: Et pour aller directement au mastering. Mais les albums que tu aimes, que j'aime, et des albums cultes qui sont les pieux de notre culture musicale, inoubliables, immortels, sont enregistrés dans des studios. Ça a pris du temps pour s'embrasser entre musiciens, coucher ensemble, manger ensemble, vivre ensemble, se gronder, être pas d'accord, s'amuser. Et ça donne une vibration et une âme. C'est ça, un album, quoi. Ouais.
1: C'est beau. Et alors, en écoutant cette chanson et d'autres sur le disque, je parlais tout à l'heure de la mélancolie naturelle de ta voix. Bon, ça t'y peut rien, t'es né comme ça. Mais là, je t'entends sourire en chantant. Je me trompe ou pas?
0: Ouais, mais merci, ouais. Alors, si on n'a pas compris, c'est « donne-moi tout ». En fait, je le dis quelquefois. Ouais.
1: Non, mais « donne-moi tout », mais je t'entends sourire.
0: Ouais, je souris. Alors, j'aime bien mettre des caméras dans ma tête, ces films qui sont là. Et là, j'imagine, je cours, ça peut être à Paris ou n'importe où. Et je suis avec des gens qui, chacun a son problème, et tout s'arrête comme ça. C'est-à-dire, tout s'éclaire. Et il n'y a plus rien. C'est juste se prendre dans les bras, s'aimer, et s'embrasser, et vivre un moment extatique. Voilà, c'est une chanson là-dessus. Et elle fonctionne, on l'a démarrée là en concert, elle fonctionne, donne-moi tout. Quand tu dis donne-moi tout au micro, les gens te donnent tout, vraiment. Ouais.
1: Tu parles des concerts, les amis, la tournée de Cali, elle commence tout de suite en fait. Tu sors ton album et 5 minutes après, t'es sur la route.
0: Surtout que je viens d'en terminer une, oui. il y a quelques heures.
1: Donc, le 3 octobre au Russet, puis Saint-Maurice-les-Brousse, rendez-vous en novembre à Montlouis-sur-Loire, Pleurin, Quimperlé, Saint-Aurens, tout près de Toulouse, Colmar le 26 décembre, et puis alors 2027, il y a plein de dates, Dessines à côté de Lyon, Forges-les-Eaux, Perpignan, La Teste, donc c'est Arcachon, Fontaine, et puis il y a le 16 mars à Paris à la Cigale.
0: Ouais.
1: Aussi. Mmh. Voilà, et là, donc oui, tu es en train de terminer les derniers réglages de cette tournée-là.
0: Oui, c'est encore une fois nouveau. L'idée, c'est les chansons, le héros, c'est pas le chanteur, donc c'est la chanson.
1: C'est mieux cité là, quand même.
0: Non, mais l'idée, c'est vraiment de déshabiller les chansons et imaginer une nouvelle chose. Et la nouvelle chose pour moi, c'est un power trio. Je suis avec Émilie Marche.
1: Qui sera la guitariste de Dany.
0: Et ben voilà, qui fait des albums sous son nom.
1: Oui, c'est vrai.
0: Et on est tous les deux à la guitare et un batteur avec nous, Kalou Lenoir. Et on va jouer tout l'album et puis plein d'autres chansons. Ouais.
1: Et des chansons dans le nouvel album de Kali. Grosse coupe, elle parle d'amour.
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1: Est-ce que c'est la question, la vraie question que tu te posais depuis le début, depuis le premier album, peut-être même depuis avant ton premier album?
0: Ouais, mais c'est peut-être la seule question à laquelle j'ai une réponse. Quoi.
1: Ça y est, hein,
0: non.
1: Oui.
0: Non, on peut pas. Donc le reste, on s'en fout quelque part. Le reste, c'est arracher un sparadrap et en remettre un autre. Ouais. Mais non, l'amour, c'est le feu, c'est la braise. Et quand quelqu'un nous aime quelque part, s'il est quelque part, et si on aime quelqu'un quelque part, alors on a la force d'aller au bout de la route, quoi. Ouais, on peut y aller, quoi.
1: Là, normalement, ça vaut le coup.
0: On sautera pas au-dessus du pont, mais il y a quelqu'un qui nous attend, ouais.
1: Kali Choury, nouvel album de Kali. Il est notre invité ce soir dans Décibels. À tout de suite.

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2: Cali, nouvel album et peut-être dernière chanson.

0: Ma dernière chanson, c'est la chanson de fin de ce nouvel album. Évidemment, elle tranche avec le reste, mais à quel point, quand tu fais un album, tu dis que c'est peut-être le dernier ?
1: À quel point, je te retourne la question, à quel point, quand tu parles le matin à la personne que tu aimes, tu te dis que ce sont les derniers mots que tu vas lui dire ?
0: En tout cas, si tu te dis ça, tu fais mieux les choses. Et tu dis mieux les choses, c'est ça ?
1: Ouais, non, mais c'est sûr. Je l'ai écrite très rapidement, cette chanson, avec énormément de couplets. Parce qu'évidemment, qu'est-ce que peut être une dernière chanson ? On veut tout y mettre, on veut mettre tout ce qui nous a brûlé. Hein. Et moi, j'ai le casque qui marche. Ça y est, il marche.
0: Il marche. Ouais, ah, c'est peut-être ton direct. Genou qui appuie sur un
1: merde,
0: bouton en dessous.
1: Genou.
0: Ouais, t'inquiète pas.
1: Oh là là, j'ai des grandes pattes. Quoi, et le truc, c'est comme... Alors, j'ai enlevé des couplets comme ça, mais j'aime bien l'idée... Alors, c'est peut-être une coquetterie, mais j'aime bien l'idée de me dire que c'est mon 13e album et à mon âge, il y a des gens qui partent tout autour et puis des amis. Quoi, et se dire que si c'était la dernière chanson, ça serait quand même pas mal de se dire « Ouah, il a terminé sur la dernière chanson !» C'est la classe, quand même. Hein.
0: Et alors, sur les chansons, justement, et sur comment faire venir, convoquer les muses de l'inspiration, est-ce que... tu crois que c'est nécessaire de foirer des histoires d'amour pour faire des bonnes chansons ?

0: Ne fais jamais confiance à un cow-boy, c'est un des grands moments de l'album. Mais alors, est-ce qu'il faut vraiment être pas bon à marier pour faire des chansons comme
1: alors,
0: ça?
1: Moi, on m'appelle la boussole inversée. Si je vous donne un conseil, vous faites l'inverse et ça va marcher pour vous. Mais ce qui est sûr, c'est que... Ben, par exemple, mon premier album, c'est après une rupture. Je m'étais fait jeter comme... jeter, quoi.
0: Et, ouais.
1: Et ça m'a permis d'écrire beaucoup de chansons pour me sauver la vie. Et ces chansons ont trouvé un écho. Et puis, voilà, il a beaucoup marché, cet album-là.
0: Ah oui.
1: Mais au-delà de ça, c'est vrai que si tout va bien, si on est heureux, si tout se passe bien, je sais pas comment on peut prendre un stylo et écrire une chanson. C'est difficile. Il y en a très peu. Il y avait Charles Trenet qui arrivait parfois à faire ça. C'est difficile. Non, moi j'aime bien me tirer des balles dans le pied parce que si c'est difficile de monter la pente, on a du mal et on titube et au moins on peut décrire tout ce qu'on voit tout autour, quoi. On voit tout qui s'écroule et on l'écrit comme il faut. Ouais.
0: Encore la chanson qu'on va écouter maintenant. Là, pour le coup, il n'y a pas de tirage de balle dans le pied. Tout va bien. Encore.
1: Ouais, là, c'est on court à fond, la tête en arrière. En fait, encore, c'est je prends une inspiration au début de la chanson et c'est toute une expiration durant 3 minutes. Quoi. C'est ça la chanson. Et jusqu'au bout à fond, ouais, c'est ça.
0: Et on respire à fond avec Kali. Encore, tiré de Kali Tchouri, le nouvel album sorti aujourd'hui.

0: Kali, celle-là aussi, elle est taillée pour les concerts.
1: Ouais, ça c'est pour la scène, évidemment. Ouais.
0: Notez les Parisiens, Kali sera le 16 mars prochain à La Cigale. Et allez, je donne encore des villes que j'ai pas données. Le 21 janvier à Perpignan, 7 novembre, Quimperlé, 26 décembre, Colmar. Allez, c'est l'heure des choix cornéliens, mon cher Kali. Il faut choisir. Kali Tchour, Espagne ou Italie?
1: Les deux.
0: Ah ouais, tu peux pas choisir.
1: Je peux pas choisir. Mon grand-père, Giuseppe Calicciuri, italien, qui est venu se battre en Espagne, il s'est marié avec une Espagnole. Mon papa est né à Barcelone. Donc, les deux.
0: Ouais. Les deux.
1: Mais je dirais, par rapport à ce qui se passe dans le monde et la défense des enfants et des gens qui souffrent à Gaza, je dirais l'Espagne.
0: Une victoire de la musique ou un disque d'or? Tu préfères quoi? T'as eu 6 nominations aux victoires.
1: Ouais, j'ai perdu 6 fois.
0: T'as mis 6 fois le costard.
1: Alors j'hésite parce qu'il y en a qui ont perdu beaucoup plus que moi.
0: Oui. Donc Obispo
1: pour les rattraper, ouais, les rattraper, il faudrait que je. Non. Disque d'or. Disque d'or.
0: Allez, un disque d'or. Tu peux te transformer immédiatement en chanteuse. Tu choisis qui?
1: Patti Smith.
0: Vin rouge ou vin blanc?
1: Vin rouge.
0: Qu'est-ce qui est le pire? Arriver les mains vides ou arriver en retard?
1: Arriver les mains vides.
0: Histoire d'amour ou histoire d'amitié?
1: Oh, je confonds les deux, moi, beaucoup.
0: Et si tu pouvais faire revenir l'un des deux, tu choisirais qui? Léo Ferré ou Georges Brassens?
1: C'est terrible.
0: Je sais, je suis méchante.
1: Je ferais revenir Léo Ferré et on parlerait de Georges Brassens.
0: C'est ce qu'on va faire.
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0: Puisque, mon cher Kali, tu es le parrain de la 39e édition des Journées Brassens qui se tiennent à Paris les 4 et 5 octobre prochains avec une autre voix que vous connaissez bien ici à Radio France, c'est Didier Varro, notre directeur de la musique. Voilà. Célébration autour de Brassens, au parc Georges Brassens à Paris, dans le 15e. T'es content de chanter du Brassens?
1: Oui, alors je m'excuse voilà, en avance, hein, parce que je vais essayer de le faire comme il faut, quoi, parce qu'elle est intégriste, Brassens.
0: Hein. Ah oui, oui.
1: J'ai chanté Ferré, et je suis très fier de tout ça. Mais mon papa chantait tellement Brassens que je penserais très fort à lui.
0: Ça va être beau, les Journées Brassens, donc les 4 et 5 octobre prochains. La vie, la mort, parce qu'on a dit l'amour, mais la vie et la mort aussi, ouais. Très très présent dans ton album. Je pense notamment la chanson « Vivre ».

0: incroyable la richesse de la production qui répond à tes paroles et tout. T'as vraiment trouvé ton binôme avec ce disque, non?
1: Ouais, je pense que c'est vraiment il me colle à la peau, ouais, vraiment. C'est un tatouage, je pense, ce disque. Je le sens très fort au fond de moi, et je le sais parce que je commence à chanter ça sur scène et on le prépare et tout. Et je sais pertinemment que pour aller sur une scène, pour être entier, pour être sincère, il faut les vivre, ces chansons-là. Et celle-ci, c'est moi totalement, quoi. C'est Calicciori qui va chanter, et le petit Bruno, quand on lui a dit qu'est-ce que c'est que t'aimerais faire dans la vie, ben je veux être troubadour, voir le monde et avoir plein d'enfants. Et bien voilà, c'est cet album-là.
0: 13 enfants au moins, c'est ton 13e album.
1: Ouais, 13 enfants, que j'ai reconnu, attends.
0: Oui, il y en a qui traînent un peu à droite, à gauche. Tu es mort, cette chanson-là, hyper intime, tu le disais, c'est nécessaire parfois d'aller gratter, qu'est-ce que tu disais, la peau, la chair, voilà.
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0: Ça sonne comme une histoire vraie, comme quelqu'un qui est parti à qui tu t'adresses. Je sais pas, j'ai pas l'info, j'ai l'impression que tu parles à un ami qui est mort.
1: Il y avait cette date, les 56 ans.
0: Ouais.
1: Mon papa est parti à 56 ans, son papa est parti à 56 ans. À cet été, nous avons perdu quelqu'un qui manque beaucoup à l'Irlande et au monde entier de la musique. Glenn Hansard, le comédien, chanteur merveilleux, celui qui aide les gens dans la rue et jusqu'au... Et il s'est tué à 56 ans. Sinéad O'Connor, 56 ans. Encore l'Irlande. Donc, il y a le club des 56 aussi.
0: Et oui, il n'y a pas que le club des 27.
1: Et j'ai passé, moi, donc, ce cap-là. Mais je l'avais en ligne de mire, ce cap-là. J'avais cette impression que cette année-là allait être difficile à passer, quoi.
0: Ouais.
1: Et maintenant, donc, j'ai l'éternité devant, donc j'ai le sourire et tout va bien. Mais donc, je m'adresse d'abord à mon papa et puis à eux. Et puis, le refrain, je m'adresse à Bruno Calicciori. Tu m'as dit de dire à tes enfants que t'étais un ivrogne,
0: oui.
1: un rêveur, un être faible, un fou. Mais tu m'as dit de ne jamais leur dire que tu ne les as pas aimés jusqu'au bout. Et ça, c'est moi. Ouais.
0: Ça, c'est beau. C'est la poésie d'un cow-boy, les amis, que vous allez pouvoir écouter sur Calicciori, le nouvel album de Cali. La tournée commence tout de suite. Tu pars en courant, tu finis tes répètes et je te remercie beaucoup d'être venu.
1: Merci pour la fidélité. Je viens de recevoir un message de Peter Kingsbury qui me dit j'adore ton album, ça me touche beaucoup. Merci Peter. Et Émilie, je voulais te remercier vraiment pour la fidélité. Toujours là. On est le jour de la sortie de mon album.
0: C'est vrai qu'on en a fait un paquet ensemble.
1: Et tu m'accueilles chaque fois. Voilà, les gens fidèles, il faut les serrer très fort. Merci Émilie. Merci
0: Bruno. Salut.

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1: Et c'est l'heure de jouer au Blind Test. À gagner, Kali Tchouri, le nouvel album de Kali. Et pour jouer avec nous, il y a Laurent et il y a Thibaut. Salut messieurs.
2: Bonjour.
1: Bonsoir. Alors, il me semble, d'après mon espionne au standard, Sadika, qu'on n'a jamais joué ensemble. C'est la première fois, Thibaut, c'est vrai?
2: Oui, c'est vrai. Ouais.
1: Et Laurent aussi?
3: Tout à fait.
1: Bon, très bien. Alors, pour le plaisir, mais aussi parce que ça ne fait jamais de mal de rappeler un petit peu les règles, je vous annonce d'ores et déjà que vous avez gagné, avant même de jouer.
3: Ah, mais c'est déjà bien.
1: Voilà.
3: Bonne nouvelle.
1: Ça commence comme ça, le blind test de Décibel. On gagne son cadeau. Vous avez chacun un exemplaire de l'album de Kali. Et ensuite, on joue donc avec la musique. Ce soir, ce sont des chansons qui parlent des bébés. Des bébés à naître ou des bébés tout neufs ou des petits-enfants. Voilà, c'est le thème de ces chansons-là. Et il va falloir retrouver le plus rapidement possible le nom des interprètes de ces chansons. D'accord?
3: Ok, d'accord. Donc,
1: Laurent et Thibaut, dès que vous avez une idée de réponse, le nom d'un interprète, vous me donnez votre prénom très vite pour pouvoir prendre la main et ensuite proposer votre réponse.
3: D'accord.
1: Ça marche. Allez, c'est parti.
3: Ouais.
1: Première chanson
3: parti.
1: De bébé. Dites-moi, mais qui chante ça?
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1: C'est une chanteuse qui a aussi chanté.
3: Oui, c'est. Comment elle s'appelle? La Grande.
1: C'est La Grande, oui.
3: Oui. Ben oui,
1: avec sa frange. Oui.
3: Oui, mais ça fait longtemps, la grenade.
1: La grenade.
3: Oui, voilà.
1: Tout pour moi, chanson qu'elle dédiait à son petit garçon et qu'elle a écrit avant même la naissance de ce bébé.
3: Ouais,
1: voilà. Tout pour moi. Bon, en vrai, vous l'aviez tous les deux. C'est juste que le nom, il fallait aller le chercher. Hein, mais c'est bien, je sens que vous vous accrochez. Ce blind test va très bien se passer. Laurent et Thibaut, après Clara Luciani, deuxième chanson de bébé.
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1: Alors là, on trouve plus vite, hein, messieurs.
3: Mais je m'y attendais. Hein, donc.
1: Oui, j'avoue. C'est pas une surprise folle. Non, ça, et lui non plus, ceci dit. Je m'appelle Jordi, j'ai 4 ans et je suis petit. Quel âge il a Jordi? Attendez, je cherche. Je vais sur internet. Il a peut-être la quarantaine, ce serait fou. Jordi, il est né en 88. Purée, non, il a 38 ans. Mais bon,
3: ok, jeune.
1: 38, mais ça ne saurait tarder. Ça va, c'est encore un petit jeune.
3: C'est un bébé.
1: C'est plus un bébé en tout cas, ça c'est sûr. Allez, une petite dernière pour la route. Vous êtes très forts, Laurent et Thibaut. Après Clara Luciani et Jordi, voici un chanteur qui a chanté une toute petite fille.
3: Ah, c'est pas Nougaro?
1: Mais oui, bravo!
6: Voilà. Et me voici.
1: Moi j'ai 30 ans, toi 6 mois, dit-il à Cécile, sa fille. C'était beau ça, non? Très belle chose. Et ben voilà, Thibaut et Laurent, vous avez été de valeureux candidats. Je vous félicite.
3: Merci.
1: Et je vous remercie d'être venu jouer. N'oubliez pas, le blind test, c'est tous les soirs dans Décibel. Donc, à ne pas oublier. Revenez quand vous voulez. Ça marche?
3: Avec plaisir, ça marche.
1: À la prochaine. Merci beaucoup, Thibaut. Merci beaucoup, Laurent. Et voici sans doute une des plus chouettes chansons sur les bébés du répertoire français. Un des rares tubes country aussi de notre pays. Vous l'avez reconnu, c'est Jean-Jacques Goldman. Elle a fait un bébé toute seule. Et je vous annonce que dimanche, pas celui-là, mais le 11 octobre, pour les 75 ans de Jean-Jacques Goldman, on fera une émission spéciale, les auditrices et les auditeurs, avec vos chansons préférées de Goldman.

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0: Aujourd'hui, c'est l'anniversaire de la mort de Rod Temperton. Il est mort il y a 10 ans. Et Rod Temperton, vous dites, mais c'est qui lui ? Eh bien mes enfants, Rod Temperton, c'est celui qui a écrit la musique et les paroles de Thriller. Alors on pense à lui et on célèbre. Et

0: Elle est encore plus fantomatique aujourd'hui, cette chanson, puisque tous les intervenants sont désormais morts. Vincent Price, la voix qui fait peur, il est mort. Quincy Jones, le producteur, il est mort. Michael Jackson, l'interprète, il est mort. Et Rod Temperton, l'auteur-compositeur, il nous a quittés il y a 10 ans.
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2: Bonjour à tous, bienvenue sur votre radio, ICI dans votre nouveau numéro. ICI on parle bon plan, arnaque à éviter, vie quotidienne. On est là pour vous rendre service parce qu'on vous doit bien ça. C'est d'ailleurs le titre de ce nouveau rendez-vous tous les jours entre midi et 13h sur votre radio. ICI, on est enchanté de vous recevoir. C'est votre émission, appelez-nous 0810 055 056. Aujourd'hui, gros dossier, je vous raconte un peu les coulisses avant de vous présenter l'équipe. Il y a 2 jours, Pierre Fabin, notre vétérinaire, et Aude Razzo, notre madame anti-arnaque, étaient en train de parler un peu d'arnaque et de vétérinaire. On s'est dit, allez, on va faire une émission là-dessus. Les fausses annonces d'adoption, etc. Ça va être un gros dossier aujourd'hui. Du coup, je vous les présente. Aude Razzo qui est ici, madame anti-arnaque, bonjour.
3: Bonjour tout le monde.
2: Pierre Fabin, le vétérinaire.
4: Bonjour à tous. Et oui, je suis vrai vétérinaire, mais on va parler des faux vétérinaires.
2: Faux vétérinaires, fausses annonces d'adoption, etc. Nordinata, notre coach sportif qui nous fait l'honneur d'être là le vendredi. Coucou Nordine.
5: Bonjour Enora.
2: Et mon préféré, oui, j'ose le dire, Valère Correa. Monsieur Bonplan, oui, aujourd'hui c'est vous.
6: Salut, bonjour à toutes et tous.
2: J'espère que vous allez bien, je vous l'ai dit, c'est votre émission. Appelez-nous hein, si les sujets vous parlent, 0810 055 056, ou laissez-nous un message vocal sur notre WhatsApp gratuit, comme l'a fait aujourd'hui Laurence.
7: Bonjour, j'appelle au sujet des aides pour le carburant. Comment je fais pour en bénéficier ?
2: Très bonne question. On sait à quel point ça vous préoccupe et c'est Valère Correa qui répondra.
6: Et vous avez raison de vous y intéresser. Beaucoup de gens n'ont pas fait la demande. 100 euros, j'allais dire à la porte. Non, mais enfin à la fin, en tout cas, je vais vous dire comment faire.
2: On en parle dans une trentaine de minutes et puis je garde le meilleur pour la fin. 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Midi 7, on est en direct avec vous jusqu'à 13h. On va parler faux veto sur les réseaux, fausses annonces d'adoption d'animaux. Il y a beaucoup à dire et ça vous met un peu en colère. Pierre Fabin et aussi ma Aude Razzo.
3: Oui, effectivement, je m'accroche à mon vrai veto qui est là à ma gauche. Il est là, heureusement. On a beaucoup parlé faux médecins sur les réseaux sociaux dans cette émission depuis la rentrée qui nous vendent des pseudo-médicaments. Et donc, vous avez aussi la version faux veto. C'est pas marginal, hein. Il y en a vraiment beaucoup. Il y en a même de plus en plus parce que nos petits chats, nos petits chiens, on les aime beaucoup. Et c'est vrai que du coup, on a tendance à vouloir dépenser. Et ça, les escrocs l'ont bien compris. Je prends un exemple de vidéo qui a vraiment beaucoup tourné ces derniers mois. Je l'ai beaucoup vu. Je vous plante le décor. Ouais. C'est un monsieur qui a l'air d'être en train d'animer une conférence. Vous voyez, il a un micro à la main et il commence en disant « Votre vétérinaire va me détester ». Voilà. Et en gros, il nous dit, donc c'est très catchy, on a envie de connaître la suite.
2: Catchy,
3: et en gros,
2: donc vous êtes bilingue.
3: Oui, tout à fait, je suis bilingue, effectivement. Et donc, en gros, il nous dit « Tous les vétérinaires sont des escrocs, ils nous font acheter des trucs totalement inutiles ». Et donc, il nous dit que pour que notre chien n'ait pas de puce, il faut lui vaporiser du vinaigre de cidre. Il nous dit que les graines de citrouille crues élimine les vers intestinaux, donc sous-entendu pas besoin d'acheter de vermifuge pour le chien. Donc là, je ne suis pas spécialiste, je vais laisser Pierre répondre tout à l'heure, mais bon, toujours est-il que ce monsieur, j'ai fait quelques vérifications, il n'existe pas, c'est une vidéo qui est générée par intelligence artificielle. En fait, il n'existe pas du tout ce monsieur, c'est monté de toutes pièces. Et pourquoi faire tout ça en fait? Eh bien, c'est pour nous faire acheter quelque chose, comme monsieur, toujours, c'est notre argent qui est en jeu. Donc tout d'un coup, voilà qu'il nous parle d'une poudre dentaire pour chien. Il nous dit que c'est super, c'est miraculeux, il nous met le lien évidemment pour en acheter, donc $50 le petit paquet, hein, j'ai cliqué, donc c'est pas donné quand même cette poudre dentaire. Donc vraiment grande prudence parce que ces vidéos elles font des millions de vues, elles sont reprises dans toutes les langues et il faut faire comme avec un vrai médecin, on fait attention, on vérifie que c'est un vrai médecin qui nous parle. Les vétos c'est pareil, il faut vérifier.
2: Ça, ça vous met en colère, Pierre Fabre, notre vétérinaire.
4: En fait, j'en ai dénoncé tellement ces derniers mois, parce qu'on a vu de tout. On l'a vu pour ces poudres dentaires, on l'a vu pour des marques de litière. Une marque de litière qui vous annonce « Attention, je suis vétérinaire, votre litière tue votre chat ».
2: Vous avez été victime de ça, appelez-nous, écrivez-nous 0810 055 056, c'est votre antenne.
4: On a vu justement beaucoup de faux profils générés par intelligence artificielle. On a balancé ces marques à la répression des fraudes. Ces marques sont toujours en exercice, elles vendent toujours, elles continuent toujours à générer des faux contenus par intelligence artificielle. Au moins, elles disent plus qu'elles sont vétérinaires. Donc déjà, on a gagné un petit combat, mais soyez très vigilants à tout ça. Il n'y a pas de remède miracle qui existe quand on vous dit votre chien n'aura plus de vers grâce à un médicament naturel ou à quelque chose de naturel. C'est pas vrai. Pour traiter un chien contre des vers, pour prendre en charge un problème de peau, allez voir votre vétérinaire. Il vous prescrira ce qu'il faut, parce qu'il y a que ça qui marche vraiment. Je dis pas qu'il y a des petits remèdes naturels qui peuvent aider. Bien sûr, l'homéopathie, tout ça, ça fonctionne un petit peu. Mais quand votre animal a un vrai problème, allez voir votre vétérinaire. N'achetez pas quelque chose sur Internet. Et en plus, on a vu d'autres choses arriver. C'est des faux vétérinaires sur les réseaux, là, qui vous disent qu'ils sont vétérinaires et qui vous prescrivent un produit. Voilà, vous les contactez, ils vont vous dire, vous allez m'envoyer par PayPal ou un truc 10-20 euros, et ils vont vous prescrire quelque chose.
2: Mais on n'a pas, question un peu idiote, enfin il n'y a pas de question bête, mais il n'y a pas un petit site où on peut vérifier si vous êtes tôt.
4: Effectivement, j'allais y arriver.
2: Si
4: vous êtes confronté à ce genre de choses, quelqu'un qui vous dit, je suis vétérinaire, je me prévaut d'une marque, tout ça, parce qu'on a beaucoup de marques qui disent, on a des vétérinaires qui travaillent pour nous. Dans 80% des cas, il n'y a pas de vétérinaire qui travaille pour eux. Vous allez sur le site de l'Ordre des vétérinaires, vétérinaire.fr, et il y a un annuaire de tous les vétérinaires en exercice en France.
2: Tout simplement.
4: Pareil. On regarde s'il est inscrit à l'Ordre des vétérinaires. S'il n'est pas inscrit à l'Ordre des vétérinaires, vous fuyez.
6: Et il y a Pierre Fabin dedans, j'ai vu.
4: J'y suis, il vient de vérifier, et j'y suis bien. Numéro d'ordre 27352.
3: J'ai une question, parce que si on met Pierre Fabin recommande un produit, par exemple, sur un site internet, on suit ou on ne suit pas?
2: Alors déjà, sachez qu'il ne recommande jamais rien.
4: Je ne recommande pas grand-chose, justement, non. Alors, recommander un produit, c'est rare que des vétérinaires recommandent vraiment un produit, parce qu'on va prescrire des médicaments, tout simplement. On peut recommander certaines choses, mais on le fera en consultation. On ne va pas aller s'exposer sur Internet. Voilà. Il n'y a pas de vétérinaire qui recommande une marque de litière, par exemple, aujourd'hui. Je ne connais pas ça.
2: D'accord. Merci beaucoup, monsieur Pierre Fabin. On va continuer de parler arnaque à l'adoption aussi, de fausses annonces. On a beaucoup à dire sur ce sujet. Et puis, tout à l'heure, Nordine nous parlera aussi perte musculaire. Comment lutter contre ça? Des petits exercices faciles à faire. Et notre cher Valère Coréard nous parlera aussi comment se faire aider quand le budget dérape. Une émission encore très riche avec vous. On est ensemble jusqu'à 13h. J'en profite, j'embrasse mon amoureux qui écoute. Coucou, monsieur B.
6: Chaque semaine. Hein.
2: Ouais, chaque semaine. Ouais, moi j'ai un super amoureux. C'est vendredi, tout est permis. On va écouter monsieur de Palmas sur la route. On est ensemble jusqu'à 13h, donc on vous doit bien ça sur ici.

0: de Palmas sur la route sur votre radio. Ici, on est ensemble jusqu'à 13h.
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0: Midi 16, on est en direct dans votre nouveau rendez-vous quotidien. On vous doit bien ça, on est là pour vous rendre service. Et l'antenne, eh bien, elle est à vous, 0810 055 056. Je suis avec toute l'équipe et nous sommes au cœur d'un dossier. Je l'aime, mon docteur Fabin, mon vétérinaire, quand il est un peu colère. Lui qui est si calme d'habitude et qui a dénoncé les faux vétérinaires qui sévissent sur les réseaux sociaux, entre autres accompagnés de Aude Razo. Nous allons accueillir une auditrice. Elle s'appelle Sarah et elle nous écoute via Ici Bourgogne. Je vous embrasse, chers collègues, chers copains. Bonjour Sarah.
3: Bonjour.
0: Comment allez-vous, ma chère Sarah ?
3: Ça va et vous ?
0: Ben super, on est ravis de vous accueillir dans l'émission. Alors, vous, il vous est arrivé une petite mésaventure, je crois, Sarah, hein ?
3: Oui, au mois de juin, oui.
0: Au mois de juin, qu'est-ce qui s'est passé, Sarah ?
3: Ben, j'ai une pub Facebook de Mayapi Veto.
0: Qu'est-ce que c'est, Mayapi Veto, Sarah ?
3: C'est un site où on peut acheter des comprimés anti-puces, des pommades cicatrisantes, des vermifuges, etc.
0: D'accord.
3: Et en fait, quand j'ai cliqué sur l'affiche, après j'ai été sur le site et j'ai vu des choses qui m'intéressaient, notamment le vermifuge et la pommade cicatrisante, parce que mon chat se dispute beaucoup avec le chat du voisin et du coup il revient avec des blessures.
0: C'est un petit caïd, d'accord.
3: Voilà, c'est ça.
0: D'accord.
3: Et du coup je le soigne comme ça.
0: Ouais.
3: Et j'ai fait une commande et depuis le mois de juin, j'ai toujours pas reçu ma commande et malgré mes mails, j'ai jamais
0: eu
3: de réponse de leur part.
0: Aïe, ça sent l'arnaque à plein pif, ça.
4: Complètement,
0: non, les amis,
4: j'étais en train de regarder ce site justement,
0: Fabin,
4: qui a des tarifs un peu prohibitifs en plus. Je suis allé voir alors on peut acheter des choses sur internet, hein. Il y a des sites qui sont très bien.
0: Oui.
4: Par exemple Zoo Plus, moi j'achète même mes croquettes.
0: Zoo Plus comme un zoo.
4: Comme un zoo, ouais. J'achète mes croquettes sur Zoo Plus. Pour les croquettes, pour tout ça, pour certains compléments alimentaires, on peut aller acheter sur des sites de ce genre-là. Là je suis allé voir justement donc sur un site d'avis qui s'appelle Trustpilot. La note de Mayapi Veto, ils sont à 1,6. Il n'y a personne qui est livré globalement et les tarifs sont complètement prohibitifs. Donc voilà, c'est moi, si j'ai un conseil à vous donner sur ce genre de site,
0: faut d'abord aller voir, c'est ça, sur les avis de consommateurs.
4: Sur les avis de consommateurs, mais aussi comparer, pourquoi pas, à son vétérinaire. Voilà, je dis pas qu'il faut acheter chez son vétérinaire, mais demander de l'avis sur un produit à son vétérinaire, on vous donnera toujours notre avis.
0: Moi, j'ai toujours l'impression
4: il est gratuit, on cherche pas à vous vendre des choses.
0: Pierre, j'ai toujours l'impression que chez le véto, c'est plus cher. Vous avez
4: parfois,
0: pas ce sentiment-là, Sarah, aussi ?
4: Un petit peu.
3: Oui.
4: Bah oui. Mais parce que.
0: Ouais, Sarah.
3: Oui, c'est un petit peu plus cher, mais on l'a tout de suite. C'est ça le.
0: Ouais, voilà. C'est aussi la différence.
4: On a le conseil qui va avec. En fait, c'est ça.
0: Oui.
4: C'est aussi ça qu'on paye un petit peu. On est sûr de pas se faire arnaquer à ce moment-là.
0: Alors, pour répondre à Sarah, les amis, parce que là, elle attend toujours sa pommade et qui n'arrivera probablement jamais. Quel est le recours au Drazo?
5: Bah, malheureusement, là, il y a peut-être un dépôt de plainte. Il faut peut-être signaler le site. Moi, j'encourage à ça. Après, malheureusement, quand vous avez déjà versé l'argent, que vous l'avez versé volontairement. Il n'y a pas beaucoup de recours en fait. Après, il y en a évidemment, mais c'est compliqué en fait. Il faut vraiment avoir des précautions en amont. Donc, comme disait Pierre, on va sur Trustpilot qui agrège des avis. Et donc, on peut voir à ce moment-là que ce site est très mal noté, comme Pierre l'a vérifié. Donc, c'est là qu'il faut, il faut éviter. Et en fait, on peut le faire avec tout. Là, on parle des arnaques sur les croquettes, etc., sur les produits, mais avec vos vêtements, etc.
0: Oui.
5: Allez toujours vérifier avant le site où vous commandez.
0: Valère Coréard.
6: Oui, moi je dis toujours vérifiez quand même auprès de votre banque quel est le périmètre d'assurance sur votre carte bancaire que vous avez utilisé pour faire la commande. Je sais que Aude l'a répété plusieurs fois, c'est de moins en moins le cas, mais on sait jamais. Donc contactez votre banque et dites voilà, je me suis fait arnaquer. Peut-être que l'assurance peut jouer.
0: Vous l'avez fait ça, Sarah, déjà ?
3: J'avais demandé, elle m'a dit qu'elle pouvait rien faire malheureusement parce que l'argent était déjà parti.
6: Oui, non, mais ça c'est autre chose.
0: Ça c'est d'accord. Voilà.
6: Moi je parle de l'assurance de votre carte bancaire. Vous demandez à votre banquier le numéro de l'assurance de votre carte bancaire. C'est un autre service.
3: D'accord, moi je redemanderai.
0: Bah voilà, ça vaut peut-être le coup d'aller fouiner par là-bas. Merci beaucoup, ma chère Sarah. On vous embrasse très
3: Merci
0: fort.
3: Merci à vous. Bonne journée.
0: Bonne journée. Bel après-midi. On parle aussi arnaque à l'adoption, les enfants. Là, ça c'est vraiment.
4: C'est le pire.
0: Ouais, alors c'est on s'est regardé Pierre Fabin limite. Non, mais c'est ça, c'est insupportable.
4: Et
0: aussi,
4: effectivement, on en a des dizaines. J'étais de garde cette nuit. J'ai eu un peu de temps, donc j'ai passé ma nuit sur un site de petites annonces qui s'appelle Le Bon Coin, où clairement les choses ne sont sont pas faits correctement. Sur 10 annonces que j'ai regardées, il y en avait 3 qui n'étaient pas conformes et clairement pas du tout sérieuses. Ouais. Et c'est des choses qui sont qui se multiplient. On a beaucoup de gens qui vendent des animaux, qui les élèvent dans leur garage et qui font un petit commerce autour de tout ça. Je crois qu'au Drazo, d'ailleurs, vous avez des exemples d'arnaques qui ont été faits et sur lesquels on a eu des informations.
5: Alors, faut surtout se méfier, je trouve, moi, mais peut-être que je me trompe et Pierre me corrigera, mais ces annonces qui donnent des animaux, c'est un don d'animaux. Alors souvent, on vous sert, ça peut être sur Le Bon Coin, ça peut être sur Facebook. Vous avez souvent un petit discours très un peu larmoyant. On vous dit, bah voilà, je suis obligée de donner mon chien parce que je pars en EHPAD, ou alors le propriétaire est décédé. Donc voilà, merci. Est-ce que quelqu'un peut récupérer? C'est un don, etc. Et en fait, derrière, l'arnaque, c'est qu'on va vous dire, oui, on vous le donne, mais par contre, vous allez payer les frais de transport. Et donc là, il y a des histoires assez folles hein, là-dessus. C'est nos amis d'ici Poitou qui avaient sorti cette affaire, c'était l'année dernière de mémoire, une femme qui avait versé plus de 6000 euros pour adopter un chiot. Elle avait vu une annonce sur Facebook et on lui dit que le transporteur doit lui amener l'animal. Après, on lui dit que le transporteur a eu un accident, donc elle doit payer des frais vétérinaires. Elle n'a jamais vu le chiot. Hein. Ensuite, on lui dit que le chiot va être livré en hélicoptère et donc elle doit payer l'hélicoptère, etc. Et donc, elle a payé. Et ça, c'est tellement cruel parce qu'elle a vraiment investi. Elle attendait ce chiot avec impatience. C'est vraiment terrible. Donc attention, parce qu'à l'approche de Noël, on voit beaucoup de ces petites annonces justement qui sont très piégeuses.
0: On continue de parler de tout ça dans un instant. Pierre Fabin vous dira aussi comment repérer un bon élevage, les indications obligatoires avant d'acheter un animal. Gros dossier vraiment veto aujourd'hui grâce au docteur Pierre Fabin. Pour l'heure, on écoute un peu de Teddy Swims, Mr. Know It All sur votre radio ici. On est ensemble jusqu'à 13h et il est midi 22. À tout de suite.

0: Mr. Know-It-All, Teddy Swims sur votre radio ici. On est ensemble jusqu'à 13h, donc on vous doit bien ça. Jusqu'à 13h.
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0: Et que de réactions au 0810 055 056. Nous ne sommes pas étonnés. Vous êtes très nombreux à réagir parce que les fausses arnaques d'adoption, les faux éleveurs, les faux vétos, ça nous saoule, pardon. Et je trouve ça extrêmement grave. Ça révolte notre vétérinaire Pierre Fabin. On a aussi Muriel, là, qui vient de nous appeler, qu'on va tout de suite prendre, qui appelle d'Indre et Loire. J'embrasse très fort ici Touraine. Bonjour Muriel, bienvenue.
2: Bonjour, merci à toutes. Merci. Bonjour à toute l'équipe.
3: Bonjour.
0: Quelle voix enjouée. C'est un plaisir de vous entendre. Alors, ma chère Muriel, qu'est-ce que vous vouliez nous dire?
2: Je voulais rebondir sur ce que disait, je me rappelle plus son prénom, sur les dons d'animaux sur le Bon Coin.
0: Oui, Pierre
2: Alors,
0: Fabin.
2: Moi, tous les jours, il y a des dons, mais moi, je me dis, mais c'est pas possible. Bon, je contacte pas les personnes, hein, parce que je veux pas rentrer dans ça. Mm. Mais on donne des chevaux, on donne des chèvres, on donne des moutons. Ouais, mais ça va des perruches, des chiens, des chats. Bon, moi je contacte pas ces gens, mais moi ça me foiroigne,
0: ça me révolte. Et ça, tout comme nous, Muriel.
2: Comment on peut donner un cheval? Je dis, il y a quelque chose, on contacte la personne, mais non, on donne pas un cheval, mais c'est pas un objet, c'est pas un meuble. Moi, ça me fout en pétard.
0: Bah, je comprends bien, Muriel.
3: Vraiment, attention à ces petites annonces.
2: Tu peux remettre la radio, ça va.
3: J'ai épluché tout ça cette nuit, justement. Et derrière ces dons, souvent, c'est des ventes déguisées, parce que justement, la vente est très encadrée. Quand vous vendez un animal, il y a vraiment des règles aujourd'hui. Donc, il faut avoir un numéro de sirène. Il faut dire si l'animal, il est inscrit justement au livre des origines. Les animaux doivent avoir 8 mois.

0: animaux. L'appartenance à une race ou pas, ça doit être écrit. Et le numéro de puce, j'ai vu des faux numéros de puce sur internet cette nuit. D'accord. Avec des formats complètement fantaisistes. Donc ça, demandez à votre vétérinaire de vérifier le numéro de puce de l'animal avant d'aller voir. Et quand vous achetez en élevage, on va voir l'élevage toujours.
1: D'accord. Oui, Nordinata, vous avez une question?
2: Oui, j'ai une question parce que j'ai vu aussi qu'il y a des personnes qui organisaient de la vente à l'étranger pour casser les prix. Est-ce qu'il y a des choses auxquelles on doit faire attention justement quand on ramène un animal?
0: Effectivement, alors on a beaucoup de problèmes sur ces imports d'animaux. On a beaucoup d'imports illégaux d'animaux tous les jours en France. Hein. Au niveau de Strasbourg, la frontière, tous les jours, il y a des camions qui sont stoppés avec des animaux dedans et qui sont revendus sur des parkings derrière. Donc c'est pour ça que je vous dis, quand vous répondez à une petite annonce, il faut aller voir le numéro de puce. Un numéro de puce français, ça commence toujours par 250 et le chiffre 26 en général derrière. Donc quand vous avez le numéro de puce, il faut vérifier ce format-là, mais allez aussi vérifier que ce numéro de puce avec votre vétérinaire, il existe. Vous dites à votre vétérinaire, voilà, j'ai vu cette petite annonce, je suis très intéressé par cet animal, et il va aller le vérifier pour vous, ce numéro de puce. Comme ça, vous êtes sûr qu'il n'y a pas une arnaque, mais n'acceptez jamais une livraison sur un parking. Demandez toujours à aller voir où l'animal habite avant, et vous avez un délai de rétractation légale qui est là, c'est-à-dire que quand vous allez adopter un animal, il faut signer un papier qui s'appelle un certificat d'engagement et de connaissance. Et vous avez un délai de 7 jours après cette signature. D'accord. Où vous pouvez vous rétracter pour que l'adoption ne soit pas
1: très impossible. Très rapidement, Pierre Fabin, j'embrasse d'ailleurs Muriel, merci d'avoir appelé, hein, ma chère Muriel. Très rapidement, quand on va voir un élevage, justement, parce qu'il y a aussi des éleveurs douteux, deux petits conseils pour repérer qu'un élevage n'est pas en carton-pâte.
0: L'hygiène toujours, on vérifie que c'est propre et on demande toujours à voir la mère, mais aussi les mâles de l'élevage, parce que souvent ils les cachent dans un coin, donc on demande à voir les mâles de l'élevage, comme ça on voit vraiment tout l'élevage et tous les animaux qui
1: sont
0: là.
1: Et on repart pas tout de suite avec l'animal, ça n'existe pas.
0: On signe le papier ce jour-là et on repart 7 jours après. Ne signez pas le papier avant d'avoir vu l'élevage.

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1: Bonjour à tous, il est midi 32. On est en plein cœur de votre nouveau rendez-vous quotidien. Ça s'appelle On vous doit bien ça sur votre radio ICI. Et on est ensemble jusqu'à 13h. Moi, je m'appelle Enora Malagré. Je suis avec toute une petite bande bien sympathique. Nordine Atav, Valère Coréard, Pierre Fabin et notre Aude Razo, Madame Anti-Arnaque. Nous avons parlé arnaque, justement, faux veto sur les réseaux, fausse annonce d'adoption. Dans un court instant, Nordine Atav nous parlera perte musculaire. Comment qu'on fait, dis donc, pour pallier ça? Et puis Valère Coréard nous dira comment se faire aider quand le budget dérape. Mais pour l'heure, vous pouvez nous appeler au 0810 055 056 ou nous laisser un message vocal, comme l'a fait aujourd'hui notre chère Laurence.
3: Bonjour, j'appelle au sujet des aides pour le carburant. J'ai vu qu'il y en avait d'autres qui avaient été annoncées. Ouais. Comment je fais pour en bénéficier ?
1: Grande préoccupation que soulève là Laurence. Merci beaucoup pour ce message. Elle nous appelle via ICI Auxerre, que j'embrasse tendrement. C'est très familier, excusez-moi. Valère Coréard, vous avez la réponse.
4: Oui, c'est bien de poser la question parce que beaucoup de personnes n'ont pas demandé l'aide grand rouleur là sur la première session. Donc c'est dommage, on passe à côté quand même de 100 euros. C'est assez facile. C'est reconduit donc pour octobre, novembre, décembre. 2026, vous avez donc droit à 100 euros. Ça concerne les salariés, les indépendants qui utilisent leur véhicule personnel pour travailler.
1: Pour vivre.
4: Je suis à fond dedans. J'attendais la vanne de toute façon. Donc, il y a des conditions de ressources. C'est 2035 euros pour une personne seule, 4070 pour un couple avec enfant et c'est un peu plus de 6000 euros pour un couple avec deux enfants. Ça veut dire quoi ? Grand rouleur. Il faut parcourir plus de 15 km par trajet entre le domicile et le travail, c'est-à-dire donc 30 km aller-retour, ou alors effectuer plus de 8 000 km par an. Ce qu'il faut savoir, c'est que c'est déclaratif. Donc, pour une fois, l'État vous fait confiance. Ouais, moi, je trouve ça vachement bien. Attention, il peut y avoir des contrôles quand même derrière. Mmh. Hein. Mais enfin, c'est déclaratif. Il y a rien à prouver. Les véhicules sont éligibles du moment que c'est un véhicule personnel et qu'il est assuré. Et comment demander l'aide ? C'est très facile. Vous allez sur impots.gouv.fr et là, vous avez un petit formulaire. Vous remplissez et vous touchez les sous sur votre compte en banque. Donc, c'est quand même assez facile. Mmh. Il faut en profiter parce que, évidemment, qu'on est inquiet par ces hausses des tarifs du carburant. Ah, mais si à côté, on ne demande pas les aides auxquelles on a droit, voilà, c'est quand même un peu n'importe quoi.
1: Profitons-en. Ben oui. Merci Valère Coréard, vous avez des questions, ça tombe bien, on a les réponses 0810 055 056. Mais pour l'heure, on va accueillir la gagnante du jeu. Vous le savez, hein, toute l'année, je booste votre pouvoir d'achat. Et puis comme c'est la rentrée, on le fait carrément deux fois dans l'émission. Hein, on est ensemble jusqu'à 13h, je le rappelle. Vous vous inscrivez sur le site ici.fr, il y a une petite page dédiée à cet effet. Vous repartez avec 200 euros à dépenser dans une grande enseigne. On accueille Brigitte. Bonjour Brigitte.
5: Bonjour à tous.
1: Bonjour, vous appelez de La Roche-sur-Yon, je crois, Brigitte.
5: Effectivement, je suis à La Roche.
1: Eh bien, La Roche. Et on embrasse très fort ici, Loire-Océan. Vous êtes retraitée, vous avez 5 petits-enfants, waouh.
5: Eh oui, 5.
1: Ça a bien bossé, comme on dit dans la famille. Eh bien, vous avez gagné, Brigitte.
5: Merci beaucoup.
1: Ah oui, c'est cool. 200 euros cool. À dépenser dans une grande enseigne. C'est pour vous, c'est cadeau, ma chère Brigitte. On vous embrasse très très fort. Passez une très belle après-midi. Faites comme Brigitte, les amis. Inscrivez-vous sur le site ici.fr. Ça marche à tous les coups. Très ringard, ce que je viens de dire. Pour le coup, on va écouter Teddy. Non, pas du tout. Qu'est-ce qu'on va écouter ? Joe Dassin, mais bien sûr, le grand Joe Dassin. À toi Nordine Atav, à toi Valère Coréard, à toi Aude Razo, à toi Pierre Fabin, à vous chers auditeurs. On est ensemble jusqu'à 13h dans Vous Dois Bien Ça.

0: À toi, Jo Dassin, sur Ici, on est ensemble jusqu'à 13h.
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0: Et il est midi 39, vous êtes très nombreuses et très nombreux à réagir au 0810 055 056. On vous prend juste après les merveilleux conseils que va nous prodiguer mon cher ami Valère Coréard, qui va nous dire comment se faire aider quand le budget dérape, Valère.
3: Quand on sent que ça va plus, voilà, ouais. On voit que le découvert il est de plus en plus tôt, on n'arrive plus à finir les fins de mois, et je dis c'est important de le faire avant que ça rompe en fait, ouais. Parce que c'est là qu'on rentre après dans des processus très compliqués.
0: Bah, comme le surendettement par exemple.
3: Exactement. C'est ça, alors qui parfois est aussi une solution.
0: Bien sûr, absolument.
3: Mais voilà, de dernier recours.
0: Il n'y a pas de honte, hein, chers amis.
3: Il n'y a pas de honte, on n'est pas coupable. En tout cas, on n'a pas forcément fait de faute. Parfois oui, mais c'est un autre sujet. En tout cas, il existe les points conseils budget. Il y en a des centaines en France. Ce sont des lieux agréés par l'État où vous pouvez aller faire gratuitement, en toute confidentialité et rien que pour vous, un point sur votre budget avec un professionnel qui est là pour vous accompagner, pour voir qu'est-ce qui cloche, pour voir les aides qui existent, pour voir si on peut restructurer votre dette, s'il faut rentrer dans un processus de surendettement. Ils sont là vraiment pour vous. Et à l'heure de ChatGPT, à l'heure de Google, des réseaux sociaux dont on parle souvent, des arnaques, etc., moi je trouve que c'est quand même rassurant qu'il existe des endroits où il y a des humains dont c'est le métier,
0: absolument,
3: qui peuvent vous aider, parce que la vérité c'est que souvent on se réveille la nuit en disant mais comment je vais faire pour payer les factures, et puis au petit matin on essaie d'oublier, on fait l'autruche parce que c'est trop lourd, c'est trop dur. Voilà, tapez à cette porte, point conseil budget, il y a des cartes en ligne pour retrouver ça. Vous allez sur le site solidarité.gouv.fr et vous vous faites aider, il n'y a pas de honte à se faire aider.
4: Et moi, je voulais rajouter, prendre le courage, comme disait Valère parfois, de prendre le taureau par les cornes et d'éplucher un peu ces relevés bancaires, de voir s'il n'y a pas, vous savez, des petits montants étranges qui sont prélevés ici ou là, vous voyez, tout d'un coup, un euro et puis 14 euros, on ne sait pas trop à
0: et
4: quoi
0: ça serait. Quoi comme
4: ce serait des abonnements cachés, c'est comme ça qu'on appelle ça. Les abonnements cachés, c'est vraiment quelque chose d'important. En fait, c'est quand vous achetez quelque chose sur Internet, des fois, il y a une petite case de cocher par défaut, ou alors il y a des petites lignes que vous n'avez pas bien lues au moment de valider votre achat. Et vous validez en fait des prélèvements récurrents. Par exemple, vous achetez des fleurs sur un site internet et vous n'avez pas vu que vous aviez validé l'idée de livraison de fleurs gratuites toute l'année à condition de payer tous les mois une petite somme. Et donc ça, c'est ce qu'on appelle un abonnement caché. Donc c'est jamais des gros montants, mais il faut voir qui vous prélève, faut demander la résiliation. Et puis en ultime recours, vous pouvez demander à votre banque de faire opposition au prélèvement.
0: Bien sûr.
4: Après avoir bien expliqué la situation à votre conseiller, de vous êtes assuré aussi d'assurer aussi à votre conseiller que vous avez bien tenté d'arrêter ce prélèvement par voie de résiliation.
0: Oui, Valère.
3: Il y a aussi un point important, c'est les aides auxquelles on a droit. On a des devoirs dans la société, mais on a aussi des droits. On dit souvent on est les champions du monde pour demander des aides. C'est pas vrai. Il y a beaucoup d'aides qui ne sont pas demandées parce qu'on connaît pas leur existence.
0: Ouais,
3: on sait pas si on est éligible, si quelque chose a changé dans notre vie, les assurances et j'en passe. Donc, c'est aussi fait pour ça, ces points de conseil budget.
0: Nordine, vous vouliez dire quelque chose?
5: Oui, des fois, sur des forfaits, notamment de téléphone, il y a l'assurance qui est dissociée. Lorsqu'on arrête le forfait de téléphone, l'assurance continue. Des fois, c'est des organismes différents. Ça peut arriver et on pense qu'on a tout radié. Alors qu'au final, il y a des petites choses comme ça qui courent et c'est 9 euros.
0: C'est le petit bout de paiement qui traîne dont on peut se départir. Pierre Fabin.
6: Et moi, je voulais rebondir sur ce qu'avait dit Aude, parce que je me suis fait avoir comme ça en commandant un cabis d'une société sur Internet. Et j'ai eu des prélèvements de 8 euros tous les mois derrière les petits abonnements cachés comme ça.
0: Et 8 euros tous les mois,
6: et on se retrouve à 100 balles à la fin de l'année. Donc faites vraiment attention à ça et surveillez. Moi, je suis très mauvais pour ça et c'est ma femme qui le fait, mais surveillez votre compte tous les mois. Non, mais il faut regarder tous ces petits prélèvements et réagir.
0: C'est fastidieux, mais c'est
6: obligatoire.
0: C'est ce que j'ai appris aux côtés de Valère Coréard, notamment Nordinatab.
5: Il y a des applications aussi gratuites qui permettent justement à chaque fois, alors soit de relier le compte bancaire ou pas, mais en tout cas de pouvoir créer un graphisme qui permet de voir un petit peu où on en est et à chaque fois d'essayer, entre guillemets, de s'améliorer, mais je ne vais pas être donneur de leçons là-dessus.
0: Vous avez des questions? On a forcément des réponses. 0810 055 056. Dans un court instant, Nordinatab justement nous dira à quel moment on commence à perdre du muscle et comment lutter contre ça, mais pour l'heure, on va écouter les regretter, Rita Mitsouko, Ding Dang Dong, sur votre radio ici. On est ensemble jusqu'à 13h.

0: nos merveilleux Rita Mitsouko, Ding Dong Dong, sur votre radio ici.
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0: 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Midi 46, on est ensemble jusqu'à 13h dans On vous doit bien ça, votre nouveau rendez-vous quotidien sur Ici. Nous avons parlé arnaque vétérinaire, nous avons parlé aussi carburant et il y a des réactions au 0810 055 056 évidemment, Audra.
2: Oui, c'est Odile qui nous a laissé un message depuis La Rochelle, un message WhatsApp. Donc Valère, vous parliez des aides carburant, donc elle réagit, elle dit dès lors qu'on est inscrit déjà au chèque carburant, l'aide au carburant de 100 euros, est-ce qu'on peut, oui ou non, le demander une deuxième fois?
0: Bonne question, Valère.
3: Mais ça manquait à ce que j'ai dit tout à l'heure. En fait, c'est, j'aurais dû le dire. Et merci, Odile. Et ça montre qu'encore une fois, c'est tous ensemble qu'on est plus intelligents. Donc, oui, vous pouvez le redemander. Et d'ailleurs, normalement, ça va vous être viré directement. Donc, il y a a priori rien à faire, dit-on. Mais enfin, vérifiez sur impots.gouv.fr. C'est un nouveau cru. Il y avait une première période. Et là, c'est pour la période septembre-décembre, 100 euros. Ça veut dire que c'est quand même 200 euros. C'est un vrai
0: c'est
3: coup
0: énorme,
3: de pouce.
0: C'est super. C'est un vrai coup de pouce. Et puis, on a aussi des réactions. Nous avons Karine qui nous appelle de la Marne. Coucou, ici Champagne-Ardenne d'ailleurs, qui va nous parler un petit peu d'adoption. Oh là là, j'ai l'impression qu'il y a eu une mauvaise expérience. Karine, bonjour Karine.
4: Bonjour. Comment allez-vous?
0: Vous avez une très belle voix, Karine, si je puis me permettre. Bonjour. Voix de radio, comme on dit. Bienvenue, Karine, dans l'émission. Alors, qu'est-ce qui vous est arrivé, chère Karine?
4: Alors, voilà, je suis non-voyante et j'ai perdu mon chien guide. Oui. Donc, elle est morte.
0: D'accord.
4: Elle s'appelait Evie et elle est décédée, ça remonte à 5 ans.
0: D'accord.
4: Donc j'ai eu un gros coup de blues, bien évidemment.
0: Évidemment, on peut
4: et
0: le
4: Et là,
0: comprendre.
4: Je vois une annonce sur Facebook, donne petit chiot.
0: Oui.
4: Donc, c'est tout. Je vais dans les Ardennes, au fin fond des Ardennes, pour prendre ce petit chiot. Au départ, on m'avait dit que c'était un golden, mais pas du tout. C'était un épagneul breton. Et en plus de ça, quand on me l'a donnée, elle n'était pas sevrée et je ne le savais pas.
0: C'est Pierre Fabin, c'est le vétérinaire, va monter encore au créneau.
5: Non, mais c'est un grand classique. J'y suis confronté tout le temps en ce moment. En fait, les gens cèdent des animaux en disant voilà, c'est un type golden, type épagneul. Sauf que quand vous arrivez devant la petite boule de poils, c'est irrésistible. Vous n'allez pas dire je ne vais pas repartir avec.
0: D'ailleurs, Karine, vous l'avez gardé, votre épagneul, tout de même.
4: Oui,
5: voilà.
4: Samba, je l'ai gardé.
0: D'accord, ok. Voilà. Donc tout est bien qui finit bien, entre guillemets. Voilà.
4: J'en ai vraiment bavé pour l'éduquer parce que
0: voilà. Parce qu'elle n'était pas sevrée.
5: C'est pas sevrée, c'est pas le même tempérament en plus que le golden, c'est un peu plus énergique, quoi. Mais si vous voulez, c'est un classique que je vois assez régulièrement. Quand ça se termine comme ça, ça va. Parce que parfois il y a des problèmes de santé derrière tout ça, des animaux qui sont parasités, qu'on nous livre malades au final.
0: Donc, et puis, du coup, ça nous coûte une blinde.
5: Ça nous coûte énormément cher. Ça nous prend en charge les frais. Donc vraiment, mon conseil, c'est respecter ce délai qu'il y a. Il y a ce certificat d'engagement à signer quand vous allez adopter un animal. Demandez vraiment toujours ce papier quand vous adoptez. Vous signez ce certificat et vous ne récupérez l'animal que 7 jours après. C'est un délai légal de rétractation au final qui nous permet aussi à nous de réfléchir et de pas faire ça sous la tendresse de l'animal qu'on va voir. Donc on demande à aller voir l'animal avant. On signe le certificat le jour où on le voit, si on voit qu'il est dans de bonnes conditions, et on le récupère 7 jours après. Quelqu'un qui vous donnerait un animal sans ça, c'est que c'est pas une personne sérieuse, tout simplement.
0: Tout simplement. Merci beaucoup Karine pour votre cher témoignage. Passez une belle après-midi. Dans un instant, on va voir avec Nordinata à quel moment on commence à perdre du muscle et comment on peut lutter contre ça avec des petits exercices tout simples.
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0: 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Et oui, c'est votre nouveau rendez-vous quotidien sur votre radio Ici entre 12h et 13h et on en est très heureuse, très heureux avec toute la bande, Aude, Pierre, Nordine et Valère. Continuez de réagir, hein, c'est votre antenne, c'est votre émission, on vous doit bien ça, 0810 055 056. Je voulais ne pas respirer, je n'ai pas réussi, n'est pas Jean-Marc Barre qui veut. Et alors, oui, belle ref. Mon cher Nordine Attab, à quel moment on commence à perdre du muscle, comment on lutte contre ça? C'est l'objet de votre chronique du jour.
6: Alors, je vais rassurer Valère, ce n'est pas à partir de 50 ans, parce qu'on a 50 ans tous les deux. Dès 30 ans, on commence justement à perdre de la masse musculaire et donc de la force. Et voilà, toutes les décennies, on perd, entre les études, voilà, entre 3 et 8%. Et passé 50 ans, 60 ans, ça s'accélère. Par contre, aujourd'hui, dans une société où on bouge moins, où on est un peu moins en action, on est plus sédentaire, forcément, cette fonte musculaire aussi, en fonction des personnes, peut s'accélérer plus ou moins vite. Alors, tout peut être fait pour pouvoir y contrer. le renforcement musculaire, utiliser un vélo, bref. Mais l'essentiel, c'est déjà de savoir où on en est, au niveau de sa force musculaire, et de pouvoir associer ensuite les exercices qu'ils font en face. Alors, moi, j'aime bien connaître les gens avec qui je suis. Alors, pour toutes les personnes qui m'écoutent, les auditeurs, les auditrices, on va pouvoir faire ce test tous ensemble. Et ça tombe bien parce que j'ai un jeune de la seconde partie de vie, Valère, qui a 50 ans. Et quel âge vous avez, jeune homme?
7: Moi, j'ai 35 ans.
8: Pierre parfait. Fabien est un enfant.
6: Fabien.
9: Mais je suis plus jeune que lui, c'est quand même fou, ça.
6: Allez, on verra pour l'ego de chacun après.
8: Ça commence.
6: Donc, vous allez pouvoir poser votre casque et puis je vais expliquer. Vous allez vous mettre ici tous les deux. Là, ici, face à nous, s'il vous plaît.
8: Alors,
6: là.
8: Si vous êtes à la maison, vous pouvez aussi peut-être vous lever.
6: Voilà, super.
8: Si vous alors, en avez le courage.
6: Et, exactement. Alors là, alors, vous faites ce petit test-là. Hein. Je vais vous demander de vous asseoir par terre. Pour ceux qui ont mal aux fesses, vous prenez un petit coussin. D'accord? Vous okay. y êtes? Ça y est, tout le monde y est?
8: Un okay. petit coussin
6: vous croisez les bras sur la poitrine. Et ce que je vais vous demander, sans vous donner aucune indication et sans vous aider des mains en poussant sur les genoux, je vais vous demander de vous relever.
8: Ah, alors ils l'ont fait. Oh là! Alors, vous n'avez pas vu, alors, mais Pierre Fabin, notre vétérinaire, s'est cassé la margoulette. Il n'a pas vraiment réussi l'exercice, alors que Valère s'est levé d'un seul homme.
6: Alors, voilà, bah, l'étude est réussie, il n'y a pas besoin de faire 8 ans d'études.
8: Est-ce qu'à la maison, vous vous êtes relevé avec difficulté ou pas? Ce qui est bien, c'est qu'on ne le saura jamais. Vous pouvez garder votre honte pour vous. Moi, personnellement, je n'ai pas réussi à me lever.
6: Mais ça peut aussi résumer, malheureusement, la jeunesse actuelle, qui est moins en mouvement. Et ce que je veux dire, c'est qu'on peut être un très bon vétérinaire et manquer de renforcement musculaire. Voilà. Donc, en fait, par rapport à ce petit test-là, peut-être que vous avez eu aucune difficulté, comme ce très beau et très cher Valère. Peut-être que, comme Pierre Fabin, j'en perds mes mots, eh ben, vous avez eu un peu de mal, ça a été tremblant, tout ça, ou peut-être que pas du tout, vous n'avez pas réussi à vous relever. Et en fonction du test et du résultat, vous devez, plus ou moins, effectuer du renforcement musculaire. Si jamais vous n'avez pas la possibilité de faire ce test-là, j'ai un autre test à faire. Mmh. Essayez de faire 5 flexions de jambes et extensions en partant de la position assise sur une chaise, en 20 secondes. Si jamais vous ne réussissez pas, grande nécessité d'effectuer du renforcement musculaire au niveau des jambes, parce que la fonte musculaire est déjà bien partie.
8: Est-ce que vous avez 3 petits trucs à nous donner pour...
6: Mais bien sûr.
8: Il est d'une générosité.
6: Mais bien sûr.
8: Alors, qu'est-ce qu'on l'aime.
6: 2 possibilités. La salle de sport, mais chez vous aussi, c'est très bien.
8: Oui, c'est plutôt ce qui nous intéresse, nous, c'est chez nous.
6: Eh ben, chez vous. Juste un mot sur la salle de sport. Soyez curieux et curieuse. Faites tous les appareils. L'idée, c'est vraiment de renforcer l'ensemble des muscles du corps, parce que les muscles, c'est un ensemble d'élastiques qui sont rattachés. Et s'il y en a qui est un petit peu mal en point, forcément, ça va détériorer les sautes. Et pour vous, messieurs, pensez à renforcer les fessiers. Les fessiers ne sont pas destinés qu'aux femmes.
8: Je vous le fais pas dire.
6: Mais pourquoi je dis ça? Parce qu'en fait,
8: il y a des garçons qui ont la fesse molle.
6: C'est un peu.
8: Je dirais pas qui.
3: Pierre, je prends ça pour moi.
8: Non, je dis pas qui.
6: Parce qu'en fait, c'est un peu la clé de voûte du corps. Pardon. Et pour lutter contre certains maux et
8: mais
6: notamment la prévention des chutes.
8: Comment on fait pour renforcer la fesse molle, Nordine?
6: Alors,
8: un petit exercice simple.
6: Très bien. Donc là, sur la fesse molle, vous allez vous mettre en appui sur une chaise.
8: Ouais.
6: D'accord. Et ce que je vais vous demander, par exemple, on se met face à face. Alors, si vous êtes tout seul, on va le faire différemment. Vous mettez debout.
8: Debout.
6: Et à partir de là, vous levez un pied et vous allez passer la jambe vers l'extérieur, comme si vous vouliez chasser une porte sur le côté. Et grâce à ça, vous allez travailler le petit et moyen fessier. Mais moi, ce qui m'intéresse, c'est aussi, par exemple, le quadriceps. J'imagine que là, beaucoup d'entre vous sont en train d'écouter la radio, assis sur le fauteuil, avec la table basse devant vous. Vous tendez les jambes sous la table basse. Et là, ce que je vais vous demander, c'est qu'en levant la jambe droite, vous allez venir toucher le dessous de la table avec les orteils.
8: Pas mal, ça.
6: Et vous maintenez comme ceci 5 secondes et après vous redescendez. Vous le faites de l'autre côté et vous allez voir que si vous le faites en même temps, et ben peut-être qu'il y a une jambe qui va tomber avant l'autre. Et ça aussi, c'est un message. C'est qu'il y aura nécessité et obligation de renforcer la jambe sur laquelle vous avez un petit peu moins de force. La bonne nouvelle, c'est qu'il n'y a pas d'âge pour commencer. Vous avez 40, 50, 60, 70, 80. Continuez à vous renforcer et il y a des choses maquillées comme les escaliers ou vélo. Vous verrez, ça va entretenir votre force musculaire.
8: Oh, j'ai envie de monter des marches, là. Ça m'a donné envie de monter des marches. Merci beaucoup, Nordine.
6: Merci à vous.
8: Si vous avez des questions pour notre Nordine, vous n'hésitez pas, 0810 055 056. Ça tombe bien, il est là tous les vendredis, dis donc. J'allais dire comme un petit poisson, parce que c'est le genre du poisson, pardon. Je sais pas si c'est la fin de la semaine. Je pars complètement en vrille, les amis. On va accueillir le gagnant, cette fois-ci, de notre jeu. 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Bonjour Ludovic.
10: Bonjour. Bonjour à toute l'équipe.
6: Bonjour.
8: Vous nous appelez d'où Ludovic?
10: Alors du Pas-de-Calais, dans le petit village du Pas-de-Calais.
8: Eh ben, on embrasse ici Nord. Et vous avez une grande fille, je vois, qui est lycéenne.
10: Voilà, tout à fait.
8: Et bah ça, du coup, ça va vous aider parce que c'est gagné. Ouais. Bah voilà, c'est aussi simple que ça. 200 euros à dépenser dans une grande enseigne. C'est... Voilà. On vous fait des gros bisous, super. Ludovic.
10: Merci, merci beaucoup. Et merci pour tous les conseils de l'équipe. J'ai bien écouté juste avant.
8: Ah, voilà. Vous aussi, vous avez. Oh, je suis sûre que vous n'avez pas la fesse molle, Ludovic.
3: Ça va pas, non.
8: Pardon. Oh, allez, c'est la fin de la semaine. On est un peu foufou. Je vous embrasse très, très fort, Ludovic. Prenez soin de vous. Sachez que lundi, nous allons aborder un gros dossier. Qu'est-ce qu'il y a dans mon jambon? Pardon, excusez-moi. Est-ce que c'est... Qu'est-ce qu'il y a de bon dans le jambon? Non mais c'est vrai, c'est ça, grâce à 60 millions...
3: On vous laisse vous débrouiller. Allez, bonne fin d'émission. On la regarde tranquillement, très galérée.
8: C'est hyper dur avec moi. Bon, tout n'est pas forcément bon dans le jambon. Voilà, c'est ce qu'on va vous dire lundi. C'est le week-end, hein.
5: Après la fesse molle, c'est dur là.
8: Il va falloir que j'aille me coucher, mes enfants surtout. Je voudrais remercier vraiment toute l'équipe. Je voudrais aussi faire un gros bisou à Willy Revelli. Oh là là, que vous allez retrouver évidemment tout, ce week-end, comme tous les week-ends, dans Willy vient déjeuner chez vous. Je l'embrasse de tout mon cœur. Voilà, c'est un ami merveilleux. J'embrasse aussi Émilie Mazoyer, que vous allez aussi retrouver ce week-end dans cette merveilleuse émission qui est Décibel. Merci à ma Céline à la réalisation. Merci à Diana à la technique, Alexandra au standard, Gwenaël à la préparation de cette merveilleuse émission. Merci pour toute cette belle semaine, chers amis. Quant à nous, on se retrouve lundi.

0: Étienne Dao avec des heures hindous sur ICI. Bonjour à tous, c'est vendredi, soyez les bienvenus et bon réveil.
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0: Bonjour Valentin.
3: Bonjour Louis, bonjour à tous.
0: Vous savez, je suis content de vous voir, les auditeurs sont contents de vous entendre. Pourquoi ? Puisque quand vous êtes là, c'est vendredi.
3: Ah, c'est pour ça.
0: C'est pour ça. Et en plus, vous tombez bien, vous, aujourd'hui, puisque vendredi 2 octobre, c'est la journée mondiale du sourire. Et comme vous le savez, tous les matins, on recherche l'un d'entre vous, un auditeur qui a un talent, une passion, une histoire à nous raconter. Comme c'est la journée mondiale du sourire, on voulait terminer la semaine dans la bonne humeur avec vous et on aimerait partager un grand moment de rire. Alors Valentin, on recherche un auditeur qui ?
3: Un auditeur qui peut nous raconter son plus gros fou rire.
0: À l'école, par exemple, au travail, comme maintenant, je pense qu'il va arriver dans pas très longtemps, ce vendredi. Racontez-nous votre plus gros fou rire en nous appelant tout de suite, c'est Saveria au 0810 055 056.
3: Dans le journal de 5h, nous serons à Nantes, où un lycée a été en partie incendié hier. Le ministre de l'Éducation nationale évoque une bascule dans ce mouvement lycéen, nous l'entendrons.
0: Pour vous accompagner aussi jusqu'à 6h, nous avons Sarah à la technique, Clément à la rédaction en chef. Ici, dès 5h, ça commence maintenant.
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0: Vendredi 2 octobre, excellent réveil, il est 5h. C'est parti pour le tour de l'actualité à vos côtés. Valentin, pas de retour en classe ce matin pour les élèves de 400 lycées.
3: Les cours à distance, comme au temps du Covid, c'est le cas au lycée Nelson Mandela à Nantes, établissement dont la verrière a été incendiée hier lors d'un blocage, un incendie volontaire provoqué par des éléments extérieurs au lycée, précise la préfecture. Depuis, c'est la sidération et la colère qui dominent chez les lycéens et les parents que vous avez rencontrés sur place, Marc Bertrand.
4: Neila contemple la verrière brûlée de son lycée, barrée d'un ruban de police. Elle montre du doigt le premier étage.
5: J'étais dans cette salle à 8h, là, celle qui a brûlé. Et on voyait juste les gens lancer leur parpaing. Après, c'était les mortiers. On nous a fait évacuer rapidement et juste on voyait les flammes et les pompiers en haut. Et on était juste tous en train de pleurer.
4: On sait qui a fait ça ou...
5: C'est tout sauf nous, en tout cas. C'est des gens qui sont venus et qui se sont dit qu'ils allaient tout casser.
4: Les internes ont été rassemblés au conservatoire, juste à côté, pour attendre sur leur téléphone des nouvelles.
5: Je suis en train de lire justement et ils disent que le lycée ne devrait pas rouvrir d'ici les vacances de la Toussaint.
4: Gabin, 16 ans, n'a que son t-shirt sur le dos.
6: En fait, j'ai rien. Je suis sorti comme ça. J'espère qu'on va pouvoir récupérer au plus vite nos affaires.
4: Il fait sport-études, du handball, comme le fils de Mathieu, père de famille, qui arrive en catastrophe du Mans.
7: Quelques heures de route, mais on n'est pas très loin.
4: Il a quitté son travail pour ramener plusieurs enfants chez eux dans la Sarthe.
7: C'est catastrophique. Pour les enfants qui font du hand, l'école à distance, je pense que ça peut se gérer. Mais là, ouais, faire du hand à distance, c'est pas possible. Le groupe de personnes qui a fait ça, je pense qu'ils se rendent pas compte des conséquences pour tout le monde.
4: Les expertises vont devoir déterminer si la structure du lycée a été touchée. Le bâtiment a été construit il y a 12 ans à peine. Il avait coûté 64 millions d'euros.
3: Et pour tenter d'éteindre cette colère, le ministre de l'Éducation nationale va recevoir aujourd'hui les associations lycéennes mobilisées à l'origine contre le manque de moyens, le système Parcoursup et les professeurs non remplacés. Édouard Geffray, qui a fait le constat hier soir d'un glissement dans ces mobilisations.
8: Indéniablement, le mouvement a changé de nature. On a un mouvement lycéen qui est pris en otage par des groupuscules ultra-violents. D'abord, ça a été au départ attisé et récupéré par la France Insoumise en termes de blocage. Et puis, vous avez effectivement des groupuscules d'ultra-gauche qui, aujourd'hui, ont des comportements violents et qui ont été mettre en péril la santé de nos élèves et de nos personnels. Il y a très clairement une entreprise d'attaque et de destruction du service public de l'éducation.
3: Et première réponse du ministre, il renonce aux frais d'inscription en BTS et en prépa, mesure prévue dans le budget 2027.
0: Et le budget détaillé hier avec un objectif 43 milliards d'euros d'économies supplémentaires.
3: Un budget de redressement synonyme d'effort pour tous ou presque selon le gouvernement. Alexis Morel, ce budget, il n'épargne pas les familles, quel que soit leur niveau de revenu.
9: Avec d'abord le gel des allocations familiales que touchent 5 millions de foyers, ces prestations ne suivront pas l'inflation l'année prochaine si cette copie budgétaire est validée. Gros coup de rabot en vue pour l'allocation de rentrée scolaire, pourtant réservée aux plus modestes, 600 millions d'euros en moins, c'est près d'un tiers de l'enveloppe qui pourrait disparaître. La branche famille de la Sécu est donc à nouveau mise à contribution dans ce budget, en pleine chute de la natalité, le signal envoyé est délétère, selon Guillemette Leneveu, directrice générale de l'Union nationale des associations familiales.
10: C'est quand même sidérant. Il faut aider les familles. Il faut leur adresser des messages positifs. Est-ce que vous entendez, à travers ces mesures, un message positif ? En rien. On va le payer très très cher. La chute de la fécondité, elle est là. On est dans le toboggan. À quel moment on va arrêter ?
9: Mais de son côté, le gouvernement explique justement vouloir mieux cibler les moyens de la politique familiale sur la naissance, l'arrivée de l'enfant, avec par exemple 90 millions d'euros supplémentaires pour les crèches, ou encore, côté logement, la création d'un nouveau prêt à taux zéro pour les parents de jeunes enfants.
3: Et parmi les rares aides préservées, on retrouve le RSA ou l'allocation adulte handicapé. Leur montant sera bien indexé sur l'inflation selon cette première version du budget examinée à l'Assemblée nationale à partir du 13 octobre. Après les aveux de Cédric Jubilard, une nouvelle reconstitution organisée aujourd'hui à Cagnac-les-Mines dans le Tarn pour comprendre comment la soirée a dégénéré jusqu'à la mort de Delphine Ossaguel en décembre 2020. Reconstitution aussi sur le terrain où Cédric Jubilard indique avoir caché le corps de sa compagne dans un tas de terreau. Objectif, déterminer si le geste est prémédité, élément déterminant pour le procès en appel prévu l'année prochaine.
0: Des retrouvailles aujourd'hui entre Zizou et le Stade de France.
3: Troisième match des Bleus en Ligue des Nations de foot avec la réception de l'Italie, mais donc surtout première rencontre à domicile depuis l'arrivée de Zinedine Zidane comme sélectionneur. Il renoue avec l'enceinte où il a fait des merveilles comme joueur, évidemment son doublé historique en finale de la Coupe du Monde 98.
11: Je vais pas être original, je crois que c'est ce qu'on a fait avec les copains en 98, parce qu'en plus on a eu la chance de pouvoir jouer cette Coupe du Monde en France chez nous, donc de l'avoir gagné et en plus contre le Brésil, c'était quelque part un petit rêve de la part de tout le monde et on avait réussi à le faire. En même temps, vous avez raison de parler de mon premier souvenir avec le Stade de France, parce qu'il faisait un froid polaire et le terrain était très dur, que on savait pas si on allait jouer, pas jouer. On joue contre l'Espagne qui n'avait pas perdu depuis 3 ou 4 ans, donc d'avoir marqué, bon voilà, c'est vrai que c'était quelque part pour moi un grand souvenir. Et après avec les copains en 98, on a réussi à gagner la Coupe du Monde. Donc voilà, c'est particulier, ce stade est particulier pour nous, pour ceux qui ont vécu des choses dans ce stade. Et ce qu'on a juste envie, c'est de pouvoir continuer à écrire notre page, notre histoire pour l'équipe de France.
3: Et coup d'envoi de ce France-Italie à 20h45 avec les commentaires d'ici sur notre chaîne YouTube et notre application mobile. La météo, Louis, et c'est pour aujourd'hui une alternance de nuages et d'éclaircies.
0: Exactement, Valentin, avec une zone nuageuse un petit peu plus dense dans le nord sur une grande partie de la région Grand Est. On a la même chose sur les deux extrémités au sud, du côté des Pyrénées-Atlantiques et des Alpes-Maritimes. Pour les températures au petit matin, Didier nous écrit sur notre page Facebook 11 degrés dans le Puy-de-Dôme. Tout de suite, on a Doris qui nous dit on a un joli 15 degrés au petit matin en Alsace, puis les températures, elles, vont monter progressivement au cours de la matinée à Dijon et Besançon. On conserve encore un petit peu de fraîcheur, 12 degrés à Saint-Étienne, 14 degrés à 10h du côté d'Avignon. En revanche, on aura déjà 18 degrés. Cet après-midi, on a un temps plus agréable sur une bonne partie du pays. Quelques averses attendues localement dans le sud, en Occitanie, dans les Bouches-du-Rhône, ainsi qu'en Savoie, mais ce n'est pas la dominante du jour. Globalement, vous allez pouvoir profiter d'une assez belle journée. Et les maximales dans le nord, ce vendredi après-midi, 23 degrés à Nantes, dans le sud, 25 à Marseille.
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0: On est avec vous, avec Valentin, à vos côtés jusqu'à 6h. Et dans 3 minutes, on n'attend pas pour vous partager de bonnes idées. Ici, ça entreprend votre rendez-vous quotidien avec Catherine Quicandon qui va vous partager un outil pour se prémunir du froid et du chaud dans vos maisons grâce à un réflecteur thermique, un produit fait sur mesure du côté de Poitiers. Une découverte juste après vos chansons préférées. Et c'est Laurent Voulzy que voilà. C'est sûr ici, on vous souhaite à tous un excellent réveil. On est très heureux de terminer la semaine à vos côtés. Et on vous laisse profiter de Bubble Star.

0: dès 5h avec Laurent Voulzy ce vendredi matin. Excellent réveil avec nous. Aujourd'hui, figurez-vous que débute la fête de la science avec des milliers d'animations gratuites. Et vous allez voir, il y a des choses assez surprenantes.
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0: Alors, cette fête de la science, elle a lieu jusqu'au 12 octobre avec des milliers d'animations qui seront proposées autour d'un thème cette année, saveurs savantes. Exemple étonnant, j'ai lu ça hier à Caen. On pourra, par exemple, découvrir comment l'eau de cuisson des andouilles peut être utilisée comme composant pour fabriquer du béton.
3: Ça alors,
0: c'est plutôt pas mal.
3: Oui.
0: Et des rendez-vous comme ça, il y en a plein.
3: Et on les retrouve où, Louis, justement, tous ces rendez-vous?
0: Alors, ils sont tous répertoriés. C'est un site agréé par l'État. Soyez vigilants. www.fetedelascience.fr. Vous allez découvrir ce panel de rendez-vous. Le but étant de susciter des vocations et de faire découvrir la science au plus grand nombre. Je vous invite à aller parcourir ce site www.fetedelascience.fr. Et Valentin, forcément, cette fête, Stéphane Bern ne pouvait pas passer à côté.
3: Évidemment, et ce matin, il nous raconte comment un jeune Français a risqué sa vie pour définir la longueur d'un mètre. C'est à suivre à 5h, un peu avant 5h30 sur ICI.
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0: Dans ICI, ça entreprend, une idée aujourd'hui qui pourrait bien nous servir pour la prochaine canicule, Valentin.
3: Et oui, pour garder nos maisons au frais, sans blanc de meudon, ni couverture de survie aux fenêtres. Catherine Quiquendon, où est-ce que vous nous emmenez aujourd'hui?
5: À Mont-sur-Gaine, à moins de 50 km au nord de Poitiers, les températures extrêmes ont trouvé un adversaire.
6: Que tribas si je faiblis!
5: Alors non, ce n'est pas Godefroy Le Hardy, mais Valentin Lopé et ses réflecteurs isolants sur mesure pour fenêtres Sunstop. Deux matériaux au choix, un isolant réfléchissant à bulles d'air et un isolant réfléchissant multicouche.
7: C'est un réflecteur thermique donc avec 19 couches de réflecteurs à l'intérieur. Donc on a une couche en polyester aluminisé à l'extérieur et ensuite on a des couches de nylon et des couches réflectives à l'intérieur. Donc il fait à peu près 2,5 cm d'épaisseur et il est assez léger. Donc, ce qui permet une pose facile, puisqu'en plus, il se pose avec des ventouses. Donc, ça permet de le mettre et de l'enlever assez rapidement.
5: Autre avantage, il est sur mesure. Ensuite, comment l'utiliser?
7: On recommande la pose à l'extérieur, si les conditions le permettent, bien évidemment, pour rester dans des conditions de sécurité correctes. Et sinon, en hiver, vous pouvez aussi le placer à l'intérieur pour conserver la chaleur. On a en fait une petite lame d'air entre le réflecteur et la vitre qui est donnée par l'épaisseur des ventouses, puisqu'il se fixe avec des ventouses. Et cette petite lame d'air plus l'aspect thermique du réflecteur permet vraiment d'isoler, que ce soit en hiver pour garder la chaleur à l'intérieur ou en été pour éviter qu'elle entre.
5: Au fait, avec ces réflecteurs, on est dans le noir. Ah bah oui, il faut choisir entre avoir trop chaud mais dans la lumière ou moins chaud mais dans l'obscurité. Et d'ailleurs, combien de degrés gagne-t-on? Selon les tests effectués chez sa maman avec les différents prototypes, merci maman, entre 4 et 5 degrés, ce qui n'est pas négligeable. Pour l'instant, Valentin travaille seul. Et il découpe lui-même votre réflecteur à la bonne taille dans son atelier. Il a démarré son activité en juin dernier, mais les demandes se multiplient. Elles viennent de France, de Belgique, de particuliers ou encore de communes. Cet ancien développeur web qui a fait une formation en rénovation énergétique a donc bien fait de se lancer. Surtout que les prix sont plutôt abordables quand on compare à d'autres solutions. 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Merci à Frédéric Gissot d'ici Poitou pour cette idée qui nous préserve du chaud et du froid. 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
0: Une idée à garder en tête. Merci Catherine.
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0: Soyez les bienvenus si vous nous rejoignez à l'instant sur ICI, 5h15. Et une question, ce matin, allez-vous allumer votre chauffage dès l'arrivée du froid ou attendre un petit peu?
3: Cette question, elle se retrouve dans de nombreux foyers, surtout en ce moment. Voir si votre chaudière est au fioul, 1,88€ en moyenne le litre, c'est 80 centimes de plus en un an. Et donc forcément 800€ de plus à débourser pour une cuve de 1000 litres. À ce prix, beaucoup de clients sont frileux à l'idée de faire le plein, voire ils renoncent carrément, comme comme vous l'avez constaté, à côté de Carbone pour ici Occitanie Théo Cobel.
2: Dans sa grande maison de campagne, Damien a déjà fait un choix pour sa cuve de fioul.
9: Je ne pense pas que je vais la remplir cette année, c'est exorbitant. Là, la cuve pleine, je pense qu'on en a pour presque 2000 euros.
2: À trop cher pour ce saisonnier, c'est plus d'un mois de salaire, alors il réfléchit à d'autres solutions.
9: Pour commencer, je pense qu'on va prendre des petits radiateurs à fioul, ça coûtera moins cher. Et puis, je ne vais pas chauffer toutes les pièces. Voilà, chauffer juste les pièces de vie, la cuisine, les chambres, et puis après se couvrir.
2: Moins se chauffer, Julie, une habitante de Salles-sur-Garonne, a elle fait un autre choix. Il y a 5 ans, elle a condamné sa cuve.
10: On est passé au poêle à bois et à la clim réversible. On ne regrette pas du tout. Les sacs coûtent un peu, si jamais de bois ou quoi, mais après ça n'a rien à voir avec le fioul, quoi.
2: Une tendance qui se ressent dans les entreprises de livraison. Fabien Molina est le gérant de l'entreprise SAS Molina à Carbone.
11: Comme vous le voyez, peu d'activité en ce moment. On est début octobre et on a tous les camions sur le parc.
12: Ça arrive jamais ?
11: Non, à cette époque-là, on n'a jamais personne sur le parc. C'est une époque qui est forte. Et là, on est à l'approche de l'hiver 2026-2027. Et les gens sont dans l'attente parce que la pression économique est tellement forte que les gens font au compte-gouttes ou retardent leurs achats.
2: Et quand ils reçoivent des coups de fil, c'est pour des moitiés, voire des tiers de cuves à remplir. Une situation loin d'être évidente à gérer.
11: Nous, on a des frais de fonctionnement parce qu'on roule aussi avec du carburant qu'on achète très cher. On revient 4-5 fois des fois chez les mêmes clients. Donc ça multiplie nos coûts de livraison et je dirais que quand l'hiver va être là, il faudra qu'on soit capable de répondre à tout le monde parce que tout le monde va arriver en même temps aussi et on n'a que 3 ou 4 camions et on ne peut pas les multiplier, quoi.
2: Il sait aussi que cet hiver va laisser des traces pour un mode de chauffage déjà en fort déclin.
11: Ça peut être un coup de plus qui amène le chauffage au fioul plutôt vers la fin et ça, a priori, ça fait sourire à notre gouvernement. Dans nos entreprises, je pense que les morales sont en berne.
2: Et si lui, son entreprise a su diversifier son offre en proposant des granulés de bois, mais aussi du gazole non routier, ce n'est pas le cas de toutes. Certains indépendants nous ont confié hors micro réfléchir à arrêter leur activité face au manque de perspectives pour la suite.
3: Et il n'y a pas que le fioul qui flambe, le gaz aussi ne cesse d'augmenter. Il a encore pris 6,3% hier. Le gouvernement propose de son côté des aides, notamment MaPrimeRénov pour remplacer sa cuve au fioul ou sa chaudière au gaz.
0: Merci Valentin. 5h18 dans 3 minutes. C'est la télé avec Patrice Gascoin. Ce matin, on va tourner la roue sur M6. C'est la roue de la fortune qui revient ce soir dans une version un petit peu revisitée. Vous allez voir une version spéciale célébrité et celle qui va vous en partager les coulisses, c'est Eric Antoine. Dans quelques minutes, juste après la musique d'ici qui vous réveille avec les Four Non Blondes, What's Up. Et aujourd'hui, une journée un petit peu spéciale, journée mondiale du sourire. Et on recherche un auditeur qui nous partagera son plus grand fou rire au 0810 055 056.

Les Four Non Blondes sur ici. Très heureux d'être avec vous ce vendredi pour terminer la semaine. C'est le moment de nous appeler également au 0810 055 056. Prenez votre téléphone et venez participer au duel des auditeurs. C'est tous les matins sur votre radio ici, 5h38. Une question autour de l'actualité. Un chiffre à trouver est le plus proche.

0: Gorge aujourd'hui, Patrice, qui va nous proposer de tourner la roue sur M6. C'est pas n'importe laquelle, c'est la roue de la fortune.
1: Tout le monde ne résiste pas à la pression, même quand il s'agit de jouer à la célèbre roue de la fortune sur M6.
2: Arrêtez !
3: Les noces de praline !
2: C'est ma langue à la fourchée !
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1: Et oui, la langue peut fourcher rapidement quand on se retrouve à tourner la roue de la fortune. Et en même temps, avouez que c'est ça qui est drôle, voir des personnalités paniquer à l'idée de ne pas trouver rapidement la réponse. Donc, préparez-vous ce soir sur M6 à tomber sur de nouveaux fous rires. Place à une émission spéciale célébrité du jeu La Roue de la Fortune. Qui dit émission spéciale dit horaire spécial à 21h10. Et pour Eric Antoine, le drôlissime animateur du jeu, eh bien une veste spéciale. Dites-moi, on en parle de ce look, Eric Antoine ?
4: On commence comme ça. On m'a dit pas le physique, pas les vêtements.
1: Pour cette nouvelle émission sur La Roue de la Fortune, est-ce qu'il y a un choix vestimentaire particulier ?
4: Non. Alors le plateau étant complètement noir, je m'harmonise au plateau. Tu vois, par exemple, le juste prix, tout est blanc, tout est lumineux, donc je vais péter toutes les couleurs. Là, je suis sur une base noire, si tu veux, avec toujours une petite veste colorée, mon petit œillet porte-bonheur. Voilà.
1: Du coup, votre rapport avec la roue, ça se passe comment ?
4: Ça se passe super bien. Alors, ma roue s'appelle Caroline. Donc, il y a Caroline, qui est la roue principale, hein, qui est un peu la bosse de toutes les roues. J'ai ma mini-roue à moi, qui a été créée, qui s'appelle Carolinette. Et il y a aussi la roue de la finale, qui s'appelle Roubert. Roubert, c'est un type que des cadeaux, des gains surréalistes. J'ai un très bon rapport avec ces trois roues, hein, qui sont délicieux, qui sont espiègles, parfois un peu pervers, avec des nouvelles cases, les hold-up, les échanges. Enfin, non, pas hold-up, c'est ancien, mais les échanges, les mini-roues, etc. Donc, c'est drôle parce que la roue est un personnage à part entière, en effet. Elle fait évoluer le jeu dans un sens et puis dans l'autre. Et elle change. Parfois, elle est très amoureuse de certains candidats à qui elle donne beaucoup, et puis d'autres qu'elle déteste, qu'elle détruit psychologiquement. On a d'ailleurs une cellule d'aide psychologique pour les candidats détruits par Caroline.
1: Eric Antoine, qu'il ne faut pas toujours prendre au premier degré, mais dont l'humour fait mouche sur le plateau de La Roue de la Fortune, avec ce soir sur M6 une spéciale où des célébrités viennent jouer pour des associations. Vous retrouverez notamment Gilles Alma, Roselyne Bachelot, Marine Léonardi, Sophie Davant ou Harry Elmaleh.
0: 21h10 sur M6, et la concurrence sera rude en plus ce soir à la télévision. J'aurai l'occasion de vous en reparler tout à l'heure, puisque tout de suite, je vous laisse profiter de cette nouveauté musicale pour commencer ce vendredi avec Benabar, une chanson qui s'intitule « Elle danse », qui vient intégrer son nouvel album « Le soleil des absents » sorti en 2025. C'est une chanson sur le lâcher-prise et la complicité familiale.
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1: 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C'est le nouveau single de Benabar sur ICI. Benabar qui s'apprête à repartir en tournée dès le 12 novembre. Il sera à Clermont-Ferrand, le 14 à Dole, 19 à Biarritz.

0: Et il reste encore quelques places sur les sites de revendeurs agréés. Avant les infos de 5h30, un petit peu d'histoire avec Stéphane Bern qui ce vendredi s'empare de la fête de la science. L'occasion de découvrir le parcours d'un jeune Français qui a risqué sa vie pour répondre à une question toute simple. Combien mesure un mètre ?
1: Pour définir le mètre, les savants français ont dû mesurer la Terre. Et cette aventure va conduire François Arago jusque dans les prisons espagnoles. Une histoire qui dépasse largement les bornes. Début du 19e siècle, la France veut en finir avec le bazar des mesures. Chaque région a ses pieds, ses pouces et ses toises. Un vrai casse-tête national. Étonnamment, la phrase « c'est à peu près grand comme ça » n'est plus jugée assez précise.
2: Vous savez que je ne suis pas l'homme des incertitudes, des mesures des à peu près, je travaille dans le concret, moi, et je veux voir ça.
1: Les savants décident donc d'inventer le mètre. Ce dernier sera calculé à partir de la taille de la Terre elle-même. En gros, pour définir un mètre, il commence par mesurer 40 000 kilomètres. Logique, non ?
2: Mais vous êtes fou ! Oh oui !
1: Il faut alors mesurer avec précision un immense axe qui traverse la France et l'Espagne, le méridien de Paris. En 1806, François Arago, 20 ans, est envoyé aux Baléares pour compléter les calculs. On a connu pire comme job d'étudiant.
3: Bonjour, c'est pour une demande de dossier Erasmus.
4: Vous avez votre fiche d'inscription ?
1: Pendant des mois, il grimpe sur les sommets, observe des signaux au loin et note des chiffres. Puis la guerre éclate en Espagne. Un Français qui passe ses journées à observer le paysage avec une longue vue, à dessiner des cartes et à prendre des notes, ressemble soudain beaucoup moins à un scientifique qu'à un espion. Pas faux. Arago est arrêté, emprisonné, puis arrêté de nouveau après une première évasion. Le genre de séjour où les avis Google sont très mitigés. Après bien des péripéties, il parvient finalement à rentrer en France avec ses précieux relevés. Ouf. Aujourd'hui, un mètre paraît une évidence. Pour lui donner sa longueur, François Arago a pourtant dû traverser des montagnes, une guerre et quelques prisons. C'est ce qu'on appelle un coup de maître.
0: Oh, je vous tire mon chapeau, Stéphane. Il est à 5h30 sur ICI. Voici l'actualité en France et dans le monde en 90 secondes. C'est avec vous, Valentin Bertrand.
5: Les cours à la maison pour des milliers de lycéens. 400 établissements vont rester fermés aujourd'hui après la multiplication des débordements depuis le début de la semaine et la présence remarquée de casseurs venus de l'extérieur. Au total, 2000 suspects ont été interpellés hier en France. Pour tenter de calmer la colère, le ministre de l'Éducation nationale reçoit aujourd'hui 3 associations lycéennes. Édouard Geffray, qui a également annoncé vouloir renoncer aux frais d'inscription en BTS et en prépa l'année prochaine, mesure qui était annoncée seulement quelques heures plus tôt hier, au moment de la présentation du budget. Une nouvelle plainte pour faux et usage de faux déposée par Jordan Bardella après ses accusations de diffamation contre Mediapart. Le site d'investigation a publié hier des extraits de conversations dans lesquels le président du RN est accusé d'avoir multiplié les propos antisémites en 2013 quand il avait 17 ans. Préméditation ou pas, c'est la question qui taraude toujours les enquêteurs dans l'affaire Jubilard. De nouvelles reconstitutions sont organisées aujourd'hui dans le Tarn, 6 ans après la disparition de Delphine Saguel, et 3 mois après les aveux surprises de Cédric Jubilard, son procès en appel est prévu l'année prochaine. Le bout du tunnel pour les habitués des vieux trains corail Paris-Clermont et Paris-Limoges-Toulouse. La SNCF promet la mise en service de rames nouvelle génération oxygène l'été prochain. 3e match ce soir pour l'équipe de France de foot en Ligue des Nations. Les Bleus, pour l'instant, sur un sans faute reçoivent l'Italie. Première rencontre au Stade de France pour Zinedine Zidane dans le costume de sélectionneur, 28 ans après son doublé historique en finale de la Coupe du Monde.
0: L'info du jour, Valentin. Après une semaine de violence, les lycéens divisés sur la suite du mouvement.
5: Une partie des jeunes s'inquiète et appelle à éviter l'escalade face à la multiplication des blessés. Ils sont 65 parmi les personnels de l'éducation nationale, 170 chez les élèves. À Tours, mercredi, un lycéen a été blessé à l'œil, blessure compatible avec un tir de LBD, selon le parquet. De quoi en refroidir certains, Marie Boéda.
6: Un peu de poussière sur son t-shirt blanc, Jordan, en terminale, souhaite continuer les blocages, mais sans débordement.
7: Ça a un peu dégénéré vite, faudrait faire quelque chose, mais moins grave. Pas de feu, pas de violence, juste protester et bloquer le lycée, quoi.
6: La meilleure chose pour Chloé, c'est de retourner en cours.
8: Des deux côtés, je trouve que ça va trop loin pour un blocus qui est censé être pacifique.
6: Tir de mortier d'artifice, feu de poubelle, gaz lacrymogène devant les établissements. Valentine montre un message de vigilance diffusé par un élève de sa classe.
9: Il y a beaucoup de choses qui ont tourné pour créer des bombes, des cocktails molotov.
8: prof et tout exprès pour ça. Nos groupes de classe, ils nous disaient, bah, n'y allez pas parce que là, du coup, c'est vraiment juste horrible.
6: Léna et Alix se présentent dans des groupes de blocage, s'agacent que ces violences occultent leurs revendications.
4: Ça décrédibilise la cause. Ça nous met l'étiquette des jeunes qui cassent tout pour n'importe quoi, alors qu'à la base, c'est pour des vraies raisons.
6: Classe surchargée, journée trop longue.
9: Il se passe des événements qui évoluent très vite.
6: Une professeure se tient devant le lycée Balzac. C'est là qu'un jeune garçon a été blessé à l'œil et que le portail a été noirci par des feux de poubelle.
9: Beaucoup de jeunes sont arrivés. Ce n'étaient pas nos élèves. Ils venaient prendre Balzac et ils venaient tout détruire.
6: Elle confie vivre des journées éprouvantes et va préparer des cours en visio pour les élèves qui le souhaitent, puisqu'aujourd'hui, pas de cours assurés en présentiel dans son lycée.
5: Et aujourd'hui, interdiction de manifester devant les 400 établissements fermés, comme le précise un arrêté du ministère de l'Intérieur.
0: La météo tout de suite de ce vendredi 2 octobre. Alternance entre nuages et éclaircies avec une zone nuageuse plus dense dans le nord sur une partie de la région Grand Est. On a la même chose dans le sud sur les deux extrémités ce matin du côté des Pyrénées-Atlantiques et des Alpes-Maritimes pour les températures. Un petit peu de fraîcheur, nous dit Didier dans le Puy-de-Dôme ce matin sur notre page Facebook. On a Doris aussi qui nous écrit 15 degrés en Alsace tout de suite et des températures qui vont peiner à monter certains endroits, puisqu'à 10h à Dijon et Besançon, on aura encore 12 degrés. Pour Saint-Étienne, 14. À Avignon, 18 degrés en revanche. Cet après-midi, un temps agréable sur une bonne partie du pays. Quelques averses attendues localement dans le sud, en Occitanie, dans les Bouches-du-Rhône, ainsi qu'en Savoie. Et puis pour les maximales, 23 degrés dans le nord à Nantes, dans le sud, 25 aujourd'hui à Marseille.
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0: Dans 3 minutes, c'est le duel des auditeurs autour de l'actualité. Inscription au 0810 055 056. Je vous donne un petit indice, on va parler d'un record qui est en train d'être battu par un jeune Français qui s'est lancé un défi un petit peu fou. Vous allez voir, ça a un lien avec le cinéma. Je vous en dis pas plus pour l'instant. Un chiffre autour de cette actualité et un joli cadeau, Valentin.
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0: Et en parlant de playlist préférée, voici pour vous ce vendredi matin, Élie Médéros sur Ici avec Toi mon Toi.

0: 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Elie Medeiros sur ICI. Place tout de suite au duel des auditeurs.
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0: Une question autour de l'actualité, un chiffre à trouver, celui le plus proche de la bonne réponse pour repartir avec votre radio ici, Valentin. On dit bonjour à Séverine qui est avec nous.
3: Bonjour, bonjour Séverine.
4: Bonjour Louis et Valentin, bonjour tout le monde, tous ici
0: Armorique. Ah, et nos confrères d'ici Armorique qu'on salue, pourquoi ? Puisque vous nous passez un petit coup de fil depuis l'Ille-et-Vilaine, ça fait plaisir de vous avoir Séverine. On a Gaëlle qui est avec nous également.
3: Bonjour Gaëlle.
5: Bonjour Louis et Valentin, bonjour Séverine.
6: Bonjour Valentin.
0: Bonjour Gaëlle. Avec vous, on salue nos confrères d'ici Pays d'Auvergne, puisque vous, vous nous appelez dans le Puy-de-Dôme.
5: C'est ça, tout à fait.
0: 63. Exactement, on y va. Oui. Je vois qu'il y a des requêtes ce matin. Les requêtes sont terminées, on y va pour la question. C'est une info complètement folle que j'ai vue hier dans West France, repérée à Orléans. Lucas, un jeune de 22 ans, tente de battre le record du monde de films vus au cinéma en une année. C'est assez dingue, il en regarde 3 par jour, par semaine, jusqu'à 5 le week-end. Selon vous, depuis le 2 janvier, combien de films Lucas a-t-il déjà vu au cinéma? Je vous donne un indice, c'est plus de 500. On vous écoute pour un chiffre, Séverine.
5: 2500
0: films pour Séverine.
3: C'est enregistré.
0: Le gars est resté gravé devant son écran pendant 1000 heures. Gaëlle, vous en pensez quoi?
5: Allez, soyons gourmands, 3000.
3: Vous allez encore plus loin.
0: La bonne réponse avec vous, Valentin.
3: 960 films. Alors, ça paraît moins que vos propositions, mais c'est déjà beaucoup.
0: C'est pas mal. Et c'est Séverine qui gagne ce matin. Qu'est-ce que vous m'avez fait? C'est génial, ça. 2500 films, 3000 pour Gaëlle.
3: Le précédent record, on va quand même le dire, c'était 777 films vus. Là, on en est donc à 960 et l'année n'est pas terminée.
0: Exactement, parce qu'en fait, le but du jeu, il souhaite atteindre 1300 films. C'est dingue. Tiens, la question que je vous pose ce matin, Séverine, le dernier film que vous avez vu au ciné?
5: L'Héritage, avec Didier Bourdon.
0: Ah, ok, il est bien?
5: Ah oui, super, excellent. Le sanglier qui saute et tout, c'est...
0: C'est une comédie. C'est une comédie. Gaëlle, vous, de votre côté?
5: Charles Gardet 2.
0: Ah.
5: Avec justement Olivier Bourdon aussi.
0: Je l'ai vu, celui-là. Il est excellent, faudra que j'aille voir L'Héritage.
3: Et vous, Louis, votre dernier passage dans les cinémas,
0: c'était quand? Tout de mémoire, L'Odyssée.
3: L'Odyssée de Victor Nolan.
0: Ouais, de Christopher Nolan.
3: Christopher Nolan,
0: effectivement. Séverine et Gaëlle, ça m'a fait plaisir de vous avoir. Un sourire radieux ce matin avec vous. Je vous souhaite une belle journée et puis un bon week-end un petit peu en avance.
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2: 5h43, excellent réveil. Bonjour à vous si vous nous rejoignez à l'instant ce vendredi matin de bonne heure. Dans quelques instants, c'est votre rendez-vous anti-arnaque, c'est pas vrai. Ce matin, un sujet, un livreur qui vous appelle et vous demande un code reçu par SMS. Surtout, ne pas lui donner, Valentin.
3: Mais oui, car ce code peut en réalité valider un paiement à votre insu. Audrey Azou nous explique comment éviter ce piège dans moins de 3 minutes sur ICI.
2: Restez bien avec nous, vous allez avoir toutes les explications juste après la musique d'ici, et c'est William Scheller tout de suite qui nous rejoint avec le carnet à spirale.

0: William Scheller et son carnet à spirale sur ici à 5h46. On va retrouver Aude Razo et votre rendez-vous en Tiernac, bien sûr.
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0: Tous les jours, une astuce pour lutter contre ces arnaques qui pullulent dans notre société dès le début de journée. Aude, bonjour. Aujourd'hui, vous nous alertez sur une arnaque d'un nouveau genre. Encore une fois, ce sont les codes qu'on reçoit par SMS.
2: Pour bien comprendre, je vous raconte l'histoire de Christian. Christian, c'est un fidèle auditeur et il m'a raconté le piège dont il a été victime. Tout commence avec l'appel d'un livreur. Christian attend un colis, donc le coup de fil ne le surprend pas. Le monsieur lui dit qu'il y a peut-être une erreur dans son adresse, il n'a pas trouvé son nom sur la boîte aux lettres. Alors pour rectifier l'adresse, le faux livreur, parce que oui, malheureusement c'est un faux, le faux livreur dit à Christian qu'il y a une procédure à suivre. Notre auditeur va recevoir un code par texto, par SMS, et il devra lui donner ce code. Bon, Christian se méfie, mais le monsieur insiste. C'est la procédure, dit-il, et il promet qu'ensuite il pourra le livrer dans la soirée.
0: Alors Aude, ce code c'est un piège, mais expliquez-nous pourquoi.
2: En fait, ce code n'a rien à voir avec l'adresse de Christian ou une quelconque livraison. C'est un code de sécurité pour valider un paiement. Oui, l'escroc est en train de valider des achats qu'il a fait lui-même et qui seront facturés à notre auditeur sur son abonnement téléphonique. La preuve, Christian reçoit dans la foulée une vingtaine de SMS de son opérateur SFR, texto, qui lui confirme une vingtaine d'achats de 9,99€ qu'il n'a jamais

0: fait. Alors, comment éviter ce piège? Déjà, un code que vous recevez par SMS, vous ne le donnez à personne. Jamais. C'est très important. Un code, c'est toujours un dispositif de sécurité. C'est personnel. C'est un peu comme si vous donniez votre code de carte bleue. Autre conseil, si vous n'utilisez jamais votre facture, votre abonnement de téléphone pour acheter des jeux, des applications, des services, vous pouvez désactiver cette option. C'est plus sûr. Vous allez dans votre espace client, vous désactivez les achats sur facture et comme ça, l'escroc ne pourra rien faire.
1: Et c'est important de garder ces informations en tête. Merci, Aude. Votre chronique, bien sûr, disponible sur ici.fr. Avant vos infos locales à 6h, votre rendez-vous quotidien, je recherche un auditeur qui, ce vendredi 2 octobre, figurez-vous que c'est la journée internationale du sourire. L'occasion pour vous de nous partager votre plus grand fou rire en nous appelant au 0810 055 056. Et là, Valentin, je me tourne vers vous, vous regarde. Est-ce que vous n'avez pas ce matin, pour commencer la journée, ce vendredi, un petit fou rire qui vous revient à nous partager?
2: Alors si, avant de faire les infos sur ici, j'ai été brancardier en hôpital.
1: C'est vrai?
2: Et je me rappelle d'un monsieur, au doux nom de monsieur Pécharmant, que je devais emmener en consultation. Et ce monsieur porte très très très bien son nom. J'arrive en salle de consultation, je suis censé annoncer la personne que j'apporte. Évidemment, gros fou rire et le nom a eu beaucoup de mal à sortir.
1: Voilà, il vous a fait un Pécharmant.
2: Exactement.
1: Pour rien. Ça vous a marqué?
2: Ah oui, tout à fait. Oui.
1: Un bon Pécharmant. 5h50, racontez-nous votre fou rire dans quelques instants. On se retrouve jusqu'après Sia, c'est Gimme Love sur ICI.

0: avec Gimme Love pour vous réveiller ce vendredi, vendredi 2 octobre. On va découvrir ensemble la belle initiative du jour. Et celle-ci va vous plaire si vous aimez le sport, puisque Valentin, on chausse nos crampons ce matin.
1: Mais oui, même après 50 ans, le foot permet de garder la forme et de créer du lien. La preuve avec un mondial pas tout à fait comme les autres. Nouvelle-Aquitaine, Robin Bernot.
2: En Dordogne, une compétition de foot s'est déroulée entre 8 équipes composées uniquement de femmes âgées de plus de 50 ans.
3: Bah moi, je pense que c'est une super initiative, déjà.
2: Des équipes venues des États-Unis, du Japon, d'Afrique du Sud, de Belgique et de France participaient à cette compétition et des supporters nombreux ont fait le déplacement pour voir les joueuses et les encourager à l'image de Valérie. Valérie, elle est venue de Nîmes. 5 heures de route au total pour soutenir Christelle, sa belle-sœur qui joue avec l'équipe des Reines du foot. Alexandre Alves l'a rencontrée pour nous.
4: Nous, on est fanas, on adore le foot et puis là, la belle-sœur, des femmes de plus de 50 ans, il faut être là pour les encourager, là, c'est sûr. Là, il faut être derrière elles, il y a pas à 100%. Dans la voiture, on l'a pas sortie, mais on a le drapeau, on a tout ce qu'il faut. Et dans le trajet de l'aller pour venir, on s'est entraîné pour chauffer la voix, hein. Il y a pas de souci, hein. On est prêts, on est à fond, hein. Derrière les Reines du foot, hein. Ah ben, on est là pour encourager la France, il faut qu'elle gagne, hein. On va pas laisser la place aux USA, aux Japonaises. Non, non, même si c'est Calais, on va gagner. J'en crois pas, on n'en croit pas les yeux. Des Japonaises, des États-Unis, bon, Belgique, c'est plus près. Mais Afrique du Sud, mais franchement, à Calais, qui aurait dit un petit village de 350 habitants, c'est incroyable.
2: Une compétition de foot pour les femmes âgées de plus de 50 ans. Ici, en Dordogne, ça marche. Et vous, qu'en pensez-vous? Je suis allé échanger autour de ce sujet avec Laure.
3: Je pense que c'est très important de valoriser le sport des femmes d'une part, mais aussi le sport après un certain âge. Je pense que c'est extrêmement important de montrer aussi que ça peut être des lieux de sociabilité.
2: Mais alors, comment faire pour aller plus loin et peut-être même faire en sorte que ces initiatives se multiplient de plus en plus?
3: Alors, en parler plus, oui. Et puis, en fait, ces femmes dont vous me parlez, c'est aussi des rôles modèles, je pense. C'est des femmes qui, du coup, bah, grâce à vous, on va en entendre parler. Certaines femmes vont se dire que c'est possible, qu'elles peuvent faire du sport, qu'elles peuvent aller faire des tournois de foot en Dordogne ou ailleurs, j'espère. Et ces rôles modèles-là, ces femmes qui donnent l'exemple, je pense que c'est aussi une manière d'encourager les autres à se lancer.
2: C'est peut-être justement en multipliant ces rencontres, en ouvrant davantage les clubs et en faisant connaître ces initiatives que le football féminin pourra continuer à se jouer à tous les âges.
0: Robin Bernot à l'instant avec Alexandre Alves. En parlant de football, ce soir, troisième match de Zinedine Zidane, France-Italie, dès 20h30. 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

0: On ira avec Zaz sur ICI. Nous sommes le vendredi 2 octobre. Aujourd'hui, c'est la journée internationale du sourire. L'occasion que vous nous partagiez votre plus grand fou rire dans les auditeurs qui, Valentin, nous sommes avec Joséphine de l'Hérault.
1: Bonjour Joséphine.
2: Bonjour à vous, bonjour.
0: Joséphine, je sais que vous êtes très contente d'être avec nous ce matin, mais racontez-nous votre plus gros fou rire.
2: Alors, j'en ai plusieurs, mais là, il y en a un que j'ai raconté. J'habitais en ville, un second étage, et un monsieur non-voyant venait régulièrement chaque année. Il vendait des serpillières, des savons, voilà, des trucs ménagers. Et ce monsieur, bon, était non-voyant. Et bon, en partant, bon, je lui prenais toujours quelque chose parce que je le plaignais. Mais bon, en partant, ce monsieur, je lui dis, attendez, je vais éclairer. Alors que ce monsieur était non-voyant.
0: D'accord.
1: Souvent, ils le prennent avec beaucoup d'humour parce que justement, cette situation leur arrive très souvent.
0: Je ne sais pas si on décernera le prix du plus grand fou rire, mais celui en tout cas d'une auditrice fidèle. Merci Joséphine, merci à tous d'avoir été là et je vous souhaite une belle journée qui commence ici.
3: Merci beaucoup, bonjour et bienvenue tout le monde. Ça y est, c'est vendredi, le week-end approche. Bonjour Sophie Péridieu.
4: Bonjour Lucas de Roi Denis Bédé, ça va bien?
3: Mais oui, écoutez, comme un vendredi en fin de semaine, on est là pour vous accompagner jusqu'à 9h. Sophie, pour l'info, évidemment, venez d'ores et déjà nous rejoindre sur la page Facebook et vous êtes déjà nombreux. On a Maïté qui nous dit qu'il fait 16 degrés à Mont avec un ciel couvert, 16 degrés aussi à Lembeye ce matin chez Anna. On fait un point complet sur votre météo juste après ça.
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3: Très bon vendredi à vous sur Ici Béarn Bigorre, il est 6h.
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3: Et on s'informe avec vous, Sophie Péridieu.
4: Une nouvelle journée de mobilisation est annoncée. Aujourd'hui, dans les lycées, le mouvement de blocage doit se poursuivre, même si le gouvernement tente d'apaiser la grogne. Le ministre de l'Éducation doit recevoir aujourd'hui les organisations syndicales, représentatives des personnels, associations de lycéens et parents d'élèves. N'empêche, hier soir, tous les préfets ont pris des arrêtés d'interdiction de manifester aux abords des lycées et 400 établissements à travers tout le pays seront fermés. Il faut dire qu'hier, la journée a été marquée par de fortes tensions et des violences un peu partout dans le pays. À Pau, ce sont les lycéens de Saint-Jean-de-Perse qui ont participé au mouvement, bloquant leur établissement avant d'être délogés par la police, puis de recommencer devant le lycée Barada avant de retourner à Saint-Jean. Bref, ils ont joué au chat et à la souris. Erwan était venu bloquer pour enfin être entendu.
9: Comme toute la France, on s'est révolté parce qu'on nous prend pour des cons depuis le début. Pour avoir le bac, maintenant, il faut avoir 20 sur 20. Tous les jours, des nouvelles réformes, des emplois du temps surchargés, des classes. Pendant la canicule, je transpire. Pendant l'hiver, j'ai froid, je dois mettre 5 doudounes. Maintenant, faut nous écouter. Il n'y a pas que les adultes qui ont le droit de manifester aujourd'hui, nous aussi. Nous, on est juste là pour se faire entendre. On n'est pas là pour casser, on n'est pas là pour leur donner raison. Mais eux, ils viennent, ils nous gazent et ils nous frappent comme si on n'était rien. C'est nous l'avenir, donc faut nous écouter.
4: Et à Pau, 6 garçons ont été interpellés, placés en garde à vue, dont 5 mineurs, pour participation à un attroupement en vue de violence ou dégradation. Alors en France, près de 2000 personnes ont été interpellées. Aujourd'hui, toujours à Pau, Bartou et Saint-Cric devraient se joindre à Saint-Jean-de-Perse. Du côté de la Bigorre, des perturbations hier matin, mais sans fermeture ni dégradation, a indiqué la préfecture dans un communiqué, notamment à Jean Dupuis à Tarbes et Victor Duruy à Bagnères. Et on suivra cette mobilisation éventuelle ce matin sur ICI Béarn Bigorre. Un automobiliste de 87 ans a lui été condamné à 1 an de prison avec sursis hier après-midi par le tribunal de Pau. Il y a 1 an, avenue de l'Europe, il avait tourné à gauche, coupé la route à un motard qui venait en face. Le motard, il l'avait percuté mortellement. On y reviendra dans le journal de 7h.
3: Une enquête ouverte pour violence aggravée à Pau.
4: Mardi soir, dans le centre-ville, tout près des Halles, un homme de 20 ans, frappé par plusieurs individus, a donné 2 coups de couteau à un de ses agresseurs, un jeune de 18 ans, grièvement blessé, sans que ses jours ne soient toutefois en danger. Le parquet a requis le placement sous contrôle judiciaire de l'auteur des coups de couteau. Après plus de 3 semaines d'audience, c'est la fin du procès de François Bayrou à Paris et de 5 anciens eurodéputés de son parti, le Modem. Procès en appel des assistants parlementaires européens payés par l'Europe, alors qu'ils travaillaient en fait pour le Modem. La procureure de la Cour d'appel de Paris a requis une condamnation moins lourde contre l'ancien maire de Pau que lors du premier procès, où il avait d'ailleurs été relaxé faute de preuves. Pour l'accusation, François Bayrou était au cœur du système frauduleux, ce que l'intéressé nie totalement.
3: La colère et la détresse des éleveurs face à la sécheresse.
4: Il manque de fourrage et non donc plus de quoi nourrir leur bétail. Beaucoup sont contraints d'acheter du foin à l'extérieur de leur exploitation agricole, ce qui signifie des frais en plus, sans parler de la hausse du prix du gazole non routier utilisé pour les engins agricoles. Alors certains se posent la question de décapitaliser, c'est-à-dire de vendre une partie de leur bétail pour s'en sortir. C'est le cas d'Emilien Tapie, éleveur bovin à Auban, dans les Hautes-Pyrénées, à côté de Bagnères-de-Bigorre. Pour la première fois, il a dû donner du fourrage à ses 90 bovins dès la mi-juillet.
6: D'habitude, on a de l'herbe jusqu'à Noël, quoi, à peu près, quoi. Donc, temps normal, on touche le fourrage, allez, au mois de novembre. Et puis, le prix du foin, il a explosé, quoi. En temps normal, le foin, ça se négocie aux alentours des 120 euros la tonne. Là, aujourd'hui, on est à 220 euros la tonne, quoi. C'est-à-dire que c'est entre 9 et 11 000 euros que je vais passer rien que du fourrage tous les mois, quoi. C'est pas possible, ça ne sort plus. Plus le coût du GNR qui a flambé, on est à un coût de GNR aujourd'hui à 1,40 euros, toute taxe déduite. Alors qu'en temps normal, on tournait aux alentours des 0,60, 0,70, quoi. Donc le truc qu'il y a, c'est qu'il va falloir décapitaliser pour pouvoir réussir à passer l'hiver, quoi, et pouvoir nourrir celles qui restent sur l'exploitation, quoi. On va faire partir sûrement entre 5 et 10 vaches adultes pour essayer de passer l'hiver, quoi. Et derrière, pour nous, c'est l'année prochaine, ça sera moins de veau à vendre, quoi. Donc c'est toujours pareil, c'est le sapin qui se mord la queue. Cette année, on décapitalise, mais si l'année prochaine, on a de nouveau une année comme ça, on ne pourra pas redécapitaliser parce qu'on ne sortira plus. Si on rattrape une année comme ça l'année prochaine, je pense qu'il y en a beaucoup qui vont y rester sur le carreau, hein.
4: Et Emilien Tapie fait aussi de l'élevage de poules pondeuses. C'est la vente d'œufs qui lui permet de tenir le coup, dit-il. Sachez que dans les Pyrénées-Atlantiques, la Chambre d'agriculture a estimé à 250 000 tonnes le manque de fourrage depuis cet été.
3: 9 bureaux de poste sont menacés de fermeture en Béarn et en Bigorre.
4: Le groupe La Poste envisage en effet de transformer des centaines de bureaux de poste en France, selon des documents évoqués en CSE, qui s'y s'est procuré, les transformer en tout cas en agences communales ou en points relais. À chez nous, les bureaux de Navarre, Varinx, Augeu, La Seube, Borde, Bénéjac, Louvigny-Juzon, Montanet, Sousse, Sarancolin sont concernés. Mais cette transformation n'est pas forcément une mauvaise chose pour les communes, en tout cas si l'on en croit à la maire de Coarraze, où la permanence de La Poste est en service depuis un an tous les matins. Marie-Agnès Ménoré Ultra.
10: C'était bien de le faire. Il y a du passage régulier, il y a des retraits de colis, il y a des retraits en espèces, il y a les recommandés, la vente de timbres. Je trouve qu'à partir du moment où il y a des gens qui passent, le service, il a été rendu. Pour moi, c'est l'essentiel. Je pense qu'essentiellement, pour ce qui est des retraits, c'est plutôt des personnes âgées. Peut-être des personnes, gens du voyage, qui sont peut-être pas détenteurs tous de carte bleue, en fait. À mon avis, pour la population, ils savent qu'ils vont trouver le bureau de poste ouvert. Donc déjà, par la régularité, c'est déjà bien.
4: Alors toutefois, dans les rues de la commune de Coarraze, certains regrettent le temps où le bureau de poste était ouvert l'après-midi aussi.
11: C'est un peu dommage parce que ça fait un peu de service public en moins, quoi, et voilà, on est obligé d'aller courir ailleurs, quoi. Donc en aille.
12: Pourquoi vous l'utilisez pas, l'agence postale, parce qu'elle est ouverte le matin?
11: Non, mais parce que j'ai pas l'habitude d'aller là-bas, je vais en aille. Je savais pas qu'elle existait. J'avais mes petites habitudes, voilà, tout à fait.
13: Les horaires sont vraiment trop courts pour les gens qui travaillent, parce qu'on peut pas aller récupérer les colis. Moi j'ai une amplitude horaire sur 12 heures, donc je suis bloquée pour aller dans les relais, quoi. Et j'envoie ma mère qui est à la retraite avec ma carte d'identité.
14: Là c'est bien du moment qu'il y ait quelqu'un le matin, c'est plus pratique. Puis maintenant, il y a les rhumatologues qui se sont installés où il y avait la poste avant. C'est pratique aussi. Ça évite d'aller à Pau aussi.
4: Et La Poste se justifie en expliquant que le trafic dans les bureaux a été divisé par près de 3 entre 2008 et 2024. Le Poubillard Handball joue ce soir à Frontignan, son 3e match de la semaine. Les Béarnais, toujours invaincus après 4 matchs de championnat et de tour de Coupe de France. À 6h07 sur ici, Béarn Bigorre. On jette un œil pour la première fois de cette matinale sur la météo. Donne quoi alors aujourd'hui?
3: Écoutez, ça va être mitigé avec plutôt du beau temps ce matin, quelques éclaircies, du soleil, des températures comprises entre 17 et 19 degrés. Cet après-midi, ça sera beaucoup plus couvert avec un ciel gris et des averses à certains endroits comme à Lourdes, Argelès, Gazost ou encore Cotteret. On aura 18 degrés à Larens, 21 degrés à Oloron. Les maximales seront à Pau, Lons et sur le bassin de Lac avec 23 degrés. Pour ce week-end, il y aura du soleil plutôt le matin et en fin de journée, ça sera couvert avec des averses un peu partout en Béarn et en Bigorre.
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3: Tiens, c'est son anniversaire aujourd'hui. 75 ans pour l'ancien bassiste et chanteur du groupe Police.
4: Ah, Sting.
3: Oui, il a aussi joué dans le film
4: toujours
3: Dune.
4: Toujours fringant. Hein.
3: Ah, toujours fringant.
4: Il était cet été à Marciac. C'était formidable, il paraît.
3: Bon, écoutez, vous y étiez.
4: Non, mais j'avais très bon renseignement.

0: 75 ans donc aujourd'hui pour l'ancien bassiste chanteur du groupe Police. Il a aussi été acteur dans le film Dune de 1984, celui de David Lynch. Comme quoi, l'Englishman in New York s'est plutôt retrouvé à Los Angeles.
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0: Et oui, ça y est, c'est vendredi. Votre semaine de travail démarre peut-être. Courage pour ce week-end où vous serez sans doute accompagné par le nouvel album de Zazie.
3: Peu importe si je mets trop fort la musique.
0: Premier extrait de son nouvel album que vous pouvez déjà entendre sur votre radio locale. Il s'appelle Peu importe. Et ce nouvel album s'appellera donc Volatile. Il est sorti aujourd'hui et dedans vous pourrez écouter aussi un duo avec Christophe Willem. Allez, nous on va prendre la direction du jardin parce que vous en rêvez la nuit. Vous avez envie d'avoir un jardin fleuri toute l'année pour qu'on vous félicite au repas de famille. Maintenant, est-ce que c'est vraiment possible d'avoir de belles couleurs et des floraisons pendant les quatre saisons? Eh bien Aurélie Mazaris, notre experte, va vous apporter la réponse.
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0: Faire en sorte d'avoir un beau jardin toute l'année, est-ce que c'est vraiment possible? Des belles fleurs, des couleurs qui évoluent au fil des saisons et un jardin qui vous donne le sourire chaque jour, on croirait presque être dans un rêve. En tout cas, Émilie de Kegel est avec Aurélie Mazaris, notre experte jardin, pour savoir justement si notre jardin peut être fleuri toute l'année.
9: Un jardin fleuri, c'est quand même beau toute l'année, mais est-ce qu'il y a des fleurs qui poussent, qui fleurissent à cette période, Aurélie Mazaris? J'aurais l'impression de non, mais en fait... Oui.
10: Et bien, en fait, oui, tout à fait. Finalement, on peut avoir un jardin fleuri toute l'année si on joue sur les variétés, les espèces, les genres, et si on joue aussi sur les couleurs. Le jardin peut être fleuri toute l'année. On sait même qu'il y a des plantes qui fleurissent l'hiver. Donc, pourquoi pas à cette belle période, là, entre l'été et l'automne. Il y a même des fleurs d'été qui vont se sentir mieux maintenant en septembre et qui vont mieux fleurir qu'au mois de juillet, par exemple, puisque au mois de juillet, il a fait tellement chaud que la plupart des fleurs ont fané, cramé, mais je pense notamment au cosmos ou à certaines variétés de mauve qui ont peut-être eu de la difficulté pendant l'été, qui en fait maintenant avec les nuits un peu plus fraîches, un peu plus d'humidité et une bonne température, ben finalement s'épanouissent sur le mois de septembre. Après on reste là sur l'entre-deux saisons, donc c'est vrai que vont perdurer toutes les floraisons d'été finalement, les mufliers, les soucis, les calendulas, voilà, tout ce type de fleurs d'été vont continuer de fleurir. Par contre, on va maintenant aussi pouvoir mettre en place des plantes pour l'automne. Donc c'est ces belles floraisons d'automne. Alors il y a beaucoup d'arbustes qui peuvent fleurir en automne, enfin, qui peuvent avoir des feuillages colorés ou donner de la couleur au jardin en automne, mais à cette période de l'année on peut anticiper et se dire que l'on va planter des asters, des anémones, de la bruyère, des pensées qui eux vont prendre le relais sur les floraisons estivales. Les floraisons tardives, donc celles que l'on va amener vraiment sur l'automne, elles vont aussi aider les pollinisateurs du jardin qui eux sont quand même aussi encore là tant qu'il fait bon, tant qu'il n'y a pas de gel. Mm-hmm. Ils vont être là dans le jardin à butiner. Donc c'est aussi important de se dire qu'on essaie toujours d'avoir des floraisons un peu continues. L'hiver c'est différent, mais l'hiver c'est agréable d'avoir de la fleur. Et même à l'automne finalement, quand les nuits arrivent plus tôt, quand les journées deviennent plus courtes, que là on n'y est pas encore parce qu'il fait encore très beau. Mais le jardin fleuri en automne, il a du bon pour le moral aussi en fait.
9: Oui, parce que quand les fleurs tombent, il y a moins de végétation et on regarde un peu en bas. Ah
10: oui. petites. Et c'est bien d'avoir des petits fleurs, massifs.
9: Ouais, des petits massifs.
10: On aura l'occasion d'en reparler, hein, les bulbes. Voilà, ce type de plantes que l'on aime voir fleurir de manière éphémère. Mais c'est vrai qu'on peut essayer d'associer des floraisons avec des feuillages colorés, avec des graminées, avec des petits fruits aussi qui, voilà, vont donner du rythme au jardin, vont donner vraiment une âme au jardin de l'automne pour qu'on puisse profiter justement avant que l'hiver n'arrive. C'est encore loin, mais c'est vrai que l'entre-deux, là, il est bon de se faire plaisir avec des fleurs.
0: Mais c'est comme pour tout, le mot le plus important quand vous faites quelque chose, c'est de vous faire plaisir. Vous pouvez retrouver nos experts jardins dès demain entre 9h et 10h pour poser toutes vos questions. Ça se passe aussi sur notre WhatsApp à ce numéro-là, 05 59 98 09 09.
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0: Et elle sera en concert à la Plénitude Arena ce soir et demain. C'était Céline Dion. Allez, 6h20, on est avec Sylvain Carrère parce qu'il a rencontré Maurice au marché de Nailles. Alors Maurice, lui, il est installé à Pontac et ce matin, il va nous expliquer sa vision de la langue occitane et notamment des punitions qu'il recevait à l'école quand il parlait en patois.
1: Que ma père Dubois Maurice et que soit de Pontac, importé à Pontac, et que soit bien guté à le marché de Nailles, que soit cadu du hero des mondes des gentils.
2: Bon, vous m'avez dit qu'il y avait des endroits où le béarnais était plus pur qu'ailleurs. Voilà. Est-ce que vous pouvez m'expliquer ça un petit peu en français du coup?
1: Historiquement, la capitale du Béarn, tout le monde le sait, ça c'est l'Escar. Et autour de l'Escar, il s'était bâti un patois très protégé, derrière les enceintes murales, parce qu'il fallait se protéger des morts et tout ça. Donc ils avaient un langage pur, qui était un dialecte qui était vraiment très facile à comprendre pour eux, pas nécessairement pour les gens derrière le mur. Par contre, après, ça s'est embastardi. Les gens se sont mariés, se sont dispatchés un peu partout. Vous avez le patois, par exemple, à Vol d'Oiseau, il y a 7 km, le patois de la Seube, ils vont dire, par exemple, que Seuil assis joue. Nous, on ne dit pas joue, on dit you, déjà. Moi, je l'ai appris jusqu'à l'âge de 14 ans. On avait l'interdiction de parler patois, contrairement à maintenant, c'est presque obligatoire. On avait l'interdiction de parler à l'école publique, de parler patois. Et on était sévèrement puni quand on prononçait un seul mot de patois. Et moi, c'était le langage maternel. C'est-à-dire, chez moi, on était neuf, on parlait tous patois. Ma grand-mère n'a jamais parlé français. Ma mère et mon père ne parlaient que patois. L'important, c'est de savoir que le langage, comme ça, on l'apprend tout petit. Entre 4 ans et 9 ans, c'est celui-là qui est riche. C'est pas celui qu'on apprend à l'école. Voilà. On l'utilisait pour donner les mots importants de la journée, de l'année et de sa vie, de sa propre vie. Quand il y avait un enterrement, on avait une façon de plaindre la famille en patois. On n'aurait pas pu plaindre les gens en français. L'histoire, le côté historique de ce langage, qui finalement autrefois n'était pas un dialecte, c'était un vrai langage de protection, pour se protéger des autres. Bon, déjà, ça avait servi. Même à la dernière guerre, ça a servi. Première guerre, ça a beaucoup servi. Beaucoup, beaucoup. Tous les commandements, tous les gens qui sabotaient dans les gares, ils ne parlaient que patois. Les cheminots, ils sabotaient dans les gares parce qu'ils savaient que les trains servaient à transporter l'armement pour les Allemands envahisseurs. Ils se donnaient les ordres qu'en patois. Sinon, ils auraient été pris de suite, ils avaient les interprètes. Mais les interprètes allemands, le patois n'y était.
2: Bon, un dernier mot en béarnais pour les auditeurs d'ici Béarn-Bigorre. Une petite phrase en béarnais pour clôturer.
1: Yo que vous dis, assis que mon mercat de Nailles, her veroi mercat, le monde qui s'y plazen, qu'il y a tout ce qui cao, qu'il y a monde qui vient en gruille, qu'il y a des rumadies magnifiques, qu'il y a plusieurs rumadies heroconigues, mais qu'il y a des rumadies, attention.
0: Et comme l'a dit Maurice, et a raison d'ailleurs, il y a d'excellents fromages à acheter au marché de Nailles chaque mardi matin. Magnifique marché, hein. Avec d'un côté, vous savez, le marché, vous avez les vêtements, quelques bouquins et la literie. Et une fois que vous rentrez vraiment dans ces halles de Nailles, c'est là que vous avez toute la partie alimentaire. 6h23, votre horoscope arrive dans moins de 5 minutes maintenant, juste après Claude Nougaro. Voici Nouga York.

0: c'était Claude Nougaro avec Nougayor. Que vous restez avec nous, votre horoscope arrive dans un instant.
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0: Et comme chaque matin, à 6h27, pour savoir comment va se passer votre journée, c'est grâce à Catherine Viguier. Parce que Catherine, vous nous rejoignez pour notre horoscope. Et ce matin, les Sagittaires sont dérangés dans leur tranquillité.
12: Avec la planète Uranus qui s'oppose à leur signe, oui. Bélier, si vous êtes perturbé, c'est de faible durée. Une discussion changera tout. Taureau, vous serez plongé dans vos finances et vous freinez vos envies sans vous sentir frustré. Gémeaux, vous êtes hyper réceptif à vos émotions, ça vous rend nerveux, insatisfait. Cancer, écoutez votre petite voix intérieure et surtout soyez doux avec vous-même. Lion, belle envolée. De toute façon, au moins jusqu'au 20 de ce mois, le succès est à vos pieds. Vierge, vous avez très envie d'un nouveau job ou d'apporter des améliorations à celui-ci. Balance, il suffira d'une rencontre avec une personne éloignée ou de prendre la route et vous serez bien. Cher Scorpion, essayez de ne pas tout contrôler, ce n'est pas une honte que de déléguer. Sagittaire, une personne vous déstabilise, alors si vous l'aimez, vous faites au mieux pour la comprendre. Capricorne, vous saurez rendre la vie au quotidien plus intéressante, plus vivante, alors on vous suit. Verseau, un lien amoureux, amical ou vos enfants feront votre fierté et vous réchauffent le cœur. Poisson, ne vous épuisez pas avec des personnes qui ne le méritent pas. Et pour nous tous, en nous, des ressources insoupçonnées.
0: Merci beaucoup Catherine Huyguet. Votre horoscope à retrouver à tout moment sur ici.fr.
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0: Bonjour et très bon réveil sur votre radio locale. Nous sommes à

0: 10-1 du premier match à domicile de l'Élan Béarnais. Et pour ça, on va déjà se mettre dans le bain. Alors si on vous passe cet hymne-là, c'est pour déjà vous mettre dans l'ambiance festive, pour aller encourager nos basketteurs, être au plus près des joueurs. On vous offrira vos places pour aller voir ce premier match à domicile au Palais des Sports. Ce sera demain face à Dijon. Il faudra être avec nous jusqu'à 9h. Il y en a pas mal qui vont tomber entre 6h et 9h. On parlera économie aussi avec Nice Studio. C'est une entreprise de céramique basée à Pau et sa créatrice vient d'ouvrir son site internet. Est-ce qu'avoir son propre site, ça change quelque chose? On en parlera à 7h20. En attendant, à 6h30, on fait un point sur l'actu avec vous, Sophie Péridieu.
1: Et la Poste veut fermer 450 bureaux dans toute la France. Chez nous, 9 bureaux sont concernés. Ils seraient transformés en fait en agence postale ou en point relais. Ceux qui l'ont déjà fait, comme par exemple Bordes, Coarraz, ne sont pas mécontents, car les agences sont ouvertes plus souvent. C'est ce qu'on va voir dans quelques instants dans l'info d'ici. Un automobiliste octogénaire condamné pour une erreur de conduite qui a causé la mort d'un motard. C'était il y a un an, avenue de l'Europe à Pau. Il comparaissait hier devant le tribunal judiciaire. Il lui avait coupé la route. Il a écopé d'un an de prison avec sursis au tribunal. Il jure qu'il ne conduit plus depuis l'accident. Et puis le Pau Billard Handball se déplace chez le dernier de Pro League, Frontignan, ce soir. Le PBH invaincu après 4 journées de championnat. Et puis bien sûr, l'info du jour, tout comme hier, c'est la mobilisation des lycéens et les blocages qui devraient se poursuivre à Pau comme ailleurs, avec des policiers toujours mobilisés en France et les personnes mises en
2: examen. Des blocages de lycées qui se transforment en violences urbaines débridées, la condamnation du gouvernement après une journée particulièrement tendu hier, des lycées incendiés comme à Nantes, 2000 suspects interpellés, certains n'ont rien à voir avec des élèves. Du côté des forces de l'ordre, au moins 4 enquêtes de l'IGPN, la police des polices, sont ouvertes, notamment pour des suspicions de tir à courte distance. Pour éteindre la colère, le ministre de l'Éducation nationale reçoit aujourd'hui plusieurs syndicats de lycéens et de parents d'élèves après un premier geste hier soir, l'abandon des frais d'inscription en BTS et en prépa. Par précaution, les cours se feront à distance aujourd'hui dans 400 établissements. Les enquêteurs de retour à Cagnac-les-Mines dans le Tarn pour de nouvelles reconstitutions après les aveux surprises de Cédric Jubilard au début de l'été. Il a reconnu avoir étranglé sa compagne Delphine en décembre 2020. Geste prémédité ou pas, ce sera la question centrale lors du procès en appel l'été prochain. Des captures d'écran et des messages authentifiés par la maison mère de Facebook, Mediapart, publient des extraits des messages antisémites attribués à Jordan Bardella en 2013. Le président du Rassemblement National annonce porter plainte pour faux et usage de faux. Après les pêcheurs, les routiers prêts à se mobiliser face aux aides carburants qui n'arrivent pas. Une manifestation est prévue le 21 octobre avec ce constat. 84% des demandes enregistrées en mai n'ont toujours pas été versées. 28 ans après son doublé historique en Coupe du Monde 98, Zinedine Zidane de retour au Stade de France avec cette fois le costume d'entraîneur. Troisième match de Ligue des Nations, la France affronte l'Italie à 20h45.
1: Ce sera à suivre sur ici.fr. Merci Valentin. Bertrand, dans l'info d'ici, on parle, nous, de ces bureaux de poste menacés sur tout le territoire. 450 en tout qui seraient transformés en agence communale ou en point relais. Information d'ici qui a eu connaissance de listes présentées en CSE par la Poste. Chez nous, ce sont 9 bureaux qui pourraient fermer ou en tout cas se transformer. Les bureaux de Navarinx, Augeux, La Seub, Bordes, Bénéjac, Louvigny-Juzon, Montané, Sousse-Sarancolin. Et vous êtes allé à Bordes, Margot Munoz, où l'accord vient tout juste d'être signé avec la Poste.
3: Oui, après un vote en conseil municipal la semaine dernière, il a été décidé que le bureau de poste baisserait le rideau à la fin de l'année pour être remplacé par une agence postale communale installée dans l'espace Terre d'Envol. C'est le nouveau bâtiment juste à côté de la mairie. Une très bonne nouvelle pour le maire, Serge Castegno. Les habitants vont à nouveau pouvoir bénéficier de ce service de manière fiable.
4: On a constaté que le fonctionnement de la poste actuelle n'était pas forcément satisfaisant pour les usagers. Il se trouve que ici, il y a une activité qui a beaucoup baissé. Il y avait des horaires d'ouverture qui n'ont cessé de diminuer au fil des années, ça c'est clair, et qui n'étaient pas forcément ancrés. De temps en temps, vous arrivez à la poste, c'est fermé, non, la poste ouvrira après-demain ou après-demain. Voilà. Donc ça pose quelques soucis, oui. Là, ils trouveraient, à partir de début d'année, sur l'espace Terre d'Envol, ici, à la mairie, tout un tas de services. On peut imaginer que le bureau de poste pourrait être ouvert tous les matins, par exemple. Au moins, tout le monde le saurait, c'est officiel, et puis fiable, régulier.
3: L'autre bonne nouvelle pour la mairie, c'est ce coup de pouce financier. En signant, la Poste s'engage pendant 3 ans à verser une partie du salaire de l'agent municipal en charge de l'agence. Et il donne aussi un petit chèque pour acheter des ordinateurs, des bureaux, faire des travaux dans le bâtiment choisi.
1: Et à Coarraze, cela fait 1 an que l'agence communale a pris le relais du bureau et le bilan est plutôt positif, c'est ce que vous avez constaté, Juliette Mély.
5: Oui, parce que la Poste s'est engagée sur 9 ans à verser des indemnités à la commune. 1200 euros par mois selon la maire pour embaucher une personne à mi-temps, tous les jours de la semaine, de 9h à midi. Une somme qui ne couvre pas tous les frais parce qu'il faut aussi notamment compter l'électricité. Pendant 1 an, 8 personnes sont passées chaque jour en moyenne à l'agence postale, dit la maire Marie-Agnès Ménoré-Ultra.
6: C'était bien de le faire. Il y a du passage régulier, il y a des retraits de colis, il y a des retraits en espèces. Je trouve qu'à partir du moment où il y a des gens qui passent, le service, il a été rendu. Pour moi, c'est l'essentiel.
5: Dans les rues de Coarraze, beaucoup regrettent quand même la fermeture de leur ancien bureau de poste, comme Cyril et Sylvie.
7: C'est un peu dommage, parce que ça fait un peu de service public en moins, quoi, et voilà, on est obligé d'aller courir ailleurs, quoi, en Aïe.
5: Pourquoi vous l'utilisez pas, l'agence postale?
7: Parce que j'ai pas l'habitude d'aller là-bas, je vais en Aïe. Je savais pas qu'elle existait.
8: C'est malheureux que c'est pas ouvert toute la journée, parce qu'il y a des gens qui travaillent le matin. Je me dis, c'est bête qu'on ait pas de poste dans ce petit village.
5: Les habitants satisfaits du nouveaux services sont assez rares. Maïté, 70 ans, en fait partie.
9: Là, c'est bien du moment qu'il y ait quelqu'un le matin, c'est plus pratique.
5: Et puis, ce qui est bien, selon elle, c'est l'installation de 2 rhumatologues dans les locaux de l'ancien bureau de poste.
1: 9 bureaux de poste, donc, qui pourraient fermer ou en tout cas se transformer en agence postale ou point relais, comme c'est le cas à Bordeaux, on vient de le voir, et à Coarraze. Également, la Poste se justifie en expliquant que le trafic dans les bureaux a été divisé par près de 3 entre 2008 et 2024. La météo, le ciel, ça vous donne quoi ce vendredi, Lucas ?
0: Eh bien écoutez, on devrait avoir des éclaircies ce matin. On a quelques gouttes de pluie par-ci par-là, un peu partout en Béarn et en Bigorre. C'est assez mitigé. Mais en fin de journée, le ciel sera vraiment gris et des averses sont annoncées par Météo France, notamment à Lourdes et Bagnères. Pour les températures, on aura 18 degrés à Larens, 21 à Bidos et La Seube, 22 degrés à Tarbes, Coarraze et Espoy. Et les maximales seront à Pau, Orthès et Lagorre avec 23 degrés. Pour ce week-end, ce sera aussi mitigé avec des éclaircies, un soleil légèrement voilé. Et puis le ciel se couvrira dimanche en fin de journée. Et on devrait même avoir de la pluie un peu partout sur le Béarn et la Bigorre avec 26 degrés pour les maximales.
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0: Et puis on va parler de nos handballeurs parce que le PBH est actuellement sur un petit nuage. On vous explique tout juste après Marc Lavoine sur le parking des Anges.

0: c'était sur le parking des Anges de Marc Lavoine.
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0: Allez, une petite actu des réseaux que vous avez sans doute vu passer. Vous avez sans doute entendu parler de cet automobiliste suisse, auteur d'un excès de vitesse record en Haute-Savoie, à bord de sa Porsche 911 GT3. Il a été flashé à 312 km/h, soit 182 km/h au-dessus de la vitesse autorisée. Et cette différence, eh ben, c'est quasiment le record de chez nous. C'était en 2024, lorsqu'un automobiliste de Serre-Sainte-Marie, juste au-dessus d'Artix, avait été intercepté par la gendarmerie des Pyrénées-Atlantiques à 198 km/h. Il leur avait expliqué qu'il était en retard chez le coiffeur. Bon, alors les peines, vous vous en doutez, suspension du permis de conduire, véhicule en fourrière et jusqu'à 3 750 € d'amende. Comme quoi, hier, on vous parlait de l'instauration de la ceinture de sécurité dans les véhicules, mais s'il vous plaît, vraiment, soyez prudents sur la route, quel que soit le motif. Si vous avez envie de rouler vite, allez sur un circuit dans un lieu encadré pour le faire. Allez, 6h42, place au sport avec vous, Sophie Péridieu, ce matin. Et place au handball avec le PBH qui vise une 7e victoire en autant de matchs.
3: Un déplacement chez le dernier de Pro League ce soir, Frontignan dans l'Hérault pour les Béarnais. Le PBH, à l'inverse, a été invaincu après 4 journées de championnat, toujours invaincu donc. Frontignan le dernier. Et le PBH qui s'est qualifié mardi en Coupe de France pour le 3e tour. Les Béarnais vont donc devoir gérer ce 3e match en une semaine à peine, Damien Gozioso.
4: Enchaînement toujours périlleux sur le papier, mais que le PBH a pour l'instant bien négocié en battant aisément Massy vendredi dernier et en récidivant mardi en Coupe de France face à Istres. Avant l'acte 3, l'entraîneur Raresh Fortuné-Anou assure que tout ça a été anticipé.
5: Cette semaine-là de 3 matchs, on la prépare depuis le début, en fait, depuis le début de la préparation. Et c'est pas une façon de préparer avec les rotations, c'est une façon de management. Maintenant, il y a 3 matchs, mais pour moi, c'est pas les matchs qui sont plus fatigants, c'est le déplacement.
4: Avec donc pour Billard l'avantage d'avoir reçu 2 fois sur cette série de 3 et d'aller maintenant à Frontignan. Court déplacement, entre guillemets, à l'échelle de la Pro League pour le PBH, qui fait toujours partie du club des 4 invaincus en tête de classement. Solide, en s'appuyant d'abord sur une défense en place, rappelle l'entraîneur adjoint, l'ancien pivot Jérémy Vergely.
6: On sait que la défense, c'est notre assise, ce qui va un peu être le baromètre de notre attaque et surtout de notre jeu de transition. Il faut qu'on l'ait dans un coin de la tête.
4: Et ce serait une bonne base pour espérer s'imposer chez le dernier de cette Pro League. Le hic, c'est que Joris Labro, dernier rempart derrière la défense, risque d'être encore un peu juste pour reprendre après l'entorse qu'il s'est donné il y a une semaine. C'est l'autre difficulté de cet enchaînement. Il laisse peu de place à la récupération. Kalim Zaaf risque de devoir garder seul la cage des Béarnais dans l'Hérault ce soir.
3: Un Frontignan Paubier Handball, c'est à 20h30 ce soir.
0: Et puis à la section paloise, chassé-croisé à l'infirmerie avant d'aller à Vannes.
3: Le troisième ligne, double champion d'Europe de rugby, Bastien Vergne-Taillefer a repris l'entraînement et il fera le déplacement à Vannes avec le groupe de rugbymen palois. Retour à la compétition du troisième ligne, Sacha Zeger, et première feuille de match pour un troisième ligne, notre troisième ligne, le jeune Rémi Couty. Arrivé cet été d'Aurillac, Joe Simmons a stoppé son entraînement hier, touché à une hanche. Jacques Maddox est toujours indisponible. 20 sections, ce sera demain après-midi à 16h30, à vivre évidemment sur ici Béarn Bigorre. 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
0: Allez, 6h44 dans un instant. Est-ce que vous saviez que votre chat avait des super pouvoirs?
3: Alors, j'en ai pas de chat, mais j'imagine.
0: Apparemment, apparemment, je dis bien apparemment, il aurait un pouvoir
3: le
0: de guérison.
3: Oui.
0: Le mien peut-être un peu.
3: Oui.
0: On va voir ça avec le docteur Pierre Fabin.
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0: Et à 7h moins le quart, c'est pile poil le rendez-vous de vos animaux de compagnie avec notre vétérinaire. Et on connaît tous le ronronnement très apaisant de notre chat sur nos genoux. Mais alors docteur Pierre Fabin, vous qui nous rejoignez, on entend souvent dire que ce son a de véritables pouvoirs de guérison. Est-ce que c'est une légende ?
9: Alors non, c'est très sérieux et prouvé scientifiquement. On a une étude qui a démontré que les fréquences émises par le ronronnement en achat se situent exactement entre 25 et 150 Hz. Et en fait, il s'avère que c'est la fréquence qu'on va utiliser en médecine humaine pour accélérer la cicatrisation et la régénération des tissus. Et quand un chat a une fracture après une mauvaise chute, il va utiliser ce mécanisme à son avantage. En produisant ces fréquences continues, il s'auto-administre en fait une véritable thérapie vibratoire. Les ondes viennent stimuler sa production d'ostéoblastes, qui sont des cellules chargées de reconstruire le tissu osseux, et votre chat est littéralement capable d'aider à réparer son propre squelette en vibrant l'intérieur.
0: Mais c'est incroyable pour lui, mais est-ce que cette vibration magique a aussi un effet thérapeutique prouvé sur nous les humains ?
9: Eh bien oui, c'est ce qu'on appelle la ronron-thérapie. Vous avez votre chat sur vos genoux, et s'il vibre, ses fréquences sonores passent par votre peau, pénètrent vos tissus et atteignent votre système nerveux central. Le cerveau humain réagit à ces ondes de 50 Hz en baissant immédiatement la production de cortisol, c'est la fameuse hormone du stress, et en libérant de la sérotonine, c'est l'hormone du bonheur. On a une étude clinique très sérieuse qui a suivi plus de 40 000 personnes pendant 10 ans. Le résultat est fou. Les propriétaires de chats voient leur risque de mourir d'une crise cardiaque ou d'un AVC diminuer de 30%. Le ronronnement fait littéralement baisser notre tension artérielle et ralentit notre rythme cardiaque.
0: Alors si on comprend bien, le ronronnement c'est un outil de guérison, mais comment on peut savoir si quand notre chat ronronne, est-ce qu'il est heureux ou s'il souffre ?
9: Alors c'est le grand paradoxe du chat, le ronronnement n'est pas toujours l'équivalent de notre sourire, c'est avant tout un mécanisme d'auto-apaisement. Une femelle qui met bas ronronne à cause de la douleur, un chat terrifié chez le vétérinaire ronronne et un chat blessé ronronne. Pour faire la différence, il faut regarder le langage corporel global. Si votre chat est détendu, les yeux mi-clos sur votre lit, c'est du pur bonheur. En revanche, s'il est caché au fond d'un placard, prostré, les oreilles rabattues et qu'il ronronne, c'est un appel au secours. Il essaie de gérer une forte douleur ou un stress extrême.
0: Et bien maintenant, vous savez quand votre chat va venir sur vos genoux. S'il dort un petit peu, c'est qu'il passe un très très bon moment avec vous. Comme vous maintenant aussi, vous passez un bon moment. Voici Marguerite, les filles, les meufs.
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0: Elle sort son premier album aujourd'hui, elle vient de le sortir. Son premier album s'appelle Guérir, c'était Marguerite. Où vous pouvez retrouver donc ce titre, Les filles, les meufs. Et ce matin, on va découvrir un pays aussi fascinant grâce à l'association paloise Art Culture Tibet qui organise demain une journée de rencontres et de fêtes avec les Tibétains réfugiés de Pau. C'est Isabelle Young qui vous en parle avec Denise Campé, la présidente de cette association.
1: Il est très difficile de connaître cet art et cette culture qui pourtant est une culture qui nous apporte énormément par tous ces aspects de création, de paix, de respect, de musique, de différentes choses telles que la nourriture de haute altitude. Et en même temps, on peut découvrir des majestueux paysages. Donc tout ça, c'est très important.
2: Et puis il y a la nourriture intellectuelle aussi qui est très importante. Hein. On parle de Bouddha souvent, on parle de plein de choses.
1: Oui, le bouddhisme tibétain est très intéressant à étudier parce que c'est toujours axé sur la paix et le respect des autres. Et c'est ça, moi, je trouve qui est très intéressant. Alors, nous avons la chance d'avoir à Pau des réfugiés tibétains. Enfin, la chance pour nous, pas la chance pour eux peut-être, mais pour nous. Donc, ils veulent aussi faire découvrir aux gens de Pau la richesse de leur propre culture.
2: Et c'est vrai que dans la tête des Européens, le Tibet, c'est le Dalaï Lama. Et ça s'arrête un peu là, quoi.
1: Oui, parce que le Dalaï Lama, c'est la figure de paix que l'on voit et qui est là depuis très longtemps. C'est quelque chose qui leur donne la force de résister. Parce que c'est une culture de résistance en même temps. Étant donné que la loi qui vient d'être promulguée le 1er juillet 2026 vise à anéantir complètement cette culture, puisqu'il sera au Tibet impossible de parler tibétain.
2: Et tout ça, bien sûr, sous la pression de la Chine, il faut le préciser.
1: Détruire un peuple, c'est comme si on détruisait une bibliothèque qui aurait des textes très importants depuis avant Jésus-Christ. Donc c'est vraiment quelque chose qui nous tient beaucoup à cœur.
2: Et c'est pour ça que vous organisez demain, samedi, cette journée de rencontre et de fête avec les Tibétains réfugiés de Pau. Comment on dit merci déjà ? Tukjiché ?
1: Tukjiché.
0: Oh, bel accent, Isabelle Young. 6h53, si vous voulez d'ailleurs découvrir la culture tibétaine à Pau, ce sera la MJC du Lao demain de 10h à 19h30. Voici Phil Collins pour vous réveiller, pour vous mettre de bonne humeur juste avant le week-end. Nous sommes le vendredi 2 octobre.

0: C'était Phil Collins à l'instant. 16h57, c'est Fred Ballard et ses humoristes qui arrivent dans un instant pour s'adresser à vous les timides. Si vous avez un petit peu peur de vous exprimer parfois, eh ben on va voir que parfois se lâcher ça fait du bien.
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0: La vie est-elle plus compliquée pour les timides que pour les extravertis? Eh bien, oui et non, la timidité a quand même son charme et Fred Ballard et ses humoristes vont vous le prouver.
8: Tout est compliqué dans les séductions quand t'es timide. Un jour, une fille m'a envoyé « Salut Paul, tu fais quoi ce soir ?» J'ai répondu « Oui ».
9: Voilà, c'est-à-dire que quand on est aussi timide que Paul Mirabel, un bon gros oui vaut mieux que deux petits Vivre à deux, c'est regarder ensemble, hein, dans la même direction. Donc, le plus dur, c'est de se lancer. Puis ensuite, faut trouver de quoi regarder dans la même direction.
8: Le problème aussi quand t'es timide, c'est que tu t'attaches beaucoup trop vite. Moi, tu me tiens une porte au supermarché. Pour moi, on sort un petit peu ensemble, hein. Je me suis renseigné en plus auprès de la gente féminine. Tu sais, on m'a donné ce conseil. On m'a dit, Paul, si tu veux séduire une femme dans la vie, c'est très simple. Faut l'amener au cinéma. J'ai essayé il n'y a pas longtemps, là, film d'horreur. J'ai commencé à avoir peur. Elle m'a dit, Paul, calme-toi. Ça, c'est juste la pub pour les M&M's.
9: Oui, alors c'est vrai que le timide est aussi très émotif, hein, donc ça n'arrange rien. Mais parfois, se blottir contre l'autre de peur de se faire dévorer par un M&M, ça peut marcher. En revanche, se faire passer pour un timide alors qu'on ne l'est pas du tout, ça ne marche pas avec tout le monde.
10: Il y a un truc qui me rend ouf, c'est, vous savez, il y a certains acteurs qui disent « Le truc qui est fou, c'est que moi, dans la vie, en fait, je suis un grand timide. » Oh, ferme ta gueule, Vincent Cassel! T'es pas timide, tu joues des personnages devant des caméras, tu fais des plateaux télé, t'as appelé ta fille Amazonie, t'es pas timide!
9: Voilà, bon bah Vincent Cassel est prévenu, dans le rôle du timide, il n'est pas hyper crédible, hein. C'est pas celui-là qui lui ramènera un César. En revanche, Cécile Marx pourrait décrocher le Molière de l'humour décomplexé et nous décrocher la mâchoire aussi, du coup.
0: Merci beaucoup, Fred Ballard.
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0: Très très belle journée à vous sur Ici Béarn Bigorre, il est 7h.
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0: Et on s'informe avec vous, Sophie Péridieu.
12: La colère des lycéens va-t-elle encore prendre de l'ampleur ce vendredi et peut-être devenir incontrôlable? En tout cas, le gouvernement tente de faire baisser la tension en menant aujourd'hui des consultations avec les représentants des lycéens, des enseignants et des parents d'élèves. Un certain nombre de lycées seront fermés. Hier à Pau, ce sont les lycéens de Sainte-Jeanne-Perse qui ont bloqué leur établissement avant d'être délogés par la police, une quarantaine de policiers, puis de recommencer, puis de se rendre devant le lycée professionnel Barada avant de repartir. La police a d'ailleurs utilisé les gaz lacrymogènes, ce que déplore Louise, venue de manière pacifiste pour plusieurs raisons manifestées.
13: Pour soutenir les autres lycées dans les banlieues parisiennes, par exemple, c'est n'importe quoi en ce moment. Enfin, ça fait longtemps qu'ils manifestent pour ça, depuis 2023, je crois, à Saint-Denis, pour l'état des lycées. Et puis même ici, on est surchargé dans les classes. On n'a aucune écoute du personnel éducatif. Quand on essaie de leur parler, personne n'est à l'écoute. Ils nous disent, ouais, vous avez juste à aller en cours, taisez-vous, et basta, quoi. Ouais, après, manque de moyens aussi, mais ça, c'est partout en France, dans tous les milieux éducatifs. Il y a un manque de professeurs, il y a un manque d'investissement aussi. Il y a des élèves qui sont complètement lâchés à l'abandon. Donc, c'est pour ça en particulier.
12: Et hier, suite à ces blocages, ce sont six garçons qui ont été interpellés, placés en garde à vue à Pau, pour participation à un attroupement en vue de violence ou de dégradation. Des perturbations également à Tarbes, Lourdes et Bagnères de Bigorre, mais sans fermeture ni dégradation, a indiqué la préfecture dans un communiqué. Aujourd'hui, 400 établissements vont être fermés, des cours à distance mis en place, là où les proviseurs le souhaitent, hein, sur tout le pays. 1900 personnes interpellées. Le gouvernement a dénoncé d'ailleurs des violences urbaines. Et aujourd'hui, à Pau, nouveau, puisqu'on en parlait, les lycéens de Bartou et de Saint-Cricq ont décidé de se joindre au mouvement de blocage, tout comme ceux de Saint-Jean-Perse. Nous serons sur le terrain tout à l'heure à partir de 7h30 sur les cyberne Bigorre.
0: Et sur la route, les moments d'inattention ne pardonnent pas, Sophie.
12: Un automobiliste de 87 ans a d'ailleurs été condamné à 1 an de prison avec sursis après-midi par le tribunal de Pau, car en octobre dernier, il avait causé la mort d'un quinquagénaire sur l'avenue de l'Europe à Pau, tout près de l'autoroute. Il avait tourné à gauche alors que c'était interdit et avait coupé la route à un motard mort dans le choc. L'épouse et les deux enfants de la victime étaient présents à l'audience, mais ils n'ont pas eu la force de témoigner, Thomas Giraudeau.
14: Les larmes coulent, les yeux baissés, la veuve du motard voulait lire une lettre à l'audience, elle n'y arrive pas et laisse son avocat parler à sa place. Avec mon mari, on vivait ensemble depuis 25 ans, on avait une maison, une entreprise ensemble. Tout s'est arrêté, je vais vendre le magasin, peut-être la maison aussi. Ce soir-là, il rentrait simplement du travail. Mais sur son chemin, il a croisé la route d'un octogénaire. Lui partait faire une course, réparer une montre, coincé dans les bouchons avant le rond-point d'accès à l'autoroute. Il veut gagner du temps, tourne à gauche, il ne voit pas le panneau qui l'interdit. Ni le motard qui arrive en face. C'est la toute première fois qu'il a un accident alors que cet ancien commercial en pharmacie a roulé des dizaines de milliers de kilomètres durant sa carrière, plaide son avocat. L'automobiliste n'est pas là. Au tribunal, sa mémoire commence à défaillir, ses capacités intellectuelles aussi. Il reconnaît son erreur et le jure par l'intermédiaire de son avocat. Il ne conduit plus depuis l'accident.
12: Et le tribunal a suivi les réquisitions du parquet, condamnation donc à 1 an de prison avec sursis et annulation du permis de conduire, interdiction de le repasser pendant 5 ans. C'est la peine maximum permise dans le code pénal. Et puis, verdict est attendu ce vendredi donc dans l'affaire jugée par la Cour criminelle des Pyrénées-Atlantiques depuis hier. Un SDF de 47 ans accusé d'avoir tué à coups de couteau un autre sans-abri dans un squat dans l'ancien hôtel du Trinquet, route de Bordeaux en janvier 2024. L'homme reconnaît les faits mais assure qu'il voulait se protéger. Et puis une enquête a été ouverte pour violence aggravée à Pau, mardi soir, dans le centre-ville, tout près des Halles. Un homme de 20 ans, lors d'une bagarre, a donné 2 coups de couteau à un de ses agresseurs et un jeune de 18 ans a été grièvement blessé.
0: 7h04 dans le journal d'ici Béarn Bigorre. Et justement, en Béarn et en Bigorre, 9 bureaux de poste devraient fermer.
12: Ou plutôt, Lucas, être transformé. En effet, une liste de 450 bureaux qui sont menacés a été présentée en CSE à la Poste. Et chez nous, ce sont les bureaux de Navarinx, Augeux, Lassub, Bordes, Bénéjac, Louvie-Juzon, Montané, Sousse et Sarre-en-Colin qui sont concernés. Ils devraient être transformés en agence communale ou en point relais. C'est ce qu'a appris ici, confirmant une information de Mediapart. Alors à Bordes, sur la plaine de Nail, l'accord avec la Poste vient tout juste d'être signé. Le bureau va fermer, une agence communale va être créée. Le maire, Serge Castegno, est plutôt content de cette nouvelle, car les horaires étaient de moins en moins étendus avec le bureau de poste, vu la baisse de fréquentation, et les habitants s'en plaignaient.
15: De temps en temps, vous arrivez à la Poste, c'est fermé, donc la Poste ouvrira après demain ou après demain. Voilà. Donc ça pose quelques soucis, oui. Là, ils trouveraient à partir de début d'année, sur l'espace terre d'envol ici, à la mairie, tout un tas de services. La mairie est ouverte tous les matins, l'accueil est ouvert tous les matins. On peut imaginer que le bureau de poste pourrait être ouvert tous les matins, par exemple. Au moins, tout le monde le saurait, c'est officiel, et puis fiable, régulier.
12: Alors, de son côté, le syndicat CGT de la Poste est moins convaincu. Il parle d'une détérioration de l'accessibilité postale et bancaire et de la fin d'un service public. Olivier Ferrer est secrétaire général du syndicat 64.
16: C'est clairement la fin du service public de proximité. Grosso modo, ils pourront retirer leur colis, leur lettre recommandée. Et c'est tout. Il n'y aura pas d'achat, il n'y aura pas de vente. Voilà, tout ça c'est fini, plus les accès donc au compte bancaire ou comme ça. Ça va obliger des populations précaires, souvent vieillissantes, à se déplacer beaucoup plus loin pour avoir les services complets de la Poste. Là, ils auront le minimum.
12: La direction de la Poste évoque, elle, un début de réflexion et de concertation. Et elle reconnaît l'existence d'une base de discussion et de travail avec les élus locaux pour, je cite, identifier les solutions les mieux adaptées aux besoins des territoires. Il faut savoir que le trafic dans les bureaux a été divisé par près de 3 entre 2008 et 2024. Avec notre invité à 7h45 tout à l'heure, nous allons parler de la santé des femmes agricultrices. La mutualité sociale avec la MSA organise en effet des actions d'information et de prévention. On sera avec Corinne Dessal, une des organisatrices. À quels risques spécifiques sont exposées les femmes agricultrices? Comment les aider à prendre soin d'elles? On lui posera ces questions. Le Poubier Handball joue ce soir, se déplace à Frontignan. Son 3e match de la semaine. Les Béarnais toujours invaincus après 4 matchs de championnat et 2 tours de Coupe de France. Frontignan Lorient est le dernier de Pro League. Et les prévisions météo, Lucas de Rodoni Bénet, ça nous donne quoi? Un peu mitigé, vous disiez?
0: Ben oui, c'est ça, c'est mitigé aujourd'hui avec plutôt du beau temps ce matin, même si par endroit il y aura un tout petit peu de pluie, avec des températures comprises entre 17 et 19 degrés. Puis cet après-midi, ça sera beaucoup plus couvert avec un ciel gris, des averses à certains endroits comme à Lourdes, Argelès-Gazost ou encore Cotteret. On aura 18 degrés à Lens, 21 degrés à Oloron et Beaussens. Il fera 22 degrés à Tarbes et Lemmeil. Et les maximales seront à Pau avec 23 degrés. Pour ce week-end, il y aura du soleil, plutôt le matin, et en fin de journée, ça sera couvert avec des averses un peu partout en Béarn et en Bigorre.
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0: 7h08, ça c'est une musique qui met de bonne humeur, qui vous aide à bien démarrer la journée. Voici Michel Berger et sa groupie du pianiste.

0: Michel Berger avec sa groupie du pianiste ce matin pour vous réveiller.
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0: Alors comment s'en sortir quand on vient de créer son entreprise, avoir son propre site internet, devoir gérer le stock, importer, exporter les produits, ne pas avoir de local, de boutique, travailler depuis chez soi? Quels sont les avantages et les inconvénients d'être une petite entreprise? On parle de tout ça avec notre invitée, Denise Taktounali. Elle vient de créer Nice et Studio et elle sera avec nous dans une dizaine de minutes. Avant ça, on va retrouver Alain Ginesté pour l'actualité, pour refaire un petit peu cette actualité avec mon œil. Et on va vous parler de ce qu'on a déjà dit dans le journal de 7h, ce mouvement des lycéens et des étudiants qui secoue la rentrée sociale. On en parle dans moins de 2 minutes.
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4: Et nous serons avec Corinne Dessal, animatrice de la MSA, la Mutualité Sociale Agricole, à propos des actions concernant la santé des agricultrices.
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0: Et à 7h15, on refait l'actualité avec vous, Alain Ginesté, parce que ce matin, on parle du mouvement des lycéens qui secoue cet automne social et pourtant ces adolescents semblent avoir des rêves bien modestes.
6: Oui, dans les classeurs de lycée, il y a des rêves et des secrets. Elle était jolie cette chanson d'Yves Simon, à l'époque où au lycée on rêvait de grand amour et de liberté. Aujourd'hui, les rêves paraissent bien raisonnables, finalement. Avoir des profs remplaçants, des locaux pas délabrés, chauffés l'hiver, respirables l'été, ou encore des classes moins chargées. Ça devrait être la règle, mais l'austérité générale a rendu les rêves des lycéens finalement bien modestes, et pourtant, ça semble encore trop. Alors oui, ce qu'on a vu hier par endroits n'a strictement rien à voir avec une mobilisation sociale. Bien sûr que certains étaient manifestement venus pour partager autre chose qu'un diabolomante à la terrasse de la cafette, et d'ailleurs les lycéens ne boivent plus beaucoup de diabolomante. Les lectures politiques croisées de ces événements ne sont pas vraiment nouvelles non plus. Le problème, c'est qu'elles ne font rien bouger. Une fois que la droite et l'extrême droite auront accusé la gauche de jeter de l'huile sur le feu, voire de noyauter la révolte, on n'aura pas beaucoup avancé. Une fois que la gauche et l'extrême gauche auront accusé la droite d'en exploiter les dérapages ou les excès, on n'aura pas davantage progressé. Cependant, aucune violence, agression ou dégradation totalement contre-productive ne peut effacer la réalité des conditions de scolarité parfois déplorables. Bien sûr qu'il y a des arrière-pensées de toutes parts et des buts politiques réels ou supposés, mais la différence avec avant, c'est qu'on n'a plus maintenant vraiment le luxe de pouvoir perdre du temps. Le niveau général continue de s'effondrer et avoir pour seul horizon la médiocrité n'a jamais fait rêver pas même des lycéens, des abusés.
0: Et puis on va continuer d'en parler tout à l'heure à partir de 7h30 avec nos reporters en direct devant certains lycées de Pau. Côté météo, c'est mitigé ce matin. On a quelques éclaircies par-ci par-là, mais on a également de la pluie, notamment en Bigorre, à Oloron-Sainte-Marie par exemple, à Accousse ou encore à Larrain. Ça devrait se dégager un tout petit peu en fin de matinée, en début d'après-midi, pour laisser place à de nouvelles éclaircies, toujours masquées par les nuages. Et puis en fin de journée, on devrait retrouver ce ciel gris et ce ciel couvert. Pour les températures, on aura jusqu'à 22 degrés au maximum et 22 un petit peu partout, hein. 22 à Tarbes, sur la plaine de Naye, sur le bassin de la Caortès, à Pau, 21 degrés à Oloron, à Lourdes et Argelès-Gazost ou encore à Lembeye. Pour ce week-end, là aussi ça va être mitigé avec pas mal de soleil, d'éclaircies et de la pluie, notamment sur le sud de la Bigorre et en montagne, que ce soit à Cotteret ou encore à Barège. Et pour le dimanche, là, place au soleil avant des averses en fin de journée. 7h17, ça y est, c'est le moment où vous pouvez prendre votre téléphone et nous appeler maintenant au 05 59 98 09 09. 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

0: Et c'est tout ce qu'on peut souhaiter à Laurent. Le meilleur, merci Lewis Capaldi.
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0: Alors effectivement, on va souhaiter le meilleur à Laurent de Navarinx pour qu'il puisse repartir avec ses deux places pour aller voir l'Élan Béarnais face à Dijon demain soir au Palais des Sports. Bonjour Laurent.
3: Bonjour.
0: Comment allez-vous en ce vendredi 2 octobre ?
3: Eh bien, heureusement pas comme le temps, moi je vais bien.
0: Oh, ça fait du bien un peu cette fraîcheur quand même.
3: Oui, voilà, exactement, ça fait un peu de bien après tout le chaud qu'on a eu.
0: Oui, c'est ça. Qu'est-ce que vous avez prévu de beau pour ce week-end, Laurent ?
3: Ce week-end, j'ai ma manœuvre pompier ce soir, puisque je suis pompier volontaire à Navarinx.
0: Oh.
3: Et d'astreinte aux pompiers à Navarinx, voilà.
0: Donc c'est un week-end où vous ne savez pas encore trop ce que vous allez faire.
3: Exactement.
0: Sauf peut-être demain soir.
3: Exactement, je vais pouvoir peut-être me faire remplacer pour demain soir.
0: Oh, je vous conseille fortement parce que demain soir, donc l'Élan Béarnais va jouer son premier match à domicile de la saison en Betclic Elite. Est-ce que vous êtes déjà allé les voir, Laurent ?
3: Oui, je suis allé pour les demi-finales l'année dernière.
0: Ça s'était bien passé.
3: Très bien.
0: On avait vécu une très très belle soirée. On va continuer d'ailleurs de vous les faire vivre, ces belles soirées sur ici Béarn Bigorre. Mais d'abord Laurent, pour repartir avec ces deux places, il faut jouer avec nous. Trois questions, deux bonnes réponses et le cadeau est pour vous. C'est parti. Quel ancien chanteur et bassiste du groupe Police fête ses 75 ans aujourd'hui? Il interprète notamment Englishman in New York.
3: Je sais pas du tout.
0: C'est pas grave. C'est Sting. Allez Laurent, on se concentre. Quel duo toulousain sera sur la scène du Zénith de Pau ce dimanche à 19h?
3: Oli et Big Flo.
0: Oui, c'est une bonne réponse. Oh, le Big Flo. C'est ça. Bon, c'est une bonne réponse. Tout se joue là-dessus, Laurent. On se concentre un maximum. Quel militaire français né à Tarbes le 2 octobre 1851 et dont sa maison natale est aussi à Tarbes est devenu maréchal après la Première Guerre mondiale? Il me faut son nom. Il y a une statue de ce maréchal-là, pas très loin du Trocadéro à Paris. Ça peut vous aider.

0: Internet pour une toute petite entreprise. Qu'est-ce que ça change? Devoir tout faire de A à Z, c'est passionnant, mais ça demande aussi énormément de temps et d'énergie. Et on en parle ce matin avec Denis Tektounali. Bonjour Denis.
1: Bonjour.
0: Vous venez de créer votre entreprise Nice Studio. Vous faites de la céramique, des pièces de décoration, des assiettes, des vases. Vous êtes basé à Pau, mais vous n'avez pas de local. Comment ça se passe pour vous au quotidien?
1: Alors, je viens de m'installer sur Pau, et après un long voyage, et je m'installe chez moi, et c'est très intéressant parce que je peux gérer mon temps comme je veux, et je peux gérer mes créations comme je veux, et c'est sûr que c'est un peu difficile de pas avoir une boutique parce que ça donne pas beaucoup de visibilité au début, mais je pense que ça viendra avec le temps. Une fois que j'aurai des achats conséquents avec ça et des ventes qui me permettent de louer un local. Mais pour l'instant, je me base surtout sur les réseaux sociaux, sur mon site internet, qui va me donner beaucoup de visibilité, j'espère, et des futures collaborations avec des agences d'événements, de mariages. J'aimerais bien faire de la location de vaisselle.
0: Et justement, ce site internet, le nice-studio.com, où on peut retrouver vos créations, oui. Est-ce que c'est votre meilleur outil actuellement? C'est limite devenu une boutique, en fait, ce site-là?
1: En vrai, je viens de le lancer hier. C'est vraiment tout récent. Du coup, on va voir qu'est-ce que ça donne dans les prochains jours. Pour l'instant, je me base vraiment sur Instagram, que je pense que c'est un outil qu'il faut vraiment exploiter au maximum. Et je pense que aussi, le site web, ça va venir compléter et un peu toute ma boutique en ligne et de présenter tous mes produits et aussi que les personnes qui n'ont pas forcément un Instagram ils puissent me contacter directement sur le site.
0: Est-ce qu'à terme vous aimeriez ouvrir votre boutique ou garder votre site internet?
1: Les deux. Je pense que les deux c'est très important. J'aimerais, l'idéal c'est d'ouvrir une, et mon rêve c'est d'ouvrir une maison de décoration un jour, mais je pense qu'il faut vraiment avoir l'argent pour ça et de voir vraiment où il faut que je m'installe à Pau, si c'est dans le centre-ville ou ailleurs, pour que ce soit stratégique et qu'il y ait beaucoup de passages pour que les gens puissent me voir.
0: Vous nous avez ramené quelques-unes de vos créations, notamment ce vase-là. C'est un assez gros vase pour mettre les fleurs dedans. Ça vous prend en moyenne combien de temps pour faire un vase comme celui-là?
1: Ce vase a été une technique différente. C'est à vrai des rouleaux de terre que je viens empiler. Et du coup, ça m'a pris une journée entière parce qu'après, il faut laisser le temps de sécher. Il faut le lisser, enlever tous les petits défauts. Et le temps de séchage d'une pièce comme ça, ça met beaucoup de temps, à peu près une semaine ou deux semaines. Et après, il faut aller dans le four une fois. Mm-hmm. Et c'est un four qui monte à 1500 degrés. Et après, il faut l'émailler de nouveau. C'est mettre de la couleur pour que ce soit imperméable. Et le mettre au nouveau dans le four. Et du coup, c'est à peu près un mois de travail.
0: Et devoir gérer tout ce stock-là, devoir gérer aussi les commandes que vous avez, comment vous faites pour gérer tout ça? Est-ce que vous prévoyez plus de stock ou vous le faites vraiment au compte-gouttes?
1: Et au début, pour lancer mon site web, j'ai fait vraiment une collection basée sur la mer parce que c'est un élément qui m'inspire beaucoup. Du coup, j'ai créé vraiment des pièces uniques et pour lancer le site web et le Instagram. Et maintenant que le site web il est lancé, je vais commencer à faire des commandes sur mesure ou des assiettes, des sets de vaisselle et plus et variés pour que les gens puissent avoir beaucoup de choix.
0: Vous expédiez uniquement en France pour le moment. Est-ce que c'est rentable pour vous d'expédier uniquement en France?
1: Pour le moment, c'est en France, effectivement, parce qu'il y a une nouvelle loi qui est sortie. Du coup, c'est un peu cher pour envoyer ailleurs. Du coup, je vais voir comment ça se passe. Et pour le moment, en France, et voir si jamais la boutique elle grandit beaucoup, je vais expédier ailleurs.
0: Denis Tektounali, vous avez créé Nice-Studio. On peut retrouver votre boutique en ligne. C'est nice-studio.com. C'est une boutique de céramique. On retrouve toutes vos créations sur votre site internet et sur votre Instagram. Merci d'avoir été avec nous.
1: Merci beaucoup.
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0: Et à partir de 9h, vous serez avec Sylvain Carrère pour vous aider dans votre vie quotidienne, vous annoncer aussi des beaux événements qu'il se passe en Béarn et en Bigorre. Et on va parler du Pau Rétro Show, où les vieilles voitures seront à l'honneur ce week-end. L'occasion pour vous d'aller déambuler, de découvrir plus de 300 modèles d'exposition, des anciennes voitures et des anciennes motos.

0: en passant des années 20 jusqu'aux années 80.
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0: 7h30, l'actualité avec vous, Sophie Péridieu.
3: La Poste veut fermer 450 bureaux dans toute la France. En Béarn et en Bigorre, ce sont 9 bureaux qui sont concernés. Ils seraient transformés en agence postale ou en point relais. Et ceux qui l'ont déjà fait, comme par exemple à Coaraz, ne sont pas mécontents, car les agences sont ouvertes plus souvent. On y reviendra dans le journal de 8h. Les éleveurs ont de plus en plus de mal à nourrir leur bétail. Certains n'ont plus de fourrage à cause de la sécheresse. Exemple de cet agriculteur bigourdan qui a du mal à s'en sortir.
4: D'habitude, on a de l'herbe jusqu'à Noël, quoi, à peu près, quoi. Donc, temps normal, on touche le fourrage, allez, au mois de novembre. Et puis, le prix du foin, il a explosé, quoi. En temps normal, le foin, ça se négocie aux alentours des 120 euros la tonne. Là, aujourd'hui, on est à 220 euros la tonne, quoi.
3: Un automobiliste octogénaire condamné pour une erreur de conduite qui a causé la mort d'un motard il y a un an à Pau. Il lui avait coupé la route. Il a écopé d'un an de prison avec sursis. Mais l'info du jour, ce sont évidemment les mobilisations lycéennes et les blocages qui vont se poursuivre, Valentin Bertrand.
5: L'appel à la sévérité lancé par le ministre de l'Intérieur, Laurent Nunez, demande au procureur d'être intraitable après les violences survenues lors des blocages lycéens. 2000 suspects interpellés hier, dont plusieurs membres issus de groupes violents extérieurs au lycée. Le nombre de blessés inquiète également depuis le début de la semaine. Ils sont 65 parmi les personnels de l'éducation nationale, 3 fois plus chez les élèves qui ont interdiction de manifester aujourd'hui devant les 400 établissements fermés par précaution. Des lycéens et des parents d'élèves reçus aujourd'hui par le ministre de l'Éducation nationale, Édouard Geffray, qui a déjà donné un premier gage hier soir, l'abandon des frais d'inscription pour l'entrée en BTS ou en prépa. Cédric Jubilard a-t-il pu tuer sa compagne Delphine sur un coup de tête? C'est la question au cœur d'une nouvelle reconstitution prévue dans 2 heures à Cagnac-les-Mines dans le Tarn. Après ses aveux, son procès en appel a été reporté au premier semestre 2027. Elle a survécu à 2 injections létales, l'américaine Krista Pike, première femme condamnée à mort depuis plus de 200 ans dans le Tennessee, relance le débat sur ses condamnations suspendues jusqu'à nouvel ordre. La quinquagénaire condamnée pour meurtre est hospitalisée dans un état critique. Après 2 mois et 1 semaine de lutte, les pompiers annoncent avoir définitivement éteint les feux partis de Biscarrosse et de Luglon fin juillet dans les Landes. À eux deux, ils ont parcouru 5000 hectares. Le bout du tunnel pour les habitués des vieux trains corail Paris-Clermont et Paris-Limoges-Toulouse. La SNCF promet la mise en service des rames nouvelle génération oxygène l'été prochain. De quoi limiter les suppressions anticipées, 3 fois plus nombreuses cet été.
3: La colère et la mobilisation lycéenne va-t-elle encore s'amplifier ce vendredi? En tout cas, hier à Pau, des élèves du lycée Saint-Jean-Perse ont bloqué leur établissement dès 7h avec des poubelles en feu, des barrières. Ils étaient un peu plus d'une centaine avec des pancartes, des mégaphones, dont Erwan venu bloquer pour faire entendre sa voix.
6: Comme toute la France, on s'est révolté parce qu'on nous prend pour des cons depuis le début. Pour avoir le bac, maintenant, faut avoir 20 sur 20. Tous les jours, des nouvelles réformes, des emplois du temps surchargés, des classes. Pendant la canicule, je transpire. Pendant l'hiver, j'ai froid, je dois mettre 5 doudounes. Maintenant, faut nous écouter. Il n'y a pas que les adultes qui ont le droit de manifester aujourd'hui, nous aussi. Nous, on est juste là pour se faire entendre. On n'est pas là pour casser, on n'est pas là pour leur donner raison. Mais eux, ils viennent, ils nous gazent et ils nous frappent comme si on n'était rien. C'est nous l'avenir, donc faut nous écouter.
3: Alors toute la matinée hier, donc les lycéens ont tenté de bloquer leur établissement, sont revenus devant le lycée alors que les policiers les ont délogés plusieurs fois, et parfois avec des bombes lacrymogènes, et ça c'est ce que déplore Louise.
7: Bah, je trouve ça n'importe quoi parce qu'on n'est pas armés, on n'est pas formés à la guerre comme eux, quoi. Enfin, c'est un peu leur but. Et puis on revendique nos droits, on a le droit de manifester, et le fait qu'on nous empêche et qu'on nous disperse comme ça avec du lacrymo ou en nous frappant, je trouve ça n'importe quoi parce qu'on a le droit de manifester en France. Et là, bah, on est en train de perdre ce droit, quoi. Parce que, enfin, vu comment ils réagissent, on n'a pas plus ce droit-là, quoi. Direct gazé, ils n'ont pas cherché à batailler, alors qu'il n'y avait aucun mouvement de foule. Enfin, tout le monde était concentré, était calme. Donc, je trouve que, ouais, ils ont réagi de manière disproportionnée, quoi. Et en plus, ils sont contre le dialogue. On essaie de leur parler. Ils disent, ouais, bah, vous avez qu'à pas être là. Ça sert à rien, machin. Dégagez. Donc voilà.
3: Alors, si j'en ai été interpellé, placé en garde à vue à Pau après le blocage des lycées, donc. Et ce matin, normalement, les lycéens de Bartou et de Saint-Cric, toujours à Pau, avaient décidé de rejoindre ceux de Saint-Jean-Perse. Ils appelaient à la mobilisation dès 7h15. Margot Munoz, on vous retrouve justement au centre-ville. Alors, quelle est la situation?
8: Les grilles du portail d'entrée sont déjà bloquées par des poubelles. Les lycéens ont grimpé dessus, les ont escaladés pour installer des pancartes avec des slogans. On n'a plus de profs, laissez-nous un avenir. Ce qu'on remarque, c'est qu'il y a vraiment deux groupes bien distincts depuis 7h15. Les lycéens, calmes, ils se sont mis d'accord avec la direction pour ne pas bloquer une sortie de secours, par exemple. Ils ont retiré le blocage de la rue avec l'aide de la police. Et ils ont organisé même une équipe médicale, 4 jeunes avec des brassards blancs si la manifestation dégénère. Et les autres, cagoule sur la tête, visage masqué, habillé tout en noir. Ils font des allers-retours devant le lycée pour repérer, voir comment ils peuvent se faire entendre, car la manifestation est trop calme pour eux, me disait un jeune. Et ce ne sont pas les seuls à faire des allers-retours. Depuis 7 heures, les voitures de police aussi circulent avec gyrophares devant les lycéens. Et leur passage est de plus en plus fréquent depuis quelques minutes.
9: Margot Muneuse, donc, en direct du lycée Bartou à Pau, au centre-ville, donc, où le blocage commence à s'organiser. Et on y reviendra évidemment dans nos prochaines éditions, voir un petit peu comment tout cela évolue. La météo, ça évolue comment, Lucas ?
0: Eh bien écoutez, je vous parlais d'éclaircies ce matin, ça a complètement changé. On a quelques gouttes maintenant de pluie, un petit peu partout en Béarn et en Bigorre, des fortes averses, notamment sur Oloron, Accous ou encore Larens, et même en montagne à Cotteret ou encore Barège. En milieu d'après-midi, en fin de matinée, début d'après-midi, pardon, là, le soleil sera de retour, toujours masqué par quelques nuages. Puis en fin de journée, on retrouvera ce ciel gris et couvert. Pour ce week-end, le ciel sera aussi couvert en fin de journée notamment, mais on aura du soleil sur les deux journées de samedi et de dimanche avec 26 degrés pour les maximales.
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0: Le 11 octobre prochain, il fêtera ses 75 ans, donc on vous met déjà dans le bain. Voici Jean-Jacques Goldman, je te donne.

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0: Bon, alors cet été, vous êtes peut-être rendu à Arrêtes, où chaque année se déroule la montée impossible. Le principe, c'est une course de moto où les concurrents doivent grimper une pente en terre qui atteint les 70 à 82% d'inclinaison, et ça sur 230 mètres. Je vous invite à aller voir les vidéos sur YouTube, c'est assez impressionnant à regarder. Et le niveau de cette pente est tellement dur que chaque année, pour le moment, personne n'est arrivé à la gravir, et encore moins cette année. En revanche, il y en a un qui était présent à cet événement, ce sont les enfants de la calandrette de Pau qui nous racontent leur expérience à moto.
3: À 17, qui m'appelle Eliam, qui est là où on vous présente la moto.
4: Le smook dans le smoothback.
3: La moto qui a eu comme une bicyclette, d'une moto et d'une compost. Deux roues avec des crampons. Un taha moto qui a abé un casque, gonne, pantalon, caissotte, pluc. Pour faire de la moto, il faut un casque, des gants, un pantalon, t-shirt manche longue et des lunettes. Qui a entretien la sous moto. Il faut entretenir sa moto. Qui a compétition comme la montée impossible. Joue qu'il biste la d'arrête. Le mécusique acabat d'Udza aussi se chichote. Mon cousin, il a fini deuxième sur 60.
5: Comment ça a l'air trop stylé ce truc, faut absolument qu'on sorte là-bas.
6: Tout à l'heure, je te le dis.
7: Le smooth doc d'Ablouzès Lébes, de l'escole et de Coulège de la calendrette des parents.
0: Bon, espérons qu'en 2027, la montée impossible d'Arrêtes soit enfin gravie. Et on souhaite évidemment déjà bonne chance et bon courage à tous les concurrents. 7h43, dans un instant, notre invitée, c'est Corinne De Salle. Elle est animatrice à la Mutualité Sociale Agricole concernant la santé, justement, des agricultrices.
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0: Et à 8h moins le quart, notre invitée ce matin, c'est Corinne De Salle. Elle est animatrice de la MSA à propos des actions de la Mutualité Sociale Agricole concernant la santé des agricultrices. Elle répond à toutes vos questions, Sophie Péridieu.
11: Bonjour Corinne De Salle.
12: Bonjour.
11: Vous organisiez la MSA, une journée intitulée hier, la cultiver la santé des femmes, à destination des femmes agricultrices, car vous vous êtes rendu compte que la santé des agricultrices était un enjeu important et peut-être un petit peu délaissé.
12: Oui, exactement. Donc ce sont des remontées de terrain qui nous ont fait montrer que les femmes ont des particularités physiques ou psychologiques qui font que c'est important d'en tenir compte et de les prendre en compte pour une prise en charge globale des personnes, des femmes.
11: Alors, à quel risque sont exposées plus particulièrement justement les agricultrices ?
12: Alors les agricultrices mènent de front leur métier. Alors ça peut être des travaux agricoles, la pénibilité. Elles peuvent également porter la responsabilité familiale. Elles ont aussi une charge mentale. Elles ont des particularités physiques et psychologiques.
11: Ça veut dire que tout ça, ça peut jouer sur leur santé, par exemple ?
12: Alors la santé physique, oui, ça peut être un épuisement, ça peut être des troubles musculo-squelettiques, ça peut être des problématiques. Elles peuvent être également confrontées à des maladies. Cette charge doit être prise en compte, doit être connue. C'est pour ça que la MSA va vers ces femmes pour faire de la prévention.
11: Parce que justement, il vous est remonté du terrain que elles n'en tenaient pas forcément compte ou
12: exactement.
11: Elles faisaient passer les choses après, c'est ça ?
12: C'est ça. Leur santé passe après celle des autres.
11: Ouais. Alors justement, vous parlez par exemple de troubles musculo-squelettiques ou de problèmes de port de charge peut-être. Qu'est-ce qu'on peut faire alors du coup ? Que peut faire la MSA dans ce genre de cas ?
12: Alors la MSA a un service de santé sécurité au travail qui peut proposer des contrats de prévention. Il peut y avoir donc des préventeurs qui viennent faire un diagnostic auprès de l'exploitante qui peut passer du temps pour analyser sa posture et pour pouvoir mettre en place des accompagnements tels que des financements de matériel adapté, des conseils aussi. Donc ce sont des contrats qui peuvent prendre plusieurs mois, qui peuvent accompagner cette exploitante.
11: Oui, mais alors comment on peut adapter ? Parce que par exemple, je pense à, une maraîchère, faut bien ramasser les légumes, se baisser, faut bien...
12: Alors ça peut être déjà des conseils d'aménagement sur son travail. On a vu par exemple hier matin sur la visite d'exploitation de Mélissa que lorsqu'elle a implanté des serres, elle a mis à hauteur d'homme tout le système d'irrigation, toutes les manettes, tout ce dont elle a besoin. Ça va être à sa hauteur pour éviter de se baisser. Elle va avoir du matériel pour éviter de lever les bras, de faire une cueillette, en bas. Donc elle a tout adapté sous les conseils d'un préventeur pour justement se ménager et pour pouvoir travailler durablement mais aussi avoir un meilleur rendement.
11: Alors comme les agriculteurs, les femmes agricultrices aussi sont exposées peut-être au burn-out, elles ont beaucoup de travail, il n'y a pas vraiment d'horaire. Et alors ça justement, il y a aussi quand on est maman ou quand on est enceinte, c'est pas évident.
12: C'est ça. Donc il y a aussi la question de la santé mentale qui est très importante à prendre en compte puisque ces femmes mènent de front, comme je vous disais, leur travail, mais aussi la charge mentale. Elles ont parfois la responsabilité d'un parent, des enfants.
11: Comme toutes les femmes, finalement.
12: Oui, alors, tout à fait. Mais en parallèle, de leur travail, elles sont aussi exploitantes. Elles gèrent aussi l'administratif de leur exploitation. C'est elles qui vont gérer le lien avec des administrations, tout simplement. Elles font souvent la comptabilité. Elles sont engagées aussi. Donc, elles ont des réunions. Elles sortent aussi de l'exploitation. Donc, elles mènent de front plusieurs tâches. Et c'est ce qui peut amener à un épuisement, une dépression, du stress. Et c'est ce qu'il faut prendre en compte aussi.
11: Et en milieu rural, il y a peut-être moins de relais, justement. On est un peu plus isolé.
12: Exactement. L'isolement est aussi un facteur à risque. Donc c'est pour ça que la MSA a un rôle de sensibiliser, accompagner et créer surtout de la proximité pour ces femmes exploitantes.
11: Alors, vous avez aussi un service de remplacement, c'est ça ? On peut y faire appel ? Les femmes savent qu'elles peuvent y faire appel ? Et dans quelles circonstances, justement ?
12: Alors, justement, à l'occasion de nos réunions, on propose de venir parler du service de remplacement pour justement montrer les conditions et l'intérêt. On fait venir aussi une exploitante qui a eu à travailler avec le service de remplacement pour justement montrer et témoigner de cette utilité d'un moment donné de pouvoir souffler sur son exploitation, être remplacée. Par exemple, à l'occasion d'une grossesse, on préconise aux femmes donc de lever le pied, de se ménager, de préparer l'arrivée d'un bébé. Donc concrètement, le service de remplacement on va pouvoir mettre à disposition un salarié sur l'exploitation pour qu'elle puisse lever le pied sur les travaux, mais également s'enlever de la charge mentale.
11: Et on fait de plus en plus appel à ce service ou pas ? Vous avez vu une évolution dans les années qui...
12: Alors justement, hier, Marie Sangaris nous faisait part que le service de remplacement, actuellement, il explose de demandes. Justement, grâce à la promotion de cet outil, c'est justement de plus en plus de femmes qui font appel, ou de futurs papas également, qui justement bénéficieront de ce service. Voilà, c'est aussi le bouche à oreille, c'est aussi un retour très positif.
11: Finalement.
12: Exactement.
11: Et puis, l'accès aux soins aussi, peut-être, ça vous pouvez... pouvez aider ou pas? J'imagine peut-être quand on est bergère au fin fond des vallées, comment on fait quoi pour se soigner?
12: Alors voilà, donc la MSA a un rôle justement de renseigner hein, pour pouvoir orienter ces personnes vers les soins au plus proche et au plus adapté, mais aussi faire de la prévention vers ces exploitantes, puisque nous avons aussi un rôle d'aller vers, c'est-à-dire que la MSA vient sur ces secteurs très ruraux où il n'y a pas forcément de soins, d'offres de soins, pour justement faire la promotion de la prévention et pouvoir faire de la détection éventuellement des cancers et autres maladies.
11: D'accord. Et vous organisez des journées comme ça, vous allez en organiser d'autres?
12: Alors on va d'abord faire le bilan, puisque cette journée a été organisée à l'initiative de nos délégués de la MSA Sud-Aquitaine. Donc justement, ce mois d'octobre, on va faire le bilan de cette journée qui a été une réussite, puisqu'on a eu plus de 120 personnes, dont beaucoup d'exploitantes qui sont venues s'informer. Donc le bilan étant positif, je pense qu'on va éventuellement renouveler cette formule.
11: Et c'est que vos exploitantes vous dites qu'elles ont besoin d'information, besoin de prévention?
12: Oui, tout à fait. C'est vraiment pour répondre à leurs besoins.
11: Merci beaucoup Corinne De Salle. Je rappelle que vous êtes donc animatrice à la MSA qui proposait notamment hier une journée concernant la santé des agricultrices.
12: Merci à vous.
6: 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Côté météo, c'est assez mitigé. Hein. Aujourd'hui, on a quelques gouttes de pluie, même des averses. Ce matin, sur le Béarn et la Bigorre, de fortes averses, que ce soit à Oloron, à Larens, à Acousse ou encore à Argelès-Gazost. Dans l'après-midi, ça devrait se découvrir un petit peu pour laisser place au soleil. Il y a quelques éclaircies. En fin de journée, on devrait retrouver ce ciel gris et nuageux avec jusqu'à 22 degrés pour les maximales. Pour ce week-end, place au soleil, en tout cas en matinée puis en milieu d'après-midi. Et c'est qu'en fin de journée du samedi et du dimanche qu'on aura de la pluie avec 26 degrés pour les maximales. 7h52, on est aussi avec vous sur la page Facebook parce que vous préparez doucement le week-end. Natalia nous dit qu'il fait 15 degrés à Mourinx avec un ciel nuageux, un petit peu de bruine. 15 degrés aussi chez Christophe à Pau. Et en attendant, on vous fait découvrir le nouveau Vianney. Voici D'or et d'étain.

0: C'était D'or et d'étain, signé Vianney.
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0: Et à partir de 9h, vous serez avec Sylvain Carrère qui va vous ramener à quelques bons souvenirs entre les années 20 jusqu'au milieu, jusqu'aux années 80, puisque je vous rappelle que ce vendredi jusqu'à dimanche se déroule le Pau Rétro Show où les vieilles voitures seront mises à l'honneur. Quelles voitures ont marqué votre enfance? Quelles sont vos voitures cultes? Ça aussi, vous pouvez nous le dire entre 9h et 10h. Vous pouvez même témoigner si vous en avez une chez vous. 05 59 98 09 09. Comment on commence à se constituer une collection? Est-ce qu'il faut faire le marché des vieilles voitures sur le net? Est-ce que vous avez aussi cette question sur les cartes grises? Venez témoigner, on vous attend nombreux et nombreuses entre 9h et 10h au 05 59 98 09 09, soit en direct ou soit via notre WhatsApp, c'est le même numéro. 7h56, allez, c'est Stéphane Bern qui va nous rejoindre dans moins de 2 minutes maintenant et on va parler d'un objet que vous utilisez pour mesurer vos enfants chaque année quand ils grandissent. Quand vous avez besoin de monter un meuble IKEA et que vous vous dites « Bon, à vue d'œil, ça passe », alors qu'évidemment, ça passe pas du tout. Donc, pour éviter les mauvaises surprises, le mètre est quand même sacrément utile. Et c'est Stéphane Bern qui nous explique son histoire.
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0: 7h57, comme chaque matin, vous nous rejoignez Stéphane Bern pour faire un petit peu d'histoire juste avant le journal de 8h. Et ce matin, on voyage au temps où un jeune Français a risqué sa vie pour répondre à une question toute simple. Combien mesure un mètre?
6: Pour définir le mètre, les savants français ont dû mesurer la terre. Et cette aventure va conduire François Arago jusque dans les prisons espagnoles. Une histoire qui dépasse largement les bornes. Début du 19e siècle, la France veut en finir avec le bazar des mesures. Chaque région a ses pieds, ses pouces et ses toises. Un vrai casse-tête national. Étonnamment, la phrase « c'est à peu près grand comme ça » n'est plus jugée assez précise.
7: Vous savez que je ne suis pas l'homme des incertitudes, des mesures et des à peu près, je travaille dans le concret, moi, et je veux voir ça.
6: Les savants décident donc d'inventer le mètre. Ce dernier sera calculé à partir de la taille de la Terre elle-même. En gros, pour définir un mètre, il commence par mesurer 40 000 km. Logique, non?
7: Mais vous êtes fous! Oh oui!
6: Il faut alors mesurer avec précision un immense axe qui traverse la France et l'Espagne, le méridien de Paris. En 1806, François Arago, 20 ans, est envoyé aux Baléares pour compléter les calculs. On a connu pire comme job d'étudiant.
8: Bonjour, c'est pour une demande de dossier Erasmus.
9: Vous avez votre fiche d'inscription?
6: Pendant des mois, il grimpe sur les sommets, observe des signaux au loin et note des chiffres. Puis la guerre éclate en Espagne. Un Français qui passe ses journées à observer le paysage avec une longue vue, à dessiner des cartes et à prendre des notes, ressemble soudain beaucoup moins à un scientifique qu'à un espion. Pas faux. Arago est arrêté, emprisonné, puis arrêté de nouveau après une première évasion. Le genre de séjour où les avis Google sont très mitigés. Après bien des péripéties, il parvient finalement à rentrer en France avec ses précieux relevés. Ouf. Aujourd'hui, un mètre paraît une évidence. Pour lui donner sa longueur, François Arago a pourtant dû traverser des montagnes, une guerre et quelques prisons. C'est ce qu'on appelle un coup de mètre.
0: Oui, disons qu'il avait la mesure de l'aventure. Merci Stéphane Bern.
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0: Très bon réveil à vous sur votre radio locale. Nous sommes le vendredi 2 octobre, il est 8h.
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0: Et le journal, c'est avec vous Sophie Péridieu.
9: Une nouvelle journée de mobilisation et de blocage annoncée aujourd'hui dans les lycées à travers tout le pays. Même si le gouvernement tente d'apaiser la grogne, ainsi le ministre de l'Éducation doit recevoir aujourd'hui les organisations syndicales, représentatives des personnels, les associations de lycéens ou de parents d'élèves. Il faut dire qu'hier, la journée a été marquée par de fortes tensions, des violences à Nantes, Paris, Marseille, Bordeaux, Toulouse. Alors à Pau, c'était plus calme, hein, même si les lycéens de Saint-Jean-Père sont joués au chat et à la souris toute la matinée. Et six garçons ont été interpellés par la police. Aujourd'hui, les lycéens de Bartoux, toujours à Pau et de Saint-Cricq, ont annoncé des blocages. Alors Margot Muneuz, vous vous trouvez boulevard Barbanègre, justement. Et on peut dire que le blocus commence vraiment, hein.
10: Ah oui, parce que là, les cours sont censés commencer. En fait, la sonnerie vient de retentir et les élèves sont devant, bloqués. Ils ne peuvent pas entrer dans leur établissement pour ceux qui veulent aller en cours. Certains sont en hauteur. Ils ont escaladé les grilles du portail d'entrée pour installer des drapeaux, des pancartes acclamées par la foule. À chaque fois, les bras levés. Mais c'est vraiment très, très calme. On a eu une personne avec un haut-parleur, en fait, qui cite les revendications du mouvement. C'est un peu le porte-parole des lycéens. En revanche, c'est pas la même chose dans les rues autour du lycée. En fait, on remarque beaucoup de jeunes en groupe, surtout des garçons habillés tout en noir avec des cagoules qui jouent encore une fois au jeu du chat et la souris avec la police. Ils courent dans les rues. Des fois, ils empruntent un scooter pour aller plus vite. Et à chaque fois, ils sont attrapés par les forces de l'ordre qui fouillent leur sac à dos, vérifient qu'ils n'ont pas des projectiles, des choses en tout cas qui pourraient faire que la manifestation dégénère. Ça, c'est pour les rues à côté, mais devant le lycée Bartoux, pour le moment, c'est calme.
9: Margot Muneuz, donc devant le lycée Bartoux à Pau, où le blocage a commencé. Du côté de la Bigorre, il y avait eu des perturbations hier matin, mais sans fermeture ni dégradation, a indiqué la préfecture. Et puis, il faut savoir que les préfets ont pris des arrêtés d'interdiction de manifester aux abords de certains lycées, de 400 établissements à travers tout le pays qui seront fermés. C'est d'ailleurs le cas à Pau, à Saint-Jean-Perse et à Barada, où les parents d'élèves ont reçu un courrier des proviseurs leur conseillant de ne pas mettre leurs enfants à l'école ce matin. On retrouvera Margot Muneuz tout à l'heure, bien sûr, sur ICI Berne Bigorre. Un automobiliste de 87 ans condamné à un an de prison avec sursis, c'était hier après-midi, c'était au tribunal de Pau. Il y a un an, avenue de l'Europe à Pau, il avait tourné à gauche et coupé carrément la route à un motard qui venait en face. Le motard a été mortellement tué. Vous retrouvez toutes les infos, mortellement percuté, pardon, vous retrouvez toutes les infos sur ici.fr.
0: Une enquête ouverte pour violence aggravée à Pau.
9: Un mardi soir, dans le centre-ville, tout près des Halles, un homme de 20 ans a été frappé par plusieurs individus et il a donné deux coups de couteau à un de ses agresseurs, un jeune de 18 ans qui est donc grièvement blessé, sans toutefois que ses jours ne soient en danger. À Paris, après plus de 3 semaines d'audience, fin aujourd'hui du procès de François Bayrou et de 5 anciens eurodéputés de son parti, le Modem, ainsi que d'anciens cadres du parti. C'est le procès en appel des assistants parlementaires européens qui étaient payés par l'Europe alors qu'ils travaillaient en fait pour le Modem. La procureure de la cour d'appel de Paris a requis une condamnation moins lourde contre l'ancien maire de Pau, qui avait été relaxé lors du premier procès, faute de preuves. Il nie avoir été au cœur du système frauduleux, François Bayrou.
0: La colère et la détresse des éleveurs face à la sécheresse.
9: Ils manquent de fourrage et n'ont donc plus de quoi nourrir leur bétail. Beaucoup sont ainsi contraints d'acheter du foin à l'extérieur de leur exploitation agricole, ce qui signifie des frais en plus, sans parler de la hausse du prix du gazole non routier utilisé pour les engins agricoles. Alors, ils se posent la question de décapitaliser, c'est-à-dire de vendre une partie de leur bétail pour pouvoir s'en sortir. C'est le cas d'Emilien Tapie, éleveur bovin à Auban, dans les Hautes-Pyrénées, à côté de Bagnères-de-Bigorre. Pour la première fois, il a dû donner du fourrage à ses 90 bovins dès la mi-juillet.
11: D'habitude, on a de l'herbe jusqu'à Noël, quoi, à peu près, quoi. Donc, temps normal, on touche le fourrage, au mois de novembre. Et puis, le prix du foin, il a explosé, quoi. En temps normal, le foin, ça se négocie aux alentours des 120 euros la tonne. Là, aujourd'hui, on est à 220 euros la tonne, quoi. C'est-à-dire que c'est entre 9 et 11 000 euros que je vais passer rien que dans du fourrage tous les mois, quoi. C'est pas possible, hein, ça ne sort plus. Plus le coût du GNR qui a flambé, on est à un coût de GNR aujourd'hui à 1,40 euros, toute taxe déduite. Alors qu'en temps normal, on tournait aux alentours des 0,60, 16,70€, quoi. Donc le truc qu'il y a, c'est qu'il va falloir décapitaliser pour pouvoir réussir à passer l'hiver, quoi, et pouvoir nourrir celles qui restent à l'exploitation, quoi. On va faire partir sûrement entre 5 et 10 vaches adultes pour essayer de passer l'hiver, quoi. Et derrière, pour nous, c'est l'année prochaine, ça sera moins de veau à vendre, quoi. Donc c'est toujours pareil, c'est le sapin qui se mord la queue. Cette année, on décapitalise, mais si l'année prochaine, on a de nouveau une année comme ça, on ne pourra pas redécapitaliser parce qu'on ne sortira plus. Si on rattrape une année comme ça l'année prochaine, je pense qu'il y en a beaucoup qui vont y rester sur le carreau, hein.
9: Et Emilien Tapi fait aussi de l'élevage de poules pondeuses. C'est d'ailleurs ce qui lui permet de tenir le coup. C'est Clara Vincent qui l'a rencontré.
0: 9 bureaux de poste sont menacés de fermeture en Béarn et en Bigorre.
9: Alors le groupe La Poste envisage en effet de transformer des centaines de bureaux de poste en France, selon des documents évoqués en CSE, qui, si votre radio s'est procurée, les transformer en agence communale ou en point relais. Les bureaux de Navarinx, Augeux, La Seub, Borde, Bénéjac, Louvy-Juzon, Montané, Sousse et Sarre-en-Colin sont concernés. Mais cette transformation n'est pas pour autant une mauvaise chose pour les communes, si l'on en croit le maire de Coarraze, où la permanence de La Poste est en service depuis un an, tous les matins. Marie-Agnès Ménoret Ultra.
12: C'était bien de le faire. Il y a du passage régulier, il y a des retraits de colis, il y a des retraits en espèces, il y a les recommandés, la vente de timbres. Je trouve qu'à partir du moment où il y a des gens qui passent, le service, il a été rendu. Pour moi, c'est essentiel. Je pense qu'essentiellement, pour ce qui est des retraits, c'est plutôt des personnes âgées, peut-être des personnes, gens du voyage, qui ne sont peut-être pas détenteurs tous de carte bleue, en fait. À mon avis, pour la population, ils savent qu'ils vont trouver le bureau de poste ouvert. Donc déjà, par la régularité, c'est déjà bien.
9: Alors toutefois, dans les rues de la commune, certains regrettent le temps où le bureau de poste était ouvert, l'après-midi aussi.
13: C'est un peu dommage parce que ça fait un peu de service public en moins, quoi, et voilà, on est obligé d'aller courir ailleurs, quoi, donc en aille.
10: Pourquoi vous l'utilisez pas, l'agence postale, parce qu'elle est ouverte le matin?
13: Non, parce que j'ai pas l'habitude d'aller là-bas, je vais en aille. Je savais pas qu'elle existait. J'avais mes petites habitudes, voilà, tout à fait.
14: Les horaires sont vraiment trop courts pour les gens qui travaillent, parce qu'on peut pas aller récupérer les colis. Moi, j'ai une amplitude horaire sur 12 heures, donc ben, je suis bloquée pour aller dans les relais, quoi. Et j'envoie ma mère qui est à la retraite avec ma carte d'identité.
15: Là, c'est bien du moment qu'il y ait quelqu'un le matin, c'est plus pratique. Maintenant, il y a les rhumatologues qui se sont installés où il y avait la poste avant. C'est pratique aussi. Ça évite d'aller à Pau aussi.
9: Propos recueillis par Juliette Mélie à Coarraze donc. Vous retrouvez toutes les infos sur ici. .fr. Il y a du handball ce soir. En tout cas, on suivra le PBH, le Pau-Bière Handball, qui joue à Frontignan dans l'Hérault, son troisième match de la semaine. Les Béarnais, toujours invaincus après 4 matchs de championnat et 2 tours de Coupe de France. Frontignan, dernier de Pro League. À 8h07, c'est Récit Béarn Bigorre, on s'intéresse au ciel.
0: Oui, bah écoutez, il est pas mal mitigé, en tout cas il va être pas mal mitigé, puisque ce matin on a des averses et quelques gouttes de pluie un peu partout sur le Béarn et la Bigorre. Ça devrait assez vite se calmer en fin de matinée avec le retour du soleil et des nuages un peu plus blancs. Alors que dans l'après-midi, là le ciel sera de nouveau couvert, avec encore un petit peu de pluie en fin de journée, jusqu'à 22 degrés pour les maximales. Et pour ce week-end, on va avoir à peu près le même temps, c'est-à-dire des éclaircies et du soleil légèrement voilé par les nuages le matin et dans l'après-midi. Et puis en fin de journée, on aura de la pluie avec 26 degrés pour les maximales.
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0: Tiens, 8h08, pour vous aider à bien lancer votre journée, pour vous dire allez, courage, plus que quelques heures avant le week-end, voici Queen, A Kind of Magic.

0: Un petit brin de magie avec Queen, ça fait toujours du bien.
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0: 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Allez, 8h14, le 6 José est désormais le billet d'humeur de la rédaction. On prend un petit peu ce que Daniel Corsan et toute la rédaction a envie de nous dire. Et ce matin, Daniel, c'est le 6 José.
3: Et 6 José, ce matin, je dirais, il n'y a pas écrit la poste. Il n'y a pas écrit la poste. C'est le slogan de cette vieille entreprise emblématique de notre pays. C'est un des plus vieux services publics, peut-être le plus vieux d'ailleurs, celui du facteur, celui qui nous amène le courrier. C'est aussi une banque aujourd'hui, la Banque Postale. Vous avez entendu qu'on en parle ce matin sur Ici Béarn Bigorre. On parle des projets de la Poste dans notre territoire du Béarn et de la Bigorre. La Poste envisage 9 fermetures de bureaux chez nous à Navarinx, Augeux, La Seube, Borde, Bénéjac, Louvy-Juzon, Montanet, Sousse et Sarrancolin. Mais attention, il ne faut pas le prendre comme une mauvaise nouvelle. Non, non, non. La Poste a une solution pour les maires de ces 9 communes pour préserver le maillage du territoire, pour parler de façon savante. Vous tenez un point de poste et on paye l'employé communal qui va faire tourner le machin.
0: Sauf que, Daniel, il y a un mais.
3: La Poste propose de payer cet employé communal pendant 9 ans, mais on ne parle pas de ce qui va se passer après ces 9 ans. Et puis attention, cette offre de 9 ans va bientôt passer à 3 ans pour finir de convaincre les maires de s'engager. Au fond, on ose le dire, c'est un peu comme quand on vous propose un prêt à 5% qui doit passer à 8% la semaine prochaine, donc dépêchez-vous. Si j'osais, ce matin, je dirais que le slogan n'est plus « il n'y a pas marqué la poste », c'est « il n'y a plus marqué la poste ».
0: Comme une lettre à la poste, si j'osais. Merci Daniel Corsan.
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6: Et à 8h17, c'est le rendez-vous anti-arnaque d'ici Béarn Bigorre. C'est pas vrai avec vous, Aude Razo, et vous nous alertez ce matin sur une arnaque d'un nouveau genre, les codes qu'on reçoit par SMS. Alors de quoi s'agit-il?
7: Pour bien comprendre, je vous raconte l'histoire de Christian. Christian, c'est un fidèle auditeur et il m'a raconté le piège dont il a été victime. Tout commence avec l'appel d'un livreur. Christian attend un colis, donc le coup de fil ne le surprend pas. Le monsieur lui dit qu'il y a peut-être une erreur dans son adresse, il n'a pas trouvé son nom sur la boîte aux lettres. Alors pour rectifier l'adresse, le faux livreur, parce que oui, malheureusement c'est un faux, Le faux livreur dit à Christian qu'il y a une procédure à suivre. Notre auditeur va recevoir un code par texto, par SMS, et il devra lui donner ce code. Bon, Christian se méfie, mais le monsieur insiste. C'est la procédure, dit-il, et il promet qu'ensuite il pourra le livrer dans la soirée.
6: Alors, Aude, ce code est un piège. Alors pourquoi ?
7: En fait, ce code n'a rien à voir avec l'adresse de Christian ou une quelconque livraison. C'est un code de sécurité pour valider un paiement. Oui, l'escroc est en train de valider des achats qu'il a fait lui-même et qui seront facturés à notre auditeur sur son abonnement téléphonique. La preuve, Christian reçoit dans la foulée une vingtaine de SMS de son opérateur SFR, texto, qui lui confirme une vingtaine d'achats de 9,99€ qu'il n'a jamais fait. Alors, comment éviter ce piège ? Déjà, un code que vous recevez par SMS, vous ne le donnez à personne. Jamais. C'est très important. Un code, c'est toujours un dispositif de sécurité. C'est personnel. C'est un peu comme si vous donniez votre code de carte bleue. Autre conseil, si vous n'utilisez jamais votre facture, votre abonnement de téléphone pour acheter des jeux, des applications, des services, vous pouvez désactiver cette option. C'est plus sûr. Vous allez dans votre espace client, vous désactivez les achats sur facture et comme ça, l'escroc ne pourra rien faire.
0: Eh ben, merci beaucoup, Audrey.
6: Moi, je vais aller voir si c'est pas activé.
0: Mais faites-le.
6: Non,
0: mais vraiment,
6: mon espace
0: faites-le.
6: Client.
0: Sachant que vous pouvez désactiver en plus l'option, ça peut vous aider. 8h19, côté météo, écoutez, il pleut un peu partout ce matin en Berne et en Bigorre. Dans la matinée, ça devrait se dégager pour laisser place au soleil avec un ciel assez nuageux quand même. Et en fin de journée, la pluie sera de retour. En tout cas, on aura un ciel couvert et jusqu'à 22 degrés pour les maximales. Pour ce week-end, là aussi, du soleil et des éclaircies en journée jusqu'en fin d'après-midi où le ciel sera de nouveau couvert et un peu de pluie, notamment en Bigorre, que ce soit à Lourdes, à Bagnères, à Argelès-Gazost ou encore à Cauterets et jusqu'à 26 degrés pour les températures les plus hautes. Là, je veux vous entendre tous chanter, faire votre meilleur playback. En tout cas, je veux vous entendre sur cette chanson de Francis Cabrel. C'est évidemment Petite Marie.

0: vous a fait plaisir. C'est l'une de vos chansons préférées. C'était Francis Cabrel avec Petite Marie.
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0: Et à 8h23, on va retrouver Sylvain Carrère qui est parti rencontrer Maurice au marché de Naï. Alors Maurice, il est installé à Pontac et ce matin, il va nous expliquer sa vision de la langue béarnaise et notamment des punitions qu'il recevait à l'école quand il parlait en patois.
3: Que ma père Dubois Maurice et que soit de Pontac, importé à Pontac, et que soit bien guttal au marché de Naï, que soit cadu du héros des mondes des gentils.
4: Bon, vous m'avez dit qu'il y avait des endroits où le béarnais était plus pur qu'ailleurs. Voilà. Est-ce que vous pouvez m'expliquer ça un petit peu en français? Du coup.
3: Historiquement, la capitale du Béarn, tout le monde le sait, ça c'est l'Escar. Et autour de l'Escar, il s'était bâti un patois très protégé, derrière les enceintes murales, parce qu'il fallait se protéger des morts et tout ça. Donc ils avaient un langage pur, qui était un dialecte qui était vraiment très facile à comprendre pour eux, pas nécessairement pour les gens derrière le mur. Par contre, après, ça s'est embastardi. Les gens se sont mariés, se sont dispatchés un peu partout. Vous avez le patois, par exemple, à Vol d'Oiseau, il y a 7 km, le patois de la Seube, ils vont dire, par exemple, que soit assis, joue. Nous, on ne dit pas joue, on dit you, déjà. Moi, je l'ai appris jusqu'à l'âge de 14 ans. On avait l'interdiction de parler patois, contrairement à maintenant, c'est presque obligatoire. On avait l'interdiction de parler à l'école publique, de parler patois. Et on était sévèrement punis quand on prononçait un seul mot de patois. Et moi, c'était le langage maternel. C'est-à-dire, chez moi, on était neuf, on parlait tous patois. Ma grand-mère n'a jamais parlé français. Ma mère et mon père ne parlaient que patois. L'important, c'est de savoir que le langage, comme ça, on l'apprend tout petit. Entre 4 ans et 9 ans, c'est celui-là qui est riche. C'est pas celui qu'on apprend à l'école. Voilà. On l'utilisait pour donner les mots importants de la journée, de l'année et de sa vie.

0: les auditeurs d'ici Béarn-Bigorre, une petite phrase en béarnais pour clôturer.
1: Yo que vous dites, si que mon recat de naï, her vero y mercat, le monde qui s'y place, qu'il y a tout ce qui caou, qu'il y a monde qui vient en gruille, qu'il y a roumadies magnifiques, qu'il y a plusieurs roumadies her conigus, mais qu'il y a des her roumadies aussi, attention.
2: Et comme l'a dit Maurice, et a raison d'ailleurs, il y a d'excellents fromages à aller acheter au marché de naï chaque mardi matin. Magnifique marché, je vous le rappelle, où d'un côté le marché, vous avez les vêtements, quelques bouquins, de la literie, et une fois que vous rentrez vraiment dans cette halle, vous avez toute la partie alimentaire, n'hésitez pas à y aller, c'est tous les mardis.
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2: Allez, il est revenu de son marché de Naï pour être avec vous aussi entre 9h et 10h. Très rapide, très très rapide. C'est Sylvain Carrère, bonjour Sylvain.
0: Je suis l'hologramme de Sylvain Carrère, je ne suis pas le vrai Sylvain Carrère. D'accord. Non, je suis toujours du côté de Naï.
2: Et vous avez ramené votre vieille voiture, j'espère.
0: Exactement, et ce matin on est parti, on va partir en balade à partir de 9h et à l'occasion du Pau Rétro Show qui se déroulera ce week-end dans la capitale béarnaise. On va se plonger ce matin à partir de 9h dans vos souvenirs liés aux vieilles voitures. Quelles sont les marques qui ont marqué votre enfance et votre jeunesse, quelles sont vos voitures cultes. On parlera aussi de ces vieilles voitures et de la hausse du carburant. Avec nos invités, Jean-Yves H, qui participera ce week-end à l'exposition des 50 ans de Renault Sport, et puis Didier Clavery, le président du club Âge d'or des véhicules anciens de Pau. Et vous, quelles sont les voitures, Lucas et Sophie, qui ont marqué votre enfance?
2: Moi, je me souviens de ma mère qui avait une Renault 5, une R5, et elle faisait que de m'en parler de sa vieille R5, là, elle m'a dit oui, je l'ai traîné partout, campagne, pas campagne, ville. Et je sais qu'elle dépotait bien à l'époque. Et vous, Sophie ?
13: Mes parents avaient une Fiat 500 jaune coupée. Ça s'est jeté, je veux dire. Derrière, on n'avait pas trop de place, mais c'était super voiture.
0: Ah, moi, c'est la Citroën Ami 6. Là, c'est vraiment ça a marqué mon enfance.
2: Ouais, c'est hyper précis, là.
0: Oui, c'est
2: pour
0: bien
2: les connaisseurs.
0: Sûr. Oui, ouais, c'est une marque, c'est un véhicule important dans la lignée de Citroën à la fin des années 60. On en a toujours une dans la grange à la maison. Et vous aussi, venez participer à partir de 9h en appelant 05 59 98 09 09 pour témoigner, partager vos souvenirs et vos émotions autour de ces véhicules. À tout à l'heure.
2: À tout à l'heure, Sylvain Carrère. Je vous rappelle aussi que vous pouvez le faire soit en direct, donc entre 9h et 10h, soit si vous n'êtes pas forcément disponible, vous pouvez le faire via WhatsApp en nous laissant votre message vocal par écrit. C'est le même numéro 05 59 98 09 09. Vous restez bien avec nous puisque maintenant, dans moins de 20 minutes, vous allez connaître le dénouement de l'affaire classée de Thierry Sagardo-Itto. Et oui, comme chaque semaine, on refait une enquête. Et bien là, en ce vendredi 2 octobre, c'est la fin. Si vous voulez connaître le jugement final, qu'est-ce qui attend l'accusé, vous restez avec nous sur ICI Béarn Bigorre.
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2: Très beau réveil à l'écoute de votre radio locale et à 8h30, on fait un point sur l'actu avec vous, Sophie Péridieu.
13: Et la Poste a l'intention de fermer 450 bureaux à travers la France. Chez nous, 9 bureaux concernés. Ils seraient transformés en agence postale ou en point relais. Ceux qui l'ont déjà fait, comme par exemple à Coaraz, ne sont pas mécontents pour autant, car les agences sont ouvertes plus longtemps. C'est ce qu'on verra dans quelques instants. Un automobiliste octogénaire condamné pour une erreur de conduite.

0: Il avait coupé la route à un motard, le percutant mortellement avenue de l'Europe à Pau, il y a un an déjà. Il a écopé hier au tribunal de Pau d'un an de prison avec sursis. Il jure qu'il ne conduit plus depuis l'accident. Le Pau billard handball se déplace chez le dernier de Pro League, Frontignan. Le PBH invaincu après 4 journées de championnat, mais qui joue ce 3e match dans la semaine. Et puis, l'information du jour, c'est toujours la mobilisation des lycéens, avec encore des blocages et des établissements même fermés, Valentin Bertrand.
1: Cours à la maison, comme au temps du Covid pour des milliers de lycéens. 400 établissements sont fermés aujourd'hui après des blocages violents et des dégradations. En Auvergne-Rhône-Alpes, elles sont estimées à plus de 25 millions d'euros. Du côté des forces de l'ordre, 4 enquêtes au moins sont ouvertes par l'IGPN, la police des polices, notamment pour des soupçons de tir à courte distance. Pour faire un point sur leurs revendications, des associations de lycéens et de parents d'élèves sont reçues aujourd'hui par le ministre de l'Éducation nationale. Une nouvelle plainte pour faux et usage de faux déposé par Jordan Bardella après ses accusations de diffamation contre Mediapart. Le site d'investigation a publié hier des extraits de conversations dans laquelle le président du RN est accusé d'avoir multiplié les propos antisémites en 2013 quand il avait 17 ans. Préméditation ou pas, c'est la question qui taraude toujours les enquêteurs dans l'affaire Jubilard. De nouvelles reconstitutions débutent dans une heure à Cagnac-les-Mines dans le Tarn, 6 ans après la disparition de Delphine Ossaguel. Le procès en appel de son époux Cédric est prévu l'année prochaine. Après les pêcheurs, les routiers prêts à se mobiliser face aux aides carburants qui n'arrivent pas. Une manifestation est prévue le 21 octobre avec ce constat. 84% des demandes enregistrées en mai n'ont toujours pas été versées. Restez sur un sans faute. Les Bleus disputent ce soir leur 3e match de Ligue des Nations de foot. Réception de l'Italie au Stade de France. Premier match à domicile de Zinedine Zidane comme sélectionneur. Les commentaires d'ici à retrouver sur notre chaîne YouTube dès 20h45.
0: Mais dans l'info d'ici, on parle de ces bureaux de poste menacés sur tout le territoire, 450 qui seraient transformés en agences communales ou en point relais. Information d'ici qui a eu connaissance de listes présentées en CSE par la Poste. Alors chez nous, ce sont 9 bureaux qui pourraient fermer ou en tout cas se transformer. Navarinx, Augeu, La Seube, Bordes, Bénéjac, Louvigny-Juzon, Montané, Sousse et Sarran-Collin. Et vous êtes allé à Bordes, Margot Munoz, où l'accord vient tout juste d'être signé avec la Poste.
2: Oui, après un vote en conseil municipal la semaine dernière, il a été décidé que le bureau de poste baisserait le rideau à la fin de l'année pour être remplacé par une agence postale communale installée dans l'espace Terre d'Envol. C'est le nouveau bâtiment juste à côté de la mairie. Une très bonne nouvelle pour le maire, Serge Castegno. Les habitants vont à nouveau pouvoir bénéficier de ce service de manière fiable.
3: On a constaté que le fonctionnement de la poste actuelle n'était pas forcément satisfaisant pour les usagers. Il se trouve que ici, ils ont une activité qui a beaucoup baissé. Il y avait des horaires d'ouverture qui n'ont cessé de diminuer au fil des années, ça c'est clair, et qui n'étaient pas forcément ancrés. De temps en temps, vous arrivez à la poste, c'est fermé, non, la poste ouvrira après-demain ou après-demain. Voilà. Donc ça pose quelques soucis, oui. Là, ils trouveraient, à partir de début d'année, sur l'espace Terre d'Envol, ici, à la mairie, tout un tas de services. On peut imaginer que le bureau de poste pourrait être ouvert tous les matins, par exemple. Au moins, tout le monde le saurait, c'est officiel, et puis fiable, régulier.
2: L'autre bonne nouvelle pour la mairie, c'est ce coup de pouce financier. En signant, la Poste s'engage pendant 3 ans à verser une partie du salaire de l'agent municipal en charge de l'agence. Et il donne aussi un petit chèque pour acheter des ordinateurs, des bureaux, faire des travaux dans le bâtiment choisi.
0: Voilà donc la situation à Bordes qui vient de signer un accord avec la Poste. Mais qu'en est-il à Coarraze, où cela fait un an que l'agence communale a pris le relais et le bilan, comme vous l'avez constaté, vous, Juliette Mély, est plutôt positif.
4: Oui, parce que la Poste s'est engagée sur 9 ans à verser des indemnités à la commune. 1200 euros par mois selon la maire pour embaucher une personne à mi-temps, tous les jours de la semaine, de 9h à midi. Une somme qui ne couvre pas tous les frais parce qu'il faut aussi notamment compter l'électricité. Pendant un an, 8 personnes sont passées chaque jour en moyenne à l'agence postale, dit la maire Marie-Agnès Ménoré-Ultra.
5: C'était bien de le faire. Il y a du passage régulier, il y a des retraits de colis, il y a des retraits en espèces. service. Je trouve qu'à partir du moment où il y a des gens qui passent, le service, il a été rendu. Pour moi, c'est essentiel.
4: Dans les rues de Coiraz, beaucoup regrettent quand même la fermeture de leur ancien bureau de poste, comme Cyril et Sylvie.
6: C'est un peu dommage, parce que ça fait un peu de service public en moins, quoi. Et voilà, on est obligé d'aller courir ailleurs, quoi, à Naï.
4: Pourquoi vous l'utilisez pas, l'agence postale?
6: Parce que j'ai pas l'habitude d'aller là-bas, je vais à Naï. Je savais pas qu'elle existait.
7: C'est malheureux que c'est pas ouvert toute la journée, parce qu'il y a des gens qui travaillent le matin. Je me dis, c'est bête qu'on n'ait pas de poste dans ce petit village.
4: Les habitants satisfaits du nouveau service sont assez rares. Maïté, 70 ans, en fait partie.
8: Là, c'est bien du moment qu'il y ait quelqu'un le matin, c'est plus pratique.
4: Et puis, ce qui est bien, selon elle, c'est l'installation de deux rhumatologues dans les locaux de l'ancien bureau de poste.
2: Alors, la direction de la Poste concernant ces bureaux menacés évoque un début de réflexion et de concertation et reconnaît l'existence d'une base de travail avec les élus locaux, donc pour s'adapter aux besoins des territoires. Et la météo, il n'y a pas trop de soleil du coup de prévu.
9: Non, pas pour ce matin. On a beaucoup de pluie, même de fortes averses, notamment sur Oloron et le sud de la Bigorre, que ce soit en montagne à Cauterets ou à Barège ou encore à Argelès-Gazost et à Lourdes. Par contre, ça va se découvrir un petit peu dans la matinée. On aura le soleil et des éclaircies, toujours masquées par quelques nuages. Dans l'après-midi, ça devrait être pareil, sauf en fin de journée où là, le ciel redeviendra gris. Mais pas de pluie a priori pour cette fin de journée, jusqu'à 22 degrés pour les maximales. Ce week-end, retour du soleil, retour des éclaircies, un peu moins voilé qu'aujourd'hui, mais par contre, il pleuvra le samedi soir et le dimanche soir, et jusqu'à 26 degrés pour les maximales.
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9: On vous en parlait il y a quelques minutes. Ça y est, nous sommes le vendredi 2 octobre. Et donc, qui dit vendredi, dit la fin de l'affaire classée de la semaine. Le grand dénouement, le grand final, c'est dans combien de temps? Très exactement, 3 minutes 56, juste après Stéphane Echer.

0: rien de temps. C'était Stéphane Echer.
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0: Allez, on retourne en avril 1915, lorsque Michel Bernatena, un père de famille bayonnais de 45 ans, décède subitement à son domicile. Son épouse, Marie, est suspectée de l'avoir empoisonné à l'arsenic. Que dit-elle pour sa défense? Eh bien, c'est Thierry Sagardoito, notre chroniqueur judiciaire, qui vous le dit.
3: Marie est extraite de sa cellule pour être interrogée une dernière fois au palais de justice de Bayonne. Le juge d'instruction, M. Loger, lui résume les faits en quelques mots et en détail. Le projet d'assassinat qu'elle a ourdi contre Michel en début d'année 1915, la plainte de celui-ci à la police, l'étrange réconciliation entre les époux, le temps de préparer les arrangements financiers du divorce et le décès soudain que les experts attribuent à de l'arsenic. Marie finit par admettre qu'elle a bien eu l'idée de le supprimer, mais depuis, elle s'était ressaisie. « Pour le bien des enfants », jure-t-elle. La veille de son décès, lundi de Pâques, Michel a vaqué à ses occupations. « Il ne s'est plaint de rien », dit-elle. Les deux époux se sont couchés comme à l'habitude, elle lui a fait une infusion de tilleul, et il semblait dérangé de l'estomac, mais hormis cela, elle n'a rien remarqué. Jusqu'au petit matin, où elle l'a découvert inanimé dans son lit. Le juge Loger objecte. Quid des traces d'arsenic découvertes dans les pots en verre placés sur l'étagère de la cuisine? Oh, Marie l'ignorait. Elle n'a rien d'autre à déclarer. Selon les voisins, les disputes étaient fréquentes chez les Bernatena. La mère adorait monter les deux filles contre leur père, qui pouvait faire preuve de brutalité en retour. Pour le juge et le procureur, le mobile du crime est là. Même si la mère n'est pas exempte de reproches, elle n'en pouvait plus de ce mari, vaillant certes au travail, mais très autoritaire à la maison. Elle seule avait intérêt à sa disparition. Le 22 juillet 1915, Marie Bernatena franchit l'entrée de la gare de Bayonne. Elle est accompagnée par 3 gendarmes. La bonne dame d'Asparin est transférée à la prison de Pau dans l'attente de son procès qui va débuter le 4 août suivant. À la barre, son avocat, maître Simonet, plaide très habilement le doute et il pose une question. Qui peut démontrer que c'est Marie et elle seule qui lui a fait avaler l'arsenic? Oui, vous le pensez très fort, certes, mais vous n'en avez pas la preuve. Eh bien, figurez-vous que c'est au nom de ce doute que Marie est acquittée. Elle ressort du palais de justice, libre, sans condamnation.
0: Et l'affaire est dorénavant classée. Rendez-vous lundi prochain, ce lundi à 8h40, pour découvrir une nouvelle enquête sur le Béarn et la Bigorre. Vous restez avec nous, votre journal des sports arrive dans moins de 30 secondes et on va parler du Pau Bière Handball parce que le PBH est en train de tout gagner. Ils sont sur un petit nuage et on vous explique tout juste après ça.
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0: Et à 9h moins le quart, c'est donc l'heure de votre journal des sports avec vous, Sophie Péridieu. Et ce matin, on va donc parler du Pau Bière Handball qui vise une 7e victoire en autant de matchs. Ce sera ce soir dans l'Hérault.
8: Un déplacement chez le dernier de Pro League, Frontignan, dans l'Hérault. Pour les Béarnais, le PBH, à l'inverse, est invaincu après 4 journées de championnat et s'est qualifié mardi en Coupe de France pour le 3e tour. Les Béarnais vont donc devoir gérer ce 3e match en une semaine à peine, Damien Gozioso.
9: Enchaînement toujours périlleux sur le papier, mais que le PBH a pour l'instant bien négocié, en battant aisément Massy vendredi dernier et en récidivant mardi en Coupe de France face à Istres. Avant l'acte 3, l'entraîneur Raresh Fortuneanu assure que tout ça a été anticipé.
10: Cette semaine-là de 3 matchs, on la prépare depuis le début, en fait, depuis le début de la préparation. Et c'est pas une façon de préparer avec les rotations, c'est une façon de management. Maintenant, il y a 3 matchs, mais pour moi, c'est pas les matchs qui sont plus fatigants, c'est le déplacement.
9: Avec donc pour Bière l'avantage d'avoir reçu 2 fois sur cette série de 3 et d'aller maintenant à Frontignan. Court déplacement, entre guillemets, à l'échelle de la Pro League pour le PBH, qui fait toujours partie du club des 4 invaincus en tête de classement. Solide, en s'appuyant d'abord sur une défense en place, rappelle l'entraîneur adjoint, l'ancien pivot Jérémy Vergely.
11: On sait que la défense, c'est notre assise, ce qui va un peu être le baromètre de notre attaque et surtout de notre jeu de transition. Il faut qu'on l'ait dans un coin de la tête.
9: Et ce serait une bonne base pour espérer s'imposer chez le dernier de cette Pro League. Le hic, c'est que Joris Labro, dernier rempart derrière la défense, risque d'être encore un peu juste pour reprendre après l'entorse qu'il s'est donné il y a une semaine. C'est l'autre difficulté de cet enchaînement. Il laisse peu de place à la récupération. Kalim Zaaf risque de devoir garder seul la cage des Béarnais dans l'Hérault ce soir.
8: Frontignan Poubière en balle, donc ce soir à 20h30.
0: Et puis, à la section paloise, il y a un chassé-croisé à l'infirmerie avant d'aller à Vannes.
8: Le troisième ligne double champion d'Europe, Bastien Vergne-Taillefer, a repris l'entraînement. Il fera le déplacement à Vannes avec le groupe. Retour à la compétition du troisième ligne, Sacha Zegger. Et première feuille de match pour un autre troisième ligne, le jeune Rémi Couty arrive cet été d'Aurillac. Joe Simons a stoppé son entraînement hier, touché à une hanche. Et Jacques Maddox est toujours indisponible. 20 sections en top 14 de rugby demain après-midi à 16h30. À vivre évidemment sur ICI Béarn Bigorre avec Mag Rugby spécial ce soir à partir de 18h10. Depuis la Bretagne avec Damien Gozioso et ses invités pour décrypter donc notamment la compo des Verts et Blancs. 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C'est à 20h30 sur la chaîne YouTube d'ici et sur ici.fr.
0: Premier match d'ailleurs à domicile pour Zinedine Zidane. Allez, côté météo, eh bien il fait beau en Berne et en Bigorre. En tout cas, il va faire beau dans l'après-midi, en milieu d'après-midi, parce que c'est vrai que pour l'instant ce matin, il y a quelques gouttes de pluie, mais dans la matinée, ça va se dégager. Place au soleil et jusqu'à 22 degrés pour les maximales. Ce week-end, ce retour aussi du soleil, légèrement voilé par quelques nuages et de la pluie aussi à la fin du samedi et à la fin du dimanche avec 26 degrés pour les températures les plus hautes. 8h48, elle sort son premier album. Elle vient juste de le sortir aujourd'hui. C'est Zazie, il s'appelle Volatile. 13 titres, parmi lesquels un duo avec Christophe Willem. Et on vous fait écouter le premier extrait, c'est Peu importe.

0: forte.
1: C'était Zazie, premier extrait de son nouvel album Volatile qu'elle vient de sortir.
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1: Avec une belle soirée pour les personnes en situation de handicap grâce à Handicap Randonnée Pyrénées dont Marie-France Trésarieux, vous êtes la présidente. Bonjour Marie-France.
3: Bonjour Lucas, merci de me recevoir.
1: Mais avec plaisir, cette soirée, ça sera samedi prochain, le 10 octobre à 20h, ce sera Artix. Et le but de votre association, c'est d'amener des personnes à mobilité réduite en randonnée. Alors comment se passent justement ces balades pour les personnes en situation de handicap?
3: Alors nous les amenons en joëlette. La joëlette, c'est un fauteuil monoroue qui est mu et maintenu par 2 ou 4 porteurs. Voilà, l'idéal c'est 4. C'est le nerf de la guerre justement, c'est les bras. Et nous les amenons en montagne, moyenne montagne en fonction du nombre de porteurs que je peux avoir.
1: Et qu'on puisse se donner une petite idée, vous partez où dans nos montagnes?
3: La vallée d'Ossau, on va un petit peu dans les Hautes-Pyrénées, on a fait un week-end à Campan, voilà, on fait. J'ai des spécialistes qui reconnaissent des parcours, de façon à ce que ça soit praticable, surtout en joëlette. Il faut aussi que ça soit pas trop caillouteux quand même.
1: Alors cette soirée, ce sera le samedi prochain, le 10 octobre.
3: C'est ça.
1: Pourquoi vous organisez une soirée?
3: Alors j'organise cette soirée justement pour faire des bénéfices pour mon association. Parce qu'il faut bien sûr de l'argent pour la faire fonctionner. Voilà, donc nous établissons un menu qui est élaboré par 3 jeunes de l'association cette année, avec une entrée, une salade fraîcheur, rougail saucisse, du fromage et un bavarois au chocolat.
1: Alors quand vous dites que évidemment pour avoir cette association ça coûte des sous, qu'est-ce qui coûte le plus cher au sein de votre asso?
3: Alors le matériel, une joëlette c'est 4 800 €. Donc mon association a 30 ans, le matériel est vieillissant, donc on est en train de le renouveler petit à petit, avec l'aide du Rotary La Cortès qui nous sponsorise bien, je les remercie par avance, et après les assurances, voilà le fonctionnement des assurances aussi.
1: Vous souhaitez mettre aussi l'accent sur le nombre de porteurs, les porteurs c'est un des piliers de votre association.
3: Oui, tout à fait. Sans porteur, je ne peux rien faire. J'ai beau avoir tout le matériel tout neuf, si je n'ai pas un minimum de porteurs, et l'idéal, c'est 4. Cette saison, nous avons réussi à faire avec 3 porteurs à chaque fois. Je peux sortir jusqu'à 7 jouelettes. Il faut savoir que ça fait du monde pour accompagner.
1: Et alors, au départ, vous l'avez dit, ça fait 30 ans que vous avez créé cette association. Et qu'est-ce qui vous a poussé, vous, à la créer, justement?
3: Alors, cette association a été créée il y a 30 ans, donc, par une personne handicapée d'Artix, c'est Jocelyn Pérez qui en est le fondateur, avec les artichauts, là, justement, qui partagent notre soirée. Et maintenant, elle a été reprise, je l'ai reprise moi depuis 5 ans, je suis dans cette association depuis plus de 19 ans. Ce qui me motive, c'est le don aux autres, le sourire de mes handis quand on a fini la journée.
1: Évidemment, et pour avoir le sourire, voilà. Rendez-vous donc samedi prochain pour une soirée spéciale, le 10 octobre, ce sera à 20h à Artix. Marie-France Trésarieux, vous êtes la présidente de l'association Handicap Randonnée Pyrénées. Merci,
3: merci
1: d'avoir été
3: à
1: avec
3: vous.
1: Nous.
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1: Et à 8h55, comme chaque matin, c'est l'heure de prendre vos conseils santé avec vous, docteur Kierzek. Et ce matin, vous allez nous apprendre à muscler notre cerveau et surtout à prévenir la maladie d'Alzheimer. Bonjour docteur.
4: Bonjour à toutes et à tous. C'est un neurologue espagnol, un collègue qui le rappelle dans un article. L'entraînement cognitif, c'est important. C'est comme ça que ça s'appelle. C'est quand on entraîne un peu comme ses muscles ou comme sa mémoire, on entraîne son cerveau. En fait, quand on part à la retraite, le cerveau perd sa stimulation naturelle. Plus de réunions, plus de dossiers, plus de casse-tête professionnelle. Et on ne remplace pas ça et le cerveau va s'endormir un peu. Et sa recommandation à ce collègue neurologue, 30 minutes, 3 fois par semaine avec des activités variées. Lire et résumer un texte, faire des sudokus, jouer à des jeux de société. Et si on le fait avec d'autres, c'est encore mieux parce que vous allez entretenir le lien social. Alors c'est pas qu'une impression, il y a une étude américaine publiée en février dernier qui apporte un argument de poids. Cette étude, elle s'appelle l'étude active. Il y a plusieurs milliers d'adultes de 65 ans et plus qui ont été répartis en 2 groupes. Un qui entraînait sa mémoire, le raisonnement, la mémoire, la vitesse de traitement de l'information, quand on donne une information, à quelle vitesse le cerveau va l'appréhender et l'intégrer. Et puis l'autre groupe, finalement, sans entraînement cognitif, et bien 10 séances de 60 à 75 minutes sur 5 à 6 semaines, avec des séances de rappel, quelques années plus tard, et 20 ans après, en regardant les dossiers d'assurance maladie, les chercheurs ont constaté que le groupe qui avait une vitesse de traitement, qui traitait vite les informations avec des rappels, avait 25% de démence en moins. 40% de cas contre 49% dans le groupe témoin. 5 semaines d'entraînement et un effet 20 ans plus tard. Alors attention, cet effet n'a été trouvé que pour l'entraînement à la vitesse de traitement des informations. Ça veut dire que repérer très vite des informations, visuelles notamment, est de plus en plus complexe. Eh bien, c'est intéressant. On ne retrouvait pas les mêmes résultats pour la mémoire ni pour le raisonnement.
1: Et alors, docteur, il y a aussi un des pays qui s'y mettent déjà.
4: La prévention de la démence à l'échelle de la commune. Oui, il y a une équipe japonaise qui a testé un programme communautaire de plusieurs semaines chez des personnes âgées. Et en fait, l'idée, c'était de faire du renforcement musculaire, de l'exercice, mais aussi des exercices double tâche. On bouge et on réfléchit en même temps. Par exemple, marcher en comptant à rebours. Bah, figurez-vous que les résultats sont extrêmement intéressants. 45% des démences pourraient être évitées. Il faut le rappeler, c'est une maladie Alzheimer qu'on peut prévenir. Il y a des facteurs de risque, l'audition, l'attention, le tabac, la sédentarité et le fait de mettre son cerveau en mode sommeil. Donc il faut à tout prix faire cet entraînement cognitif. Si en plus vous êtes un peu dur de la feuille, allez vous faire appareiller et là vous aurez tout gagné. Et d'ici là, portez-vous bien.
1: Eh ben merci beaucoup docteur, on vous souhaite un bon week-end. Et puis si on a envie aussi de se refaire quelques conseils santé juste avant ce week-end-là, vous n'hésitez pas, vous rendez bien sûr sur ici.fr. Ce n'est surtout pas le moment de partir puisque dans quelques instants, on va retourner entre les années 20 et 80 pour parler du pot rétro chaud. À tout de suite.
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1: Et de 9h à 10h, vous serez accompagné par Sylvain Carrère parce qu'il y a un très très bel événement au Parc des Expositions de Pau jusqu'à dimanche, Sylvain. C'est le Pau Rétro Show.
6: Exactement, c'est le Pau Rétro Show et on va parler de ces vieilles voitures pendant une heure avec nos trois invités, Jean-Yves H, Gérard Laguardette ou encore Didier Claverie, qui vont exposer tous ces véhicules pendant ce week-end à Pau. Il va y avoir plus de 300 véhicules et surtout un focus sur tous les véhicules autour de la collection Renault Sport. C'est dans quelques instants sur Ici Béarn Bigorre, Lucas, mais pour l'heure, il est l'heure.
1: Allez, très bon week-end à vous.
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6: 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Les informations, c'est avec Sophie Péridieu.
7: La colère des lycéens va-t-elle encore prendre de l'ampleur ce vendredi, voire devenir incontrôlable? En tout cas, le gouvernement tente de faire baisser la tension en menant des consultations avec les représentants des lycéens, des enseignants et des parents d'élèves. Aujourd'hui, un certain nombre de lycées seront fermés, comme Saint-Jean-Perse à Pau, car hier, l'établissement a été bloqué. Il y a eu intervention des policiers. 6 garçons interpellés, placés en garde à vue pour participation à un attroupement en vue de violence ou dégradation. Et ce matin, c'est le lycée Bartou, toujours au centre de Pau, qui est bloqué depuis un petit moment. Margot Munoz, vous êtes sur place?
8: Oui, je me trouvais il y a quelques minutes d'abord au lycée Saint-Cric où les lycéens ont mis feu à plusieurs poubelles. Ils jetaient leur déodorant dedans pour faire comme des mini-explosions. Sauf que ça a créé un espèce de mouvement de foule. Tout le monde s'est mis à courir, certains sont tombés par terre et donc un ordre a été donné. On quitte Saint-Cric pour aller à Bartou dans les haut-parleurs avec des stickers CGT dessus. Les lycéens sont donc déplacés au lycée Bartou où ils ont été accueillis par la police qui barre la rue. Au niveau de la poste, la police qui a donc la visière baissée, des casques, des boucliers, et qui repousse par salve les lycéens avec des bombes lacrymogènes. On vient justement à l'instant d'en voir en l'air atterrir donc à nos pieds. Les lycéens se sont mis à courir pour éviter d'être dans ce nuage. Mais à chaque fois, ce qu'il se passe, c'est que les bombes lacrymos sont lancées, les lycéens reculent, puis ils avancent à nouveau pour essayer de lutter, comme ils disent, face à la police. Ils luttent pour plusieurs raisons. Je me suis entretenue avec Eva, c'est une lycéenne du lycée Saint-Cric qui est allée à Bartou, qui explique pourquoi elle est là aujourd'hui.
9: Donc ici, on se mobilise devant plusieurs lycées depuis maintenant, on va dire, une semaine. Pour tout simplement revendiquer nos droits en tant que lycéens, parce qu'on se fait, enfin, on trouve personnellement qu'on ne se fait pas assez écouter. Donc, ça fait plusieurs années qu'on demande de plusieurs choses. On demande des clims dans les salles, parce que le nombre d'élèves augmente, la chaleur augmente. Et par contre, le nombre de clims ou de ventilateurs, ou peu importe, il augmente pas. Il y a de moins en moins de personnel, mais je pense que ça s'est vu, ça, au niveau national. Le bac, il reste là. Donc, en fait, il y a un moment, on peut plus, il y a des fois, on peut plus faire cours. Mais à la fin, on a quand même une épreuve. On a vu l'année dernière que le niveau au bac, il a jamais été aussi bas. Et en fait, le gouvernement, il nous demande pas à nous. Ils se disent, bon, c'est peut-être le téléphone, donc on va interdire le téléphone. En fait, personne nous demande à nous ce qui se passe. Donc, aujourd'hui, on montre tout simplement ce pourquoi on est énervé. Donc, c'est tout ça.
8: Voilà, la situation qui change de minute en minute. Là, la police vient de remonter la rue encore une nouvelle fois. Les lycéens viennent de courir. Un leader, on va dire ça comme ça, parce que c'est celui qui a le mégaphone, qui porte une cagoule, vient de faire des gestes à tous les lycéens en criant « On retourne à Saint-Cric ». Voilà, la mobilisation qui va se poursuivre, peut-être, s'il n'y a pas de changement de dernière minute, encore une fois, à Saint-Cric, parce qu'ils ne sont pas très organisés, il faut le dire.
7: Margot Munoz, donc, en direct du centre de Pau, entre le lycée Bartou et le lycée Saint-Cric, où les blocages continuent. On note également que le lycée Jacques Monod à Lesca est également bloqué. 10 universités bloquées également ce matin, selon l'Union étudiante. 400 établissements fermés, dont celui de Saint-Jean-de-Perse, je le disais, avec des cours à distance mis en place, là où les proviseurs le souhaitent. Le gouvernement, hier, a dénoncé les violences urbaines. 1900 personnes ont été interpellées. Et il veut faire payer les réparations aux parents après les dégâts provoqués. C'est le garde des Sceaux, Gérald Darmanin, qui l'a dit ce matin, alors que le ministre de l'Éducation lui demande aussi l'aide aux parents qui doivent dire à leurs enfants de ne pas aller dans les blocages.
6: Sur la route, les fautes de conduite ne pardonnent pas, Sophie.
7: Un automobiliste de 87 ans a en effet été condamné à 1 an de prison avec sursis hier après-midi par le tribunal de Pau, car en octobre dernier, il avait causé la mort d'un motard quinquagénaire sur l'avenue de l'Europe à Pau. Il avait tourné à gauche alors que c'était interdit, il lui avait coupé la route. L'épouse et les deux enfants de la victime étaient présents hier à l'audience, mais ils n'ont pas eu la force de témoigner, Thomas Giraudot.
10: Les larmes coulent, les yeux baissés, la veuve du motard voulait lire une lettre à l'audience, elle n'y arrive pas et laisse son avocat parler à sa place. Avec mon mari, on vivait ensemble depuis 25 ans, on avait une maison, une entreprise ensemble. Tout s'est arrêté, je vais vendre le magasin, peut-être la maison aussi. Ce soir-là, il rentrait simplement du travail. Mais sur son chemin, il a croisé la route d'un octogénaire, lui partait faire une course, réparer une montre. Coincé dans les bouchons, avant le rond-point d'accès à l'autoroute, il veut gagner du temps, tourne à gauche, il ne voit pas le panneau qui l'interdit. Ni le motard qui arrive en face. C'est la toute première fois qu'il a un accident alors que cet ancien commercial en pharmacie a roulé des dizaines de milliers de kilomètres durant sa carrière, plaide son avocat. L'automobiliste n'est pas là. Au tribunal, sa mémoire commence à défaillir, ses capacités intellectuelles aussi. Il reconnaît son erreur et le jure par l'intermédiaire de son avocat. Il ne conduit plus depuis l'accident.
7: Et le tribunal a donc suivi les réquisitions du parquet, condamnation à 1 an de prison avec sursis et annulation du permis de conduire, interdiction de le repasser pendant 5 ans. C'est la peine maximum permise dans le code pénal. Verdict attendu ce vendredi après-midi dans l'affaire jugée par la Cour criminelle des Pyrénées-Atlantiques. Un SDF de 47 ans accusé d'avoir tué à coups de couteau un autre sans-abri dans un squat près de l'hippodrome. C'était en janvier 2024. L'homme reconnaît les faits, mais il assure qu'il voulait se protéger. Une enquête a été ouverte pour violence aggravée à Pau mardi soir dans le centre-ville tout près des Halles. Un homme de 20 ans, lors d'une bagarre, a donné deux coups de couteau à un de ses agresseurs. Un jeune de 18 ans a été grièvement blessé.
6: À 9h06, un Béarnais, un Bigorre, 9 bureaux de poste devraient fermer.
7: Alors, ou plutôt être transformés, c'est ce que dit La Poste. Une liste de 450 bureaux menacés a en effet été présentée en CSE. Et chez nous, ce sont 9 bureaux, ceux de Navarinx, Augeux, Lassab, Bordes, Bénéjac, Louvigny-Juzon, Montané, Sousse et Sarre-en-Colin qui sont concernés. Ils seront transformés en agence communale ou en point relais. À Bordes, sur la plaine de Naï, l'accord vient d'ailleurs tout juste d'être signé avec La Poste. Le bureau va donc être transformé. Le maire, Serge Castegno, en est plutôt content car les horaires étaient de moins en moins étendus vu la baisse de fréquentation et les habitants se plaignaient.
11: De temps en temps, vous arrivez à La Poste, c'est fermé. Donc La Poste ouvrira après-demain ou après-demain. Voilà. Donc ça pose quelques soucis, oui. Là, ils trouveraient, à partir de début d'année, sur l'espace terre d'envol ici, à la mairie, tout un tas de services. La mairie est ouverte tous les matins, l'accueil est ouvert tous les matins. On peut imaginer que le bureau de poste pourrait être ouvert tous les matins, par exemple. Au moins tout le monde le saurait, c'est officiel et puis fiable, régulier.
7: Voilà donc pour le maire de Bordes qui estime que cette agence communale est plutôt une bonne chose. De son côté, le syndicat CGT est beaucoup moins convaincu. Il dénonce la fin d'un service public. Olivier Ferrer, secrétaire général du syndicat de La Poste 64.
12: C'est clairement la fin du service public de proximité. Grosso modo, ils pourront retirer leur colis, leur lettre recommandée. Et c'est tout. Il n'y aura pas d'achat, il n'y aura pas de vente. Voilà, tout ça c'est fini, plus les accès donc au compte bancaire ou comme ça. Ça va obliger des populations précaires, souvent vieillissantes, à se déplacer beaucoup plus loin pour avoir les services complets de La Poste. Là, ils auront le minimum.
7: La direction de La Poste, elle, évoque un début de réflexion et de concertation. Le sport et le Pau-Bière Handball qui joue à Frontignan son troisième match de la semaine ce soir. Les Béarnais, toujours invaincus après quatre matchs de championnat et deux tours de Coupe de France. Frontignan, le dernier de Pro League. Et la météo, bah écoutez, toujours grisouilleux, comme dirait l'autre.
6: Grisouilleux. C'est bien ça. Le Béarn et la Bigorre se réveillent en effet sous un ciel chargé ce matin, accompagné de pluies fines. Et après la dissipation rapide de quelques brumes matinales locales, le soleil va faire une légère apparition en fin de matinée sur l'ensemble de nos plaines et de nos vallées, avant de relaisser la place aux nuages et aux averses cet après-midi. Côté température, l'ambiance est un peu fraîche ce matin, comptez 10 à 12 degrés sur l'agglomération paloise, 10 degrés également à Tarbes, autour de 9 degrés à Lourdes et en Vallée d'Aspe. Prévoyez quand même une petite veste pour démarrer la journée, mais rassurez-vous, la douceur s'installera très rapidement.
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6: On les nomme en langue béarnaise les clèches, les glues, les gleuilles ou encore les torombioles. Et oui, les vieilles voitures
7: ont souvent marqué.
6: Comment ?
7: Et pourquoi on en parle ? Parce qu'il y a le pauvre est trop chaud ce week-end.
6: Mais exactement.
7: Et vous avez les invités, Sophie. Qui vont nous dire.
6: Et, ouais, et on a trois invités. On est gâtés durant cette heure. On va parler des vieux véhicules. On va parler de la Renault 4L, de la Citroën BX.
7: Et vous et aussi. Et de tous les souvenirs qui sont attachés à toutes ces voitures.
6: Mais bien sûr, on parlera
7: parce peut-être. Que le français aime la bagnole, on le sait.
6: Ouais, c'est ça. Exactement. Et les Fiat 500 aussi, parce que c'est votre véhicule préféré,
7: oui,
6: Sophie.
7: Oui, enfin, parce qu'il a bien fallu que j'en trouve un.
6: Et vous aussi, à l'occasion de cette émission Ici c'est vous, venez nous raconter vos souvenirs avec ces véhicules mythiques. Racontez-nous vos plus beaux périples et vos souvenirs de vacances au 05 59 98 09 09. On se posera aussi la question de la place de ces vieilles voitures dans un monde où le carburant est toujours plus cher. Dans un instant, on retrouve nos invités. C'est parti.
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0: C'est Alain Souchon sur Ici Béarn Bigorre à 9h14.
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0: Et on va commencer cette émission en repassant le permis de conduire.
3: Vous montez dans votre voiture, vous tirez sur le démarreur, rien ne se passe, qu'est-ce que vous faites?
4: Eh ben je descends.
3: Ah oui, la manivelle.
4: Non, je descends, puis je file un grand coup de pompe dans cette saloperie de bagnole. Et après je prends ma clé à molette, j'ouvre le capot et je casse le moteur en mille morceaux. Je frappe, je cogne. Parce que je suis pas du genre à me laisser emmerder par un tas de ferraille.
0: La méthode est radicale. Vous avez évidemment reconnu le sketch du permis de conduire avec Jean-Yann. Et on va parler justement de ces vieilles voitures avec nos trois invités. On est très heureux de recevoir Jean-Yves H, Gérard Laguardette et Didier Clavery qui vont passer tout leur week-end à Pau avec des vieilles voitures. Bonsoir, bonsoir. Bonjour messieurs.
5: Bonjour. Bonjour.
0: Bonjour. C'est le décalage horaire. Vous allez bien? Vous avez fait bonne route?
5: Très bien.
0: Bon, on va parler évidemment de cet événement, le Pau Rétro Show, et puis on va parler de ces vieux véhicules. On va commencer avec vous, Didier Clavery. Vous êtes président du club de l'âge d'or des véhicules anciens de Pau, qui comptait 120 adhérents et 250 véhicules. Qu'est-ce qui représente pour vous ce Pau Rétro Show? Et j'imagine que c'est un moment important pour faire vivre l'automobile dans la ville de Pau.
6: Ce Pau Rétro Show, il représente beaucoup de choses parce que c'est un salon en fait qui nous fait revenir un petit peu en arrière, qui nous rappelle un petit peu, ben on retombe en enfance, notre jeunesse, on voit de tout, il y a pas que de la voiture, il y a de tout, il y a des babies, là il va y avoir la route 66 avec les américaines, il va y avoir des sportives avec les Renault, les 50 ans de Renault, il va y avoir nos anciennes voitures qui vont démarrer de 1910 à dans les années 30. Donc vous allez arriver, quand on va arriver sur le salon, vous allez tomber d'abord sur les anciennes et après tout va se, au fil que vous allez avancer, vous allez trouver la route 66, puis après les Renault et puis tout plein d'animations qui, on revient un petit peu en enfance avec des yeux de gosse.
0: Jean-Yves et Gérard, vous allez participer à une exposition autour des 50 ans de Renault Sport. Messieurs, est-ce que vous pouvez expliquer ce qu'on va retrouver, combien de véhicules et surtout qu'est-ce qu'on va retrouver sur cette date entre 1976 et 2026?
7: Oui, voilà, nous on est dans le hall ASP. Alors l'idée elle vient de à la sortie du dernier rétro show, on avait fait Alpine l'an dernier et avec Pierre Ossibal, il a eu tout de suite l'idée de dire qu'est-ce qu'on fait cette année et on tombe sur les 50 ans de Renault Sport qui a été créé en 1976 et du coup l'idée c'était d'amener 50 voitures Renault Sport à la version civile et la version compétition à côté. Donc là dans le hall On a démarré un peu plus tôt que 76, on a la 4 chevaux, on a une 4 chevaux civile, la version proto, et on fait toute la gamme Renault comme ça, jusqu'à aller à la dernière Mégane RS3, et voilà, tous ces modèles qu'on fait rêver, et on passe par des modèles de compétition, des R21 Turbo, GT Turbo, les R5 Coupe, qu'ont connu les Palois sur le circuit du Grand Prix de Pau, voilà.
0: Gérard, selon vous, quel est le joyau de cette exposition des 50 ans de Renault Sport? Quelles sont les voitures vraiment qui sont, à vos yeux, magnifiques?
8: Ben là, il y a l'R5, la Turbo 2, hein, il y a la V8, c'est un proto. C'est celle que, moi, à mon avis, c'est celle qu'on a exposée au milieu. Il y en a
0: trois. Pour expliquer ce que c'est un proto pour les auditeurs?
8: Ben, c'est pas une voiture qui est vendue en série, quoi. Hein. C'est juste un proto, il y a pas beaucoup de modèles, hein, c'est juste pour la compétition.
0: Hein. Il y a eu une préparation, voilà, pour des compétitions.
8: Ouais, je crois que c'est la seule en V8 qu'on peut voir, là, surtout à Pau. Quoi.
0: On peut rouler sur la route avec un proto?
8: Non, du tout.
0: Eh ben, c'est pas homologué pour la route.
8: C'est pas homologué pour la route, non.
0: Et vous, qu'est-ce que vous avez comme véhicule à la maison? Si vous en avez 75, on peut pas faire la liste.
8: Non, moi, je veux dire, celle que je roule le plus, c'est la Coccinelle. Voilà.
0: Ah ouais. Et vous, j'arrive, votre véhicule préféré, celui qui vous amène le plus de joie?
7: Là, il y a des voitures incroyables, il y a des passionnés qui ont réussi à garder dans leur garage des voitures qui ont couru, comme les R5 Alpine Coupe, Alpine Turbo Coupe, des R5 Turbo Maxi, qu'on voit rarement. Là, il y a plusieurs modèles, c'est incroyable de voir ces voitures, de les entendre, parce qu'ils sont arrivés. Là, il y aura une exposition, s'il y avait des moteurs, bon, pas qui tourneront pas, mais on a Pierre a fait la démarche de montrer les moteurs aussi. Donc il y a deux moteurs qui seront exposés là, c'est magnifique.
0: On parle vieille voiture dans Ici c'est vous ce matin sur Ici Béarn Bigorre. On se retrouve dans un moment pour parler avec vous aussi les auditeurs de vos souvenirs avec les vieux véhicules. Appelez-nous au 05 59 98 09 09. Oui, je sais.

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1: Estelle sur ici Béarn Bigorre. Les vieilles voitures sont à l'honneur tout le week-end lors du pot rétro show. Et vous, est-ce que vous vous souvenez de votre première deux chevaux, de votre première Diane? Appelez-nous 05 59 98 09 09 pour parler avec nous de vos souvenirs liés à ces voitures mythiques qui ont marqué votre enfance, votre jeunesse et parfois même votre famille. On se retrouve juste après ça.
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1: Et on continue cette matinée ensemble avec nos invités Jean-Yves Hache, Gérard Laguardette et Didier Claverie pour parler des voitures de collection. Et justement, on va prendre quelqu'un au téléphone, c'est Victoire qui a... Bonjour Victoire.
5: Bonjour.
1: D'où vous nous appelez, Victoire?
5: Je vous appelle de Jelens.
1: Ah, très bien. Eh bien, merci d'être avec nous, Victoire. Je crois que c'est votre fils qui a le virus des voitures de collection, c'est bien ça?
5: C'était surtout son papa, et malheureusement, après son décès, il a laissé deux belles voitures, parmi d'autres, à mon fils.
1: Ah, et quel véhicule? Est-ce qu'on peut en savoir un petit peu plus sur ces deux véhicules?
5: Une voiture de prestige, une Lamborghini Huracán.
1: C'est pas mal, ça.
5: C'est pas mal. Et une F1 de Maserati.
1: Ah ouais, c'est des jolies. Oui, ouais, tout le monde est bouche bée autour de la table. Ah oui, c'est vraiment un beau cadeau. Et donc, j'imagine que votre fils, il entretient ses véhicules avec beaucoup de soin.
5: Ah ben, on les fait surveiller par des mécanos spécialistes. Et la Lamborghini Huracán, à l'heure actuelle, elle est en Charente-Maritime.
1: Ah, très bien. Eh bien, dis donc, écoutez, c'est très, très intéressant ce que vous nous racontez. Il a d'autres véhicules, votre fils?
5: Oui, il y a une TR7. Il a... après, c'est des petites voitures qu'il faut réparer. Enfin, qu'il faut réparer. Des petites voitures. Mais des belles voitures anciennes. Mais on ne peut pas tout faire à la fois.
1: Ah, c'est sûr.
5: On ne peut pas faire voir tous les moteurs à la fois.
1: Bien sûr.
5: Mais je voulais le dire. En tout cas, la Lamborghini va être flambant neuve, puisqu'on a refait la peinture aussi. Et la SM Maserati aussi.
1: Ah bon, voilà. Très bien. Merci beaucoup, Victoire, pour ce témoignage. Messieurs, ça vous arrive souvent de trouver des particuliers qui ont des collections pas forcément répertoriées? Je me tourne vers vous, Didier Claverie. Ça vous arrive d'avoir quelques surprises comme ça?
6: Oui, ça peut arriver. On a souvent, quand on fait des manifestations, ou des gens qui viennent nous voir, qui disent « moi j'en ai une, ou j'ai ça dans le garage », ça peut arriver. Ça peut arriver. Après, il y en a de moins en moins. Il y en a quand même quelques-unes encore, mais de moins en moins. Après, c'est surtout des collections

0: La musique de Glenn Frey sur Ici Berne Bigorre. On parle voiture ce matin.
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0: Et oui, avec le pot rétro chaud qui va rythmer la capitale bernaise tout le week-end. On est en compagnie de Didier Claverie du club Âge d'or des véhicules anciens de Pau et en compagnie de Jean-Yves H et Gérard Laguardette qui vont participer à l'exposition des 50 ans de Renault Sport. Didier, il va y avoir, je crois, aussi tout le long du week-end une parade. On pourra en savoir un petit peu plus sur ce mode de fonctionnement. Racontez-nous comment aussi ça s'organise un week-end comme ça, puisque il y a des véhicules qui vont pas sur la route. Expliquez-nous un petit peu les coulisses aussi de votre organisation.
3: L'organisation, ben nous, c'est très simple. À l'entrée, vous allez avoir des voitures vraiment anciennes qui ne bougent pas du week-end. Ensuite, on en a une quinzaine de voitures qui vont être exposées avec d'autres véhicules en face de chez Renault, je vais dire. Ouais. Et ensuite, l'organisation, c'est les véhicules qui vont arriver le matin pour faire la parade du siècle, Éric Dornès appelle la parade du siècle. Le vendredi, il y aura deux défilés, c'est-à-dire ça partira des véhicules du début du siècle jusqu'à nos jours. Donc tous les clubs sont sollicités. Nous, on est sollicités pour 5 voitures. Après, d'autres clubs, Renault va mettre des voitures. Et en fait, c'est avec une présentation et un descriptif de tous les véhicules. Et il y en aura deux demain. Aujourd'hui, pardon, c'est vrai qu'on est vendredi. 2 aujourd'hui, 3 samedi et 3 dimanche. Donc le matin, l'après-midi et en fin de soirée. Voilà. Et là, avec le public et présentation, c'est pour faire découvrir un petit peu l'évolution des véhicules.
0: J'arrive, Gérard, l'exposition des 50 ans de Renault Sport, comment

0: ça va s'articuler de votre côté ?
1: Alors nous, ça va être beaucoup de statique, mais quand même, on va sortir de l'exposition 2-3 véhicules qui vont participer aussi à la parade pour justement faire toute cette époque-là, et on va sortir des voitures de l'exposition qui vont participer activement avec la parade.
0: En préparant l'émission, vous m'avez expliqué qu'en fait, vous intégrez les voitures les plus récentes. Il y a une idée aussi dans vos clubs, dans vos associations, d'intégrer les gens les plus jeunes et aussi des gens qui n'ont pas non plus des moyens illimités pour entretenir des véhicules. C'est aussi la philosophie de vos structures.
1: Oui, tout à fait. Nous, on a une amicale, on est sur Navarinx et on a beaucoup de voitures, on a un rendez-vous mensuel et on a ouvert justement ce rendez-vous à des jeunes et tout, pour qu'on n'ait pas les moyens, parce qu'il y a certains youngtimers, les prix ont explosé. Ils n'ont pas accès à ces voitures et on leur ouvre les rassemblements avec des voitures un peu moins prestigieuses mais qui sont anciennes, et ça leur permet de participer à ces rassemblements.
0: Les youngtimers, c'est les voitures en gros les plus récentes qui...
1: Voilà, des années 80 que nous on a connues, qu'on était jeunes, qu'on a eues et qui maintenant sont montées énormément en côte.
2: Et malheureusement
1: pour les jeunes, et on a des voitures comme les 205 GTI, voilà, GT Turbo, qui maintenant valent 20-25 000 euros en état. Donc les jeunes arrivent et disent mais c'est pas accessible pour nous, et on les fait accéder avec d'autres types de voitures. Donc ils viennent dans les rassemblements, ils participent avec nous, il y a des rencontres avec les anciens, et c'est très très bien.
0: Ça vous chagrine un peu les prix dithyrambiques qu'on peut, oui, retrouver sur les réseaux sociaux notamment?
2: Oui oui, les chevaux, ça devient une touche, c'est cher quoi, c'est dommage pour les jeunes, parce que ils pourraient justement goûter et rentrer dans ce système là de la passion automobile. En fait, les 4L, tout ça, c'est en train de prendre de la cote. C'est en fait, il y a une surcote parce qu'il y a les gens croient qu'ils ont des fortunes alors que ça n'a pas une grande valeur quoi, en théorie.
0: Gérard, ça vous chagrine aussi, j'imagine.
3: Ah oui, parce que bon, c'est vrai qu'à l'achat, la voiture, bon, elles sont pas toujours en état, et les gens les vendent assez cher, quoi. Donc après, il y a les réparations derrière, il y a tout ça. Ça coûte cher pour des jeunes qui veulent débuter, quoi.
0: Messieurs, on va continuer cette discussion dans un moment, mais pour l'heure, on va faire un petit point sur les plans de sortie de ce week-end.
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0: Alors il y a le Pau Rétro Show bien évidemment, mais on va commencer en musique à Pau avec le grand retour ce soir sur scène au Zénith de Pau de Christophe Maé. Vous allez pouvoir vous attendre à une ambiance chaleureuse avec l'accent de cet artiste provençal pour lancer idéalement ce week-end. Ce sera du côté du Zénith de Pau ce soir. Côté patrimoine, direction la Vallée d'Aspe pour le coup d'envoi des visites guidées du fort du Portalet. C'est l'occasion rare de découvrir ce chef-d'œuvre du 19e siècle taillé à même la roche en pleine montagne. Enfin, si vous voulez une petite pause culturelle, rendez-vous à Saint-Girons-en-Béarn. L'exposition Émilien Frossard, une passion pyrénéenne, vous y attend, avec de magnifiques aquarelles et lithographies qui rendent hommage à la beauté de nos sommets. Concerts, histoire et peinture, vous avez le choix en terre bigourdane et en terre béarnaise.
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0: On continue cette discussion, messieurs, autour de la voiture et du véhicule. On est à Pau, qui a une vraie histoire reliée à l'automobile. Évidemment, on évoque le Grand Prix de Pau. Est-ce que vous regrettez un petit peu, sans rentrer dans la polémique, on a un peu l'impression que cette histoire automobile liée à la capitale béarnaise est en train un petit peu de s'effacer. En tant que passionné de voiture, comment vous vivez cette disparition un petit peu, Didier Claverie?
2: On le regrette énormément, parce que c'est vraiment, quand on voit l'engouement quand même des gens pour ces voitures-là, et c'est un week-end sur 3-4 jours, c'est pas énorme quoi. Et c'est vrai qu'on a, moi je me rappelle, j'étais gamin, on essayait toujours d'essayer de rentrer pour voir le Grand Prix de Pau. La Formule 1 était là, la Formule 2, la Formule 3000, on a vu tous courir ces voitures là. Moi j'ai vu Prost, Arnoux, Depailler, Chabouille qui ont couru à Pau, et Pau c'était quand même, Pau était très connu pour ça aussi, et c'est vrai, ça donne une identité de Pau. On sait où est Pau par rapport au Grand Prix, on le sait par rapport au vélo, par rapport au cyclisme, mais la voiture, Pau est une passion, est une vraiment, Pau une ville, elle a eu la chance d'être une ville d'aviation avec le frère White, de vélo, d'automobile et de train. C'est génial d'avoir un musée qui rassemble tout ça.
0: Il faut en parler, monsieur le maire.
2: Voilà, mais j'ai vu, parce qu'on a, tenté déjà d'en parler. C'est vrai qu'il y a une Cernam là qui serait bien là pour ça.
0: Est-ce que vous vivez bien aussi, Gérard et Jean-Yves, l'évolution de la société? Évidemment, les sports automobiles ne sont pas toujours bien perçus. C'est dû à la pollution et tout ça. Comment vous le vivez, vous? Vous restez quand même passionné ou vous posez aussi des questions par rapport à l'écologie et par rapport, voilà, au bien-être global?
1: Nous, on reste passionnés, on comprend bien que tout ça évolue, mais c'est vrai que la disparition de ces grands prix, on se reporte, on a la chance dans la région d'avoir des circuits pas trop loin, comme Nogaro, mais ça fait faire du trajet. Et franchement, de voir le dernier circuit en ville disparaître, le dernier grand prix en ville, ça nous a fait vraiment très mal, ouais.
0: On parle automobile, ici c'est vous, on continue cette matinée, en votre compagnie avec un peu de musique. Et Garou qui arrive, on se retrouve dans un instant et vous aussi, appelez-nous au 05 59 98 09 09. Et bien, si vous

0: On n'est jamais seul quand on parle d'automobile, surtout quand on est du côté de Pau. C'était Garou sur Ici Berne Bigorre.
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0: Pour les moins jeunes, vous vous rappelez de cette publicité ?

0: on peut reconnaître la voix de Michel Fugain, qui, je pense, a pris un bon petit chèque pour faire cette chanson sur la Renault 4, la mythique 4L. Oui.
1: Et je veux dire qu'on a la présence justement de R4 là, sur l'Expo Renault. Et on a des jeunes qui sont venus avec 3 4L, fantastiques. Ils ont monté un stand, ils ont imité des dunes et tout. Il faut venir les voir, ils sont adorables.
0: Justement, la 4L a une réputation d'être une voiture qui consomme peu de carburant. Moi, j'aimerais aborder avec vous un peu les idées reçues par rapport, voilà, à cette hausse du carburant et à la consommation de ces véhicules-là. Est-ce que vraiment ces véhicules, ils consommaient très peu de carburant, ou au contraire, est-ce qu'il y a vraiment des véhicules qui sont très très gourmands en carburant? Gérard, non? Qui veut répondre?
2: Ça dépend des véhicules.
0: Oui, c'est ça. La 4L, par exemple.
2: La 4L, ça consommait pas rien du tout.
3: La F4, ça allait. La F6, un peu plus.
2: Parce que après, ça dépend de la cylindrée du véhicule. Mais c'est des voitures qui consommaient pas énormément. Non. Ça, c'est sûr. Déjà, depuis la 4 chevaux, tout ça, ça consommait rien.
0: Donc, c'est pas une idée reçue. C'est vraiment aujourd'hui des véhicules.
2: Oui. Après, quand tu as des voitures comme peut-être l'R6 TX ou l'R12, consommaient un peu plus. Mais tu faisais quoi, 7 litres au 100? Après, quand on sort, nous, effectivement, le prix du carburant, ça limite quand même beaucoup, beaucoup les sorties. Mais après, chaque club essaye de faire des sorties de plus en plus courtes, donc on pollue de moins en moins. Quand tu fais 1000 km par an, c'est pas énorme, quoi. Tu peux l'encaisser. Mais c'est vrai que après, t'as des grosses voitures, comme on parlait tout à l'heure de la Lamborghini. Là, c'est une autre dimension.
0: C'est combien on sent?
2: Combien? Là, on doit être dans les plus de 20 litres.
0: C'est
2: ouf. On dépasse les 20 litres. Ouais. Bon, là, effectivement, ça dépend des voitures. Mais des voitures populaires et des voitures qui sont ouvertes un petit peu à tous, consomment pas excessivement. Et comme maintenant, on ne roule plus vite. Avant, quand tu roulais, maintenant, tu roules quoi? À 80, tu consommes pas. Moi, j'ai acheté une Renault 11, j'ai fait quoi? Elle me fait du 6 litres, 6 litres et demi, en roulant à 80. C'est normal, c'est classique, quoi.
0: Après, y a aussi, j'ai vu sur les réseaux sociaux aussi des projets d'électrification, par exemple des 2 chevaux. Qu'est-ce que vous en pensez, vous? Il y a un risque quand même de dénaturer le plaisir originel de rouler en 2 chevaux, le bruit, le moteur, la vibration. Quel regard vous portez, vous, sur ces évolutions, sur de ce genre de véhicule?
2: On a plus le même bruit, le même plaisir d'entendre la deux chevaux. On la reconnaît de loin. Une Renault, on la reconnaît de loin. On entend le bruit. Là, si c'est des voitures électriques, on va pas faire de polémique là-dessus. Moi, je suis pas partisan de trop de ça, parce que c'est pas si vertueux que ça. Mais c'est un autre sujet.
0: Puis c'est peut-être dommage de dénaturer
2: ces voitures-là, alors que c'est quand même un patrimoine. N'oublions pas que toutes les voitures que nous, on restaure ou qu'on sauve, c'est le patrimoine industriel, automobile, et qui est quand même notre identité. Et c'est dommage d'électrifier. On peut le faire, mais ça coûte quand même cher. Hein.
0: Jean-Yves et Gérard, vous avez le même point de vue là-dessus.
1: Oui.
0: Ne pas dénaturer, c'est de garder la voiture dans son origine, c'est quelque chose d'important.
1: Nous, on a des voitures de collection, chacun, elles ont leur bruit à elles. Une coccinelle, on entend arriver une coccinelle, on sait que c'est une coccinelle. Ouais. Moi, j'ai une Renault Alpine. On sait que c'est une Renault Alpine qui arrive, elle a un bruit particulier, un V6, ça chante, c'est un bonheur, quoi.
0: Et oui, on parle voiture, vous l'avez compris, ce matin, 9h45, sur ICI, Berne, Bigorre, à l'occasion du pot rétro chaud qui s'annonce et qui va ouvrir ses portes d'ici un instant. Et pour l'heure, place à la musique avec Phil Barnet, un enfant de toi. Et on vous souhaite une belle matinée à l'écoute d'ICI, Berne, Bigorre.

0: Phil Barnet sur ici, Béarn Bigorre. On parle voiture jusqu'à 10h en votre compagnie.
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0: Jean-Yves H, Gérard Laguardette et Didier Claverie sont nos invités ce matin pour parler de vieilles automobiles. J'imagine, messieurs, pour clôturer ce moment avec vous, que vous êtes impatients de partir au Pau Rétro Show. Est-ce que toutes les voitures sont arrivées ? Moi, c'est ce que je veux savoir. Est-ce qu'il y en a certaines qui sont tombées en panne sur la route ?
11: Pour notre part, tout est là.
0: Bon, très bien.
12: Nous aussi. Pareil, elles sont toutes arrivées, certaines en roulant, certaines en remorque, mais elles sont toutes là.
0: Combien de temps vous avez mis ? J'imagine que ça a pris une bonne partie de la semaine de rapatrier tous ces véhicules. Comment ça se passe ? Vous avez des remorques ?
13: Là, ça a été un travail de... Pour la recherche des véhicules, trouver tous ces véhicules, Pierre, ça a été un travail de plusieurs mois. Et là, hier, on a commencé hier après-midi, ouais. Toute l'après-midi jusqu'au soir, on a fait rentrer les voitures.
12: Jusqu'à 20h. Hein.
0: Pour clôturer, messieurs, moi j'ai une dernière question. Quelle est la voiture qui manque à votre collection ? Quelle est la voiture qui vous fait rêver et que vous n'avez pas encore ? Didier, Claverie, dites-moi, faites-nous rêver un peu, faites rêver les auditeurs.
11: Moi, je suis passionné de la C-Cobra. La C-Cobra, mais bon, j'ai pas les moyens de m'acheter ça, c'est sûr.
0: Combien ça coûte une C-Cobra ?
11: Ah, si c'est pas une réplique, ça coûte cher. Ah ouais, ça coûte cher. Après, cher. Il y a des répliques, mais une réplique, ça coûte dans les 80 000 euros peut-être. Ou
0: bon, eh ben on va lancer un appel maintenant. Donnez de l'argent à Didier pour acheter sa C-Cobra. Gérard, qu'est-ce qui vous fait ? Quel véhicule vous ?
12: Non, en particulier, je n'ai pas de voiture non, qui me fait rêver le plus, non.
0: Bah, Gérard, ouais,
12: moi, tout me va. Donc.
13: Il est sage.
0: Alors, j'arrive, vous pouvez claquer de l'argent, là, puisque moi, Gérard Alpine, ne veut rien pour Noël.
13: Une Alpine A610, voilà, c'est... Il n'y en a pas beaucoup quand même, il n'y en a pas ici dans la région, et c'est la dernière Alpine qui est sortie des chaînes d'Alpine à l'époque, très rare.
0: Et si on vous en trouve une par là, combien ça coûte ?
13: Ça coûte bien 50 000 euros au moins, et s'il y a la version Le Mans, c'est encore plus cher, donc voilà, ces voitures...
11: Mais à 10 000, tu la prends ?
13: Ah oui.
0: Ah ouais. Ah oui, à 10 000, là, c'est même à 100 000, il apprend. Mais si on a passé un bon moment à votre compagnie, et puis on rappelle évidemment pour tous les amoureux de l'automobile, eh bien, Pau va être capitale de l'automobile ce week-end avec le Pau Rétro Show. Merci beaucoup, messieurs.
11: Et
0: oui. Merci. À bientôt. Portez-vous.
11: Merci beaucoup.

0: La voix de Teddy Swims sur ici Béarn Bigorre, 9h56.
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0: Et restez bien avec nous, à partir de 10h et des brouettes. On va changer d'univers, on va changer d'atmosphère, on va prendre la direction de la Bigorre avec l'accordéon club de Séméac qui célèbre tout le long de l'année son 60e anniversaire avec une série d'événements festifs qui marquent 6 décennies de passion musicale dans le pays d'Yvette Horner. Ce n'est pas rien quand même. Alors Yvette Horner n'était pas de Séméac, elle était de Rabastens, de Bigorre. On va en parler à partir de 10h, notamment avec Daniel Pedregno, qui nous a fait la joie de venir nous rendre visite du côté de Pau. Vous l'avez compris, ça va guincher à partir de 10h sur ici Béarn Bigorre. Mais en attendant, c'est Jeanne Masse qui nous accompagne et qui va peut-être vous faire guincher avec deux couleurs, évidemment, c'est le rouge et le noir.

0: C'était Jeanne Masse sur Ici Béarn Bigorre. On vous souhaite une belle matinée en notre compagnie. Un petit peu de pluie, mais tout ça va s'arranger avec le soleil qui a rendez-vous avec les nuages tout le long de cette journée. Mais pour l'heure, il est l'heure.
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0: Et il est 10h sur Ici Béarn Bigorre. Les informations, c'est avec Sophie Péridieu.
2: Et la mobilisation des lycéens se poursuit aujourd'hui, malgré les interdictions de manifester autour des établissements fermés. 400 établissements en France fermés, dans ce cas, il y a le lycée Saint-Jean-de-Perse à Pau, qui a d'ailleurs été bloqué hier. Et ce matin, c'est au centre-ville de Pau, avec le lycée Bartou et le lycée Saint-Cric, qui sont bloqués depuis ce matin, avec là aussi des lycéens et des policiers, Margot Munoz.
3: Oui, là les lycéens ont quitté donc les deux blocages des lycées pour se rendre donc dans le centre. Ça ressemble un peu à un cache-cache géant entre les bâtiments du centre-ville. Au début, c'était pas trop organisé. En fait, les lycéens bloquaient surtout des axes principaux. Du coup, rapidement, à chaque fois, la police les repoussait. Et donc, ils ont commencé à s'organiser un peu plus, à essayer de cibler des petites rues pour pouvoir organiser de vrais barrages, de vrais blocages. C'est-à-dire qu'ils tirent des poubelles, ils les incendient, et grâce à ça, ça bloque quelques minutes les petites rues. Donc des voitures sont bloquées, ça crée de gros bouchons avec des automobilistes qui les klaxonnent, avant que la police à chaque fois intervienne avec jets de bombes lacrymogènes. Puis ils se mettent à courir, donc ils les chargent pour les repousser encore une fois. Là, l'objectif pour les lycéens, ils ont un peu abandonné les barrages et ils se dirigent cette fois-ci, comme hier, sur un autre établissement du centre-ville, le lycée Honoré Barada, une trentaine de minutes à pied plus vers la fac, pour organiser et rester à un même endroit sans être délogé par la police.
2: Et donc, vous le confirmez, Margot, en tout cas au centre de Pau, mobilisation des lycéens. On notera que le lycée Jacques Monod à l'ESCA est également bloqué. Le gouvernement tente, lui, de faire baisser la tension, hein. Il va mener des consultations aujourd'hui avec les représentants des lycéens, des enseignants et des parents d'élèves. Il veut également faire payer les réparations aux parents après les dégâts provoqués. Ça, c'est le garde des Sceaux, Gérald Darmanin, qui le dit, alors que le ministre de l'Éducation lui demande de l'aide à ses parents qui doivent dire, je cite, à leurs enfants de ne pas aller dans les blocages. Ce n'est pas évidemment l'avis du député Éric Coquerel de LFI qui lui appelle les parents et les enseignants à soutenir ces mobilisations. Un automobiliste de 87 ans condamné à un an de prison avec sursis hier après-midi au tribunal de Pau. Il y a un an, avenue de l'Europe, il a tourné à gauche et a coupé la route à un motard qui venait en face. Il l'a percuté mortellement. Vous retrouvez toutes les infos sur ici.fr. Et puis c'est la fin du procès aujourd'hui à Paris de François Bayrou en appel. Procès en appel des assistants parlementaires européens. Après plus de 3 semaines d'audience, la procureure de la cour d'appel de Paris a requis une condamnation moins lourde contre l'ancien maire de Pau, patron du Modem. Moins lourde que lors du premier procès, où il avait d'ailleurs été relaxé, faute de preuves. Mais pour l'accusation, François Bayrou est au cœur de ce système frauduleux, ce qu'il nie depuis 3 semaines. Il y aura 9 bureaux de poste qui vont se transformer en agence communale ou en point relais, c'est en Béarn et en Bigorre. Le groupe La Poste envisage en effet ces transformations. Cela concerne Navarinx, Augeux, Lasseb, Bordes, Bénéjac, Louvy-Juzon, Montané-Sousse et Sarrancolin. Bordes qui justement vient de signer un accord avec La Poste pour ouvrir une agence communale. Et puis le Pau Handball se déplace ce soir dans l'Hérault à Frontignan, 3e match de la semaine. Les Béarnais invaincus après 4 matchs de championnat et 2 tours de Coupe de France, et Frontignan dernier de Pro League. Et la météo aujourd'hui, un peu moins de pluie peut-être là dans la journée.
0: C'est un ciel nuageux qui nous attend en Béarn et en Bigorre toute la matinée et dans les enclaves bigourdanes aussi. Le soleil va peu à peu prendre le pas sur la brume et va rayonner en début d'après-midi. Mais ce sont les nuages et la pluie qui vont reprendre la main. Cet après-midi, côté température, l'ambiance est un peu fraîche ce matin avec 10 à 12 degrés à Navarinx et Orthez. 10 degrés à Séméac et Ibos et autour de 8 à 9 degrés du côté de Lourdes et en Pays Toy. Vous pouvez d'ores et déjà vous tirer la veste car la douceur va s'installer très rapidement.
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0: Je suis très déçu, Sophie Péridieu.
2: Vous tirez la veste, moi je vais enlever la veste. Tirez, bon.
0: Ah,
2: vous
0: oui.
2: voulez que je vous tire la veste ?
0: Non, je ne suis pas content, Sophie,
2: qu'il y a ?
0: Parce que vous n'êtes pas venu avec votre accordéon pour cette émission Ici ça marche. Vous êtes une grande accordéoniste folklorique,
2: c'est ça.
0: De diatonique, et vous n'êtes
2: bien
0: pas
2: sûr.
0: Venu sur.
2: Non, j'ai pas suivi les traces de mon grand-père qui était
0: non.
2: grand accordéoniste. Moi, je ne joue qu'un peu de piano.
0: Très
2: vous
0: bien.
2: Voyez, vous n'étiez pas loin, puisque l'accordéon, c'est le piano à bretelles.
0: Exactement.
2: Ah,
0: est-ce que vous
2: mais
0: connaissez...
2: voyez, je retombe toujours sur mes pieds, moi.
0: Est-ce que vous savez que la Bigorre est l'une des capitales de l'accordéon.
2: Yvette Horner.
0: Yvette Horner, bien évidemment, mais aussi grâce à l'accordéon Club de Séméac qui, de tout le long de cette année, fête 60 ans d'existence. L'accordéon n'est pas forcément relié à un style musical. On en parlera avec nos invités dans un moment, et notamment Daniel Pedregno qui sera avec nous à l'antenne. Et on parlera des origines aussi de cet accordéon Club Séméac. Qui est notre invité. Ici, ça marche.
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0: Mais pour l'heure, c'est la musique qui nous accompagne. Alors, c'est pas trop de l'accordéon, c'est Diana Ross, Upside Down, sur Ici, Béarn Bigorre.

0: C'était Diana Ross sur Ici Béarn Bigorre, 10h09. Et ici, ça marche.
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0: Est-ce que vous saviez que la Bigorre est l'une des capitales de l'accordéon ? Oui, grâce à Yvette Horner, bien sûr, mais aussi grâce à l'Accordéon Club de Séméac qui, depuis maintenant 60 ans, fait vibrer le cœur de la Bigorre. L'accordéon n'est pas relié à un style musical précis, c'est de la variété. On en retrouve aussi dans le jazz, la musique de film, et c'est surtout une musique, un instrument de partage. Et pour parler de ce partage, c'est un passe-au-double, c'est bien ça ? Allez, ça me rappelle les années quand j'étais étudiant, que j'ai chanté dans un orchestre musette. Daniel Pedregno est avec nous et Sylvie Mathieu de l'Amicale. Vous allez bien ?
3: Oui.
0: Très heureux de vous recevoir ce matin.
3: Et merci beaucoup de nous avoir invités.
0: Vous m'avez pris avec l'émotion là, avec ce fond sonore. Marco à la réalisation. Sylvie, bonjour, vous allez bien ?
4: Oui, bonjour, nous allons très bien, merci pour l'invitation.
0: Est-ce que vous pouvez nous parler un petit peu de cette histoire qui dure depuis 1966 ? Et Daniel, vous étiez au tout début de l'aventure. Racontez-nous un petit peu.
3: Alors j'avais 11 ans quand l'Accordéon Club de Séméac a été créé. Et donc j'y suis depuis la première répétition. J'ai commencé à l'âge de... l'Accordéon Club de Séméac ensuite a été créé. Moi, j'ai commencé à 7 ans. 7 ans, j'ai commencé le solfège, parce qu'avant de jouer d'un instrument, avant, il fallait quand même avoir des notions de solfège et de théorie. Voilà. Et l'Accordéon Club de Séméac, donc, a été fondé en 1966 par Monsieur Georges Gray, qui a donc été le premier président.
0: C'est une histoire familiale,
3: familiale. Donc, sa fille était professeure de solfège théorie et de l'instrument, donc de l'accordéon. Donc, il lui a dit, tu vas monter un orchestre.
0: Carrément, quoi.
3: Voilà. Donc, cet orchestre a été créé pour faire travailler les élèves en groupe et pour leur... Pour les faire grandir dans l'apprentissage donc de la musique.
0: Très bien. Sylvie, vous êtes trésorière de l'Accordéon Club. Vous êtes aussi mère d'élèves. Expliquez-nous un petit peu votre rôle au sein de l'association.
4: Alors déjà, moi je suis née en 69 à Séméac et en fait on a toujours entendu parler de l'Accordéon Club. Monsieur et Madame Quatrinet, la famille Peyrou, voilà, ça fait partie de l'histoire de Séméac. Donc j'en ai toujours entendu parler. Moi je suis partie après pour des raisons personnelles et quand je suis revenue, mon fils voulait faire de la musique et donc il a commencé à prendre des cours particuliers de piano avec Sylvie Peyron qui est la fille de Madame Coatrinet. Voilà, qui donne des cours chez... Donc il a progressé dans la bienveillance, l'écoute, et de manière toute naturelle, Madame Peyrou lui a donné l'opportunité d'intégrer l'orchestre. Alors c'est pas évident parce que jouer tout seul et intégrer un orchestre qui va de... quel âge elle a la petite hein.
0: Combien vous avez
3: Mila, je crois qu'elle a 11 ans.
4: 11 ans.
0: Jusqu'à quel âge hein?
4: Jusqu'à plus de 75, 80. Donc, c'est vraiment impressionnant. Et donc, voilà, il a intégré ça. Et donc, de fait, je l'ai suivi parce qu'il y a tout un travail de préparation, de charger, décharger, etc. Et donc, après, on m'a proposé de devenir trésorière. Et me voilà.
0: Très bien. Sylvie Mathieu et Daniel Pedregno sont nos invités pour parler de l'Accordéon Club de Séméac qu'on vous retrouve dans un instant.

0: racines.
1: Les tarbés de boulevard désert sur ICI Béarn Bigorre. On a le plaisir de recevoir l'accordéon club de Séméac qui fête ses 60 ans d'existence. Et vous aussi, appelez-nous votre rapport à l'accordéon. Est-ce que vous aimez? Est-ce que ça vous rappelle des bons souvenirs? Appelez-nous au 05 59 98 09 09.
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1: Faire société autour d'un instrument comme l'accordéon, et bien ici ça marche du côté de Séméac avec l'accordéon club de Séméac. Je suis en compagnie de Daniel Pedrigno et de Sylvie Mathieu. Cette année elle est exceptionnelle, vous fêtez 60 ans d'existence et je crois que le 22 novembre prochain il va y avoir une soirée,
9: un autre événement
1: pour la Sainte-Cécile, c'est
9: voilà,
1: bien ça Daniel.
9: Nous fêterons notre Sainte-Cécile à Séméac. À Séméac, la messe est à 10h30, sera 10h30. Et après, nous réunirons avec tous les musiciens, enfin les musiciens qui le souhaitent, et les anciens qui ont participé dans les années précédentes à l'accordéon club et qui désirent, nous les invitons pour un repas qui se fera à la salle des fêtes de Azorex.
1: J'imagine que c'est un moment important aussi de faire le lien avec ceux qui sont passés à l'accordéon club. C'est un moment de convivialité, j'imagine.
9: Voilà, tout à fait. Tout à fait. Ce sera le dernier de l'année pour notre anniversaire. Donc, c'est des 60 ans.
1: Ça a été une année chargée, une année aussi importante de marquer cet anniversaire, Sylvie?
10: Oui, c'est un travail de préparation. Notre présidente Manon est très investie en dehors de son travail parce qu'on a tous des professions à côté. Nous sommes des bénévoles et donc la moindre représentation demande un travail en amont colossal. Nous avons aussi Laetitia qui nous fait des affiches qui sont toujours vraiment faites avec beaucoup de goût. Nous la remercions. Enfin, c'est vraiment beaucoup de petites mains qui font qu'on arrive enfin, à perdurer durant tout ce temps.
1: Combien d'adhérents vous comptez aujourd'hui à l'accordéon club de Séméac?
9: Donc, on compte une vingtaine, 25 accordéonistes, plus les membres du bureau, une trentaine en fait.
1: Oui, parce qu'il y a ceux qui jouent et il faut aussi une organisation tout autour pour organiser.
9: En fait, à l'heure actuelle, c'est beaucoup plus des musiciens qui sont au bureau, oui.
1: Et après, est-ce que c'est possible, si peut-être qu'il y a des auditeurs qui écoutent cette émission, qui vont être intéressés pour participer à l'accordéon club, est-ce que les portes sont ouvertes pour accueillir de nouvelles personnes?
9: Ah, tout à fait.
1: Ah bon, très bien. Alors comment il faut faire? Parce que on voudrait, moi c'est un de mes rêves de me mettre à l'accordéon. Alors comment il faut faire pour vous contacter justement?
9: Pour nous contacter?
1: Eh oui.
9: Eh ben il faut appeler donc. Alors le numéro je le connais pas par cœur.
1: Ils peuvent appeler ici Béarn Bigorre, ça c'est
9: voilà.
1: Pas un problème.
9: Et donc on leur donnera les coordonnées des professeurs pour leur dire comment faire.
1: Qu'est-ce que ça vous apporte, Daniel, de vous investir depuis le tout début? Est-ce que c'est l'aspect musical qui est important ou c'est aussi l'aspect de faire société, de mélanger les générations? C'est ça qui vous porte aussi?
9: Ce qui me porte, c'est la... Ce qui me plaît, ça me plaît. Déjà, la musique me plaît beaucoup. Les morceaux que l'on joue me plaît beaucoup. Et puis, il y a le fait de cette amitié qu'il y a entre nous qui est très, très importante. Et quand on est à l'accordéon club et que l'on joue, eh ben, on oublie de tous les soucis que l'on peut avoir derrière. Donc c'est bien. On s'évade pendant toute la durée de la répétition ou du concert.
1: Eh bien justement, on va en parler de cette amitié dans un instant avec un coup de fil, avec votre invité coup de cœur. Mais pour l'heure, c'est la musique qui continue avec Abba sur ici, Bernard Bigorre. Et il est 10h20 déjà.

0: C'est le groupe là-bas, sur ici, Béarn, Bigorre. 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
0: L'accordéon club de Séméac est toujours notre invité avec Daniel Pedregno et Sylvie Mathieu. Toujours avec l'accordéon, moi ça me touche au plus profond. Ah, on écoute un peu. Daniela, vous avez votre invité coup de cœur qui, je crois, est votre voisine de pupitre. Et c'est Marilyn qu'on accueille maintenant. Bonjour Marilyn.
3: Bonjour.
0: Comment allez-vous ?
3: Toujours bien.
0: Où c'est que vous êtes ? Je crois que vous êtes infirmière libérale, vous êtes en train de travailler ?
3: C'est ça, je me suis arrêtée sous un arbre.
0: Bon, c'est bien, vous vous êtes arrêtée, félicitations.

0: Ben déjà, c'est ma vie, mon enfance, mon adolescence, ma vie de jeune adulte, de mère, de grand-mère. J'ai toujours été à l'accordéon club de Chimérique depuis ma plus tendre enfance. C'est une soupape, en fait, pour moi. Ouais, comme disait Daniel tout à l'heure, hein, en fait, on est au boulot toute la semaine et puis on arrive le vendredi, on lâche la pression. C'est un petit peu de travail dans la semaine quand même. Il faut s'y plonger, il faut trouver du temps. C'est une passion en fait. Pour nous, c'est une passion, c'est une vie de famille, c'est une vie collective. C'est plein de projets, d'objectifs dans l'année. Voilà.
1: Combien d'heures vous jouez par semaine à approximativement?
0: À la maison?
1: Oui.
0: Vous allez me faire avoir des problèmes.
1: Ah. Allez, vous pouvez mentir, allez, vous avez le droit.
0: Non, franchement, quand on est en début de programme, si je me concentre sur au moins 2 ou 3 fois dans la semaine, 30 minutes, 30, 45 minutes. Voilà. Pour bien caler les morceaux, parce que c'est pas évident de jouer dans des pupitres décalés. On n'a pas forcément le chant sur le pupitre où nous sommes. On a du contre-chant, c'est du solfège, c'est de la tension, c'est de la mise en place. Et voilà, donc il y a besoin effectivement d'arriver à la répétition et d'avoir travaillé.
1: Ça crée des tensions familiales, je plaisante en disant ça.
0: Du tout,
1: mais ça crée aussi de l'amitié et du lien social aussi, j'imagine. Marilyn, racontez-nous, vous êtes fait des amis, j'imagine, dans cet accordéon club de Séméac.
0: Ben oui, j'avais 9 ans quand je suis rentrée. Daniel, bon, elle est un petit peu plus âgée que moi, donc. On y a passé. On a des références dans ma vie, j'ai des références qui sont collées à l'accordéon club de Séméac. Comme je vous disais, c'était l'enfance, ça a été l'adolescence où on a passé du temps avec des gens de notre âge, et puis après ça a été l'âge adulte, le mariage, je suis mère de famille, grand-mère, voilà, et tout le monde passe.
1: C'est une deuxième famille alors.
0: Tout à fait.
1: Marilyn, merci beaucoup. On va vous laisser travailler. Vous allez vous faire tirer les oreilles, sinon.
0: Non, pas du tout.
1: On vous remercie en tout cas.
0: Merci beaucoup.
1: Allez, oui, à bientôt. Journée, bonne journée. Et on va continuer cette émission. Daniel, vous êtes contente d'avoir écouté Marilyn un petit peu?
2: Tout à fait.
1: Vous comptez pas pour elle, ça s'est entendu. Leur cordon club ne compte pas dans la vie de Marilyn. On se retrouve dans un moment pour parler de cet accordéon club de Séméac qui fête ses 60 ans. Mais pour l'heure, c'est Raft en musique sur Ici Bernd Bigorra.

0: La musique de Raft sur Ici Béarn Bigorre. Il est 10h32.
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0: L'accordéon club de Séméac est avec nous. Voilà, Marco à la réalisation. Vous me régalez, Marco, ce matin. Ah non, mais vraiment, un grand plaisir d'être aussi avec Daniel Pedregno et Sylvie Mathieu pour parler de cet accordéon club de Séméac. On en a parlé un petit peu avant. C'est au niveau logistique, comment vous organisez les choses, Daniel? Parce que c'est quand même un instrument un peu personnel qu'on tient à bout de corps, à bout de bras. J'imagine que celles et ceux qui veulent apprendre l'accordéon doivent se procurer un accordéon. C'est pas l'association qui fournit les accordéons.
3: D'abord, ceux qui apprennent, ils apprennent l'accordéon. Au départ, on leur Sylvie qui leur donne des cours là maintenant. Elle leur prête, ils louent un accordéon avant d'acheter, parce que bon, si au départ ils veulent pas, on va pas
0: acheter. C'est ça.
3: Ça coûte cher un accordéon. Hein.
0: Ah ben oui.
3: Donc on leur loue un accordéon. Et puis après ils avancent, et si vraiment ils sont persuadés vraiment de qu'ils vont continuer, les parents peuvent acheter un accordéon.
0: Oui, c'est très cher un accordéon, hein, Sylvie.
4: Oui, c'est très cher, oui. Il faut compter au minimum quoi, 1000 euros au départ, jusqu'à combien?
3: Neuf, c'est 30 000, je crois.
4: Oui, 30 000, mais bon, d'occasion, il peut...
3: Oui, alors là, les prix, je les connais pas.
4: Non, moi non plus, je connais pas, ça dépend de tellement.
0: On va se renseigner. En attendant, on va repartir du côté de la musique avec Hervé Christiani. On passe ce moment avec l'accordéon club de Séméac, qui fête ses 60 ans, avec notamment un événement le 22 novembre prochain.

0: Hervé Christiani sur ici Béarn Bigorre. 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
0: Et ici, ça marche en France. Rien de mieux que le sport que pour tisser du lien, garder la forme, même après 50 ans. La preuve, avec un mondial de foot, pas tout à fait comme les autres du côté de la Dordogne. Robin Ernaud avec Alexandre Alves.
3: En Dordogne, une compétition de foot s'est déroulée entre 8 équipes composées uniquement de femmes âgées de plus de 50 ans.
4: Moi, je pense que c'est une super initiative, déjà.
3: Des équipes venues des États-Unis, du Japon, d'Afrique du Sud, de Belgique et de France participaient à cette compétition. Et des supporters nombreux ont fait le déplacement pour voir les joueuses et les encourager, à l'image de Valérie. Valérie, elle est venue de Nîmes. 5 heures de route au total pour soutenir Christelle, sa belle-sœur qui joue avec l'équipe des Reines du foot. Alexandre Alves l'a rencontrée pour nous.
5: Nous, on est fanas, on adore le foot. Et puis là, la belle-sœur, des femmes de plus de 50 ans, il faut être là pour les encourager. Là, c'est sûr, là, il faut être derrière elles. Il y a pas... à 100%. Dans la voiture, on l'a pas sorti, mais on a le drapeau, on a tout ce qu'il faut. Et dans le trajet de l'aller pour venir, on s'est entraîné pour chauffer la voix. Il n'y a pas de souci. On est prêt, on est à fond. Derrière les Reines du foot. Ah ben, on est là pour encourager la France, il faut qu'elle gagne. On va pas laisser la place aux USA, aux Japonaises. Non, même si c'est Calais, on va gagner. On n'en croit pas les yeux. Des Japonaises, des États-Unis, bon, Belgique, c'est plus près. Mais Afrique du Sud, mais franchement, à Calais, qui aurait dit un petit village de 350 habitants, c'est incroyable.
3: Une compétition de foot pour les femmes âgées de plus de 50 ans. Ici, en Dordogne, ça marche. Et vous, qu'en pensez-vous? Je suis allé échanger autour de ce sujet avec Laure.
4: Je pense que c'est très important de valoriser le sport des femmes d'une part, mais aussi le sport après un certain âge. Je pense que c'est extrêmement important de montrer aussi que ça peut être des lieux de sociabilité.
3: Mais alors, comment faire pour aller plus loin et peut-être même faire en sorte que ces initiatives se multiplient de plus en plus?
4: Alors, en parler plus, oui. Et puis, en fait, ces femmes dont vous me parlez, c'est aussi des rôles modèles, je pense. C'est des femmes qui, du coup, grâce à vous, on va en entendre parler. Certaines femmes vont se dire que c'est possible, qu'elles peuvent faire du sport, qu'elles peuvent aller faire des tournois de foot en Dordogne ou ailleurs, j'espère. Et ces rôles modèles-là, ces femmes qui donnent l'exemple, je pense que c'est aussi une manière d'encourager les autres à se lancer.
3: C'est peut-être justement en multipliant ces rencontres, en ouvrant davantage les clubs et en faisant connaître ces initiatives que le football féminin pourra continuer à se jouer à tous les âges.
0: Et on continue cette matinée en musique avec Andrea Bocelli, Conte Partiro. Passez une bonne matinée à l'écoute d'ici Béarn Bigorre.

0: Là, la voix est là, Andrea Bocelli, sur ici, Bern Bigorre.
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0: La nuit de la science à Tarbes commence aujourd'hui à partir de 18h30 au Haras de Tarbes. Et pour parler de cet événement, nous avons par téléphone le directeur de la recherche à l'Université de technologie de Tarbes, Occitanie, Bernard Archimède. Bonjour.
3: Bonjour.
0: C'est un événement important ce soir au Haras de Tarbes avec la deuxième édition de la Nuit de la Science. Bernard Archimède, racontez-nous un petit peu ce qui va se passer à partir de ce soir dans la capitale bigourdane.
3: En tout cas, merci de l'opportunité que vous nous donnez de présenter cet événement. La Nuit de la Science, c'est avant tout une soirée de rencontres. L'idée est très simple. Pendant quelques heures, la science sort des laboratoires et vient directement à la rencontre du public. Ce soir, comme vous l'avez dit, ce sera au Haras de Tarbes. Je profite de votre antenne pour remercier chaleureusement la municipalité de Tarbes pour son soutien et pour nous avoir permis d'investir ce magnifique lieu. Merci tous les organisateurs et les autres contributeurs et partenaires. Région Occitanie, commune de Toulouse, ainsi que la Mutuelle Générale de l'Éducation Nationale.
0: Bernard Archimède, j'imagine que cet événement, c'est un événement de vulgarisation aussi auprès d'un public plus large pour expliquer vos actions et vos travaux.
3: Exactement. Ce qui est intéressant dans cette approche, c'est que l'on n'est pas dans un cours ou dans une conférence scientifique classique. On est dans quelque chose de beaucoup plus vivant, de plus chaleureux. On peut discuter directement avec des chercheurs, des enseignants-chercheurs, des doctorants, des ingénieurs ou encore des techniciens. On peut leur poser des questions, découvrir leurs travaux et comprendre comment se construit la recherche au quotidien. C'est vraiment un événement ouvert à tous, aux familles.
0: Est-ce que vous aurez une thématique ou des sujets que vous allez approfondir à l'occasion de cet événement?
3: Tous les sujets peuvent être abordés. Et nous avons 40 enseignants-chercheurs qui seront sur le site pour répondre aux questions et pour présenter leurs travaux.
0: C'est une expérience aussi immersive que vous allez proposer avec cette nuit de la science ce soir au Haras de Tarbes.
3: Voilà, cette année, le thème de la fête de la science est saveur savante. C'est un très beau thème parce qu'il nous invite à goûter la science, à découvrir différentes disciplines et à éveiller notre curiosité. Il y aura notamment des animations, des mini-conférences appelées « Petites bouchées de savoir ». Ce nom résume assez bien l'esprit de la soirée. Découvrir la recherche par petites touches, dans un format léger, convivial et facile à partager.
0: On a bien compris, Bernard Archimède, que le rendez-vous est donné ce soir à partir de 18h30 au Haras de Tarbes, à la Maison du Cheval, pour cette grande nuit de la science. Et le rendez-vous est pris avec nos auditeurs. On vous remercie, Monsieur Archimède, et on vous dit à bientôt sur ici, Béarn Bigorre.
3: Merci, au revoir.
0: À bientôt.

0: moi.
1: La voix de Marine sur ICI Béarn Bigorre à 10h51.
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1: C'est une association qui marche à Séméac, l'Accordéon Club, depuis 60 ans. On est en compagnie de Daniel et de Sylvie qui œuvrent pour faire vivre cette association. Daniel et Sylvie, pour conclure ce moment ensemble, qu'est-ce qu'on peut souhaiter à cet Accordéon Club pour les années et les décennies qui arrivent?
12: Oh. Mais je souhaite que toute cette amitié puisse continuer et ainsi que,
1: C'est le lien entre les gens qui est important aussi.
12: Le lien, voilà, qui est très important et cette amitié qui est très très importante. C'est une association de passionnés. Ouais. Déjà, les parents, les directeurs sont passionnés. C'est une famille de passionnés, mais qui donnent tout leur amour pour la musique.
1: Et c'est du bénévolat aussi, il faut le rappeler.
12: Voilà, tout à fait, c'est du bénévolat et c'est super. Moi, j'y suis très bien et j'espère que ça continuera encore.
1: Sylvie, le mot de la fin, qu'est-ce qu'on peut souhaiter à l'Accordéon Club de Séméac?
13: Oui, que ça perdure, que les gens viennent nous voir, parce que c'est vrai que on a l'habitude d'écouter la musique, mais la vivre, venir la voir en direct, procure des émotions, c'est un véritable exutoire. Donc venez nous voir le 22 novembre pour la Sainte-Cécile à l'église de Séméac.
1: Daniel et Sylvie, un grand merci. À 10h30, Daniel et Sylvie, merci beaucoup. Et puis qu'est-ce qu'on attend pour faire la fête? Qu'est-ce qu'on attend pour être heureux? Eh bien, il faut s'intéresser à l'Accordéon Club de Séméac. Dans un instant, c'est le retour de l'actualité locale. Et puis, je vais laisser la place au grand Éric Dreux, qui va vous accompagner cette fin de matinée. Mais pour l'heure, c'est Toto sur ICI Béarn Bigorre. Toto sur ICI Béarn Bigorre.

0: 10h58, on est toujours en direct sur ici, Béarn Bigorre. On va me demander un exploit physique. Je dois lancer Eric Dreux, mais pas trop fort, hein. Il faut faire attention. Bonjour Eric.
1: Bonjour, ça va Sylvain?
0: Oui, très bien Eric.
1: Oui, je vous sens en pleine forme.
0: Oui, exactement.
1: C'est l'accordéon qui vous met comme ça?
0: Ah, mais moi, ça me rend heureux l'accordéon.
1: Mais
0: ça
1: vous,
0: me rappelle
1: des
0: souvenirs d'enfance.
1: Exactement, mais on a tous des souvenirs avec l'accordéon. Hein.
0: Oui, et vous en avez des souvenirs Eric?
1: Oui, en général, maintenant je suis un peu sur la touche, comme l'accordéon, et puis au milieu, il y a du vent, vous voyez, c'est un peu ça. J'ai un peu d'air comme ça de temps en temps, mais...
0: On vous retrouve à 11h, Eric, c'est ça?
1: Ben écoutez, oui, après les infos, parce que là, nous saurons qui va emporter ce pack section Castres Olympique.
0: C'est un choc.
1: 4 places. Alors attention, comme il y a beaucoup de monde, vous vous en doutez bien, il vaut mieux prendre ces places tout de suite. Hein? Ces places pour le jeu.
0: Très bien. Eh bien, bonne journée, Eric.
1: Ben, merci beaucoup. Merci beaucoup, Sylvain. Oui, nous allons jouer dans quelques instants puisque Isabelle m'a gentiment remis les clés du camion. Christophe et Xavier, qui sont couvreurs à Gand, qui ont totalisé tous les deux, parce qu'on peut jouer en équipe, bien sûr. Ah, c'est comme la section, hein. 19 points. Et puis, égalité, attention, avec Jérémy et ses potes charcutiers de Bénéjac, 19 points aussi. Vous pouvez faire mieux. Vous pouvez faire mieux et on va essayer de passer un bon moment avec les questions. Même si Isabelle dit avec Eric Dreux, c'est toujours un peu plus difficile. Pas du tout. J'ai testé les questions. Tout le monde peut répondre. Allez-y, n'ayez pas honte et n'ayez pas peur. Surtout 05 59 98 09 09. Attention, c'est maintenant qu'il faut prendre vos places pour la section paloise.
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1: Il est 11h. Les informations, Clara Vincent, bonjour.
3: Bonjour Eric, bonjour à toutes et tous. Le mouvement de blocage des lycéens se poursuit ce matin. Deuxième journée de mobilisation chez nous. Des blocages ont eu lieu au lycée Jacques Monod de l'Escar à Pau. Deux lycées ont été concernés tôt ce matin. Les lycées Bartou et Saint-Cric. Les forces de l'ordre sont intervenues, parfois à coups de bombes lacrymogènes pour disperser les lycéens. La mobilisation s'est par la suite déplacée en centre-ville où les jeunes ont pris la direction d'un nouveau lycée depuis, le lycée Barada. Suivez toutes ces informations sur notre site ici.fr. Et on précise que le lycée Saint-Jean-Perse de Pau est quant à lui resté fermé après avoir été bloqué hier. Au total, ce sont 400 établissements partout en France qui sont fermés aujourd'hui par précaution. Et pour tenter de calmer les tensions, le ministre de l'Éducation doit recevoir aujourd'hui les organisations lycéennes, enseignantes et de parents d'élèves. Autre conséquence de ce mouvement lycéen à Pau, le commissariat est fermé et ce jusqu'à nouvel ordre. Des policiers avec boucliers et casquets sont postés devant l'entrée. Et notez aussi ces quelques perturbations côté circulation en centre-ville. L'itinéraire de certaines lignes de bus ont notamment été modifiés. L'actualité aujourd'hui, c'est aussi la fin du procès de François Bayrou à la cour d'appel de Paris. L'ancien maire de Pau comparaît depuis près d'un mois dans le procès dit des assistants parlementaires d'eurodéputés du MoDem et parti qu'il préside. Il est soupçonné de complicité de détournement de fonds publics dans cette affaire. Il avait été relaxé en première instance, faute de preuves. Lundi, le parquet général a requis 2 ans de prison avec sursis, 50 000 euros d'amende et 3 ans d'inéligibilité avec sursis, là aussi, à l'encontre de François Bayrou. Après la fin des plaidoiries de la défense aujourd'hui, la cour d'appel mettra par la suite la décision en délibéré pendant plusieurs semaines. Près de 3 fois moins de bureaux de poste en France ces 20 dernières années et un recul qui pourrait bien se renforcer encore. 450 bureaux de poste pourraient être transformés en agences communales ou points relais, ce qui veut dire des services en moins. Des listes ont été présentées ces dernières semaines à plusieurs CSE. Chez nous, ça concerne 9 bureaux de poste, comme à Navarinx, Augeux, La Seub ou encore Borde, où le maire n'est pas forcément mécontent de cette transformation. C'est à lire en détail sur notre site ici.fr. Hier, au tribunal judiciaire de Pau, un octogénaire était jugé pour avoir involontairement tué un motard. Les faits se sont déroulés en octobre dernier sur l'avenue de l'Europe à Pau. L'homme de 87 ans a été condamné à 1 an de prison avec sursis, une annulation de son permis de conduire ainsi qu'une interdiction de le repasser pendant 5 ans. C'est la peine maximum. Toujours à Pau, une enquête pour violence aggravée a été ouverte par le parquet suite à cette cette rixe mardi soir en centre-ville, près des Halles. Un homme de 20 ans a poignardé à deux reprises un autre jeune homme de 18 ans qui l'avait agressé. Gravement blessé, ce dernier a été hospitalisé, mais ses jours ne sont pas en danger. Quant à l'auteur des coups de couteau, il a été placé sous contrôle judiciaire. On termine avec un mot de handball. Le Pau-Bière joue ce soir son troisième match de la semaine à Frontignan. Les Béarnais, toujours invaincus après 4 matchs de championnat et 2 tours de Coupe de France, coup d'envoi à 20h30. La météo, Eric.
1: Oui, bien la météo, ça a commencé dans la grisaille un petit peu, peut-être avec de la pluie chez vous. Et cet après-midi, Météo France nous dit que ces nuages vont un petit peu disparaître pour laisser la place à de belles éclaircies. Bon, ben voilà, on attend ces éclaircies cet après-midi avec des températures maximales à Tarbes, 21, 20 degrés à Lourdes et Oloron, 22 à Pau et Navarinx. Clara, on vous retrouve tout à l'heure à midi ?
3: Tout à fait,
1: pas le temps de jouer, alors ?
3: Pas le temps, non.
1: Bon, d'accord, à tout à l'heure.
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1: Et je ne suis pas seul. Allez, des revendications. On veut des places pour la section. On veut des... Bah oui, je sais ce que vous attendez. Ces places, on va vous les offrir. Car c'est peut-être vous qui nous écoutez actuellement qui allez repartir avec ce pack de 4 places. Oui, j'ai bien dit 4 places pour la section paloise Castres Olympique. Ça va se passer samedi prochain au hameau à 16h30. Pas demain, hein, 16h35. Samedi 10. Alors, si vous n'avez pas encore vos places, eh bien, allez-y. Chez nous, elles sont gratuites. Comment jouer? Bah, c'est simple. Vous nous appelez dès maintenant. Vous dites, bah voilà, je suis disponible entre 11h et midi. J'ai 3 minutes, 3-4 minutes. Donc, ça suffira pour peut-être établir le plus gros score. Établi pour l'instant par Christophe et Xavier Couvreur à Gand. Et également, à égalité, Jérémy et ses potes charcutiers de Bénéjac qui espèrent, eux aussi, gagner. Allez, si vous voulez jouer avec nous, on a préparé des questions à 3 points. Sous l'œil avisé expert de Maître Marco, qui sera là jusqu'à midi. Et attention, il surveille les scores. Au 05 59 98 09 09, des questions à 3 points. Vous ne savez pas, vous dites joker ou criez joker. J'ai 2 propositions honnête, bien entendu, qui ne coûteront qu'un point. Allez-y.
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1: Bah, on n'oublie pas la bonne humeur, bah forcément. Vous nous connaissez quand même un petit peu. Allez, 05 59 98 09 09. Et vous tomberez sur Pascal Obispo en musique, mais pour Melinda, sur Melinda au standard.

0: L'île aux oiseaux, mais le vrai titre exact de cette chanson, c'était Tombé pour elle, Pascal Obispo.
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0: Ah bah oui, le champion, la championne. Pourquoi le champion? La championne peut-être. C'est vous qui allez participer à ce questionnaire en une minute. Ça va très vite, hein. Une minute, vous répondez spontanément à la question. Vous avez 3 points, vous me demandez un joker. Je vous soumets 2 propositions, ça fait 1 point. Et à vous ce pack, 4 places pour la section Castres Olympique. Samedi 10 au hameau, ces places, on vous les offre avec grand plaisir. Seulement, c'est maintenant qu'il faut nous appeler au 05 59 98 09 09. On vous attend dans une seconde. Après
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0: Après la grande, Kim Wilde. Kids in America.

0: Quel succès hein, dans les années 80. Kim Wilde avec Kids in America.
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0: Ah, peut-être Christophe, que nous retrouvons. Bonjour Christophe.
2: Bonjour.
0: Christophe, vous iriez donc avec des potes samedi.
2: Ah, oui.
0: Dans 8 jours au hameau à 16h35. Vos places, vous allez peut-être les avoir avant la fin de cette heure.
2: Mm-hmm.
0: Chanceux habituellement Christophe dans la vie ou pas?
2: Non, il y a très longtemps que j'ai pas eu de chance, donc pourquoi pas.
0: Qu'est-ce qui s'est passé, Christophe? Allongez-vous, dites-moi tout.
2: Ah, ben écoutez, depuis 1993, j'ai rien gagné, donc...
0: C'est pas vrai. Vous avez quand même été un peu heureux dans votre vie depuis 93.
2: mais j'avais bien gagné ce jour-là.
0: Bon, d'accord. Christophe, alors attention, dans quelques instants, nous allons vous soumettre donc ces questions que j'ai testées auprès de mes petits camarades. Bon, en général, il y a eu de très très bonnes réponses. Il faut aller vite. Si vous ne savez pas, vous me dites joker. D'accord, ce n'est pas 3 points, mais en revanche, ça évite de perdre du temps. Vous voyez, une minute, ça passe très très vite.
2: Tout à fait.
0: Bon, est-ce que vous avez, pour conjurer le sort, qu'est-ce que vous faites, vous, Christophe, habituellement, pour que ça marche alors?
2: Moi, je croise les doigts.
0: Bon, c'est ce qu'il faut faire. On croise les doigts et on se lance. Christophe Marion Bartoli fête ses 42 ans aujourd'hui, mais quelle est sa profession?
2: Tennisman.
0: Quel poste occupe Hugo Oradou à la section paloise?
2: Seconde ligne.
0: Comment s'appelle le festival palois de littérature noire et policière qui a lieu ce week-end?
2: Atelier noir. Atelier noir.
0: Atelier noir, d'accord. L'acteur Rock Hudson est mort un 2 octobre à 59 ans, mais de quelle maladie?
2: Joker.
0: De la fièvre acheteuse ou du sida?
2: Du sida.
0: À 7h10, Isabelle Young évoquait la fête du Tibet qui a lieu demain, mais quel est son personnage emblématique?
2: Joker.
0: Le Dalai Lama ou Serge Lama?
2: Dalai Lama.
0: Dans quelle région la ville de Miramas est-elle située? Dans quelle région la ville de Miramas?
2: Miramas, sud-est.
0: Dans quelle région, d'accord? Ce jeudi 15 octobre, cette chanteuse qui nous avait présenté un chauffeur taxi il y a quelques années sera sur la scène du... Ah mince.
2: Valérie.
0: Du Zénith de Pau. Oui, c'était Vanessa Paradis, oui, effectivement. Ouais. Et je dois vous dire, en plus, on va vous offrir des places pour Vanessa Paradis.
2: Wow.
0: Ouais. Bon, Christophe, on fait le bilan. Comment ça s'est passé?
2: Moyen.
0: Bon, ouais. Monsieur le juge, qu'est-ce que vous en pensez, Maître Marco? Vous êtes très moyen. Alors lui, hein, je peux vous dire, Christophe, si vous avez un coup de blues ou un coup de mou, faut pas lui demander quelque chose.
2: Ah, je me doute.
0: Parce qu'alors lui, vous mettez la tête dans le four. Et comme j'ai un four électrique, moi j'ai été brûlé l'autre fois au deuxième degré avec des traits sur la figure. Donc ne faisons pas confiance à Maître Marco. Christophe, on va vérifier, parce qu'il y a celles et ceux qui jouent aussi pour le plaisir dans la voiture, au boulot, bien dans sûr. Le tracteur, partout. Marion Bartoli fête ses 42 ans aujourd'hui, quelle est sa profession? Et là, c'était une question vicieuse. Parce que c'est vrai qu'elle aurait pu être cantatrice, parce que c'est Cécilia Bartoli, mais Marion Bartoli est joueuse de tennis. Oui, ça fait 3 points, bravo Christophe. Quel poste occupe Hugo Oradou à la section paloise? Vous m'avez dit seconde ligne, deuxième ligne. Oui, dites donc, 3 points de plus. Et on est assis, dites donc, ça démarre bien. Christophe, comment s'appelle le festival palois de littérature noire et policière qui a lieu ce week-end? Il y avait du noir là-dedans. Mais c'était un aller-retour dans le noir.
2: Un aller-retour, oui.
0: Ouais, ouais. Atelier. Okay. 18e édition d'un aller-retour dans le noir. L'acteur Rock Hudson est mort un 2 octobre à 59 ans. De quelle maladie? C'était le sida, oui, effectivement. Ça nous donne 7 points. À 7h10, Isabelle Young évoquait la fête du Tibet qui aura lieu à Pau demain. Et quel est son personnage emblématique? Ce n'était pas Serge Lama, mais il y avait du lama dans l'air. Le Dalai Lama, oui. Ça nous fait 1 point de plus puisque vous m'aviez demandé le joker. On est à 8 points. Et dans quelle région la ville de Miramas? C'est pour ça que j'insistais bien sur région. La ville de Miramas est-elle située? C'était Provence-Alpes-Côte d'Azur.
2: Ouais, sud-est, ouais, voilà.
0: Et oui, c'est sud-est, oui, ouais, c'est sud-est, voilà. Bon, oui. Ça nous fait 8 points, Christophe.
2: Tout à fait.
0: Pas mal, mais...
2: Mais
0: Un peu insuffisant par rapport à Christophe et Xavier, Jérémy et ses potes charcutiers à Bénéjac, parce que ils sont à égalité, mais vous pouvez faire mieux. Parce que je vous rappelle qu'en une minute, on peut avoir 8 questions, 8-9 questions, et multiplié par 3 points, 8 fois 3, on peut aller jusqu'à 24, hein, 24 ou même 27, si on arrive à 9. Bon Christophe, ça a été un plaisir.
2: Merci beaucoup.
0: C'est pas aujourd'hui que vous aurez un peu plus de chance, alors, depuis...
2: Non.
0: Bon, d'accord.
2: C'est ça,
0: nous. Bon, écoutez, bon courage, Christophe. Merci d'avoir joué avec nous.
2: Merci.
0: Et puis, incitez tout le monde à jouer avec nous pour gagner des places pour la section. Allez-y, Christophe, parce qu'on va vous écouter.
2: Ça marche.
0: Vous. Allez-y.
2: OK. Je dis à tout le monde de nous appeler au 0559-98-0909.
0: Voilà. Moi, je vais peut-être prendre des vacances. On va laisser le micro à Christophe. Merci Christophe, à bientôt.
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0: Ah, vous peut-être. C'est vendredi, nous connaîtrons avant midi, promis, le nom du gagnant, de la gagnante. Vite pour ce pack, 4 places. J'ai bien dit 4 places. Pour la section paloise Castres-Olympique, samedi 10, au hameau, vous y serez, et gratuitement à nos frais. 05 59 98 09 09, on vous attend dès maintenant.
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0: Le standard qui peut être occupé... Non, pas occupé, allez-y, il y a peut-être une place pour vous. Dans quelques instants, c'est Nicolas qui va jouer avec nous. Il reste encore 2 petites places avant midi. Allez-y, faut y croire. Faut faire comme Christophe Depau. Allez-y. Le standard est occupé, mais

0: Patrick Fiori.
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0: Est-ce que c'est un Nicolas très occupé que nous allons retrouver à Bruges? Bonjour Nicolas.
2: Bonjour.
0: Ça va bien?
2: Ça va et vous?
0: Ah bah, très très bien. Vous êtes occupé là actuellement, 11h25 ou pas?
2: Bah, je travaille mais je prends le temps.
0: Ah bah vous prenez le temps, vous avez raison. Qu'est-ce que vous faites de beau alors, Nicolas?
2: Je fais des aménagements de fourgon.
0: Des aménagements de fourgon? Ah oui, d'accord. Donc vous faites, oui. Voilà, vous aménagez tout, c'est-à-dire on vous amène le fourgon et vous transformez tout à l'intérieur.
2: Ouais, je travaille pour les entreprises, les artisans et les particuliers.
0: Mais c'est génial ça, avec les vannes aussi, avec les vannes.
2: Avec des vannes et des camions pour les artisans.
0: Ah, c'est génial ça. Donc à Bruges dans le Béarn, parce qu'il y a Bruges aussi en Aquitaine, enfin près de Bordeaux. Il y a Bruges, oui. Comme dit Émilie de Kegel, il y a Bruges chez moi aussi en Belgique. Il y en a pas mal de Bruges.
2: Ouais,
0: bon Nicolas, le score pour l'instant 19, égalité avec Christophe et Xavier, Jérémy et ses potes Charcutier à Benajac qui jouent en Vier, Jérémy et ses potes Charcutier à Benajac

0: Alors allons-y. Nicolas, Franck Delay fête ses 53 ans aujourd'hui. Il a fait partie d'un célèbre boys band, mais lequel?
1: Joker.
0: To Be Free ou Queen?
1: To Be Free.
0: Quel est le principal prédateur du phoque en Arctique?
1: La baleine.
0: Quel est le nom du chemin de randonnée qui traverse les Pyrénées françaises d'est en ouest? On l'appelle ça le...
1: Le Gerbi.
0: D'accord. Gandhi était né un 2 octobre et il a été une figure emblématique. Mais de quel pays, Gandhi? L'Inde ou le Luxembourg?
1: L'Inde. Oh, voilà.
0: Richard Lacazette, notre chroniqueur amoureux de l'histoire du Béarn, nous raconte cela dans sa chronique qui s'appelle C'est notre... Mais c'est notre quoi d'ailleurs? C'est notre affaire classée ou c'est notre histoire? Quel est... Ah, ben voilà, on n'a pas eu le temps d'arriver jusque-là. Ah, ça passe vite, hein, Nicolas.
1: Ça va vite, et puis bon, ouais, on n'a pas le temps de réfléchir.
0: Hein.
1: Il faut être spontané.
0: Mais oui, il faut être spontané, et puis il ne faut surtout pas perdre de temps. Bon, on va vérifier quand même, Nicolas, vos réponses. Oui. Vous l'avez senti comment, alors?
1: Ah, pas bien, hein. Je devrais plus être meilleur, hein.
0: Pas bien. Bon, alors Nicolas, on va vérifier. Je demande même plus à maître Marco.
2: C'était très mauvais.
0: Ah, c'était très mauvais, d'accord. Bon, wow. Ah, c'est ça, je m'en doutais. Je me doutais qu'elle allait dire ça. Je le sentais.
1: Mais j'avais une pointe d'espoir. Bon,
0: vous avez raison, l'espoir fait vivre. Alors Nicolas, Franck Delay fête ses 53 ans aujourd'hui. Il a fait partie d'un célèbre boys band. C'était... To Be Free, absolument. Les To Be Free, ça nous fait un point puisque vous m'avez demandé le joker.
1: Ouais.
0: Quel est le principal prédateur du phoque en Arctique? Le phoque est attaqué par l'ours. Eh oui, l'ours polaire.
1: Oui, mais quand j'ai dit baleine, c'est vrai que ça ne mangeait pas du phoque.
0: Voilà, c'est ça. Mais bon, on ne marque pas de points avec cette... En plus, vous avez perdu du temps et c'est vrai qu'on aurait pu en gagner, mais c'était l'ours polaire. Quel est le nom du chemin de randonnée qui traverse les Pyrénées françaises d'est en ouest? Et là, sans ambiguïté, vous m'avez dit le GR10. Et je vous dis bravo, ça fait 3 points d'un coup. Vous voyez que c'était pas mauvais. Là,
1: oui,
0: c'était bien, 4
1: oui,
0: points.
1: Ben,
0: Gandhi, qui était né le 2 octobre. Un 2 octobre a été la figure emblématique de quel pays? Là aussi, vous avez perdu du temps, Gandhi.
1: Ben oui.
0: Ah oui, oui. Oui, c'est ça, le Gandhi raton. Sortez, maître Marco, là, c'est ça. C'était l'Inde, oui.
1: Ben oui, mais ça n'est pas revenu.
0: Ah, mais c'est ça. Il y a des trucs qui reviennent pas, et puis avec la pression du chrono, mais bon. Richard Lacazette, ça c'est pour la question fidélité, il sera là demain et dimanche. Richard Lacazette, c'est notre chroniqueur qui est amoureux de l'histoire du Béarn, et qui nous raconte cela dans sa chronique qui s'appelle « C'est notre histoire ». Oui, ça nous fait un point, puisque là... C'était en effet la bonne réponse. Nicolas, ça fait 6 points. Et malheureusement, ça ne sera pas suffisant.
1: Il en manque un peu.
0: Il en manque un petit peu. Oh, quelques points supplémentaires. On va vous laisser travailler quand même, Nicolas. Allez, en vous souhaitant une bonne journée. Et puis en restant fidèle à ici Béarn Bigorre, d'accord?
1: Avec plaisir.
0: À bientôt. Merci de votre soin, en tout cas, ça fait plaisir. 05 59 98 09 09. Pendant ce temps-là, j'écoute ma chanson et votre chanson. Voici Elton John.

0: Allez, magnifique cette chanson, tout le monde se l'approprie. C'était Your Song avec, forcément, vous l'avez reconnu, Elton John.
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0: Bonjour à vos côtés, nous sommes là bien sûr pour vous annoncer les événements à ne pas rater. Forcément, la salle du théâtre, tiens, du côté de l'Espourcy, si vous êtes demain, si vous avez envie de passer un bon moment, c'est à 20h à la salle des fêtes pour rire avec une pièce qui s'appelle 2,20€. C'est pas le prix de l'entrée, hein, c'est la pièce qui s'appelle comme ça, 2,20€. Un vide-grenier, tiens, le dimanche prochain à la Hall des Sports, c'est à Artigues-Louves. Donc si vous êtes de passage à Artigues-Louves, un vide-grenier, dimanche à ne pas rater.
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0: Attention pour vos inscriptions, c'est maintenant. Il ne reste plus qu'une place après Guillaume, que je salue. Bonjour Guillaume.
3: Oui, bonjour à tous et bonjour à tous les auditeurs.
0: Bon Guillaume, vous avez entendu, vous seriez prêt et disponible samedi dans 8 jours pour aller assister à Section Castres.
3: Oui, tout à fait, oui, en famille.
0: En famille en plus, bah oui, 4 places. Ça vous permet d'y aller tranquillement. Mon cher Guillaume, qu'est-ce que vous faites de beau ce matin, mis à part nous écouter?
3: Ce matin, j'ai travaillé, là je suis en train de faire une pause et ça tombe à pic.
0: Ah bah ça tombe bien, bah dites donc, une pause avec 4 places pour la section, ça serait quand même pas mal. Bon, les questions sont prêtes, on peut pas les changer, ça y est, 3 points par bonne réponse, 1 point si vous me demandez le joker, mais il y a toujours forcément dans les deux propositions de réponse, il y a toujours la solution, c'est quand même nécessaire, et puis une grosse bêtise en général, où on se défoule. Guillaume, vous lancez le top à notre maître Marco, qui surveille, on lance le chrono.
3: C'est parti.
0: Allez. Guillaume, le chanteur et musicien Sting fête aujourd'hui ses 75 ans. Il faisait partie de quel groupe de légende?
3: Joker.
0: Les Déglingos ou Police?
3: Police.
0: Dans quel département pyrénéen se trouve le cirque de Gavarnie?
3: Haute-Pyrénées.
0: Quelle spécialité tunisienne est une purée de poivrons épicés? On appelle ça?
3: Joker.
0: Larissa ou Falafel?
3: Larissa.
0: Dans quel club de foot Luis Fernandez démarra-t-il sa carrière?
3: PSG.
0: Le monsieur rugby de ici, Béarn Bigorre, s'appelle Damien. Mais Damien comment d'ailleurs?
3: Joker.
0: Gozioso ou Drôle d'Ozio?
3: Gozioso.
0: D'accord. Quel mot désigne le mal qui réduit la vision rapprochée? C'est quoi? C'est...
3: Ah, même.
0: Oui, mais alors trop tard.
3: Myopie.
0: Ah si, on l'apprend, d'accord. Oh, dites donc, maître... Oh là là, maître Marco a dit, on prend la bonne réponse. C'était sur le coup de gong, mais c'était la presbytie, en effet. C'est une bonne réponse. Oh là là, profitons-en, Guillaume, il est de bonne humeur.
3: Tant mieux,
0: c'est machin. Oh là là là là. Ça sent le week-end, je pense, hein, quand même. C'est pour ça qu'il est de bonne humeur. Vous avez quelque chose de prévu, maître Marco, ce week-end? C'est pour ça? Ah d'accord, c'est pour ça. Il a hâte que ça arrive. Guillaume, comment l'avez-vous senti cette partie alors?
3: Difficile.
0: Difficile.
3: Difficile. J'avais le au bout de la langue le nom de votre collaborateur, mais j'ai dit je vais écorcher son nom.
0: Et oui. Alors que personne n'écorche son nom. Damien,
3: voilà.
0: Non, Damien Gozioso, personne n'écorche son nom. Bon, d'accord. Bon, Guillaume, on va récapituler quand même les bonnes réponses et les mauvaises. Mais en tout cas, vous n'avez pas trop perdu de temps, mis à part Damien quand même. Ça vous a fait perdre quelques secondes.
3: Oui, oui, oui, oui.
0: Alors, on va vérifier avec le chanteur, ce chanteur et musicien Sting, que vous ne retrouviez pas, qui fête ses 75 ans aujourd'hui. Il faisait partie de quel groupe, de légende? C'était... Le groupe Police. Eh oui, c'était le groupe Police, ça nous fait un point. Bravo, le score est ouvert en tout cas.
3: Oui.
0: Dans quel département pyrénéen se trouve le cirque de Gavarnie? Vous m'avez dit les Hautes-Pyrénées, 3 points d'un coup, on est à 4. Ça y est, le score remonte. Quelle spécialité tunisienne est une purée de poivrons épicés? Et c'était Larissa, oui. On a perdu un peu de temps avec Larissa, pourtant c'était assez facile, non, quand même, Larissa?
3: Oui, c'est facile, mais je cuisine pas souvent.
0: Ah ben voilà, voilà. 5 points toujours. Dans quel club de foot Luis Fernandez démarra-t-il sa carrière? Et vous m'avez dit le PSG, Guillaume.
3: Oui.
0: Eh ben c'était le PSG, bravo. C'était en effet, il jouait comme joueur étranger au tout début de sa carrière. C'était en effet la bonne réponse. Et là, je dis bravo, parce que c'était pas simple quand même. De 5, nous passons à 8 points. 8 points. Le monsieur rugby d'Hubert Bigorre s'appelle Damien Gozioso. Oui, c'est une bonne réponse. Et il sera là pour commenter ce match la semaine prochaine, forcément. On est à 9 points. Quel mot désigne le mal qui réduit la vision rapprochée, la presbytie? Et ça fait 3 points supplémentaires. Eh bien, dites donc, on a perdu un petit peu de temps, mais nous sommes à 12 points quand même, Guillaume.
3: C'est insuffisant, à mon avis.
0: Eh bien, c'était... le meilleur score, c'est 19.
3: Et voilà.
0: Et oui, et on était un petit peu moins, mais je pense que si on avait moins perdu de temps, on aurait pu avoir les 18 peut-être, hein, 18, 19, ou même 21, qui sait. Hein. Guillaume, je vous souhaite une très bonne journée.
3: Oui, merci à vous.
0: Reprenez bien le travail, et puis pendant ce temps-là, bien la dernière personne va appeler pour jouer avec nous avant midi, car nous connaîtrons le nom du gagnant. 05 59 98 09 09. Vous voulez jouer, c'est ce numéro-là, vous ne voulez pas jouer. Vous ne composez pas le numéro. Mais en revanche, allez, on vous fait une petite place. Chacun fait ce qui lui plaît, c'est un petit peu notre devise aussi. Voici Chagrin d'amour.
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0: plaît. Allez, le sommeil, on n'en parle plus, mais la réalité va arriver d'ici quelques instants. Qui va l'emporter? Peut-être Patrice, qui va jouer avec nous dans quelques instants.
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0: Comment ça, Mylène Farmer, c'est à qui le tour? Bah, je viens de le dire, c'est Patrice. Patrice de Montaut qui va jouer avec nous. Allez, on savoure le titre de Mylène Farmer et c'est promis. Après, ce sera un tandem peut-être gagnant.

0: Jérôme.
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2: Après Christophe Depau, Nicolas de Bruges, tout à l'heure Guillaume de Lons, c'est Patrice qui va tenter l'aventure. Bonjour Patrice.
3: Et bonjour à tous.
2: Vous seriez prêt à nous piquer ce pack 4 places pour la section contre Castres Olympique?
3: Eh bien, je vais essayer en tout cas.
2: Oui, Christophe et Xavier donc sont couvreurs à Gand. Ils ont joué tous les deux 19 points. Égalité avec Jérémy et ses potes charcutiers de Bénéjac qui totalisent aussi 19 points. Mais c'était sans compter sur votre talent, Patrice. Et on l'espère, votre rapidité pour dépasser ce score, parce qu'il peut être dépassé, bien entendu. Si on fait 9 questions ou 10 questions par 3, sans faute, hein, 10 fois 3, on est à 30. 30 points. Ouais. Alors, passionné par quoi, Patrice, avant peut-être de vous offrir ses places?
3: Alors, un petit peu par le rugby, l'aéronautique, le nautisme, beaucoup de choses.
2: Ah oui, d'accord. Un homme passionné, Patrice.
3: Exactement.
2: Bon, et bien vous avez raison. Attention, ce questionnaire qui concerne plein de choses, hein, c'est un questionnaire de culture générale. 3 points pas bonne réponse et le joker qui coûte un point. Vous êtes prêt, Maître Marco attend votre signal sonore.
3: Allez, c'est parti.
2: Patrice, Marc-Antoine Lebray fête ses 41 ans aujourd'hui, mais il exerce quelle profession, Marc-Antoine Lebray?
3: Joker.
2: Pilote automobile ou imitateur?
3: Imitateur.
2: Si je vous propose une part de tarte à la racine de barbarie, qu'allez-vous manger? De la tarte à?
3: Ou la figue.
2: D'accord. Quel col mythique des Hautes-Pyrénées culminant à 2115 mètres est le plus souvent emprunté par l'histoire du Tour de France?
3: Le Tourmalet.
2: Le comédien Groucho Marx était né un 2 octobre. Avec ses 4 frères, comment s'appelait-il au cinéma?
3: Les Blues Brothers.
2: À 8h48 ce matin, il était question de la soirée de l'association HRP qui aura lieu dans quelle ville du Béarn?
3: À Pau.
2: Si vous allez dans la vallée de la mort, dans quel état d'Amérique vous serez?
3: Le Texas.
2: Ce week-end se déroule au parc des expositions de Tarbes, le premier salon de la quoi d'ailleurs?
3: De la gourmandise.
2: D'accord. Gourmandise, ça vous inspire, Maître Marco? Pas du tout. Ah bon, d'accord. Ce week-end se déroule au parc des expositions de Tarbes, le premier salon de la mobilité.
3: Ah oui.
2: C'était la bonne réponse. Bon, en tout cas, on va vérifier. Comment vous l'avez senti ce questionnaire, Patrice?
3: Un peu difficile.
2: Ah bah oui, Isabelle
3: plus
2: me dit.
3: C'est plus facile quand j'écoute.
2: Ah oui, c'est plus facile. Oui, c'est plus facile quand c'est Isabelle. C'est ce qu'elle va dire aussi. Voilà. Alors, Patrice, on va vérifier quand même. Marc-Antoine Lebray fête ses 41 ans aujourd'hui. Il exerce la profession d'imitateur. Oui, excellent imitateur, Marc-Antoine Lebray. Si je vous propose une part de tarte à la racine de barbarie, qu'allez-vous manger? C'était de la tarte à la rhubarbe.
3: Ah, oui.
2: Et oui, la racine de barbarie. Barbarie, c'était la rhubarbe. Ça ne nous fait pas de points. Quel col mythique des Hautes-Pyrénées culminant à 2115 mètres est le plus souvent emprunté par l'histoire de France? On a parlé l'histoire du Tour de France, vous m'avez dit Tourmalet. Et là, bah oui, c'est la bonne réponse. 3 points d'un coup. Bravo. Passage incontournable du Tour de France, d'ailleurs, oui. Le comédien Groucho Marx était né un 2 octobre avec ses 4 frères. Il formait au cinéma les... Et Marx Brothers.
3: Ah, les Marx Brothers.
2: Eh oui, les Marx Brothers. Il y avait Chico, il y avait Harpo, il y avait Gumeau, il y avait Zeppo. C'était les Marx Brothers. À 8h48 ce matin, il était question de la soirée de l'association HRP qui aura lieu. Elle était venue nous en parler à 9h10 en direct. Marie-France Trésarieux et c'était Artix. Avec Matt Grad qui animera la soirée, qui est un musicien, un chanteur qui animera la soirée. Si vous allez dans la vallée de la mort, dans quel état d'Amérique vous serez? Texas, non, c'était la Californie.
3: Ah, c'est d'accord.
2: Eh ouais, c'était la Californie. Donc, Maître Marco, 4 points. Ah ouais. Malheureusement, Patrice. Ah ouais, c'est pas ça. C'est pas ça. Bon, vous rejouez avec nous la semaine prochaine si vous voulez aller au concert gratos.
3: Allez, bien sûr, avec plaisir.
2: À bientôt, merci Patrice.
3: Merci à vous.
2: Au revoir. Attention maintenant. Oh là là là là là là là. Ça va être chaud patate. Car nous avons Christophe et Xavier, couvreur à Gand, 19 points. Comment ça va, Christophe?
4: Ça va très bien, et vous?
2: Ah bah écoutez, j'espère que ça s'entend au moins, Christophe, quand même.
4: Bon. Oui, oui.
2: Est-ce que Xavier est en forme aussi?
4: Oh, il est pas loin, il est en forme.
2: Jérémy et ses potes charcutiers à Bénéjac sont là aussi. Jérémy, bonjour.
0: Et bonjour.
2: Comment ça va, Jérémy?
0: Oui, impeccable.
2: Bon, j'espère. Tous les copains aussi?
0: Ils vont très bien aussi, ils sont en train de travailler.
2: Il faut bien quand même qu'il y en ait qui fassent tourner la boutique.
0: C'est ça.
2: Bon, ils sont pas très loin quand même.
0: Non, ils sont pas très loin.
2: Car Christophe et Xavier, Jérémy et les potes charcutiers, on vous a posé une question hors antenne.
0: Oui.
2: Combien d'habitants ont été recensés sur la commune de Naïp, donc pour le dernier recensement? Christophe, quelle a été votre réponse?
4: 3500.
2: 3500. D'accord. Jérémy et Christophe. Jérémy et les potes à Bénéjac. Jérémy.
0: Et nous, on avait dit 3200.
2: 3200. Et la bonne réponse, c'était 3184.
0: Ah.
2: Ce qui fait qu'on dit au revoir à Christophe et Xavier.
4: Mais c'est pas grave.
2: En tout cas.
4: Les charcutiers. Bravo.
2: Bravo les charcutiers. Bravo en tout cas. Merci Christophe. Vous saluez Xavier et à la semaine prochaine peut-être pour jouer avec nous.
4: Et pourquoi pas, oui.
2: Au revoir.
4: Allez.
2: Jérémy, ça y est.
0: Ça y est, enfin, go.
2: Enfin, vous irez. Ben, vous serez quatre alors?
0: On sera quatre. Oui.
2: Oui, parce que s'il y en a plus, ils payent leur place. Enfin, s'il y en a encore, hein, je ne sais plus s'il y en a encore. Bravo en tout cas, merci de votre fidélité, Jérémy. Et on vous souhaite une bonne journée.
0: Merci, pareil.
2: À bientôt et bravo. Ouais.
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0: C'est fou, retiens bien les paroles, enfin surtout la fin quand il dit nananana, je retiens bien la chanson. C'était Claude Barzotti, le Rital. Eh bien, merci et bravo quand même à tous nos candidats. Bravo à Jérémy et ses potes charcutiers de Bénéjac. Des cadeaux, des invités, de la folie aussi. Dès demain à partir de 7h, puisque nous passerons le week-end ensemble.
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0: Bon vendredi, il est midi. Le journal est signé, Clara Vincent.
2: Laissez-nous un avenir, on n'a plus de profs. Voilà les quelques slogans que l'on pouvait lire sur les pancartes brandies par des lycéens palois ce matin. Nouvelle journée de blocage aujourd'hui, la deuxième chez nous. À Pau, les entrées des établissements de Saint-Cricq et de Bartoux ont été brièvement bloquées par des jeunes, lesquels ont été dispersés par les forces de l'ordre, parfois à coups de bombes lacrymogènes. Ce mouvement est parti d'un blocage spontané, on le rappelle, d'un lycée de Créteil en banlieue parisienne pour réclamer de meilleures conditions d'apprentissage. Un mouvement qui s'est donc généralisé partout en France par solidarité, nous dit cette lycéenne scolarisée au lycée Saint-Cricq, au micro de Margot Munoz.
3: Pour soutenir un peu tous les lycées des environs, comme on l'a dit, Saint-Cricq, on est assez privilégié, ça veut dire qu'on n'a pas énormément de quoi se plaindre, mais nous on est plus là aussi pour se tenir entre nous. Il y a eu des alliances avec tous les lycées qui sont venus pour tous se soutenir dans la rue, etc. Et donc c'est vraiment pour soutenir et pour se faire entendre auprès du gouvernement. On n'est pas là pour faire la casse. Après oui, c'est sûr que dans chaque manifestation, il y en a qui sont venus pour casser. Et c'est vraiment pas le but de nous. En fait, nous on veut juste se faire entendre. Mais du coup, le message derrière, il passe pas. Et on nous entend pas pour le message qu'on divulgue, mais plus par rapport à des manifestations qui dérapent.
2: Et les lycéens de Pau qui bloquent actuellement le lycée Barada. On note aussi ces blocages signalés au lycée Jacques Monod de Lescar ainsi qu'à Tarbes au lycée horticole d'Adriana. Et pour calmer la colère lycéenne, le ministre de l'Éducation doit recevoir aujourd'hui les organisations lycéennes, enseignantes et de parents d'élèves. Ce matin, le ministre de la Justice, Gérald Darmanin, a demandé au procureur d'engager la responsabilité des parents si leurs enfants commettaient des dégradations. Une demande suivie des faits à Pau, Thomas Giraudeau.
4: Oui, le procureur de la République vient d'indiquer que son parquet, les magistrats sous sa responsabilité, vont ouvrir des enquêtes pénales contre des parents dans chaque dossier où ce sera justifié, précise Rodolphe Jarry. Ce matin à 5h par exemple, 5 adolescents de 16 et 17 ans ont été arrêtés à Bières. Ils comptaient mettre le feu à des poubelles avec de l'essence. Eux pourront être renvoyés devant le juge des mineurs pendant que leurs parents, eux, risquent jusqu'à un an d'emprisonnement pour soustraction à leurs obligations légales, mettant en danger la sécurité de leur enfant.
2: Et on précise que 20 jeunes ont été interpellés ce matin et placés en garde à vue. Ils étaient 6 hier. Merci Thomas Giraudeau.
0: Le procès de François Bayrou touche à sa fin.
2: Oui, l'ancien maire de Pau comparaît depuis près d'un mois dans le procès dit des assistants parlementaires d'eurodéputés du Modem. Il est soupçonné de complicité de détournement de fonds publics au détriment du Parlement européen. Il avait été relaxé en première instance, faute de preuves. Et lundi, le parquet général a requis 2 ans de prison avec sursis, 50 000 euros d'amende et 3 ans d'inéligibilité avec sursis, là aussi contre François Bayrou. Alors après la fin des plaidoiries de la défense aujourd'hui, la cour d'appel mettra par la suite la décision en délibéré pendant plusieurs semaines. À la cour criminelle des Pyrénées-Atlantiques, le verdict est attendu cet après-midi. Un SDF de 47 ans est jugé cette semaine pour avoir été jugé cette semaine pour avoir tué à coups de couteau un autre sans-abri. Les faits remontent à janvier 2024. Ça s'est passé dans un squat palois, l'ancien hôtel du Trinquet, route de Bordeaux. L'homme a reconnu les faits, mais a plaidé la légitime défense. 10 ans d'emprisonnement ont été requis contre lui.
0: À l'approche de l'hiver, les éleveurs confrontés à un manque de fourrage.
2: Oui, c'est l'une des conséquences de la sécheresse et de cet été caniculaire. Les prairies ont cramé, littéralement. Alors, pour nourrir leurs bêtes, les éleveurs ont donc été contraints d'acheter du fourrage à l'extérieur de leur ferme, ce qui représente un certain coût, sans compter le prix du GNR, le gasoil non routier, utilisé pour les engins agricoles, qui a explosé. Alors, pour certains, la question se pose de décapitaliser, c'est-à-dire de vendre une partie de leur bétail. C'est le cas d'Emilien Tapi, éleveur bovin à Auban, dans les Hautes-Pyrénées, à côté de Bagnères-en-Bigorre. Pour la première fois, il a dû donner du fourrage à ses 90 bovins dès la mi-juillet.
5: D'habitude, on a de l'herbe jusqu'à Noël, quoi, à peu près. Quoi. Donc, temps normal, on touche le fourrage au mois de novembre. Et puis, le prix du foin, il a explosé. Quoi. En temps normal, le foin, ça se négocie aux alentours des 120 euros la tonne. Là, aujourd'hui, on est à 220 euros la tonne. Quoi. C'est-à-dire que c'est entre 9 et 11 000 euros que je vais passer rien que dans du fourrage tous les mois. Quoi. C'est pas possible, ça ne sort plus. Plus le coût du GNR qui a flambé, on est à un coût de GNR aujourd'hui à 1,40€, toute taxe déduite. Alors qu'en temps normal, on tournait aux alentours des 0,60, 0,70. Quoi. Donc le truc qu'il y a, c'est qu'il va falloir décapitaliser pour pouvoir réussir à passer l'hiver quoi, et pouvoir nourrir celles qui restent sur l'exploitation. Quoi. On va faire partir sûrement entre 5 et 10 vaches adultes pour essayer de passer l'hiver. Quoi. Et derrière, pour nous, c'est l'année prochaine, ça sera moins de veaux à vendre. Quoi. Donc c'est toujours pareil, c'est le sapin qui se mord la queue. Cette année, on décapitalise, mais si l'année prochaine, on a de nouveau une année comme ça, on ne pourra pas décapitaliser. Parce qu'on ne sortira plus. Si on rattrape une année comme ça l'année prochaine, je pense qu'il y en a beaucoup qui vont y rester sur le carreau. Hein.
2: Et on termine avec la météo.
0: C'est du soleil pour cet après-midi. On vous doit bien ça. Tout de suite, Enora Malagré.
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6: Bonjour à tous, il est midi 5 sur Ici, bienvenue dans votre nouveau rendez-vous quotidien, ça s'appelle On vous doit bien ça, parce qu'on est là pour vous rendre service, on sait à quel point la rentrée, l'année sera difficile, alors on essaye modestement de vous aider, c'est votre émission, et d'ailleurs appelez-nous hein, tout au long de l'émission au 0810 055 056, aujourd'hui on va aborder entre autres un gros sujet sur l'or, bijoux en or, comment vendre sans se faire arnaquer, entre autres, on va aussi parler avec Nordinata. Bonjour Nordine.
7: Bonjour Enora.
6: On va parler des sports méconnus qui sont bons pour vous, dis donc. On va aussi parler avec notre cher Audrazo. Comment ça va Audrazo?
8: Ça va et vous?
6: Comment éviter les arnaques? Je vais très bien, c'est un vendredi. Je ne vous cache pas que la veille de week-end, maman est en joie. Et on va aussi parler avec notre cher Valère des pompes à chaleur, c'est ça? Parce qu'apparemment il y a du leasing, on peut en bénéficier. Vous allez nous raconter ça tout à l'heure.
9: Absolument. Bonjour à toutes et tous.
6: Bonjour cher Valère. Et puis, vous pouvez aussi nous laisser des messages vocaux hein, sur ce WhatsApp qui est gratuit, je le répète, 0810 055 056, comme l'a fait d'ailleurs aujourd'hui Jordan de Picardie.
10: Bonjour Nordine, j'ai pu voir que vous étiez assez musclé et j'aimerais avoir ce genre de carrure. Qu'est-ce que vous me conseillez de faire comme sport?
6: Oh là, vous avez bien fait de venir, Nordine.
7: Oh Jordan,
6: vous savez, c'est vrai qu'il a fière allure, notre Nordine à table.
7: Oui, mais on est tous le balèze de quelqu'un, donc je vais répondre à Jordan tout à l'heure.
6: Ça commence
9: alors, fort.
6: Si vous découvrez l'émission, chers auditrices, chers auditeurs, c'est un numéro duettiste que nous avons entre Nordine et Valère. Vous allez voir, c'est très réjouissant. Nordine, on va répondre à cela dans une trentaine de minutes. Votre secret pour avoir ce corps de dieu grec, vraiment quasiment. Mais pour l'heure, je vous l'ai dit, on va parler or. En tout cas, bienvenue, c'est votre nouveau rendez-vous. Ça s'appelle On vous doit bien ça sur Ici. Il est midi 7, on est en direct ensemble jusqu'à 13h. Nous allons parler or. Est-ce que c'est un bon plan d'acheter de l'or en ce moment? On a 1000 questions et on a un expert avec nous hein, qui va nous aiguiller dans ce vaste sujet. Il s'appelle Alexis Monceau. C'est le DG de Godot et Fils. On va l'accueillir tout de suite. Hein. Bonjour Alexis.
11: Oui, bonjour Madame Malagré, comment allez-vous?
6: Madame Malagré, excusez-moi, j'aime tellement, pardon. On me respecte si peu, vous savez. Non, merci beaucoup. On est ravis de vous accueillir, on va parler de tout ça avec vous dans un instant, mais notre cher Audrazo va nous faire un petit topo.
8: Oui, petit topo. Pourquoi on parle de revendre de l'or pour vendre ses bijoux, etc.? Parce que les temps sont difficiles, parce qu'on a parfois des bijoux, des bagues, des bracelets, des colliers, Nora qui dorment au fond d'un tiroir et que ça fait partie des solutions peut-être pour trouver un peu de liquidité rapidement. Absolument. Quand on en a besoin. Deuxième raison, le cours de l'or, alors, il a un petit peu baissé. Mais ça reste intéressant parce qu'il crève les plafonds ces dernières années. Alexis Monceau pourra nous le confirmer, je pense. Il a atteint même un sommet là en début d'année. Donc qu'est-ce que ça veut dire très concrètement? Le gramme d'or actuellement, vous pouvez en tirer entre 30 euros et 110, 120 euros. Évidemment, ça dépend beaucoup de critères. Ça dépend notamment du nombre de carats. Donc l'or pur, 24 carats, c'est 119 euros le gramme. C'est la dernière donnée que
6: d'accord,
8: j'ai trouvée.
6: Okay.
8: Donc ça veut dire que bah, vous pouvez sur un très bon bijou, là pour le coup on parle d'or pur, c'est plutôt rare, on en a forcément. Mais là vous pouvez en tirer plusieurs centaines d'euros, peut-être parfois plusieurs milliers, toujours, j'insiste, en fonction du poids et de la pureté de l'or. Sinon vous avez aussi l'or 18 carats, donc là c'est 75% d'or pur, donc vous allez un peu moins en tirer, mais vous êtes autour de 70-80 euros le gramme. Donc évidemment vous multipliez ça par plusieurs grammes et ça fait quand même des sacrées sommes.
6: Je vais aller faire les fonds de tiroir, moi je vais aller chez ma grand-mère, je vais tout faire. Alors Alexis Monceau.
8: Oui, Alexis Monceau, bonjour à vous. Une fois qu'on a dit ça, je suppose que vous avez beaucoup plus de clients ces derniers temps.
11: Bah, c'est vrai qu'aujourd'hui, on voit énormément de clients qui sont finalement... En fait, aujourd'hui, ce qui est hyper intéressant dans le marché de l'or, c'est qu'il y a différents types de profils et il y en a de plus en plus qui commencent à se dire « j'ai de l'or dans mes tiroirs » parce que de l'or de ces derniers mois, comme vous l'avez dit, l'or a explosé. C'est incroyable. Et du coup, les gens, ils se posent des questions. Ils disent « combien vaut mes bijoux ?» Et en plus, en début d'année, il faut comprendre que l'or, malgré le fait qu'il ait quand même baissé, comme vous l'avez dit, énormément de personnes se disent « voilà, ça peut être une super aide ». Et aujourd'hui, il y a beaucoup de grands-parents, de parents qui souhaitent aider aussi leurs enfants, leurs petits-enfants, en leur transmettant de l'or. Et à ce moment-là, on peut voir que ça permet énormément de choses. Ça permet de financer des études, ça permet également de financer les premières voitures, des apports immobiliers, parce que c'est de plus en plus tendu ces dernières années.
6: Bien sûr. Alors attendez.
11: Dites-moi.
6: Non. Avant que d'ailleurs que Valère nous dise à quoi il faut faire attention d'ailleurs quand on veut vendre son or. Moi je voulais vous poser une question un peu basique, mais si on n'a pas d'or à la maison et qu'apparemment c'est une valeur un peu chouette en ce moment, on en achète où de l'or ?
11: On peut en acheter dans des comptoirs spécialisés comme Godoy Fils. Du coup, nous,
6: il se fait un peu de pub au passage. Il a bien raison.
11: Bien sûr. On est un peu partout en France.
6: Oui.
11: Et c'est vrai qu'il faut se tourner vers des acteurs qui sont quand même de confiance parce que l'or c'est un secteur qui est relativement simple, il faut se tourner vers les bons partenaires parce qu'il faut expliquer comment ça fonctionne, que ça soit à l'achat comme à la revente. Mais c'est pour ça qu'on conseille énormément.
6: Mais admettons, moi j'ai pas beaucoup de sous, j'achète quoi ? J'achète quoi qui veut prendre de la valeur ? Combien j'achète d'or ? Si par exemple, admettons, je sais pas, j'ai 100 euros, ça vaut le coup d'acheter 100 euros d'or ? 100 euros, c'est déjà une grosse somme, hein, mais...
11: 100 euros d'or, vous savez, les cours de l'or ont quand même pas mal explosé ces dernières années. Donc aujourd'hui, on est plus sur des entrées de panier moyen aux alentours des 400 euros sur la 10 francs Napoléon qu'on connaît très bien, ou alors sur les 20 francs Napoléon, pièce iconique en France, mais on est plus aux alentours des 700 euros la pièce. Mais ce qu'il faut comprendre, c'est que aujourd'hui, c'est possible quand même de faire du DCA, mais plus sur des petits volumes.
6: C'est quoi du DCA?
11: Du DCA, c'est acheter de manière régulière des petits produits aux alentours des 400 euros. Aujourd'hui, c'est un peu les produits.
6: Les 400 euros.
11: Et tout à fait. Et c'est pour ça que personnes. Je suis entièrement d'accord, mais c'est là où aujourd'hui l'accès à l'or, c'est quand même quelque chose qui est un peu plus compliqué que ces dernières années.
6: Bah oui.
11: Mais ça reste quand même quelque chose de tangible. Okay. Contrairement à d'autres actions.
6: Pardon,
12: je mets un petit bémol sur tout ça. Hein. On fait pas de conseils en investissement. Les sujets d'acheter de l'or ou d'autres produits financiers, c'est complexe. Nous, notre boulot, c'est pas de dire ce qu'il faut acheter ou pas, parce que on peut acheter aujourd'hui de l'or et monsieur, vous le savez parfaitement, on peut perdre 20 ou 30% de ce qu'on a misé demain.
11: Hein.
12: Donc voilà, restons prudents aussi sur notre responsabilité là-dessus. Par ailleurs, quand on veut vendre ce métal précieux, alors c'est normal, c'est votre métier. Hein. Vous dites que c'est formidable, etc. Mais on est aussi face à des situations où les gens vendent des bijoux de famille, ça fait mal au cœur, c'est pas facile. Donc moi, je voulais quand même rappeler quelques bons réflexes. Et tout à l'heure, on parlera du prêt sur gage, qui peut être une alternative d'ailleurs.
6: Absolument,
12: à la vente.
6: Tout à fait,
12: c'est encore
6: voilà.
12: Autre chose. Mais très rapidement, d'abord, il faut faire estimer plusieurs fois. C'est extrêmement important. On va pas chez un seul professionnel, mais on en fait deux, voire trois. On compare, on revient à ce fameux sujet de la comparaison pour bien voir si on nous dit à chaque fois la même chose. On fait peser aussi l'objet devant nous. Ça, c'est obligatoire. On doit constater le poids de l'objet. Et quand on l'a fait deux, trois fois, on est tranquille. On vend pas forcément au poids parce que parfois un bijou signé vaut beaucoup plus cher que son pesant d'or. Donc il faut aussi bien vérifier ce point-là. Et si vous avez un doute, allez chez un bijoutier. Et puis enfin, un contrat écrit, c'est obligatoire et on se fait jamais payer en espèces. Ça, c'est aussi obligatoire.
6: Oh là là,
12: oui. Ça, c'est absolument interdit. Mais voilà quelques règles de base.
6: Moi, j'ai plongé un jour.
12: À connaître.
6: Voilà. On va continuer à parler de ça. C'est passionnant. Alexis Monceau, le DG de Godot et Fils, reste avec nous. Si vous avez de l'or, si vous avez envie d'en vendre, d'en acheter, appelez-nous 0810 055 056. Pour l'heure, on s'écoute Stéphane Echer, Déjeuner en paix. On est ensemble jusqu'à 13h. Ça s'appelle On vous doit bien ça. Sur

0: Déjeuner en paix, Stéphane Echer. On en parlait d'ailleurs entre nous en antenne. En plus, il est très sympathique, Stéphane Echer, c'est un ange. On est ensemble jusqu'à 13h.
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0: Midi 16, bon appétit d'ailleurs pour ceux qui sont, celles et ceux qui sont à table. Alors on est au cœur d'un gros dossier sur l'or. Tout à l'heure on parlera pompe à chaleur puisqu'il y a des leasings possibles avec Valère Correa. Parlera aussi sport, des sports méconnus et qui fonctionnent avec notre coach sportif Nordine à table. Mais pour l'heure, Alexis Monceau, le DG de Godot et Fils, est avec nous, cher Alexis. Et nous avons déjà une auditrice qui nous a appelé. Vous êtes très très nombreuses hein, et nombreux au 0810 055 056, c'est votre antenne, on vous doit bien ça. Cécile qui appelle de Villefontaine dans le 38. Bonjour Cécile. Alors vous, histoire incroyable, vous avez récupéré les chicots, si je puis me dire ainsi, en or de votre grand-père. Qu'est-ce que c'est que cette histoire?
3: Oui, j'ai fait une drôle de tête hein, quand j'ai reçu ça. Je trouvais ça un petit peu glauque, j'avais un peu de mal à comprendre le sens.
0: Mais attendez, vous les avez reçus comment, ces dents de votre papy en or?
3: À son décès, j'avais une boîte avec il y avait des choses dedans, différentes choses, et il y avait les dents. Voilà, il y avait des dents, des grosses molaires en or. Je les ai gardées un petit moment. Et puis un jour, on m'a dit, mais non, mais va voir, va faire estimer. Puis effectivement, j'ai eu une surprise.
0: Combien?
3: Voilà, donc j'ai rendu les dents de pépé, quand même. Les photos, je les ai gardées.
0: Non, mais c'est extraordinaire.
3: Les dents, je trouvais ça un peu...
0: Est-ce que je peux me permettre de vous demander combien vous a rapporté les dents de pépé?
3: Alors, je crois que j'avais 4 dents et j'étais pas loin des 500 ou 600 euros, un truc comme ça, parce qu'il y avait des petits bijoux. Et puis du coup, j'ai fait les tiroirs, les fonds de tiroirs,
0: j'ai
3: un peu. J'ai trouvé tous les petits, vous savez, les petits bouts de bijoux cassés.
0: Bien sûr.
3: Des choses comme ça.
0: Écoutez, pardon, mais vérifiez les dents de Pépé, peut-être. Je ne sais pas, pardon, hein, je me permets de plaisanter, chère Cécile. Alexis, notre invité Alexis Monceau, ça vous arrive, vous, de récupérer des dents comme ça en or et de les estimer?
4: On récupère souvent les dents de pépé. Il y a beaucoup de clients qui viennent. Il y a beaucoup de clients qui viennent avec, du coup, comme le disait madame, des fonds de tiroirs.
0: Ouais.
4: Ils viennent, du coup, tester. Et ce qui est hyper intéressant, c'est que même de plus en plus de clients commencent à venir pour savoir quel titrage d'or c'est, parce qu'il y a beaucoup de plaqués qui sont en circulation. Mmh. Et c'est là où c'est intéressant, le nombre de personnes qui viennent en pensant que ce sont des bijoux qui sont plaqués or. Et au final, ça se révèle par être des bijoux en or 18 carats.
0: Vous nous direz d'ailleurs dans un instant comment reconnaître hein, le vrai or du plaqué, etc. Ça, on en parlera dans un instant. Enfin, c'est quand même fou. Aude Razo.
5: Oui, en fait, je voulais aussi faire une petite recommandation parce que Valère a dit ce à quoi il fallait faire attention quand on vend ses bijoux, quand on vend son or. Il y a aussi des sociétés qui sont pas recommandables. Voilà, je vous le dis, il faut faire très attention à ça et je pense que Alexis Monceau sera d'accord avec moi. Des sociétés qui vous contactent par courrier, par mail, par téléphone, qui vous contactent spontanément. Là, c'est un peu limite et qui vous disent vous pouvez vous rendre tel jour à tel endroit, souvent dans un hall d'hôtel, un hôtel particulier, une salle des fêtes et elles vont vous faire un prix canon. Je vous conseille de pas y aller. J'éclaire une auditrice qui m'avait contactée il y a quelques mois. Elle vendait des bijoux 18 carats. Et en fait, la société qu'elle a trouvée là-bas lui en a donné pour moins de 4 euros le gramme.
0: Oh là là.
5: C'est un scandale total.
0: Ça, Alexis, on est d'accord que c'est n'importe quoi. Ça, c'est pas possible.
4: On est tout à fait d'accord. Et en plus, certaines de ces sociétés payent même encore en espèces. Et c'est vraiment purement illégal, comme vous l'aviez dit tout à l'heure. Et même moi, j'ai beaucoup de clients qui me disent « Voilà, monsieur Monceau, j'ai fait venir quelqu'un chez moi pour faire des estimations. » Nous, on dit toujours « Faire très attention, déplacez-vous en agence, contactez des personnes de confiance. Et si vous ne pouvez pas vous déplacer, on se déplace, on vous transmet notre pièce d'identité, on se présente. Et il faut vraiment faire très très attention, surtout en ce moment.
5: Voilà, donc à retenir, c'est qu'il faut se méfier des obscurs rendez-vous qu'on vous fixe par courrier, par téléphone. Allez en boutique et faites plusieurs boutiques, hein, c'est ce que vous aviez dit aussi Valère, parce qu'en fait vous pouvez très bien tomber sur des escrocs qui se mettent votre bijou dans la poche pour pas grand-chose et qui, eux, vont le revendre, mais alors beaucoup plus cher.
0: Valère Correa.
6: J'aimerais savoir comment c'est fiscalisé quand on vend de l'or, donc si je décide de revendre, alors moi les dents de pépé, non, c'est trop tard, mais enfin un bijou qui a son pesant d'or, comment est-ce que je dois le déclarer ensuite au fisc, monsieur?
4: Alors, comment est-ce que ça fonctionne? Je vais donner 3 exemples concrets. Déjà, les dents de pépé, faire très attention parce que c'est un produit qui est industriel. Donc, nous, profession, on se doit de vous collecter une taxe, 11,5%. Mmh. Et il faut aussi faire attention, tout bijou au-dessus de 5 000 euros, de manière unitaire, il faut collecter une taxe de 6,5%. Chez Godot et Fils, on collecte toute cette fiscalité, on la déclare pour vous au Trésor public.
6: Ok.
0: Oui, Nordine, vous avez une question ?
2: Oui, est-ce qu'il y a un registre qui existe sur les boutiques, justement, sur lesquelles on peut, avec lesquelles on peut se être fié, parce qu'au final...
0: Une sorte d'annuaire,
2: quoi. C'est ça, c'est moi, ça, je ne sais pas aujourd'hui, si je veux vendre de l'or, je ne sais pas où
0: je
2: aller.
0: Sais, moi, pareil, je l'ai fait une fois, je vous l'avoue, j'ai fait absolument n'importe quoi, j'ai revendu une vieille montre, j'avais besoin d'argent, j'ai été chez le premier venu à Paris, et ça a été une catastrophe, je me suis fait avoir. Donc je suis d'accord, très bonne question, Nordine. Est-ce qu'il y a un annuaire, monsieur Monceau ?
4: Alors, il y en a, mais nous, ce qu'on dit beaucoup à nos clients, il faut souvent s'interroger sur les avis Google, il faut regarder déjà les grands acteurs historiques, il faut toujours, comme vous l'avez dit tout à l'heure, comparer avec plein d'acteurs différents, mais surtout regarder les avis Google, parce que des acteurs qui auront plus de 100 avis de manière organique et non payée, les gens vont beaucoup plus se retourner vers eux. Il faut vraiment aller sur des sociétés qui sont de là depuis très longtemps, et souvent les grands groupes, parce que les grands groupes sont quand même beaucoup plus contrôlés que les petites structures.
0: Donc, donc il faut vraiment. Oui, c'est vrai que ça sert à ça, au moins les avis Google. On va continuer de parler de ça avec vous, cher Alexis Monceau. On va continuer à parler or. Si vous avez des questions à nous poser, ça tombe bien, on a les réponses. Ça se passe au 0810 055 056. C'est une nouveauté qu'on va écouter. Tame Impala et Jenny s'appelle Dracula. Sur ICI. On est ensemble jusqu'à 13h.

0: sympa cette nouveauté, Tame Impala et Jenny Dracula, sur ici dans On vous doit bien ça.
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0: On vous doit bien ça. Il est midi 26, chers amis, c'est votre nouveau rendez-vous quotidien. On est avec toute la bande, Valère, Nordine, Aude Razo. On est en train de parler d'or. Il est l'or, monseigneur, j'avais envie de la faire depuis une demi-heure, donc pardonnez-moi.
2: C'était tentant,
0: ça. Ouais, oui, c'était tentant, ce magnifique film avec Louis de Funès. Bref, nous avons une auditrice qui nous a appelé au 0810 055 056. On est toujours aussi avec Alexis Monceau, le directeur général de Godot et Fils. Bonjour à vous, chère Marie. Vous appelez de Molière-sur-Cèze. Bonjour Marie, bienvenue. Bonjour. Vous achetez un petit peu d'or alors, Marie?
3: Ben oui, j'ai eu l'idée il y a quelques années pour mes petites filles, parce que je ne savais plus quoi leur acheter. Et puis un jour, je me suis dit, ben, l'or est en train de monter. Donc, j'ai commencé à leur acheter des petits bracelets, des boucles d'oreilles, des trucs comme ça, tout en 18 carats.
0: Ça, alors, je peux me permettre de vous demander, Marie, un petit bracelet 18 carats, ça coûte combien? Vous savez,

0: précision. Dites-nous.
1: Alors, pour vraiment conseiller, il faut toujours faire aussi un petit peu attention, parce que il existe, pour quand on achète des bijoux en or 18 carats, il y a le produit neuf, du coup, qui coûte très cher, le produit d'occasion qui coûte déjà deux fois moins cher, et quand nous, on rachète de l'or, on est plus aux alentours des 80 euros du gramme. Et aujourd'hui, dans le marché de l'occasion, on est plus aux alentours des 120. Toutes D'accord. les personnes qui ont acheté il y a quelques années, aujourd'hui, tout est rentabilisé avec la hausse de l'or.
0: Donc, D'accord. il y a quelques... Après, ça peut baisser, quoi. Ça peut baisser
2: c'est
0: un
2: ça,
0: jour.
2: Le risque, c'est ça.
1: Ça peut également baisser. On a ça, comme vous l'avez dit précédemment, en janvier, on a eu un pic historique à 150 000. Aujourd'hui, on a pas mal perdu. On est aux alentours des 120 000. Cependant, par rapport aux deux dernières années, on est sur des pics extrêmement hauts encore.
3: D'accord. Mais qu'est-ce que vous faites de tout cet or, vous, une fois qu'on va avoir vendu ?
1: Bah, nous, on achète du coup énormément de bijoux en or 18 carats, en 9 carats, 14 carats. Nous, ce sont des produits qu'on achète et qu'on va faire retransformer en produits finis comme des lingots. Mais après, il y a aussi des produits qui méritent d'être revalorisés, comme des bijoux art déco, de belles pièces, des bijoux de marque. À ce moment-là, on va les acheter en tant que produits collection et les reproposer à notre clientèle. Et on essaie quand même de préserver le patrimoine français.
2: Et son petit lingot, on le met à la banque ou on le laisse sous le matelas?
1: Non. Nous, ce qu'on conseille souvent, c'est vaut mieux louer des coffres de banque.
2: Ah ouais, quand même.
1: C'est très, il peut y avoir beaucoup de problèmes. Nous, on préfère toujours protéger nos clients.
2: Évidemment.
1: On propose aussi des services internes, mais on dit toujours, allez voir votre conseiller et mettez tout dans un coffre en banque, on ne sait jamais.
2: Évidemment. Valère Correr, vous allez nous parler du prêt sur gage aussi. Hein. Ça,
3: oui,
2: c'est
3: rapidement,
2: très
3: parce
2: important.
3: Que si vous n'avez notamment pas d'or ou pas d'argent, pensez aussi qu'un objet de valeur, ça peut vous dépanner finalement si vous avez un besoin de trésorerie à court terme, mais sans vous en séparer définitivement. Et ça, c'est le crédit municipal qui le propose plutôt. En fait, votre objet va servir de garantie. Vous l'amenez au crédit municipal avec une pièce d'identité, si possible une facture, et ils vont vous valoriser à 50 ou 80% du prix, vous mettre à disposition l'argent et vous récupérerez l'argent quand vous irez rembourser. Il y a un site, c'est prêtsurgage.fr.
2: Merci beaucoup Valère Correard. Merci cher Alexis Monceau, le DG de Godot et Fils. On vous embrasse très fort. C'est l'heure de l'actualité dans toutes vos régions, chers amis, grâce au 44 local de votre radio ici. À tout de suite.
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13: Ce week-end, on fait la fête dans le Béarn et la Bigorre. À commencer par la fête du Triangle à Pau. C'est samedi demain avec des concerts, des animations, des concours, une friperie, des buvettes, des crêpes et des galettes. Pour ça, rendez-vous de 10h à 1h du matin au quartier du Triangle. Et puis direction la Reims pour la foire au fromage. Samedi et dimanche, un grand marché avec une centaine d'exposants, des fromages fermiers, des danses, des concerts, des animations autour du pastoralisme vous attendent. Et les invités de cette année, c'est l'Aveyron et le Roquefort qui seront à l'honneur. Samedi, vous pourrez même notamment assister à des démonstrations de tonte de brebis, de fabrication de fromage, et même voir les chiens s'exercer sur les troupeaux de brebis. À noter que le repas biftecade est déjà complet. Et à Bagnères-de-Bigorre, on finit cet agenda avec, à partir de 11h samedi, un concert sur le parvis de la médiathèque. Les chanteurs...
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2: Midi 32, chers amis, sur votre radio ICI, on est ensemble jusqu'à 13h dans ce nouveau rendez-vous quotidien qui s'appelle On vous doit bien ça. Moi, je m'appelle Enora Malagré et la bande qui est autour de moi est constituée de Aude Razo, Madame Anti-Arnaque,

0: Valère Coréard, monsieur Bonplan, et notre éminent coach sportif Nordina Tav qui est là tous les vendredis. On est là pour vous rendre service parce qu'on estime qu'on vous doit bien ça. Les amis, on sait à quel point l'année est compliquée. On a parlé or, la première demi-heure de l'émission. Continuez, hein, si vous avez des questions, ça se passe au 0810 055 056. C'est un numéro WhatsApp, il est gratuit. Et vous pouvez aussi laisser des messages vocaux, comme l'a fait un certain Jordan aujourd'hui.
1: Bonjour Nordine, j'ai pu voir que vous étiez assez musclé et j'aimerais avoir ce genre de carrure. Qu'est-ce que vous me conseillez de faire comme
2: il
1: sport
2: est fier.
1: Du tennis, de la course, alors, autre chose peut-être. Merci beaucoup.
0: On a les auditeurs qu'on mérite qui sont tous plus adorables les uns que les autres. Et on a constaté que Nordine, les femmes se pâment et les hommes l'envient. Il s'est carrément levé, chères auditrices, chers auditeurs, pour répondre à Jordan. Alors, le secret de ce corps d'Alba?
3: Jordan, déjà, merci de donner du sens à ma vie. Je pense que j'ai réussi à ma carrière. Voilà. Alors, je vais vous donner, cinq astuces, les cinq doigts de la main. Première, la régularité. Constamment, c'est-à-dire deux à trois fois par semaine, soyez réguliers. N'essayez pas de faire cinq séances dans la semaine et après plus rien la semaine d'après. Ça, c'est la première chose.
4: Séance de muscu, vous voulez dire?
3: Séance de musculation, d'accord. Voilà. La deuxième, la patience. Soyez patient. Valère est en train de le découvrir depuis des années. Ça fait des années qu'il essaie d'être musclé et ça ne vient pas comme ça. Parce qu'en fonction de votre morphotype, vous allez avoir plus ou moins des résultats. Donc soyez très patient. La deuxième, l'alimentation. Le muscle, il a besoin d'essence. Et la meilleure essence pour le muscle, c'est la protéine. Donc vous avez dans les poissons maigres, les viandes maigres, les œufs, les légumineuses.
0: Premier degré.
3: La prochaine, c'est le sommeil et la récupération. Là aussi, votre muscle a besoin de récupérer. Et d'une séquence, si vous travaillez par exemple les pectoraux, laissez au moins 48 heures de récupération entre la même sollicitation du groupe musculaire. Et la dernière, le sens que vous donnez à l'entraînement. Forcément, vous allez voir ce qu'on appelle les muscles miroirs. Et ce qui est essentiel pour avoir un corps joli, j'ai envie de dire, et pour être balèze, c'est justement de travailler un ensemble de muscles. Et ça serait intéressant. Jordan, vous allez être balèze. Je suis sûr. Je vous embrasse.
0: Vous voulez le corps de Zeus? Vous écoutez Nordina Tav. Tout au long de l'année, je booste votre pouvoir d'achat. C'est 200 euros qui partent là, comme ça, immédiatement, à dépenser dans une grande enseigne. Et nous avons une gagnante. Elle s'appelle Liliane. Elle s'est inscrite sur le site ici.fr. Il y a une page dédiée. Bonjour, chère Liliane.
5: Bonjour. Comment allez-vous?
0: Ah, très bien. Vous avez une voix tellement pleine de vie, en plus. Ça va, Liliane?
5: Et bonjour à toute la bande.
3: Bonjour.
0: Bonjour. Vous nous appelez via Ici Isère, qu'on embrasse très chaleureusement. Vous êtes retraité.
5: Exactement.
0: Vous avez trois enfants et 10 petits-enfants. J'adore.
5: C'est exact.
0: Vous avez bien bossé. C'est gagné, Liliane. Extraordinaire. On est ravis de vous offrir ce petit complément, ma chère Liliane. On vous embrasse très fort.
5: Contente.
0: Et c'est, écoutez, my pleasure. Oh, j'ai envie d'être bilingue aujourd'hui, c'est vendredi. Prenez grand soin de vous, chère Liliane. On vous embrasse très très fort. Oh là là, mais qui vois-je venir? 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On est ensemble jusqu'à 13h, les amis.

0: Demain, on est ensemble jusqu'à 13h. Valère Correr, qui n'arrêtait pas de chantonner, qui a dit donc un petit beau brin de voix, dis donc.
1: J'adore cette chanson.
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0: Dis donc.
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0: Monsieur Bonplan, qui est chanteur à ses heures perdues en cette veille de week-end. On espère vous faire un peu sourire et vous donner surtout des bons plans. Évitez les arnaques. Sculptez votre corps grâce à Nordinata, notre coach sportif. Pardon, je ris seul. Mais pour l'heure, nous allons répondre pas du tout. Enfin oui, il y a une problématique. On va vous dire, enfin une problématique. On a lu ça, on va vous dire si vous pouvez bénéficier du leasing sur les pompes à chaleur. Vous avez vu, c'est une émission très variée. Et si oui, comment qu'on fait, dis donc, monsieur Valère Coréard, le chanteur?
1: Ah, alors, le gouvernement a lancé une offre intégrée pour aider les ménages modestes à remplacer leur chaudière au gaz ou au fioul par une pompe à chaleur. Alors, quand on dit leasing social, qui est souvent utilisé, en fait, c'est pas une location, évidemment, comme une voiture. On va pas vous installer une chaudière et puis la reprendre, hein. Ce serait
0: Non.
1: On va vous permettre d'acheter l'équipement et vous allez rembourser le reste à charge par mensualité. Qu'est-ce que vous devez retenir? D'abord, l'offre concerne les propriétaires d'une maison individuelle et c'est sous condition de revenus. Premier point, d'accord? Ah ben oui. Enfin, le saucisson pousse pas sur les arbres non plus, l'ordinateur. Faut pas rigoler, là. Non, mais enfin.
0: Cette expression.
1: C'est normal. Vous vous rendez compte ce que ça va coûter? Bon, elle comprend quoi? L'installation d'une pompe à chaleur RO. Donc pas RR, vous avez deux systèmes. RO, c'est vraiment le meilleur système, le plus résilient et le plus efficient. Et puis, c'est sur celui-là que vous pouvez avoir de l'aide. L'aide moyenne annoncée est de 9 800 €. Donc c'est quand même pas mal, voilà. Alors attention, dans la majorité des cas, le remboursement est prévu sur 3 ans et 5 ans maximum.
0: D'accord.
1: La mensualité totale, c'est-à-dire le remboursement, l'électricité et la maintenance, doit rester au plus égal à l'ancienne dépense de chauffage. En gros, vous aviez 200 ou 300 euros par mois de chauffage. Il faut que pour passer à la pompe à chaleur, vous continuez de payer 200 ou 300 euros, incluant le remboursement de la pompe à chaleur et l'aide de l'État et l'électricité que ça coûte. J'ai été clair ou pas?
0: Très clair.
1: Bon, très génial.
0: Moi, si j'ai compris, c'est que normalement, les gens ont compris.
1: Alors, tout ça pour dire que l'aide, pour terminer, l'aide au total, enfin l'aide qu'on va vous faire sur cette pompe à chaleur, elle n'est pas cumulable avec ma prime rénov. Je vais m'en sortir, voilà. Et puis surtout, vous avez un site pour faire votre demande, parce que c'est quand même ça l'idée.
0: Bien sûr, évidemment.
1: Il n'y a que 55 000 possibilités. Il faudrait 2 millions, je crois, de pompes à chaleur pour équiper toute la France. Donc ça se passe sur électrifionlafrance.gouv.fr. Électrifionlafrance.gouv.fr. Qu'est-ce que vous voulez? C'est pas moi qui ai décidé, c'est un nom de domaine bizarre.
0: Pourquoi pas?
4: .gouv.fr, moi ça me va.
1: Voilà, c'est ça.
0: Ah, Aude, elle est contente.
1: Non, mais parce que côté pompe à chaleur, Aude, je pense qu'il faut faire gaffe.
4: Oui, effectivement, il faut faire gaffe. Quelque chose que vous devez absolument avoir en tête pour ne pas tomber éventuellement dans une arnaque, parce que les escrocs ont de la suite dans les idées, c'est que les services publics ne démarchent pas pour vendre des travaux. Voilà. Les services publics ne démarchent jamais pour vendre des travaux. Ça, il faut toujours l'avoir en tête, parce que là, évidemment, on parle d'aide de l'État, on parle de leasing, etc. Donc, il y a les petits malins qui vont se mobiliser, qui vont dire « je vais me faire passer pour l'État, pour la mairie, ou en tout cas, je vais dire que je suis mandaté par l'État, par la mairie, par l'ADEME, vous savez, l'Agence de Transition Écologique, et je vais aller toquer aux portes, ou je vais passer des petits coups de fil, et je vais parler aux gens de bilan énergétique, je vais parler aux gens de pompe à chaleur. » Si vous tombez sur quelqu'un qui fait ça, il vous ment. D'accord. Voilà, il est mandaté par personne en fait. Il ne représente que lui-même puisque les services publics ne démarchent pas. La technique des escrocs souvent, c'est de vous dire ce sera bientôt obligatoire ou vous allez avoir des aides énormes. Ça va rien vous coûter du tout. Signez vite, regardez, ça va vite, ça va être génial, etc. Ils vous embrouillent complètement. Vous y comprenez pas grand-chose. On ne signe pas et plus le vendeur est insistant, plus il vous noie avec des chiffres et des dispositifs, plus vous reculez.
0: D'accord.
4: C'est hyper important, la grande prudence. Donc renseignez-vous et je dis toujours quand vous devez faire appel à un artisan ou autre, faites la démarche vous-même. Méfiez-vous de l'artisan qui vient vers vous. Allez vers l'artisan.
0: C'est toujours un peu louche. Merci Aude Razeau. Dans un court instant, Nordi nous parlera des sports méconnus, mais qui sont bons pour la santé. Mais pour l'heure, ça va nous faire beaucoup de bien en ces temps incertains. John Lennon, Imagine sur Ici.

0: John Lennon, Imagine sur ici. On est ensemble jusqu'à 13h.
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0: Et jusqu'à 13h, on essaie de vous rendre service parce qu'on vous doit bien ça. C'est votre antenne. Vous avez beaucoup de questions à nous poser. Ça tombe bien, on a beaucoup de réponses à vous apporter. Ça se passe au 0810 055 056. Marie nous a appelé. Bonjour, chère Marie, bienvenue.
3: Oui, bonjour.
0: Comment allez-vous, Marie?
3: Fort bien.
0: Je suis
3: l'Ardèche.
0: Vous appelez d'Ardèche.
3: Avec un beau soleil.
0: Ah là là, quelle belle région. Alors, vous souhaitez vous savoir, quelle est votre question d'ailleurs? Pardonnez-moi, j'ai oublié, Marie.
3: Eh bien écoutez, moi je suis bien bon de se faire payer par chèque, mais bon, je crains aussi, moi, par chèque.
0: Alors, c'est-à-dire qu'au moment de la vente, en fait, est-ce qu'il faut demander un chèque certifié? C'est ça la question, Marie.
3: Voilà, exactement.
0: Oui, très bonne question. Très bonne question, Marie.
4: Marie, vous écoutez trop Aude Raso, vous avez peur de vous faire arnaquer dans tous les clubs russes.
0: Mais elle a bien raison,
5: bravo,
0: voilà.
5: Marie.
4: Non, vous n'allez pas avoir un chèque certifié, vous allez avoir un chèque barré, c'est-à-dire c'est un chèque ordinaire. C'est pour ça que ce qu'on expliquait tout à l'heure, c'est important d'aller dans une enseigne qui a pignon sur rue, c'est-à-dire un magasin qui va acheter de l'or, qui ne vient pas d'arriver, où le local est très très vide avec juste un petit comptoir. Allez dans un endroit qui est un peu une institution et il n'y a aucun risque. Enfin, a priori, vous êtes vraiment tranquille. Ils peuvent aussi vous faire un virement, ça c'est possible. Donc dans ce cas-là, vous pouvez avoir la preuve imprimée comme quoi le virement a été fait. Peut-être un virement instantané.
5: C'est peut-être plus sûr. Hein,
4: exactement, un virement instantané. Vous regardez sur votre compte directement si vous avez bien reçu l'argent, ma chère Marie.
0: Bah voilà, vous avez votre réponse, ma chère Marie.
3: Ben oui, mais vous savez, les
0: Ardéchois,
3: ils sont craintifs.
0: Hein. Attendez, ils ont bien raison, les Ardéchois, ils ont vraiment raison. On vous embrasse très fort, Marie. Passez une très belle après-midi.
3: Merci beaucoup. Bonne journée.
0: Bonne journée. Passez un bon week-end. On a beaucoup de questions, Aude Raso. On a une question, je me permets, aussi sur l'argent.
5: Oui, on a.
0: Évidemment, on a parlé or. Il n'y a pas de raison qu'on ne parle pas d'argent.
5: Oui, Antoinette qui dit qu'elle a des pièces de monnaie en argent. Elle voulait connaître le cours de l'argent. Est-ce que c'est intéressant ou pas?
0: Valère, voilà. La réponse à tout. J'adore.
4: Alors, le cours de l'argent, aujourd'hui, il tourne autour de 61 $ l'once. L'once, c'est 31,1 grammes. On était à 48 $ début octobre 2025. Donc, vous voyez, ça fait 27%.
0: 30% pratiquement d'augmentation.
4: Vous êtes bonne en maths, c'est pas mal.
0: Alors, c'est ça comme ça. C'est le vendredi, je suis très maths.
4: Ouais, mais ça, on peut faire plein de calculs. Donc, oui, l'argent, mais encore une fois, il y a des questions de pureté de l'argent, il y a des questions de type d'argent. Donc, comparer deux, trois institutions qui achètent de l'argent et vous pourrez vous forger un avis.
0: Mes chers amis, si vous avez de l'argent, enfin je parle du métal, hein, et aussi de l'argent tout court, allez-y, hein, ça sent bon. Nordine, vous aviez une question, Nordine Atab.
6: Bah oui, les Loiretains aussi sont suspicieux. et je me demandais au final, parce qu'on ramène pas des kilos, on ramène des grammes, et des fois ça peut être infime, ça peut être une petite,
0: petite bague.
6: Alors si c'est une bague, pourquoi pas, mais une petite pierre, j'avais peur justement que, quelle garantie on a lorsqu'on laisse justement ces grammes d'or, que ce soit bien le nôtre, lorsqu'on le récupère,
5: sur le pression gage, vous voulez dire?
6: Exactement, sur l'estimation.
0: Oui, on a un peu peur de laisser son petit bijou, quoi.
6: Exactement.
4: Oui, alors c'est vrai que le pression gage, c'est très réglementé, c'est très rodé aussi. Hein. Il y a beaucoup de gens qui utilisent le pression gage, ça pourrait même faire l'objet d'une émission complète. Vous y allez avec votre pièce d'identité, vous y allez avec un justificatif de domicile, on va vous remettre une attestation, on va vraiment consigner votre bien. Et pendant ce temps-là, ça va vous coûter un petit peu d'argent, parce que si on vous donne, admettons, 1000 euros, vous allez payer des intérêts sur ces 1000 euros. C'est-à-dire que quand vous voudrez aller récupérer votre bien, vous allez devoir donner un petit peu plus. Mais par contre, c'est parfaitement rodé et c'est vraiment un bon plan, entre guillemets, si c'est pour quelques mois et que vous êtes complètement coincé et que vous ne voulez pas perdre l'objet qui a de la valeur dans l'absolu, puis peut-être pour vous personnellement.
0: D'accord, merci Valère Coréard, merci Nordine. D'ailleurs, Nordine, dans un court instant, nous parlera des sports méconnus mais bons pour la santé. A tout de suite sur votre radio ici.
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0: Je n'ai tout bonnement rien vu passer de cette émission. Il est midi 51. On est ensemble encore pour quelques minutes. C'est votre nouveau rendez-vous quotidien. Ça s'appelle On vous doit bien ça, vous l'avez compris. On est ensemble jusqu'à 13h. Mon cher Nordine, notre coach sportif, il me tarde les sports méconnus qui sont bons pour la santé. Alors ça, tendez bien l'oreille.
6: Alors, je vais essayer de vous en proposer plusieurs, parce que ça touche tout le monde. Le premier... On n'en a pas trop parlé, le longe-côte. Le longe-côte, hein? Alors le longe-côte, concrètement, ce
0: attendez,
6: sont
0: le longe-côte.
6: Longe-côte, voilà, L-O-N-G-E.
0: Parce que là, j'ai compris le longe-côte, je me suis dit, qu'est-ce que c'est que ce truc? On longe un bébé, c'est le longe-côte.
6: Voilà, on va longer les côtes, et que ce soit les côtes ou dans les lacs. En fait, vous faites des promenades avec de l'eau à mi-hauteur, au niveau des cuisses. Et vous allez vous promener...
0: Ah, je vois ça chez moi en Bretagne.
6: Et, alors, notamment, mais maintenant, ça rentre pas mal dans les lacs. Et ce qui est intéressant, c'est que d'une part, vous allez créer du lien social, mais au-delà de ça, en fonction de la hauteur où vous aurez de l'eau, par exemple, mi-cuisse ou taille, la résistance sera plus ou moins importante. Et ce qui est intéressant pour les personnes en situation, par exemple, d'obésité, ou ceux qui auraient de l'arthrose, le fait d'avoir de l'eau, ça va permettre de démultiplier le corps, et c'est très intéressant. Et en plus, si vous achetez des petites palmes, un peu comme les canards, vous voyez, lorsqu'ils nagent, et bien là, vous allez pouvoir utiliser vos bras comme si vous tirez l'eau grâce à vos mains. Et grâce à ça, vous allez tonifier les bras. Donc, c'est hyper complet. Et on pourrait croire que justement, c'est un sport dédié aux seniors, mais pas que. Au final, on le voit sur des plages ou dans certains lacs, et bien il y a des clubs liés aux enfants qui vont justement faire un peu de longe-côte.
0: Quand c'est froid, comme chez moi en Bretagne, une combi, et puis c'est parti, au draso.
5: Moi, j'étais en Loire-Atlantique cet été, et j'ai vu des gens qui faisaient ça. Au début, je me dis, mais qu'est-ce qu'ils font? Et j'ai compris après, en fait, j'ai dit, ah, mais c'est ça, ils font du longe-côte, donc ils marchaient dans l'eau. Il y a, effectivement, il n'y avait pas que des personnes.
0: Donc, le longe-côte, c'est
6: hyper sollicitant. Et en plus, on peut le faire aussi à Paris, par exemple, dans les piscines. Vous achetez.
0: J'ai cru dans la Seine, pas tellement.
6: Non. Et vous faites des allers-retours comme ça, à partir du moment où il y a de l'eau jusqu'à la taille. C'est hyper efficace. Ensuite, bisous à Fabien. Le cani-marche, le cani-cross, le cani-rando.
0: Je ne comprenais pas. Bisous à notre vétérinaire Pierre Fabin.
6: Qu'est-ce que je dis, Fabien? Décidément,
4: vous savez, Pierre, Jordan Valère.
0: Il a pris la grosse tête. Alors, du coup, qu'est-ce que. Cani quoi?
6: Cani-cross, cani-rando, cani-marche. En fait, l'idée, c'est de pouvoir sortir avec son chien. Alors, au final, le chien devient un peu le coach sportif. Mmh. C'est-à-dire, alors que des fois, on pourrait ne pas être motivé, là, grâce à cette dynamique, au final, de couple, on va pouvoir créer ou recréer du mouvement. Et c'est intéressant parce que lorsqu'on habite super. Sur du plat ou avec du dénivelé, et ben c'est quelque chose qu'on va faire en régulier. Et surtout, il n'y a pas nécessité d'avoir une spécificité de chien ou d'être en forme ou en méforme. L'idée, c'est d'y aller progressivement. Il y a des clubs qui sont ouverts. D'ailleurs, il y a des si vous allez sur je sais plus la Fédération française des sports et loisirs canins, vous allez retrouver justement plein de clubs qui vont vous permettre justement d'intégrer ces sollicitations pour plus rester seul avec votre chien.
0: Audrazo, elle a fond.
5: J'en vois. Ouais, mais j'adore.
0: J'adore.
5: En forêt, il y en a effectivement qui courent. Qui font du vélo avec leurs chiens. Moi, j'ai toujours un peu de peine.
0: Oui, et ils traînent un peu le vélo, les chiens. Mais ils adorent ça, ma chérie.
5: Mais est-ce qu'ils ne sont pas en difficulté? J'ai peur de faire mal aux chiens, moi.
6: Je vais vous dire quelque chose. C'est surtout les propriétaires qui sont souvent en difficulté. Parce qu'on ne se rend pas compte. Mais derrière, le chien, lui, il est heureux de courir. Et plus vous allez le sortir, plus ça va l'entretenir. Parce qu'il y a de l'obésité aussi chez les chiens qui s'installent. Mmh. Et que ce soit dans la rando et dans la marche, il y a juste besoin d'investir quelques euros. Vous allez dans les grandes surfaces de sport. Alors, ce n'est pas une laisse classique. C'est une laisse spécifique
0: avec un harnais.
6: Et grâce à ça, tout de suite, après l'émission là, vous pouvez y aller et avec 10-20 euros, tout de suite,
0: elle
6: vous mettez...
0: Elle va partir avec son petit équel au draso, elle va faire du longe-côte avec son équel. Vous allez voir, franchement, voilà. Ça va être magnifique.
6: Voilà, et après, un petit coup de cœur qui est lié aux salles et la mise à disposition pour toutes les personnes en situation de handicap. N'hésitez pas à pousser les portes sur toutes les salles de remise en forme qui vous permettent d'avoir un accompagnement activité physique adaptée. Pourquoi je dis ça? Parce qu'aujourd'hui, il y a des structures qui sont liées, qui sont faites en fait, qui sont créés sur du plat, et vous avez la possibilité de vous entretenir. N'ayez pas peur, n'ayez plus peur. En adaptant les exercices, que ce soit avec des poulies spécifiques, avec des ergomètres qui vous permettent, par exemple, de pédaler avec les bras, ou s'il y a un coach adapté à pas qui vous permet d'avoir des exercices avec des élastiques, vous allez pouvoir vous entretenir. Et peu importe la pathologie ou le handicap que vous avez, normalement, et là j'encourage tous mes collègues à pouvoir se mettre à disposition de toutes les personnes de la situation du handicap, ouvrez vos portes parce qu'au final, il y a un vivre ensemble et que le sport, c'est pas juste pour telle ou telle personne. Et aujourd'hui, les salles de musculation, je vais mettre ça au conditionnel, devraient s'ouvrir davantage pour faire en sorte que les personnes peu importe l'horizon, on puisse s'entretenir. Donc,
0: je sais que vous aimez beaucoup le cécifoot aussi, vous connaissez bien ça, c'est le foot aussi pour les personnes qui sont malvoyantes ou non-voyantes. Et d'ailleurs, si vous ne souffrez pas aussi de ce handicap, vous pouvez accompagner vos amis, hein, Nordine.
6: Et c'est ça que j'aime, c'est qu'au final, c'est plus la personne qui s'adapte au sport, c'est le sport qui s'adapte aux personnes. Et aujourd'hui, eh ben, il y a des sports comme le cécifoot où au final, on va pouvoir jouer tous ensemble et on va adapter pour qu'on puisse avoir un handicap ensemble, même si face à l'obésité et la sédentarité, c'est la société qui est en situation d'handicap.
0: Je suis complètement d'accord avec vous. Le cécifoot, moi je l'ai fait une fois parce que j'ai une de mes meilleures amies qui est malvoyante. On vous met un bandeau, vous savez, comme les bandeaux pour faire dodo là, sur les yeux. Et je peux vous dire que ça vous remet aussi l'église au milieu du village. Ça vous permet de conscientiser aussi le handicap que traverse votre amie. C'est pas mal hein, comme expérience. Je vous le recommande pour voir aussi ce que vivent nos amis ou un membre de notre famille qui souffre de ce handicap parce qu'on est dans une société, dans un pays qui n'est pas très adapté, je trouve,
6: pas du tout,
0: au handicap. On en parlera, on consacrera une large émission sur ce sujet. Je sais que c'est un sujet qui est très sensible pour vous, cher Nordine Atap. Donc, n'hésitez pas aussi à vivre l'expérience, si je puis dire, pardon si c'est maladroit. Voilà, pour conscientiser encore une fois ce que nos amis traversent.
6: Et c'est surtout que le sport doit rassembler et pas dissocier.
0: Absolument. Merci beaucoup, Nordine Atap.
6: Avec grand plaisir.
0: On va accueillir le deuxième gagnant du jeu. C'est une femme. Elle s'appelle Muriel. Elle habite où, Muriel ? Parce que je n'ai pas mes lunettes, je ne vois pas.
5: C'était dans l'Hérault.
0: Dans l'Hérault. Oh là là, il faut vraiment. Sachez-le, je suis presbyte. Voilà, je vous le dis. Muriel, bonjour, Muriel.
9: Bonjour, Enora. Bonjour, toute l'équipe.
6: Bonjour.
0: Bienvenue, Muriel. Alors, vous êtes aide à domicile. Vous recherchez un emploi. Donc, on le dit quand même. Voilà. Un fils et deux petits-enfants. D'ailleurs, aide à domicile, nous allons consacrer au Draso une émission mardi aux aidants.
5: Effectivement, on a pas mal parlé des aides à domicile déjà. Exactement. Hier, en parlant des personnes âgées. Et mardi, journée consacrée aux aidants.
0: Exactement.
5: Donc appelez-nous si vous êtes aidant. On a très envie aussi de vous entendre.
0: 0810 055 056. Ma chère Muriel, je vous le savez, je booste votre pouvoir d'achat. Vous êtes inscrite sur ici.fr. C'est gagné. Ah, ça va faire du bien, ça. Exactement. On vous embrasse très très fort, Muriel. Prenez soin de vous. On est avec vous. On vous souhaite un très bon week-end, chers amis. Lundi, de quoi va-t-on parler lundi, au Draso?
5: J'ai oublié. Démarchage téléphonique.
0: Mais oui,
5: ça, ça fâche.
0: Ça nous enquiquine la vie. C'est insupportable. J'ai carrément levé un peu le ton. Merci, ma chère équipe adorée, pour cette merveilleuse semaine. Vous l'avez compris, c'est votre nouveau rendez-vous sur ici. Merci à toute l'équipe, à la régie. On se retrouve lundi, chers amis. Dans un instant, c'est le trésor de nos régions avec Benjamin Mathieu. Et coucou Benjamin.
10: Et coucou Enora, coucou à toute la bande. Dans le trésor de nos régions, on fait évidemment une large place à la mobilisation lycéenne qui prend de l'ampleur.
0: Merci beaucoup.
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0: Et merci à vous d'écouter ici. Il est 13h. Les informations, Benjamin Mathieu.
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10: Bienvenue dans le 13h de nos régions, une demi-heure de reportage et de décryptage au plus près de votre quotidien. Peut-être que vos enfants font partie des manifestants. Nous faisons une large place dans ce journal au mouvement lycéen qui prend de l'ampleur. Alors qu'un établissement sur quatre hier était mobilisé et qu'une vingtaine d'universités ce matin rejoignent la mobilisation. Le gouvernement qui tente de reprendre la main, le ministre de l'Éducation nationale enchaîne les réunions. Ce matin, il a reçu les organisations syndicales et les associations de parents d'élèves avant celle des lycéens. Cet après-midi, on sera à Périgueux également pour écouter Crainte et Division chez des lycéens qui ne sont pas forcément convaincus par les moyens d'action employés.
11: Ouais, j'ai un petit peu peur parce que j'ai peur que ça tourne un peu au fiasco. La plupart des gens ici ont des idées qui sont enfermées. Quand on a d'autres idées, c'est vrai que ça peut être mal vu.
10: Autre grand titre de cette mi-journée, on vous parle des preuves publiées par Mediapart concernant les propos antisémites de Jordan Bardella. On va également dans le Tarn, dans ce journal, avec une reconstitution importante pour les proches de Delphine Ossagel. Et puis c'est le retour d'un chauve adoré au Stade de France ce soir, Zidane, sur les lieux de ses exploits de 98, cette fois dans la peau du sélectionneur. Après une intense journée de mobilisation hier avec 1000 établissements concernés environ dans toute la France et plus de 200 blocus de lycées, le mouvement se poursuit aujourd'hui. 564 établissements sont perturbés à la mi-journée selon les chiffres qui viennent de nous parvenir. C'est un peu moins qu'hier. Coralie Moreau, bonjour.
12: Bonjour.
10: Vous êtes notre spécialiste police-justice à la rédaction de ICI. Alors on fait le bilan avec vous de cette mobilisation avec un retour à un calme relatif ce matin. Les actions qui sont un petit peu moins nombreuses.
12: Ben oui, en cause tout d'abord la fermeture de nombreux lycées, 400, soit un peu plus de 10% de l'effectif total, pour certains endommagés, pour beaucoup d'autres c'est par crainte de nouveaux débordements. Des lycées aux abords desquels les manifestations ont été interdites, alors dans plusieurs villes, les élèves ont choisi de se rassembler. C'est le cas à Rouen par exemple, manifestation dans le calme mais sous surveillance de nombreux cars de CRS. À Rennes, lycéens et étudiants bloquent un axe important de la ville, crispation donc avec les automobilistes. Dans d'autres villes encore, on note des tensions avec les forces de l'ordre. C'est le cas par exemple à Dijon. Ce midi, vous le disiez, on compte tout de même plus de 500 établissements perturbés. Chiffre en légère baisse par rapport à hier, avec des départs de feu, notamment dans trois lycées d'Île-de-France. C'est ce qu'indique en tout cas la région. Selon la police, à 10h, on notait une cinquantaine d'interpellations, et 4 fois moins donc qu'hier à la même heure.
10: Et Coralie, la crainte est vive après une situation qui semblait hors de contrôle hier pour le gouvernement.
12: Oui, vous le disiez, près d'un millier d'actions, 2000 interpellations. Le mouvement des lycéens a surpris par son ampleur et par les violences qui ont éclaté hier, avec une bataille de chiffres de part et d'autre. Le ministère de l'Intérieur annonce 300 policiers et gendarmes blessés sans notion de gravité. Le parquet de Paris indique ce matin avoir ouvert une enquête après la diffusion sur les réseaux sociaux d'images d'une policière agressée en marge des blocages. Les lycéens, de leur côté, dénoncent des violences. Plusieurs enquêtes ont été ouvertes par l'IGPN, la police des polices, pour des blessures grave liée selon les victimes à des tirs de flashball. À Tours, un lycéen touché à la tête a été hospitalisé. À Argenteuil, un autre est blessé à l'œil. Toujours dans le Val d'Oise, un adolescent souffre d'une double fracture de la mâchoire et presque toutes ses dents ont été cassées.
10: Merci Coralie Moreau de la rédaction de ICI. Et puis selon les chiffres du ministère de l'Éducation nationale, 170 élèves et 65 personnels de l'Éducation nationale ont été blessés depuis le début de ce mouvement. On part immédiatement sur le terrain dans le 13h de nos régions avec les reporters des 44 locales du réseau ICI. On va en Île-de-France où des blocages sont en cours. Nicolas Joly, bonjour.
13: Bonjour Benjamin, bonjour à tous.
10: Vous êtes devant le lycée Claude Monet, c'est dans le 13e arrondissement de la capitale, un établissement qui fait partie de ces 400 lycées fermés par les autorités aujourd'hui. Alors ce qui n'a pas empêché tout de même une centaine de lycéens de manifester de nouveau. Vous nous racontez comment ils ont réussi à contourner cette interdiction, mais a priori dans le calme.
13: Oui, ils ont dû ruser un petit peu pour faire un blocus malgré tout. J'ai rencontré Sarah et Eva, deux lycéennes qui revendiquent avoir participé à l'organisation. Fait important, elles n'ont pas vu d'intervention des policiers ce matin.
14: Généralement, juste ils rôdent autour pour vérifier que tout se passe bien.
15: En fait, on se lève plutôt pour pouvoir mettre les poubelles et organiser le blocus, justement pour que la police elle nous empêche pas de le faire.
14: Il faut savoir que parfois la police elle nous bloque avec les poubelles parce que si on se fait cramer devant le lycée ou quoi que ce soit, bah la police ça peut arriver qu'elle arrive pour justement enlever nos poubelles, etc. C'est pour ça qu'on fait des tours et on a des points de rendez-vous entre guillemets.
13: Toute une organisation, donc une volonté de maîtriser les choses aussi, qui n'a quand même pas empêché quelques dégradations. Lisa me montre des images qu'elle a filmées ce matin sur son portable.
16: On voit deux poubelles en train de cramer, des pompiers essayer de les... Ça a vraiment brûlé. Mais enfin, pacifiste, c'est bien, mais moi, je trouve que ça se fait entendre et ça se fait vite oublier. Parce que comme ça casse rien, bah, ça pose pas de problème à l'État.
13: Les lycéens qui, sur place, blâment plutôt les jeunes d'autres lycées voisins qui seraient venus pour mettre le bazar dans leur blocus. Jude, lui, est étudiant à Tolbiac, la fac pas très loin, et il est venu avec une pancarte pour soutenir le mouvement des lycéens. Il regrette, évidemment, les interdictions de manifester comme ce matin.
17: Le fait d'interdire de manifester, c'est comme si on interdisait aux gens de s'exprimer, en fait, tout simplement. Quand t'interdis à quelqu'un de s'exprimer, la personne va juste devenir encore plus violente et c'est un problème pour l'État et pour les Français.
13: À présent, en tout cas, le calme est revenu hein, devant le lycée Monet, vous l'entendez derrière moi. Seuls quelques restes de poubelles brûlées nous indiquent qu'il y a eu une action ce matin. Quelques lycéens envisagent maintenant d'aller rejoindre d'autres blocus et d'autres sont finalement déjà rentrés chez eux.
10: Merci beaucoup Nicolas Joly en direct de la capitale. On accueille notre invité désormais, Carole Zerbib. Bonjour.
18: Bonjour.
10: Vous êtes proviseur au lycée des métiers Nicolas Louis Vauquelin à Paris. Vous êtes membre du syndicat SNPDEN UNSA. Merci d'être avec nous. Le ministère de l'Éducation nationale a donné ce chiffre d'une quarantaine de vos confrères qui ont été blessés lors de la journée de mobilisation hier. Il y a également 170 lycéens blessés depuis le début du mouvement. Est-ce que ce blocage des lycées devient incontrôlable ?
18: Oui, je crois que là, on est face à une situation dramatique, dangereuse, incontrôlable, oui, comme vous dites, hein, avec un nombre très important d'établissements impactés, des dégradations importantes, hein, avec des débuts d'incendie, vous l'avez évoqué, hein, à Paris, il y en a eu un certain nombre. Moi, je suis tout près, hein, du lycée Claude Monet, où j'ai pu entendre des tirs de mortier, hein, ce matin, et aussi des feux de poubelle, hein, voire des feux de poubelle. Donc oui, la situation est devenue incontrôlable. Et ce qui est très inquiétant maintenant, c'est l'atteinte aux personnes. C'est-à-dire qu'il y a des chefs d'établissement qui sont maintenant ciblés, ce qui nous expose à des dangers importants, et ce qui n'est pas admissible.
10: Alors, ces jeunes qui demandent plus de conditions dignes pour étudier, le remplacement de professeurs absents notamment, ou ils ont des craintes sur leur avenir, c'est des revendications qui, j'imagine, vous touchent, que vous soutenez même. Donc, comment on explique ce phénomène de violence dans le même temps ?
18: C'est ça qui est paradoxal, c'est que les élèves revendiquent des conditions d'apprentissage meilleures, hein. On les entend dire qu'il y a des établissements qui sont dans des états de bâtis pas très, voilà, très dégradés, et des travaux qui sont pas faits. Donc tout ça, on veut bien entendre. Et en même temps, les établissements sont dégradés et attaqués. Donc c'est quand même très surprenant. On peut aussi entendre, bien sûr que c'est pas normal, et ça, syndicalement, on l'a aussi dit, que des élèves se retrouvent sans enseignants parce que les enseignants ne sont pas remplacés. Donc, il y a des revendications qui sont légitimes, qu'on peut entendre, qu'on doit entendre, sauf que là, le mode d'action n'est pas acceptable.
10: Carole Zerbib, ce matin, vous avez peut-être entendu Gérald Darmanin, le garde des Sceaux, proposer de faire payer les réparations des dégâts aux parents d'élèves. Est-ce que vous trouvez que c'est une bonne idée ?
18: Alors, ce qui est compliqué, c'est qui dégrade. Parce que souvent, ce sont pas nos élèves qui dégradent, hein, ce sont des élèves extérieurs, même pas des élèves ou des jeunes extérieurs qui eux veulent en découdre. Et c'est bien pour ça que c'est compliqué. Hein. Quand on n'est pas face à nos élèves, c'est compliqué. Et quelqu'un d'extérieur a plus de facilité à dégrader que quelqu'un qui fait partie de l'établissement. Oui, maintenant, nous, c'est ce qu'on fait, hein, quand une dégradation est faite à l'intérieur d'un établissement. Et qu'on identifie qui a commis la dégradation, on fait un bon de dégradation et on demande aux familles de réparer. Donc, ça me paraîtrait normal que les auteurs de dégradation soient sommés de rembourser les sommes. Oui.
10: Carole Zerbib, oui. Restez avec nous. On va d'abord partir à Périgueux à la rencontre de certains lycéens qui hésitent à s'engager. Entre discours anti-RN et les violences qui se multiplient, l'appel au blocus ne fait pas forcément recette auprès de certains lycéens. Et donc, exemple en Dordogne, devant la cité scolaire Bertrand de Borne, où vous étiez Valentin Plain.
19: Brahim, 16 ans, regarde le spectacle devant son lycée, comme il dit. Il n'a aucune envie de rejoindre ses camarades de classe pour tenir le blocus.
11: Ouais, j'ai un petit peu peur parce que j'ai peur que ça tourne un peu au fiasco. Puis j'ai pas l'habitude, j'ai jamais été dans une manifestation. Donc.
19: Malgré plusieurs appels au mégaphone. Ce discours anti-RN que prônent aussi les lycéens, Brahim n'aime pas ça du tout.
11: Forcément, je ne partage pas vraiment les mêmes idées. La plupart des gens ici ont des idées qui sont enfermées. Quand on a d'autres idées, c'est vrai que ça peut être mal vu, mal perçu. Moi, je vois le RN et tout, alors je vois pas le rapport avec ça.
19: Ils sont une centaine, comme lui, de lycéens qui ne veulent pas participer à la lutte. Trop peur de se faire punir. Ça agace Meryl, élève de terminale, en première ligne dans le blocus de son lycée.
20: Ils pensent que c'est rigolo et tout, qu'on fait ça parce qu'on n'a pas envie d'aller en cours, on s'en fout en fait d'aller en cours ou pas, c'est pas pour ça qu'on fait ça, c'est juste parce qu'on peut plus vivre comme ça. S'ils préfèrent ne pas se renseigner et que ça les fasse rire, faudra pas s'étonner que plus tard ils aient une vie déplorable.
19: Ça ne convainc pas les moins téméraires qui ont préféré attendre dans le parc juste en face le lycée, certains déçus de manquer les cours.
10: Voilà le reportage ici Périgueux avec un petit peu de techno dedans. Carole Zerbib, vous êtes toujours avec nous, proviseur au lycée des métiers Nicolas-Louis Vauquelin, membre du syndicat SNPDEN UNSA. On le sait, les cours en distanciel sont instaurés pour 400 établissements aujourd'hui, qui sont donc fermés. Est-ce que c'est faisable ? Est-ce que c'est possible de mettre cette modalité de cours en distanciel dans ces établissements, alors en plein mouvement lycéen ?
18: Alors, bon, on n'est pas tout à fait prêt, hein, puisqu'on nous a demandé de passer du jour au lendemain à distanciel, hein, pour certains établissements. On l'a vu pendant le Covid, on s'adapte et on peut bien sûr arriver à le faire, à condition bien sûr que les équipements numériques nous permettent de nous mettre en distanciel. Hein. Vous n'êtes pas sans savoir qu'il y a eu une attaque informatique importante, hein, qui a causé des dégâts importants dans un certain nombre d'établissements, hein, et d'académies, hein, des systèmes informatiques qui fonctionnaient pas. Par exemple, en ce moment là, à Paris, il n'est pas possible de mettre en place le distanciel parce que l'ENT, hein, l'environnement numérique de travail, ne fonctionne pas, et la région nous a dit, hein, que ça allait être réparé dans la matinée. Mais vous voyez, ça commence déjà à poser quelques difficultés.
10: Et ben, on comprend bien que ce n'est actuellement pas vraiment possible. Merci beaucoup Carole Zerbib d'avoir été dans le 13h de nos régions. Je vous le disais dans les titres, le gouvernement qui a été surpris par la rapidité avec laquelle ces blocages de lycées ont fait boule de neige, il tente de reprendre la main. Le ministère de l'Éducation nationale qui a annoncé le retrait de sa mesure visant à rendre payante l'inscription en BTS et en classe préparatoire dès hier soir. Et puis ce matin, donc, Édouard Geffray reçoit les syndicats d'étudiants et de lycéens rue de Grenelle, une manière de tenter d'ouvrir le dialogue. Alison Tassin, bonjour.
3: Bonjour.
10: Vous êtes journaliste spécialiste en politique et vous nous éclairez toute cette année dans le 13h de nos régions pour ici. Alors depuis hier, c'est surtout la France Insoumise qui est la cible du gouvernement, qui accuse donc ce parti radical de gauche d'instrumentaliser les lycéens.
3: Oui, on assiste depuis 24 heures à une prise de conscience tardive par le gouvernement de l'ampleur de ce mouvement lycéen débuté il y a 10 jours. Et cela se manifeste donc par deux points. D'abord, cette contre-attaque politique visant les membres de France Insoumise. L'entourage du Premier ministre pointe directement une manœuvre organisée, je cite, par LFI et ses proxys de l'ultra-gauche, assurant se baser sur un constat des services du renseignement français. Position qu'a fermement démenti le chef de file de la France Insoumise, Jean-Luc Mélenchon.
21: Nous ne permettons pas qu'on nous accuse de cette manière. Ce n'est pas que nous nous sentions gênés par notre solidarité avec le mouvement de la jeunesse. Mais voilà comment tout a commencé. Le premier événement a lieu à Créteil. Et il se trouve que ce lycée est dans la circonscription de Clémence Guettet. Par conséquent, les députés insoumis ont cette particularité par rapport aux autres, c'est que quand il se passe quelque chose, ils vont voir.
3: Le gouvernement tente de ne pas se laisser déborder par la situation qu'il qualifie désormais de violences urbaines. Il renonce par exemple aux frais d'inscription en BTS et en classe prépa annoncés hier matin. De l'autre côté, le garde des Sceaux Gérald Darmanin veut faire payer les dégâts par les parents des casseurs. Il a également demandé aux procureurs généraux la plus grande fermeté envers les auteurs de ces débordements.
10: L'éclairage d'Alison Tassin et un dossier complet à retrouver sur ici.fr.
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10: À suivre dans le 13h de nos régions, le journal Mediapart qui publie les preuves après ses révélations d'écrits antisémites de la part de Jordan Bardella. Présenté comme le futur Premier ministre en cas de victoire de Marine Le Pen, le RN fait bloc et nie les accusations. C'est un moment très attendu par la famille de Delphine Ossagel. Dans le Tarn, c'est une journée de reconstitution. Cédric Jubilard tente de prouver aux enquêteurs qu'il n'a pas prémédité le meurtre de son épouse. Et puis Zizou revient, la première du sélectionneur national au Stade de France ce soir, et comme un air de « I will survive » dans l'air.
22: Pour être certain qu'il ne s'agissait pas d'un faux compte.
10: Alors, Mediapart persiste et signe. Le journal indépendant en ligne publie ses éléments de preuve après avoir révélé en début de semaine des écrits antisémites de Jordan Bardella, l'actuel président du Rassemblement National qui fait face à une intense polémique médiatique et la dénonciation de manipulation ou de pseudo-preuves du RN. Le journal joue donc la transparence en expliquant comment il a eu accès à ces messages. Fabrice Arfi, qu'on vient d'entendre, co-responsable des enquêtes pour le site d'information en ligne, était chez nos confrères de France Inter ce matin.
22: Pour être certain qu'il ne s'agissait pas d'un faux compte, d'une usurpation d'identité, d'une homonymie, nous avons demandé à cette personne de demander à Meta, donc d'extraire depuis les archives de Meta l'intégralité de la conversation avec Jordan Bardella. Et ça a été un moment important de l'enquête puisque ça nous a permis de pouvoir affirmer qu'elle n'a subi aucune espèce de modification ou d'altération depuis 2013. Conversation qui, au-delà des écrits antisémites, nous a permis de voir que ce Jordan Bardella, donnait des éléments de vie privée que nous avons pu vérifier de diverses manières, notamment grâce à l'autobiographie de Jordan Bardella, publiée 11 ans plus tard. Ce que nous voulons, c'est montrer la qualité de notre travail qui a été mise en cause et de manière extrêmement violente, non seulement par M. Bardella, et par la candidate à la présidentielle qui nous demande de porter des gilets pare-balles. Donc là, il joue un jeu extrêmement dangereux qui ne nous fait pas rire.
10: Et Fabrice Arfi qui dit également tenir les éléments de preuve de l'enquête de Mediapart devant pour la justice. De son côté, Jordan Bardella, lui, nie toujours que ces messages antisémites soient bien de lui, dénonce sur le réseau social X des pseudo-preuves, des montages grossiers et d'obscures captures d'écran manipulables. Derrière lui, le Rassemblement National, Marine Le Pen en tête, qui évoque une dinguerie, fait bloc Victoria Coussa.
4: Au Rassemblement National, on balaye. Les détails de Mediapart ne sont que des pseudo-preuves. Rien ne prouve leur authenticité, défend encore le député Jean-Philippe Tanguy. Le journal d'investigation vient à peine de publier ces nouveaux éléments que Marine Le Pen promeut comme si de rien n'était. Sa tribune sur la règle d'or budgétaire, pourtant prévue pour le lendemain. Peu importe la guerre totale, comme dit Jordan Bardella, lancée par un présumé système avec un S majuscule. Le message est clair. La campagne se poursuit et pas question de succomber aux doutes. Un lieutenant de Marine Le Pen se persuade en touchant du bois devant nous. Rien ne lui ressemble dans ses messages. À l'entendre, même adolescent, Jordan Bardella était trop ambitieux pour prendre un quelconque risque, surtout sur l'antisémitisme. Devant cet aplomb et l'offensive générale, un ancien cadre y voit une stratégie. Si la candidate dramatise autant le fond des accusations qui visent son dauphin, c'est selon lui pour mieux pouvoir l'écarter devant des faits incontestables. Chacun y va de son superlatif, dit-il, pour mieux se protéger.
10: Victoria Coussa pour ici. Il est 13h17. On passe à l'affaire Jubilard et une journée très importante pour la famille de Delphine Ossaguel. Dans le Tarn, une nouvelle reconstitution est organisée aujourd'hui dans la maison du couple à Cagnac-les-Mines et dans le champ où il a dissimulé le corps. Cédric Jubilard qui sera accompagné de ses avocats sur cette soirée du 15 au 16 décembre 2020 au cours de laquelle il a étranglé son épouse qui voulait le quitter. Théo Kobel, vous êtes sur place. Bonjour.
7: Bonjour.
10: Alors après ces aveux tardifs cet été, les autorités cherchent à savoir si ce meurtre a été prémédité.
7: Oui, c'est toute la question de cette deuxième reconstitution, vérifier si ces nouvelles déclarations de Cédric Jubilard, qui reconnaît, vous le disiez depuis cet été, avoir tué sa femme, correspondent bien aux éléments du terrain. Je me trouve actuellement à quelques centaines de mètres du champ où des ossements ont été retrouvés cet été. On voit au loin les tentes blanches, les gendarmes s'activer derrière, même si à la presse on est tenu très à l'écart. Cédric Jubilard est ici en ce moment même dans ce champ aux côtés de la juge d'instruction et des différents avocats du dossier pour expliquer comment il a procédé à dissimuler le corps la nuit du drame. Un peu plus tôt dans la matinée, il était à 7 km de là, dans son ancienne maison de Cagnac-les-Mines, questionné pendant plus de 2 heures pour préciser les circonstances et comment il a tué sa femme, lui qui assure l'avoir étranglée sous le coup de la colère dans la cuisine. Là aussi, il s'agissait de vérifier ses déclarations en les confrontant au terrain, à la réalité. Il a essayé de comprendre aussi s'il a pu préméditer son geste, tout autant d'éléments qui doivent servir à mieux comprendre la nuit du drame en vue du procès en appel qui est prévu au printemps prochain.
10: Dans le Tarn, Théo Kobel pour ici Occitanie. La première présidente de la cour d'appel de Toulouse, Chantal Ferreira, espère que ces fouilles pourront permettre de retrouver le crâne de Delphine Ossaguel. Il est déterminant pour la suite de l'enquête. Elle était chez nos confrères de France Info ce matin.
8: Nous espérons, à travers ces fouilles, retrouver d'autres ossements de Delphine Ossaguel, et notamment le crâne, de façon à pouvoir vérifier si les dires nouveaux de Cédric Jubilard sont compatibles avec les éléments matériels des ossements.
23: Les traces de coups, notamment ?
8: Exactement. On sait qu'on ne pourra pas... il semble dire maintenant qu'il a étranglé son épouse. Alors, il est évident que l'étranglement porte sur des tissus mous qui ne seront pas retrouvés. Mais il peut y avoir aussi, à travers un crâne, savoir si elle a reçu des coups, pas de coups.
10: Et vous pouvez également retrouver un dossier complet sur l'affaire Jubilard sur ici.fr.
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10: Après un été aux températures historiquement élevées, ce nouveau record, le mois de septembre, qui a été le deuxième mois de septembre le plus chaud jamais enregistré en France depuis 1900, selon les données de Météo France. C'est aussi un mois parmi le plus sec de l'histoire. Maintenant, une sécheresse historique sur le pays, nous dit Météo France. Et c'est dans ce contexte, que vous l'avez peut-être remarqué avec ce début d'automne particulièrement doux, que les moustiques sont encore très présents, notamment le moustique tigre qui continue de pourrir la vie, on peut le dire ainsi, la vie des riverains, puisqu'il pique à toute heure de la journée. C'est le cas en Gironde, où l'on s'inquiète aussi des conséquences sanitaires, avec 62 cas de chikungunya autochtone recensés, selon un dernier bilan de l'Agence régionale de santé. La maladie qui est donc transmise à l'homme par ces moustiques, des insectes qui prolifèrent, notamment depuis le début du mois de septembre. À Arcachon, où 14 personnes ont été diagnostiquées, le moustique tigre est aujourd'hui l'ennemi public numéro 1, Stéphanie Scoc.
5: C'est bien simple, en ville on ne parle que de ça. Il suffit de prononcer le mot moustique et d'ouvrir son micro pour entendre la complainte des habitants.
6: On peut même plus rester sur sa terrasse à toutes les heures en ce moment. C'est même plus le soir, maintenant c'est toute la journée. Ils sont plus petits qu'avant et on les voit moins, on les sent moins, mais quand ils vous ont piqué, c'est trop tard.
5: Ça agace, ça démange et en plus on risque d'attraper une sale maladie, s'inquiète Marie.
9: Surtout après l'été, c'est devenu abominable. On a tous été attaqués. C'est l'ARS qui doit décider si on démoustique ou pas, faire quelque chose, parce que bientôt, que si on est tous rattrapés par le chikungunya, le zika et la dengue, oui, on sera bien ennuyés.
5: D'habitude, c'est le syndicat intercommunal du bassin d'Arcachon qui gère les campagnes de démoustication, des traitements larvaires préventifs dans les marais. Mais le moustique tigre est un malin. Il se planque chez les particuliers, nous explique Yann Ichier. Il est le directeur adjoint du CIBA.
23: La spécificité du moustique tigre, c'est qu'il pond dans de très petites quantités d'eau et autour des maisons. 80-90% des gîtes sont situés sur propriété privée. On sait qu'il y a des zones, certains quartiers qui sont encore un peu préservé, mais je ne suis pas optimiste sur le fait que toute la zone urbaine vivra malheureusement le même niveau de nuisance dans les années à venir. Il y a quelques quartiers qui morflent plus que les autres, mais globalement, c'est toute la zone urbaine qui est concernée.
5: Pas de traitement miracle, les campagnes ciblées de l'ARS ont des effets limités et n'ont pas vocation à être étendues à l'ensemble de la Gironde.
10: À Arcachon, le reportage Ici Gironde.
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10: Votre rendez-vous, votre rendez-vous désormais incontournable dans le trésor de nos régions, les isoloirs de Dites-le Ici, qui toute l'année viennent à votre rencontre pour vous donner la parole et vous permettre de vous exprimer à quelques mois de la présidentielle. Coup de gueule, idée à mettre en œuvre, proposition à soumettre aux candidats, c'est un peu tout ça, Dites-le Ici. Et en cette semaine d'intense mobilisation étudiante, on vous propose d'écouter Solange de Metz, Georges de Guéret, Nicolas de Millot et Yannick de Louviers. Ils vous livrent leur vision de cette jeunesse qu'ils trouvent turbulente mais engagée et étonnante.
24: Ce qui me rend optimiste, c'est de voir une certaine catégorie de la jeunesse qui, à un certain moment, prennent à bras le corps des sujets les plus importants, notamment leur avenir. C'est-à-dire qu'ils ne se reposent pas sur leurs acquis, mais ils essayent de faire bouger les choses. Et ça, c'est plutôt intéressant de voir ces jeunes s'investir dans les différents domaines.
25: Cette nouvelle jeunesse peut nous parfois étonner, mais je pense qu'elle peut nous étonner positivement. C'est une génération engagée qui a de réelles convictions et qui est intéressante dans ses analyses.
26: Je crois que la jeunesse a les clés pour trouver des solutions à tout un tas de problèmes, y compris les problèmes qui sont antérieurs à eux. Mais j'ai confiance en la jeunesse pour améliorer les choses.
25: Je pense qu'il faut toujours avoir de l'espérance. Quels que soient les moments d'humanité, il y a toujours eu des crises, de gros problèmes. Actuellement, c'est vrai que la société n'est pas facile, surtout pour les jeunes. Pas pour moi, mais je pense qu'il y a plein de bonnes volontés, il y a plein de choses positives, on ne les montre pas assez. Donc toujours l'espérance et l'espoir.
10: Et si vous voulez vous aussi faire comme Georges, Yannick, Nicolas, vous venez vous exprimer et pour être diffusé dans le trésor de nos régions et sur nos réseaux sociaux en vidéo, un de nos 50 isoloirs sera forcément à côté de chez vous. Par exemple, demain, aux Journées de la Fourme à Montbrison avec Ici Saint-Étienne-Loire ou à Toussy dans Lyon pour la Foire de Toussy avec Ici Auxerre. Tous les isoloirs sont à retrouver sur ici. Sport.fr. On passe au sport et en cette rentrée, un brin agité, c'est probablement la seule personnalité qui fait l'unanimité. On se souvient des mots Zidane président projetés sur l'Arc de Triomphe en juillet 98. Ce soir-là, Zizou plantait deux têtes en finale contre le Brésil et offrait le titre ultime à une France qui chavirait dans le bonheur. On parlait alors d'une France black blanc beurre. Et même si on ne parle que de foot, le retour de Zidane au Stade de France ce soir, cette fois comme sélectionneur pour France-Italie, c'est de la Ligue des Nations. Ben c'est un peu plus que du sport. Le sélectionneur lui-même, Julien Froment, en a bien conscience.
0: Au moment de refouler la pelouse du Stade de France hier à l'entraînement, là où il a été fait roi du foot français et mondial il y a 28 ans, Zinedine Zidane a esquissé un large sourire.
12: Vous devez l'imaginer, je pense que c'est une grosse émotion, encore peut-être encore plus quand il y aura le public.
0: Le Stade de France file d'Ariane de sa carrière avec bien sûr ses parts de lumière. Premier buteur de l'histoire de l'enceinte, c'était en janvier 98 contre l'Espagne. Ses deux coups de tête pour l'éternité face au Brésil en finale de la Coupe du Monde, mais aussi sa part d'ombre, Zidane, premier joueur de l'équipe de France à être expulsé lors d'un mondial après son rouge contre l'Arabie Saoudite. Vous l'aurez compris, le Stade de France, un lieu à part pour le Marseillais.
12: C'est particulier, ce stade est particulier pour nous, pour ceux qui ont vécu des choses dans ce stade. Ce qu'on a juste envie, c'est de pouvoir continuer à écrire notre histoire pour l'équipe de France.
0: Démarrer un nouveau chapitre face à l'Italie, un adversaire qui lui rappelle là aussi de bons et de très mauvais souvenirs, mais devant un public qui l'attend avec impatience, Zinedine Zidane compte sur le Stade de France pour enchaîner un troisième succès en autant de rencontres.
10: Et le match qui est à suivre à 20h45 sur ici.fr et notre chaîne YouTube, aux commentaires Valentin Plat de Ici Périgord et à la présentation Bruno Salomon de Ici Paris Île-de-France. Alors, je vous propose de faire un petit récapitulatif de l'actu. Si vous nous suivez depuis le début de cette édition, le trésor de nos régions, je vous rappelle le principal titre aujourd'hui dans l'actualité, cette mobilisation étudiante et lycéenne qui se poursuit avec environ 564 établissements perturbés ce matin. C'est un petit peu moins qu'hier. Et puis, vous le savez, le ministre de l'Éducation nationale qui reçoit aujourd'hui, toute la journée, les syndicats d'étudiants, les syndicats lycéens, mais aussi les syndicats de représentants les parents d'élèves. À ce stade, il n'y a pas forcément de garantie, on reste sur notre faim, dit notamment Sophie Vénititet, qui est secrétaire générale du SNES FSU et professeure dans un lycée de l'Essonne, qui participait à une réunion ce matin, justement, avec le ministre

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1: Et si vous profitiez de ce samedi pour prendre l'air et bouger un petit peu? À Monco, les amoureux de nature ont rendez-vous dès 9h30 devant la mairie pour une matinée consacrée aux champignons. Balade en forêt, récolte pendant environ 1h30, pique-nique partagé le midi, puis l'après-midi, observation et explication autour des récoltes. Vous pouvez même apporter vos propres champignons pour les faire examiner, et ça c'est pas mal. Une journée animée par la Société mycologique du Béarn avec une participation libre qui sera demandée à la fin. Et puis, avis aux coureurs, c'est le Tour pédestre du Béarn, une course en relais de près de 200 km à travers le Béarn. Samedi, arrivée d'une étape au stade à 11h de Oloron-Sainte-Marie, puis nouveau départ à 13h, place Saint-Pierre, toujours à Oloron. Et enfin, direction le Tourmalet pour la descente du géant. Dès 9h, accueil autour des vélos avec Van Riesel. Départ du Social Ride à 11h20 vers le col. Accueil à 13h, puis à 14h, démontage du célèbre géant avant son installation à Bagnères-de-Bigorre.
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2: Bonjour tout le monde, très bel après-midi sur Ici Béarn Bigorre avec déjà une bonne nouvelle, le retour de la pluie et ça fait du bien, on a l'impression de respirer un peu plus et normalement avec les prévisions de Météo France, les températures devraient redescendre pour ces prochains jours. En tout cas, ça c'est vraiment la bonne nouvelle. Bonne nouvelle aussi, on est le dernier jour de la semaine, alors pour ceux qui travaillent, pensez au week-end, ça arrive très vite et pour ceux qui bossent ce week-end, samedi et dimanche, à des horaires très matinales. Ne vous en faites pas, Eric Dreux sera là, pour vous accompagner, et ça jusqu'à midi, le samedi et le dimanche. Vous le savez, ici Béarn Bigorre, c'est la famille qui ne vous quitte jamais. Charles Doré, c'est hypersensible.

0: C'était Suzanne Vega avec Luca sur ICI Béarn Bigorre. Et vous le savez, nous sommes le vendredi. Ça veut dire que il est l'heure de retrouver le dernier épisode des affaires classées de Thierry Sagardoito. Pour rappel, nous retournons en avril 1915 où Michel Bernetana, un père de famille bâillonné de 45 ans, décède à son domicile. Son épouse Marie est suspectée de l'avoir empoisonné à l'arsenic. Mais que dit-elle pour sa défense, Thierry Sagardoito?
1: Marie est extraite de sa cellule pour être interrogée une dernière fois au palais de justice de Bayonne. Le juge d'instruction, M. Loger, lui résume les faits en quelques mots et en détail. Le projet d'assassinat qu'elle a ourdi contre Michel en début d'année 1915, la plainte de celui-ci à la police, l'étrange réconciliation entre les époux, le temps de préparer les arrangements financiers du divorce et le décès soudain que les experts attribuent à de l'arsenic. Marie finit par admettre qu'elle a bien eu l'idée de le supprimer, mais depuis elle s'était ressaisie, pour le bien des enfants, jure-t-elle. La veille de son décès, lundi de Pâques, Michel a vaqué à ses occupations. Il ne s'est plaint de rien, dit-elle. Les deux époux se sont couchés comme à l'habitude, elle lui a fait une infusion de tilleul, et il semblait dérangé de l'estomac, mais hormis cela, elle n'a rien remarqué. Jusqu'au petit matin, où elle l'a découvert inanimé dans son lit. Le juge Loger objecte. Quid des traces d'arsenic découvertes dans les pots en verre placés sur l'étagère de la cuisine? Oh, Marie l'ignorait. Elle n'a rien d'autre à déclarer. Selon les voisins, les disputes étaient fréquentes chez les Bernatena. La mère adorait monter les deux filles contre leur père, qui pouvait faire preuve de brutalité en retour. Pour le juge et le procureur, le mobile du crime est là. Même si la mère n'est pas exempte de reproches, elle n'en pouvait plus de ce mari, vaillant certes au travail, mais très autoritaire à la maison. Elle seule avait intérêt à sa disparition. Le 22 juillet 1915, Marie Bernatena franchit l'entrée de la gare de Bayonne. Elle est accompagnée par trois gendarmes. La bonne dame d'Asparin est transférée à la prison de Pau dans l'attente de son procès qui va débuter le 4 août suivant. À la barre, son avocat, maître Simonet, plaide très habilement le doute et il pose une question. Qui peut démontrer que c'est Marie et elle seule qui lui a fait avaler l'arsenic? Oui, vous le pensez très fort, certes, mais vous n'en avez pas la preuve. Eh bien, figurez-vous que c'est au nom de ce doute que Marie est acquittée. Elle ressort du palais de justice, libre, sans condamnation.
2: Rendez-vous lundi pour une nouvelle affaire classée à 8h45 et 13h40.

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1: Stone et Chardin, ça, c'est une des musiques qui doit faire partie de vos chansons préférées. Dans quelques minutes, nous allons retrouver Christophe Mahé avec La Lune. D'ailleurs, Christophe est chez nous, en Berne, au Zénith de Pau ce soir à 20h. Bravo à toutes les personnes qui ont réussi à avoir des places, puisque le Zénith est complet pour cette date.
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0: Et ça, ça fait partie des chansons qui restent vraiment en tête et qui vont nous accompagner jusqu'à ce soir, même voire jusqu'à demain matin. C'était bien sûr Lynn Marlin, Sitting Down Here.
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3: La mobilisation des lycées se poursuit aujourd'hui avec 564 établissements qui font l'objet d'actions ou de perturbations selon un décompte du ministère de l'Éducation nationale. Des chiffres en baisse par rapport à hier en raison de la fermeture de 400 établissements. En Ile-de-France, des violences et des dégradations ont été recensées dans 55 lycées. Édouard Geffray reçoit cet après-midi les représentants lycéens au ministère rue de Grenelle pour tenter de trouver une sortie de crise. Mais les syndicats assurent maintenir leur journée de mobilisation en mardi prochain. Les représentants d'enseignants, eux aussi reçus ce matin au ministère de l'Éducation nationale, comme le SNES FSU, disent rester sur leur faim après l'entrevue. Ils maintiennent, eux aussi, leur appel à la grève. Après un été aux températures historiquement élevées, les températures records se poursuivent. Le mois de septembre a été le deuxième mois de septembre le plus chaud jamais enregistré en France depuis 1900, selon Météo France. Conséquence, une production de miel en forte baisse, les abeilles ayant été déboussolées par les fortes chaleurs, selon l'Union national des apiculteurs français. Dans le Tarn, une nouvelle reconstitution organisée aujourd'hui dans l'affaire Jubilard. L'homme qui a tardivement avoué avoir tué sa femme, Delphine Ossagel, espère convaincre les enquêteurs qu'il n'avait pas prémédité son geste. Une grande partie du corps de son ex-épouse n'a toujours pas été retrouvée. Et puis c'est le retour d'un chauve adoré au Stade de France ce soir. Zidane est de retour sur le lieu de ses exploits en 98, cette fois dans la peau du sélectionneur pour France-Italie. C'est à 20h45, un match qui est à suivre sur ICI .fr, notre chaîne YouTube.
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0: Et pour aujourd'hui, le temps se divise en deux parties sur le Béarn. On peut apercevoir quelques éclaircies avec des températures qui vont être comprises entre 18 et 19 degrés. Côté Bigorre, les températures vont être un tout petit peu plus basses, entre 17 et 18 degrés. Par contre, sur Bagnères de Bigorre, Lourdes, Cotteret et sur les vallées bigourdanes, là, il y aura de la pluie comme en vallée d'Ossau et sur la vallée d'Aspe.
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2: Dernier jour de la semaine. Oh là là, qu'est-ce qu'on a envie d'être ce soir. Peut-être pour la plupart d'entre vous, vous avez un petit apéro. Ça va être le moment de retrouver les copains au rugby ou alors de pouvoir laisser les enfants à papy et à mamie et pouvoir se reposer pour ce week-end. Ou alors peut-être que demain, va falloir mettre le réveil un petit peu plus tôt puisque vous travaillez. Dans tous les cas, Ici Béarn Bigorre sera là pour vous accompagner demain matin avec Eric Dreux et toute l'équipe d'Ici Matin, avec des jeux, des histoires et une émission remplie de bonne humeur.
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2: C'était Culture Club avec Do You Really Want To Hurt Me sur ici Béarn Bigorre. La suite dans la prochaine demi-heure, ah ça va vous plaire forcément. Les Eagles avec Hotel California, Julien Doré, Dizry, Renaud, Pierre Demar. D'ailleurs, il a sorti son single qu'on va écouter, ça s'appelle Je pense à vous. Il était notamment dans l'émission de Décibel avec Émilie Mazoyer. C'était il y a quelques jours et son album a l'air génialissime.
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0: Et puis direction la Reims pour la foire au fromage. Samedi et dimanche, un grand marché avec une centaine d'exposants. Des fromages fermiers, des danses, des concerts, des animations autour du pastoralisme vous attendent. Et les invités de cette année, c'est l'Aveyron et le Roquefort qui seront à l'honneur. Samedi, vous pourrez même notamment assister à des démonstrations de tonnes de brebis, de fabrication de fromage et même voir les chiens s'exercer sur les troupeaux de brebis. À noter que le repas beefsteakade est déjà complet. Et à Bagnères-de-Bigorre, on finit cet agenda avec, à partir de 11h samedi, un concert sur le parvis de la médiathèque, les chanteurs montagnards d'Alfred Roland. C'est gratuit.
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1: Et c'était Alain Chamfort, Déchaîne-moi sur Ici Béarn Bigorre. On va retrouver la grande Céline Dion qui continue sa série de concerts à Paris et qui continue d'être avec nous sur Ici Béarn Bigorre et qui se déplace pour vous dans votre voiture, dans la cuisine, dans le jardin. On retrouvera aussi Bernard Lavilliers, On the Road Again sur Ici Béarn Bigorre.
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2: Et ça, c'est du bon reggae comme on aime. C'est signé à Jimmy Cliff et on adore. Surtout quand on est dans une après-midi où ça se passe plutôt moyen, ça fait toujours du bien. Allez, il est l'heure de retrouver les infos sur ici Béarn Bigorre. Restez avec nous.
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4: Un policier violemment frappé à Belfort en plein mouvement de contestation dans les lycées. Le ministre de l'Intérieur, Laurent Nunez, dénonce un acte abject. Le policier volontairement ciblé a été hospitalisé après avoir perdu connaissance. La mobilisation des lycées qui se poursuit, elle, aujourd'hui avec 564 établissements qui font l'objet d'actions ou de perturbations, selon le ministère de l'Éducation nationale. Des chiffres en baisse par rapport à hier. Le président français Emmanuel Macron préside depuis une demi-heure une réunion. Elle est consacrée à la crise énergétique avec les autres dirigeants du G7, une initiative pour tenter de se coordonner face à la flambée des prix des carburants. La reconstitution de la nuit du meurtre de Delphine Ossagel dans le Tarn est désormais achevée, elle se tenait aujourd'hui, mais sans nouvelles révélations ni changement de version de la part de Cédric Jubilard, qui s'est empêtré dans ses contradictions selon les avocats des parties civiles. Un homme de 44 ans mis en examen pour meurtre et atteinte à l'intégrité d'un cadavre dans l'Orne, 3 semaines après la découverte d'un corps démembré à l'Aigre, les bras et les jambes de la victime avaient été sectionnés. Dans le procès du Modem, on apprend que la cour d'appel rendra sa décision le 17 décembre. François Bayrou avait été relaxé en première instance. Le parti centriste est soupçonné d'emploi fictif au Parlement européen au seul bénéfice du parti présidé à l'époque par l'ancien Premier ministre. Et puis l'AS Monaco basket fixé mardi prochain. Le club champion de France en titre est interdit de compétition professionnelle. Il pourrait être placé en cessation de paiement par la justice monégasque.
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2: Et pour aujourd'hui, le temps se divise en deux parties. Sur le Béarn, on peut apercevoir quelques éclaircies avec des températures qui vont être comprises entre 18 et 19 degrés. Côté Bigorre, les températures vont être un tout petit peu plus basses, entre 17 et 18 degrés. Par contre, sur Bagnères de Bigorre, Lourdes, Cotteret et sur les vallées bigourdanes, là, il y aura de la pluie comme en vallée d'Ossau et sur la vallée d'Aspe.
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2: Et l'après-midi est magique sur Ici Béarn Bigorre puisqu'on arrive à faire un grand festival, puisqu'on arrive surtout à réunir tous les artistes que vous aimez sur Ici Béarn Bigorre. On va notamment retrouver, allez, dans la prochaine demi-heure, Texas avec Summerson, Chris Rea avec On The Beach, mais avant ça, c'est Diane Tell, Si J'étais Un Homme sur Ici Béarn Bigorre. Vous restez avec nous puisque dans la prochaine heure, il sera l'heure de retrouver les histoires d'ici et notamment le dernier épisode des Affaires Classées de Thierry Sagardo et Touffe.

0: Ça, c'était Texas avec Summer Sun sur Ici Bjarne Bigor. La suite dans la playlist, c'est les Irlandais U2 avec Pride. D'ailleurs, ils sortent un nouvel album à l'occasion de leur anniversaire. De belles stars, Joseph Kamel et Vita, c'est la nouveauté. Chris Isaac. Mais juste avant ça, ça sera Étienne Dao, Tombé pour la France.
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1: Et si vous profitiez de ce samedi pour prendre l'air et bouger un petit peu? À Monco, les amoureux de nature ont rendez-vous dès 9h30 devant la mairie pour une matinée consacrée aux champignons. Balade en forêt, récolte pendant environ 1h30, pique-nique partagé le midi, puis l'après-midi, observation et explication autour des récoltes. Vous pouvez même apporter vos propres champignons pour les faire examiner, et ça c'est pas mal. Une journée animée par la Société mycologique du Béarn avec une participation libre qui sera demandé à la fin. Et puis, avis aux coureurs, c'est le Tour pédestre du Béarn, une course en relais de près de 200 km à travers le Béarn. Samedi, arrivée d'une étape au stade à 11h de Oloron-Sainte-Marie, puis nouveau départ à 13h, place Saint-Pierre, toujours à Oloron. Et enfin, direction le Tourmalet pour la descente du géant. Dès 9h, accueil autour des vélos avec Van Riesel. Départ du Social Ride à 11h20 vers le col. Accueil à 13h, puis à 14h, démontage du célèbre géant avant son installation à Bagnères de Bigorre.
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1: Et cet après-midi, on s'occupe de la musique. On est un peu, en quelque sorte, des DJ, et ça, où que vous soyez, à la machine à café, en train de discuter avec vos collègues, en train de promener les toutous dehors, on est là pour vous, et on s'occupe de la musique. Axelle Red, Chanter pour elle, c'est son dernier single. D'ailleurs, elle fait son grand retour avec un album qui devrait sortir dans pas trop longtemps. Et avant ça, c'est Marc Lavoine, Les Tournesols. 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M Big Flo et Oli.
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0: On a l'impression de prendre de la hauteur avec ce titre de Louis Chédid. Ainsi soit-il, surtout avec ce dernier bruit d'hélicoptère qui s'envole. Attention, ne regardez pas en bas, surtout. Hein.
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3: Un jeune de 17 ans interpellé à Belfort en Franche-Comté, il est suspecté d'avoir roué de coups avec un groupe de jeunes masqués, un commandant de police en marge d'une manifestation lycéenne. C'était ce matin, une scène d'une violence inouïe, déplore le procureur du territoire de Belfort. Dans les Pyrénées-Orientales, le préfet veut, lui, sur les réseaux sociaux, envoyer une lettre aux parents de mineurs interpellés lors des mobilisations ces derniers jours. Il veut leur demander d'exercer leur autorité parentale. La mobilisation des lycées qui se poursuit donc aujourd'hui avec 564 établissements qui ont fait l'objet d'actions ou de perturbations selon un décompte du ministère de l'Éducation nationale. Des chiffres en baisse par rapport à hier. De son côté, Édouard Geffray reçoit cet après-midi les représentants lycéens au ministère rue de Grenelle pour tenter de trouver une sortie de crise. Mais les syndicats assurent maintenir leur journée de mobilisation mardi prochain. Et puis la CGT qui annonce cet après-midi rejoindre cette mobilisation des lycéens et des étudiants. C'est assez rare en cette période pour être souligné. Les cours du pétrole sont en baisse aujourd'hui avec 10% de baisse, même sur deux jours, faisant repasser le prix du baril sous les $100 en Europe. Les marchés voient d'un bon oeil la réunion du G7 en ce moment en visioconférence. Elle porte sur des moyens coordonnés pour diminuer les prix des hydrocarbures. La dernière fois qu'il a joué contre eux, contre l'Italie, il est sorti après un coup de boule. C'était il y a 20 ans. Cette fois, Zidane est sélectionneur. L'entraîneur des Bleus fait son grand retour au Stade de France. Des retrouvailles avec le public français qui sont à suivre ce soir à 20h45. On a hâte.
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0: Et la pluie se calme au fur et à mesure de la journée, selon les dernières prévisions de Météo France, à part si vous êtes sur Bannière de Bigorre, où il se pourrait qu'il y ait encore quelques épisodes de pluie. Les températures remontent un tout petit peu, entre 21 et 22 degrés. Pour la fin de soirée, la pluie devrait se calmer un peu partout, chez nous, dans nos deux départements, avec toujours cette grisaille qui recouvre le ciel. Les températures pour ce soir sont entre 18 et 21 degrés.
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2: Et bienvenue à toutes les personnes qui viennent de nous rejoindre sur ici Béarn Bigorre. Vous êtes en train de vous préparer pour rejoindre les copains et les copines au boulodrome ou alors à préparer les toutous pour aller les balader. Dans tous les cas, merci d'être avec nous sur ici Béarn Bigorre et surtout qu'à partir de 16h, on se retrouve dans les histoires d'ici, les histoires qui parlent de chez nous. On va retrouver notamment Pierre Salles qui va nous raconter l'histoire du village d'Arrête. Si vous étiez avec nous hier, vous avez découvert ce premier épisode, et bien là c'est la partie finale. Avant ça, c'est Indochine avec leur titre Victoria.

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1: Qu'on soit en plaine, en vallée, sur les hauteurs de Jurançon, on connaît forcément le petit village d'Arrête. Mais connaissez-vous vraiment son histoire? Heureusement que Pierre Salles est là pour nous la raconter. Adieu Pierre Salles.
2: Adichat, brave monde. J'ai déjà consacré l'émission d'hier à la ville d'Arrête en Barétous, mais il y a tant à dire sur le sujet que je vais faire de même aujourd'hui. Je ne dirai pas grand-chose de cet épisode de la vie du village au XVIIe siècle où le curé, un certain Descout, faisait, au sens propre hélas, la chasse aux sorcières. Il en avait de nombreux, paraît-il, une bonne centaine. Et la chronique raconte qu'il obligeait ces pauvres femmes à brûler leurs crapauds apprivoisés. Il faut dire à sa décharge que le crapaud est un animal de compagnie plutôt inhabituel. Prove de scout, vuoi l'udillo che avere tribaite dal mondo che hanno a caso tortugos, arras, serps e campassi? Disons deux mots aussi du fameux trésor des morts, enfoui, dit-on, au Latré de Règle, et qui aurait été à l'origine de la prospérité de la dite famille Règle. Un ostenu a pas nat feignant d'estanier que si eu bien gut intera que si yo te. À Arrête, il n'y avait pas que des sorcières, il y avait aussi une fée. Mais soit dit en passant, elle ne semble pas avoir été très sympathique, beaucoup plus sympathique qu'une sorcière. Figurez-vous qu'elle était apparue un jeune gardien de vaches de la maison de règle au milieu de tout un étalage d'objets luxueux. Ayant dit au vacher qu'elle lui donnerait ce qu'il trouvait de plus beau parmi tout ça, et celui-ci ayant désigné un joli couteau, elle le lui planta dans le cœur. Praubin, qu'avait de comprenne. Une fée, c'est une femme. Et la seule réponse possible était de la désigner elle-même comme ce qui était le plus beau, bien entendu. Chez Règle, la fée cria cette nuit-là. Oh, Règle, Règle, on est sous le baquerou. Une somme de serrelate, la barbe yelate et la ganivette planate. Adichat Munde.
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1: Les enfants de la calandrette de Pau font quelque chose d'assez insolite pour des jeunes enfants. Chaque jour, ils passent à la radio pour nous expliquer des mots en occitan dans la langue de chez nous.
2: À 17, je m'appelle Liam. Je vous présente la moto.
3: Loose Mouk.
2: La moto qui est comme une bicyclette, une moto et deux roues avec des crampons. Une taha moto qui a un casque, un pantalon, qui saute, plus. Pour faire de la moto, il faut un casque, des gants, un pantalon, t-shirt manche longue et des lunettes. Quand on entretient la moto, il faut entretenir sa moto. Il y a compétition comme la montée impossible. Joue qu'il biste la darette. Le mécusique acabat d'Udzaoussis chichante. Mon cousin, il a fini 12e sur 60.
4: Comment ça a l'air trop stylé ce truc, faut absolument qu'on sorte là-bas.
5: Tout à l'heure, je te le dis.
6: Nous sommes donc d'Aplouzès Lébus, de l'école et de l'Oukoulède, de la calendrette des parents.
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1: Et il est l'heure de retrouver dans l'humour en tube Fred Ballard. Et aujourd'hui, on met un coup de projecteur sur nos amis les timides. Certes, oui, ils ne prennent pas beaucoup de place, mais pourtant, qu'est-ce qu'on rigole.
2: Tout est compliqué dans les séductions quand t'es timide. Un jour, une fille m'a envoyé « Salut Paul, tu fais quoi ce soir ?» J'ai répondu « Oui ».
3: C'est-à-dire que quand on est aussi timide que Paul Mirabel, un bon gros oui vaut mieux que deux petits Vivre à deux, c'est regarder ensemble, hein, dans la même direction. Donc, le plus dur, c'est de se lancer. Puis ensuite, faut trouver de quoi regarder dans la même direction.
2: Le problème aussi quand t'es timide, c'est que tu t'attaches beaucoup trop vite. Moi, tu me tiens une porte au supermarché pour m'en sortir un petit peu ensemble. Hein. Je me suis renseigné en plus auprès de la gente féminine. On m'a donné ce conseil. On m'a dit, Paul, si tu veux séduire une femme dans la vie, c'est très simple, faut l'amener au cinéma. J'ai essayé il n'y a pas longtemps, là, film d'horreur. J'ai commencé à avoir peur. Elle m'a dit, Paul, calme-toi. Ça, c'est juste la pub pour les M&M's.
3: Oui, alors c'est vrai que le timide est aussi très émotif, hein, donc ça n'arrange rien. Mais parfois, se blottir contre l'autre de peur de se faire dévorer par un M&M, ça peut marcher. En revanche, se faire passer pour un timide alors qu'on ne l'est pas du tout, ça ne marche pas avec tout le monde.
4: Il y a un truc qui me rend ouf, c'est, vous savez, il y a certains acteurs qui disent « Le truc qui est fou, c'est que moi, dans la vie, en fait, je suis un grand timide. » Enferme ta gueule, Vincent Cassel. T'es pas timide, tu joues des personnages devant des caméras, tu fais des plateaux télé, t'as appelé ta fille Amazonie, t'es pas timide.
3: Voilà, bon bah Vincent Cassel est prévenu, dans le rôle du timide, il n'est pas hyper crédible, hein. C'est pas celui-là qui lui ramènera un César. En revanche, Cécile Marx pourrait décrocher le Molière de l'humour décomplexé et nous décrocher la mâchoire aussi du coup.

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1: Ce week-end, on fait la fête dans le Béarn et la Bigorre, à commencer par la fête du Triangle à Pau. C'est samedi demain, avec des concerts, des animations, des concours, une friperie, des buvettes, des crêpes et des galettes. Pour ça, rendez-vous de 10h à 1h du matin au quartier du Triangle. Et puis direction la Reims pour la foire au fromage. Samedi et dimanche, un grand marché avec une centaine d'exposants, des fromages fermiers, des danses, des concerts, des animations autour du pastoralisme vous attendent. Et les invités de cette année, c'est l'Aveyron et le Roquefort qui seront à l'honneur. Samedi, vous pourrez même notamment assister à des démonstrations de tonte de brebis, de fabrication de fromage, et même voir les chiens s'exercer sur les troupeaux de brebis. À noter que le repas biftecade est déjà complet. Et à Bagnères-de-Bigorre, on finit cet agenda avec, à partir de 11h samedi, un concert sur le parvis de la médiathèque, les chanteurs montagnards d'Alfred Roland, c'est gratuit.
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2: Et c'était le taulier, l'idole des jeunes, Johnny Hallyday. J'oublierai ton nom. Justement, avec Thierry Sagardoito, nous n'oublierons pas le nom de Michel Barnatena. C'est un père de famille bayonnais de 45 ans qui a été assassiné par son épouse Marie. En fait, elle est suspectée de l'avoir empoisonné à l'arsenic. Mais alors, que dit-elle pour sa défense? Pour rappel, c'est l'affaire classée de cette semaine. Nous retournons en 1915. Et pour entendre ce que Marie a dit au juge d'instruction, restez avec nous. On retrouve Thierry Sagardoito juste après Nick Kershaw de Riddle.

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1: Dernier épisode de cette affaire classée de Thierry Sagardoy-Tour où nous remontons les pendules pour revenir en avril 1915. Michel Barnetana, un père de famille bâillonné de 45 ans, meurt subitement à son domicile. Son épouse Marie est suspectée de l'avoir empoisonné à l'arsenic. Mais alors que va-t-elle dire pour sa défense, Thierry Sagardoy-Tour ?
2: Marie est extraite de sa cellule pour être interrogée une dernière fois au palais de justice de Bayonne. Le juge d'instruction, M. Loger, lui résume les faits en quelques mots et en détail. Le projet d'assassinat qu'elle a ourdi contre Michel en début d'année 1915, la plainte de celui-ci à la police, l'étrange réconciliation entre les époux, le temps de préparer les arrangements financiers du divorce et le décès soudain que les experts attribuent à de l'arsenic. Marie finit par admettre qu'elle a bien eu l'idée de le supprimer, mais depuis, elle s'était ressaisie. « Pour le bien des enfants », jure-t-elle. La veille de son décès, lundi de Pâques, Michel a vaqué à ses occupations. « Il ne s'est plaint de rien », dit-elle. Les deux époux se sont couchés comme à l'habitude, elle lui a fait une infusion de tilleul, et il semblait dérangé de l'estomac, mais hormis cela, elle n'a rien remarqué. Jusqu'au petit matin, où elle l'a découvert inanimé dans son lit. Le juge Loger objecte. Quid des traces d'arsenic découvertes dans les pots en verre placés sur l'étagère de la cuisine ? Oh, Marie l'ignorait. Elle n'a rien d'autre à déclarer. Selon les voisins, les disputes étaient fréquentes chez les Bernatena. La mère adorait monter les deux filles contre leur père, qui pouvait faire preuve de brutalité en retour. Pour le juge et le procureur, le mobile du crime est là. Même si la mère n'est pas exempte de reproches, elle n'en pouvait plus de ce mari, vaillant certes au travail, mais très autoritaire à la maison. Elle seule avait intérêt à sa disparition. Le 22 juillet 1915, Marie Bernatena franchit l'entrée de la gare de Bayonne. Elle est accompagnée par 3 gendarmes. La bonne dame d'Asparin est transférée à la prison de Pau dans l'attente de son procès qui va débuter le 4 août suivant. À la barre, son avocat, maître Simonet, plaide très habilement le doute et il pose une question. Qui peut démontrer que c'est Marie et elle seule qui lui a fait avaler l'arsenic ? Oui, vous le pensez très fort, certes, mais vous n'en avez pas la preuve. Eh bien, figurez-vous que c'est au nom de ce doute que Marie est acquittée. Elle ressort du palais de justice, libre, sans condamnation.
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0: Oh, qu'est-ce qu'on adore cette chanson. Les Spice Girls, Wannabe, pour mettre un peu plus de rythme dans notre après-midi. Vous restez avec nous, on marque une courte pause et on va retrouver Jean-Jacques Goldman encore un matin.
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1: Merci d'être avec nous sur ICI Béarn Bigorre. C'est déjà la fin des histoires d'ici, mais ne vous en faites pas. Dans quelques minutes, on va encore une fois se retrouver en musique. On aura aussi un invité pour parler des journées du patrimoine de la spéléologie. On aura aussi un joli cadeau à vous faire gagner. Et à partir de 18h, forcément, on retrouvera Damien Gozioso pour parler de la section paloise qui se déplace en terre bretonne ce samedi.

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1: Bon après-midi à toutes et à tous, il est 17h. L'heure de retrouver l'actualité avec vous, Clara Vincent. Bonjour Clara.
2: Bonjour Hugo, bonjour à toutes et tous. Deuxième journée de blocage des lycées en Béarn et Bigorre aujourd'hui. Tôt ce matin à Pau, les établissements Saint-Cric, Bartou et Barada ont été bloqués. Dans les Hautes-Pyrénées, en revanche, la préfecture parle de retour au calme en milieu de journée. Elle évoque des mouvements anecdotiques comme au lycée d'Argelès, mais qui n'ont pas nécessité d'intervention policière. Au total, en France, le gouvernement recense 564 établissements touchés par ces actions lycéennes. Une journée émaillée de tensions avec les forces de l'ordre qui a donné lieu à plusieurs interpellations suite aux actions dans les lycées palois. 22 lycéens ont été arrêtés et placés en garde à vue depuis hier. Certains seront bientôt convoqués devant le juge des enfants, soit pour outrage et rébellion, soit pour avoir caché son visage au cours des rassemblements, ou encore pour avoir détenu des substances incendiaires. 5 d'entre eux devront quant à eux réaliser un stage de citoyenneté. Ils ont aussi l'interdiction de se déplacer librement dans la rue sans être accompagnés par leurs parents. Et dans ce contexte, le maire de Pau condamne dans un communiqué toute violence commise en marge de ces mobilisations qu'il impute, je cite, à une petite minorité. Jérôme Marbeau souligne la légitimité des revendications lycéennes pour obtenir de meilleures conditions d'études. Il indique par ailleurs avoir reçu une délégation de lycéens qui lui ont fait part de leurs griefs, à savoir emploi du temps surchargé, absence de profs non remplacés ou encore bâtiments vétustes. Le message est en revanche plus ferme côté syndicat enseignant des Pyrénées-Atlantiques. Dans un communiqué commun, il dénonce la répression policière et appelle tous les personnels à faire grève. La mobilisation lycéenne sans entrave et dans un cadre démocratique et pacifié doit primer, écrivent-ils. Un agent de police municipale de Tarbes visé par un signalement de la part de sa hiérarchie. C'est une information d'ici Béarn Bigorre. Un jeune homme arrêté par ce policier l'été dernier a porté plainte contre lui. La justice a été saisie. On revient sur cette affaire plus en détail dans les infos de 18h. François Bayrou sera fixé sur son sort le 17 décembre. La Cour d'appel de Paris rendra sa décision ce jour-là. Aujourd'hui, c'était le dernier jour du procès en appel des assistants d'eurodéputés du Modem, payés par l'Europe alors qu'ils ne travaillaient qu'au seul bénéfice du parti centriste. L'ancien maire de Pau comparaît depuis le début du mois dans cette affaire. Il est soupçonné de complicité. Relaxé en première instance, l'accusation avait notamment réclamé lundi à son encontre 2 ans d'emprisonnement avec sursis. Lui écope de 8 ans de prison ferme. Un SDF de 47 ans était jugé cette semaine devant la cour criminelle des Pyrénées-Atlantiques pour avoir tué un autre sans-abri à coups de couteau dans un squat palois, l'ancien hôtel du Trinquet, route de Bordeaux. Les faits datent de janvier 2024. Le verdict est tombé cet après-midi dans ce procès. L'homme a aussi interdiction de revenir dans le département pendant 10 ans après sa sortie de prison. Et puis cette triste nouvelle, le cycliste béarnais Ronan Auger a fait une grave chute aujourd'hui alors qu'il disputait une course en Malaisie. Gravement blessé, le coureur de 22 ans a dû être placé dans un coma artificiel afin de faciliter les soins. C'est ce que rapporte son équipe en ce début d'après-midi, qui précise toutefois que ses jours, heureusement, ne sont pas en danger. La météo, Hugo.
1: C'est la grisaille qui prend le dessus aujourd'hui en Béarn et en Bigorre, avec un temps qui va se diviser en deux. D'abord, on va commencer par la Bigorre, puisque des épisodes de pluie sont annoncés par Météo France, notamment si vous êtes sur le secteur de Bagnères de Bigorre à Lourdes et même du côté d'Argelès-Gazost et dans les vallées bigourdanes. Il pleut aussi en vallée d'Ossau et en vallée d'Aspe, et pour cette nuit, tout devrait se calmer. Pour demain matin, on devrait se réveiller avec quelques pluies, notamment en Bigorre, à Lourdes, Bagnères de Bigorre, Argelès-Gazost, pareil en vallée d'Aspe et en vallée bigourdane. Ça sera seulement pour l'après-midi. Pour le matin, par contre, on sera sous un soleil avec des températures entre 19 et 20 degrés. Merci beaucoup, Clara.
2: Merci, à tout à l'heure.
1: À tout à l'heure.
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1: Et merci de nous avoir rejoints et de passer l'après-midi sur ici Béarn Bigorre. Vous rentrez du boulot, vous avez passé une journée un peu longue, eh bien vous n'en faites pas. Pendant une heure, on est ensemble et on sait vous faire du bien. Elie Meideros.

0: Eli Medeiros, Bailar Calypso sur ICI Béarn Bigorre.
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0: Bonjour tout le monde et merci de nous avoir rejoints sur votre radio. Bon courage à toutes les personnes qui sont bloquées ou coincées dans la voiture, dans les bouchons, en conséquence des manifestations des lycéens. D'ailleurs, je peux déjà vous dire que sortie du parking Clémenceau sous la grande place à Pau, ça bouchonne un petit peu. Bien sûr, vous nous appelez, vous prenez votre mal en patience. De ce que je regarde par rapport à la baie vitrée, à travers la baie vitrée, ça a l'air de se dégager au fur et à mesure. Bien sûr, on est là pour vous, le standard est ouvert, Mélinda décroche le téléphone, donc si vous êtes coincé dans les bouchons, vous nous signalez la rue où vous êtes, et ça marche comme ça. Bon, c'est vrai que quand on écoute l'actualité, en ce moment, c'est pas terrible hein, quand même. 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

0: Il y a que de l'amour chez toi, signé Christophe Maé. Et il y en a beaucoup aussi sur ici Béarn Bigorre. La preuve, je crois qu'on a fait un heureux avec Xavier Depeau. Salut Xavier.
1: Oui, bonjour.
0: Félicitations, vous avez été le premier à nous appeler. Eh bien voilà, cette première carte pour faire vos courses d'une valeur de 50 €. Eh bien on vous l'offre. Bravo Xavier, félicitations.
1: Eh ben merci beaucoup, ça me fait très plaisir. C'est très sympa de votre part.
0: Ouais. Vous travaillez dans un hôtel, ça va, c'est pas trop compliqué pour boucler les fins de mois en ce moment ?
1: Non, je vis sur place, donc déjà, j'ai pas le souci de la voiture. Okay. C'est déjà un gros avantage pour moi.
0: Bon, j'imagine que ça vous fait quand même plaisir, Xavier.
1: Ah, mais bien sûr. De toute manière, ça n'enlève pas le reste, dans tous les cas.
0: Ouais, bon, ben c'est très bien. Ben, vous avez
1: ça
0: été
1: rapport d'alimentaire.
0: Voilà, vous avez été récompensé de votre fidélité sur ici Béarn Bigorre. On pense à tous ceux forcément qui ont appelé, qui n'ont pas été sectionnés ou pas été aussi rapides. 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Donc voilà, vous n'êtes pas perdant non plus. Xavier, félicitations. J'imagine que vous êtes un gourmand, Xavier.
1: Oui, tout à fait.
0: Eh bien, justement, on a quelque chose pour vous. On vous fait découvrir la gastronomie libanaise avec Eric Dreux. Merci beaucoup, Xavier.
1: Merci à vous.
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0: Et tout du long de cette semaine, Eric Dreux se baladait à la rencontre des commerçants ambulants. Et aujourd'hui, il a fait la rencontre de Joseph.
3: Une semaine avec des commerçants qui se déplacent. Ils viennent comme ça. Ce sont des commerçants ambulants. Ils viennent présenter leurs produits. On a fait de belles connaissances avec des personnages atypiques et vous pourrez les croiser sur les marchés, peut-être à Bizanos, avec de la cuisine. Du soleil avec Joseph Maman qui est avec nous. Bonjour Joseph.
4: Bonjour.
3: Alors Joseph, vous, c'est en plus un food truck puisque ça a beaucoup de succès en ce moment, jusqu'à la dernière miette. Ça s'appelle comme ça votre food truck. Qu'est-ce qui a eu l'idée ? C'est vous ? C'est votre fils ?
4: Oui, c'est mon fils qui a l'idée de la poulet jusqu'à la dernière miette parce qu'il aime beaucoup la cuisine libanaise. Son assiette toujours elle est vide. C'est pour ça qu'il a. Elle l'appelait jusqu'à la dernière miette.
3: Joseph, puisque vous êtes dans le food truck, vous avez l'habitude de vous promener, aller chez les clients, mais aussi sur le marché de Bizanos.
4: Oui, sur le marché de Bizanos et des autres marchés aussi. Je fais des événements, des anniversaires, mariages pour les gens et je déplace toujours. Oui. Comme ça, autour de Pau. Et après, ça dépend le nombre de personnes qui demande pour que je puisse déplacer.
3: J'ai des plats sous le nez. Comment vous pouvez les présenter, Joseph, ces spécialités de la cuisine libanaise ?
4: Oui, je présente des entrées, plusieurs types d'entrées, des hummus, de taboulés, de moutabal, baba ganoush, c'est des entrées froides. Et aussi, à côté, les plats chauds, je propose 3 ou 4 plats chaque semaine, je change les plats. Et de dessert.
3: Le dessert aussi, alors c'est quoi ? Moi qui suis très dessert, c'est quoi alors ?
4: Le dessert aujourd'hui, je ne l'ai pas fait parce que j'avais pas le temps aujourd'hui. Mais normalement, je fais chaque semaine un dessert différent.
3: Est-ce que vous, Joseph, puisque vous l'avez dit, vous êtes libanais, est-ce que vous suivez un petit peu l'actualité aussi sur votre pays où c'est pas facile en ce moment
4: hein ? Ah oui, c'est pas facile, mais je souhaite toujours la qualité parce que c'est difficile de trouver des produits libanais ici. Oui, donc c'est pour ça qu'il y a beaucoup de produits, surtout l'épice. Je le commande au Liban. Il y a des amis qui va au Liban, que je puisse le commander de moi.
3: Ça arrive du Liban carrément.
4: Oui, exactement. Il y a des pistes que ça n'existait pas ici en France, donc on est obligé de le commander chez nous là-bas.
3: Et qu'est-ce qui a le plus de succès dans tous vos plats ? Puisqu'ils changent beaucoup, mais quand on vient chez Joseph, on se dit « Ah, absolument, il faut que je lui prenne ça ».
4: Ça dépend des personnes, mais la plupart que je le vends, c'est le hummus. Le hummus, c'est le plus chose qui est au succès, que les gens aiment, ils viennent le chercher toujours, c'est pour ça.
3: Merci beaucoup Joseph. Si on souhaite en savoir plus, il y a les réseaux sociaux,
4: Oui, j'ai un Instagram, aussi le Facebook, une page sur Facebook jusqu'à la dernière miette.
3: Voilà, c'est beau, hein, c'est jusqu'à la dernière miette de la cuisine libanaise, peut-être chez vous grâce à ce food truck qui se déplace. Merci de nous avoir consacré un peu de temps, Joseph Maman, et vous êtes basé à Uzos. Merci beaucoup.
4: Avec plaisir. Au revoir.
0: Et la semaine prochaine, Eric Dreux sera au Laurent pour vous faire découvrir les bonnes adresses de son carnet. Et demain, d'ailleurs, il vous donne rendez-vous dès 7h pour vous accompagner si vous vous levez tôt pour aller au travail ou alors que vous profitez d'une bonne grasse matinée pour ce samedi. Dans tous les cas, il sera avec vous de 7h jusqu'à midi, ce samedi et ce dimanche. Dans ce sens, c'est mieux. Ça se passe.

0: Souchon avec Ultra Moderne Solitude, sorti en 1988, et le paradoxe est assez savoureux. À l'époque, Souchon parle déjà de cette solitude au milieu d'un monde de plus en plus moderne. Une chanson qui, plus de 35 ans après, résonne toujours autant, même à l'heure des réseaux sociaux.
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0: Piano, David, l'ancien membre star du groupe Maneskin, c'était Next Summer.
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0: On connaît le prochain petit tout qui va chanter à l'Eurovision pour représenter la France. Et dans cet épisode de Décibels, Yvette Horner est mise à l'honneur.
2: Salut tout le monde! Émilie, au rapport pour votre dose quotidienne d'actualité musicale. C'est l'anniversaire de Sting aujourd'hui. J'espère qu'il a pensé à inviter sa meilleure copine.

Yang a 75 ans aujourd'hui. Il a donc le même âge que Jean-Luc Mélenchon. Et oui, chacun sa route, chacun son chemin, chacun sa routine beauté. 75 ans aussi cette année pour Jean-Jacques Goldman, Phil Collins, Gilbert Montagné et Gérard Jugnot. Le petit gars de 12 ans qui va représenter la France au concours Eurovision Junior s'appelle Alec et sa chanson pose une sacrée question. Comment tu vas ?

un chouchou. La France a déjà gagné 4 fois l'Eurovision Junior. Alors est-ce que le jeune Alec va lui aussi ramener la coupe à la maison? Réponse dans 3 semaines. L'édition 2026 du concours aura lieu le 24 octobre à Malte. Diffusée chez nous à la télé en direct sur France 4. On est les champions! On est les champions! Non, pas au foot. Je sais, j'ai vu les supporters faire la gueule au mois de juillet. Non, mais en vrai, qui a besoin d'être champion du monde de football alors qu'on a en France la championne du monde?

Là, c'est la regrettée Yvette Horner que vous entendez, mais notre championne s'appelle Christelle De Franceschi. Elle a 57 ans, elle est originaire de Valenciennes et elle vient de battre le record du monde de la plus longue performance à l'accordéon. Ça s'est passé la semaine dernière à Tulle et elle a même explosé le record précédent, qui était de 83 heures. Christelle De Franceschi, elle a joué 86 heures, 55 minutes et 57 secondes et sur un accordéon Mogin, s'il vous plaît, la dernière marque d'accordéon made in France. On est les champions. Étienne Dao célèbre bientôt un double anniversaire, les 40 ans de Pop Satori et les 30 ans d'Eden, respectivement ses 3e et 6e albums. 5 grands concerts anniversaires pour marquer le coup en janvier prochain à Lyon, Antibes, Bruxelles, Liège et Paris.

Deux ans après sa participation à la Starac, vous allez avoir l'occasion de vous entretenir avec Marguerite et ça pendant une heure. Alors rendez-vous à partir de 19h dans l'émission Décibel. En attendant, Julie Pietri, Eve, lève-toi.

0: Julie Pietri, Ève, lève-toi pour vous accompagner dans votre fin de journée.
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0: Et ce week-end, allez, c'est la fiesta dans le Béarn et la Bigorre. À commencer par la fête du Triangle samedi 3 octobre avec des concerts, des animations, un concours, des friperies, une buvette, des crêpes et des galettes. Rendez-vous de 10h jusqu'à 1h du matin à Pau au quartier du Triangle. Forcément, on ne peut pas manquer cet événement. C'est la foire au fromage à la Reims samedi et dimanche avec beaucoup d'animations, des exposants et notamment cette année, leurs invités, c'est l'Aveyron avec

0: le Roquefort qui sera à l'honneur. À la Bannière de Bigorre, samedi à 11h, rendez-vous sur le parvis de la médiathèque pour le concert des chanteurs montagnards d'Alfred Roland. C'est gratuit. Bah oui, comme c'est Octobre Rose, c'était le lapsus à pas faire. Qu'est-ce que vous voulez que je vous dise ? On chante !
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0: C'est son anniversaire aujourd'hui à Sting. Il fait 75 ans cette année. Il est né le 2 octobre 1951. Alors s'il nous écoute, bon anniversaire. 17h36 sur Ici Béarn Bigorre.

0: C'était Sting, All This Time, sur ici Béarn Bigorre, 17h40. On retrouve notre invité, et c'était celui de Lucas de Roy-Denis Bénet. C'était ce matin, écoutez bien.
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2: Avec une belle soirée pour les personnes en situation de handicap grâce à Handicap Randonnée Pyrénées dont Marie-France Trésarieux, vous êtes la présidente. Bonjour Marie-France.
3: Bonjour Lucas, merci de me recevoir.
2: Mais avec plaisir, cette soirée, ça sera samedi prochain, le 10 octobre à 20h, ce sera Artix. Et le but de votre association, c'est d'amener des personnes à mobilité réduite en randonnée. Alors comment se passent justement ces balades pour les personnes en situation de handicap?
3: Alors nous les amenons en joëlette. La joëlette, c'est un fauteuil monoroue qui est mu et maintenu par 2 ou 4 porteurs. Voilà, l'idéal c'est 4, c'est le nerf de la guerre justement, c'est les bras. Et nous les amenons en montagne, moyenne montagne en fonction du nombre de porteurs que je peux avoir.
2: Et qu'on puisse se donner une petite idée, vous partez où dans nos montagnes?
3: La vallée d'Ossau, on va un petit peu dans les Hautes-Pyrénées, on a fait un week-end à Campan, voilà, on fait. J'ai des spécialistes qui reconnaissent des parcours, de façon à ce que ça soit praticable, surtout en joëlette. Il faut aussi que ça soit pas trop caillouteux quand même.
2: Alors cette soirée, ce sera le samedi prochain, le 10 octobre. Pourquoi vous organisez une soirée?
3: Alors j'organise cette soirée justement pour faire des bénéfices pour mon association. Parce qu'il faut bien sûr de l'argent pour la faire fonctionner. Voilà, donc nous établissons un menu qui est élaboré par 3 jeunes de l'association cette année, avec une entrée... une entrée, une salade fraîcheur, rougaille saucisse, du fromage et un bavarois au chocolat.
2: Alors quand vous dites que évidemment pour avoir cette association ça coûte des sous, qu'est-ce qui coûte le plus cher au sein de votre asso?
3: Alors le matériel, une joëlette c'est 4 800 €. Donc mon association a 30 ans, le matériel est vieillissant, donc on est en train de le renouveler petit à petit, avec l'aide du Rotary La Cortès qui nous sponsorise bien, je les remercie par avance, et après les assurances, voilà le fonctionnement des assurances aussi.
2: Vous souhaitez mettre aussi l'accent sur le nombre de porteurs, les porteurs c'est... un des piliers de votre association.
3: Oui, tout à fait. Sans porteur, je ne peux rien faire. Je peux avoir tout le matériel tout neuf si je n'ai pas un minimum de porteurs. Et l'idéal, c'est 4. Cette saison, nous avons réussi à faire avec 3 porteurs à chaque fois. Je peux sortir jusqu'à 7 joëlettes. Il faut savoir que ça fait du monde pour accompagner.
2: Et alors au départ, vous l'avez dit, ça fait 30 ans que vous avez créé cette association. Et qu'est-ce qui vous a poussé, vous, à la créer justement?
3: Alors, cette association a été créée il y a 30 ans donc par une personne handicapée d'Artix, c'est Jocelyn Pérez qui en est le fondateur, avec les artichauts, là, justement, qui partagent notre soirée. Et maintenant, elle a été reprise... Je l'ai reprise moi depuis 5 ans, je suis dans cette association depuis plus de 19 ans. Ce qui me motive, c'est le don aux autres, le sourire de mes handis quand on a fini la journée.
2: Évidemment, pour avoir le sourire, voilà. Rendez-vous donc samedi prochain pour une soirée spéciale, le 10 octobre, ce sera à 20h à Artix. Marie-France Trésarieux, vous êtes la présidente de l'association Handicap Randonnée Pyrénées, merci d'avoir été avec nous.
3: Merci à vous.

0: Jackson 5 avec ABC.
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0: Vous nous écoutez dans votre voiture et votre week-end est encore pas encore préparé, on va dire. 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
0: Alors, vous décidez de rester ou de partir ? Vous décidez de nous appeler ou pas du tout ? En tous les cas, la décision vous appartient. Nous, on écoute ce Clash. Should I stay or should I go ?

0: The Clash avec Should I Stay or Should I Go?
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0: Et nous jouons avec Nicole de Morlaz. Bonjour Nicole.
2: Bonjour.
0: Comment ça va chez vous?
2: Ben, ça va bien.
0: Bon, parfait. Vous avez fait quoi de beau aujourd'hui?
2: Pas grand chose, un peu de jardinage et puis voilà, et puis après repos.
0: Ouais, ça se passe bien au potager?
2: Ouais, c'est plutôt l'herbe que sèche.
0: Ah oh ben oui, c'est clair. Votre herbe, elle est jeune, non?
2: Elle est grillée.
0: Ah oh, ouais, mais ça m'étonne pas. Et dites-moi, il a plu un peu sur Morlaz ou pas?
2: Un petit peu, mais pas...
0: Ouais, c'est pas grand-chose.
2: Pas assez pour arroser.
0: Mais au moins, si ça arrive petit à petit, l'herbe va pouvoir bien récupérer. Parce que sinon, si ça arrive trop...
2: Elle en a besoin. Hein.
0: Ah ouais, non mais c'est pas la peine. Si ça arrive trop, les fossés vont déborder, ça va être la catastrophe, quoi. Bon. Voilà. En tout cas, Nicole, vous jouez avec nous pour gagner 2 places pour aller voir l'élan béarnais de retour en élite. Vous êtes fan de basket?
2: J'aime bien, oui.
0: Ouais, c'est bien, un petit spectacle. Et vous irez peut-être avec Pierre?
2: Bien sûr.
0: Lui aussi, il aime bien le basket?
2: Aussi.
0: Eh bien voilà, ça va vous faire peut-être la sortie de ce week-end. Mais avant ça, on tourne la roue pour savoir à quel jeu on participe.
1: Le ni oui ni non.
0: Oh là là là, eh oui, fin de semaine, c'est le jeu le plus compliqué, on va dire, pour vous, Nicole. Allez, à partir de maintenant, Nicole, vous ne devez plus dire oui ni non. Est-ce que les règles du jeu sont comprises?
2: Comprises.
0: Bon, très bien. Nicole, vous m'avez dit que vous avez un grand jardin, c'est ça?
2: Bon, c'est de la pelouse surtout.
0: Ah, c'est surtout de la pelouse que vous avez?
2: Exactement.
0: D'accord, d'accord. Et vous travaillez, Nicole?
2: Retraite.
0: Vous êtes à la retraite. Vous faisiez quoi avant dans la vie?
2: Oh, un petit peu de tout.
0: Un petit peu de tout? Vous avez un métier qui vous a plu ou le plus longtemps?
2: Vendeuse, un petit peu de tout.
0: Ah oui, d'accord. Vous m'avez dit vendeuse, hein?
2: Exactement.
0: Ah, vous avez dit oui, là?
2: Exactement.
0: Ah, bien joué, Nicole!
3: Et ben voilà!
0: C'est gagné! Oh là là, Nicole, elle s'est pas du tout fait avoir! Bravo! Ah, voilà. Parce que je peux vous dire, en dehors du studio d'ici Béarn Bigorre, quand j'ai voulu vous faire une feinte, ah, c'est parti, hein, c'est monté au créneau direct. On a monté des barricades. Mais non, c'est pas vrai! Nicole, elle a pas dit oui!
2: Exactement. Je ne sais pas le dire.
0: C'est bon, Nicole, vous avez gagné. Bravo, félicitations. Vous pouvez dire oui, vous pouvez dire non. Nicole, elle va être bloquée jusqu'à samedi 18h30, quoi. Pour les places de l'élan Bernet. Félicitations, bravo.
2: Merci à toute l'équipe.
0: Eh bien voilà, je vous en prie, merci beaucoup Nicole et très bonne soirée au Palais des Sports avec Pierre. On espère que l'élan va gagner, ça serait top.
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0: Marguerite qui sort son tout premier album aujourd'hui, un peu, beaucoup. Elle sera l'invitée de Décibel dans un peu plus d'une heure maintenant avec Émilie Mazoyer.
1: On rentre ensemble et c'est Hugo qui conduit.
0: Et l'heure de retrouver le Si José de Daniel Corsan. Aujourd'hui, on parle des facteurs, Daniel.
2: 1-0, 5-4-3-2-1-0. Et Si José, ce matin, je dirais, il n'y a pas écrit la poste. Il n'y a pas écrit la poste. C'est le slogan de cette vieille entreprise emblématique de notre pays. C'est un des plus vieux services publics, peut-être le plus vieux d'ailleurs. Celui du facteur, celui qui nous amène le courrier. C'est aussi une banque, aujourd'hui, la Banque Postale. Vous avez entendu qu'on en parle ce matin sur Ici Béarn Bigorre. On parle des projets de la Poste dans notre territoire du Béarn et de la Bigorre. La Poste envisage 9 fermetures de bureaux chez nous, à Navarinx, Augeux, La Seube, Bordes, Bénéjac, Louvy-Juzon, Montané, Sousse et Sarrancolin. Mais attention, il ne faut pas le prendre comme une mauvaise nouvelle. Non, non, non. La Poste a une solution pour les maires de ces 9 communes pour préserver le maillage du territoire, pour parler de façon savante. Vous tenez un point de poste et on paye l'employé communal qui va faire tourner le machin.
0: Sauf que, Daniel, il y a un mais.
2: La Poste propose de payer cet employé communal pendant 9 ans, mais on ne parle pas de ce qui va se passer après ces 9 ans. Et puis attention, cette offre de 9 ans va bientôt passer à 3 ans pour finir de convaincre les maires de s'engager. Au fond, on ose le dire, c'est un peu comme quand on vous propose un prêt à 5% qui doit passer à 8% la semaine prochaine, donc dépêchez-vous. Si José, ce matin, je dirais que le slogan n'est plus « il n'y a pas marqué la Poste », c'est « il n'y a plus marqué la Poste ».
0: Merci beaucoup Daniel Corsan, retour du Si José lundi.
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0: Bon courage si vous êtes dans les bouchons, il est 18h sur Ici Béarn Bigorre. Les infos, c'est avec vous Clara Vincent.
3: La colère lycéenne gagne du terrain partout en France et chez nous, le mouvement a commencé hier et ce matin, il a même monté d'un cran à Pau. Plusieurs lycées, Bartou, Saint-Cric et Barada ont été bloqués par plus de 250 jeunes. Une deuxième journée de mobilisation qui a débordé jusqu'en centre-ville en milieu de journée, émaillée de tensions avec les forces de l'ordre sur fond de poubelles incendiées et autres jets de bombes lacrymogènes. Alors si les revendications lycéennes semblent claires, à savoir de meilleures conditions d'apprentissage, la mobilisation, elle, Margot Munoz, manque parfois d'organisation.
4: Oui, déjà, au lieu de se rassembler à un seul et même endroit pour y rester, les lycéens ont passé la matinée à courir entre les deux établissements. Alors, pour essayer d'organiser un peu tout ça, des appels étaient lancés au mégaphone, tous vers Bartou, mais seulement une partie du groupe se détachait, car il n'y a pas vraiment de leader, de chef de file pour donner des consignes dans le mouvement. Les jeunes s'éparpillaient en petits groupes entre les bâtiments du centre-ville, dans des rues étroites derrière les halles, et les élèves plutôt calmes avec leurs pancartes se retrouvaient à manifester avec des jeunes cagoulés, plus menaçants, chargés par les forces de l'ordre lorsqu'ils organisaient des barricades avec des poubelles et des barrières, et parfois même interpellés, les menottes au poignet. Ils sont 20 à avoir été placés en garde à vue en 2 jours, indique le procureur de la République de Pau.
3: Et de nouveaux appels à manifester dès lundi circulent sur les réseaux sociaux. Merci Margot Munoz. Et une autre grande journée de mobilisation est annoncée mardi partout en France et les syndicats enseignants des Pyrénées-Atlantiques font part de leur intention d'y participer massivement pour marquer leur soutien à la jeunesse et pour dénoncer, je cite, la répression policière.
0: Un policier municipal de Tarbes visé par un signalement de sa hiérarchie.
3: Et c'est une information qu'on vous révèle ce soir à Ici Béarn Bigorre. Ce signalement fait suite à une plainte déposée par un jeune homme arrêté par erreur par le policier en question. C'était l'été dernier. Et ce sont les conditions de cette arrestation qui interrogent. Le fonctionnaire de police a-t-il fait usage de son arme de façon disproportionnée? Ce qui est sûr, Thomas Giraudot, c'est que la procureure de Tarbes est saisie de l'affaire.
5: Et le 11 juillet 2025, au petit matin, la police municipale de Tarbes est appelée par un habitant du quartier de l'Arsenal qui a vu un jeune tenter de s'introduire dans une maison. Une équipe de policiers le trouve, le poursuit. Le fuyard réussit à entrer dans un immeuble. Les policiers municipaux arrivent. L'un d'eux arrête un jeune homme dans son appartement. Mais donc, selon des sources proches du dossier, ce n'est pas celui qu'il recherchait. Erreur sur la personne. Un meuble cassé dans l'appartement au cours de l'opération. Le jeune arrêté est aussi légèrement blessé. Il a porté plainte contre le policier municipal. municipale et cette arrestation a donc interpellé sa hiérarchie au point qu'elle a transmis un rapport sous forme de signalement auprès de la procureure de la République de Tarbes pour que la justice enquête, savoir si oui ou non il y a bien erreur et usage disproportionné de la force. Les caméras piétons portées par les policiers municipaux pourront être exploitées et le sujet émeut parmi ses collègues. Plusieurs d'entre eux ne veulent plus patrouiller avec cet agent, décrivent nos sources. Pour l'instant, il n'a pas été sanctionné ou suspendu. Le maire de Tarbes, qui se dit préoccupé par cette affaire, attend les suites judiciaires à ce dossier pour décider d'une éventuelle sanction.
3: Et justement, Thomas, vous avez contacté le parquet de Tarbes qui n'a pas voulu vous en dire plus à ce stade. Idem pour le policier mis en cause qui invoque pour sa part le devoir de réserve et le secret professionnel. Et à la Cour criminelle des Pyrénées-Atlantiques, le verdict est tombé aujourd'hui dans le procès de ce SDF jugé cette semaine pour avoir tué un autre sans-abri. C'était il y a 2 ans dans un squat palois, l'ancien hôtel du Trinquet, route de Bordeaux. L'homme de 47 ans a reconnu les faits, mais plaidé la légitime défense. Il a été condamné à 8 ans de prison ferme avec interdiction de revenir dans les Pyrénées-Atlantiques pendant 10 ans après sa sortie de prison.
0: François Bayrou, fixé sur son sort le 17 décembre.
3: Dernier jour aujourd'hui du procès dit des assistants d'eurodéputés du Modem, l'ancien maire de Pau, comparé depuis le début du mois devant la cour d'appel de Paris dans cette affaire, soupçonné de complicité de détournement de fonds publics au détriment du Parlement européen. Relaxé en première instance, l'accusation a notamment réclamé lundi à son encontre 2 ans d'emprisonnement avec sursis. Ronan Auger, cycliste béarnais, est actuellement plongé dans le coma artificiel. C'est ce qu'a rapporté son équipe en début d'après-midi. Le coureur de 22 ans a fait une grave chute aujourd'hui alors qu'il disputait une course en Malaisie. Fort heureusement, ses jours ne sont pas en danger. Allez, on termine avec ce match ce soir pour Pau Billard Handball à Frontignan pour la 5e journée de Pro League. Les Béarnais sont 2e du classement, les Héroletais avant-dernier. De quoi être en plutôt bonne position pour nos Béarnais. D'autant que les Verts et Blancs sont invaincus depuis le début de la saison. Mais la fatigue pourrait peut-être se faire sentir ce soir, sachant que c'est le 3e match qu'ils enchaînent en seulement une semaine. Damien Gozioso.
6: Enchaînement toujours périlleux sur le papier, mais que le PBH a pour l'instant bien négocié en battant aisément Massy vendredi dernier et en récidivant mardi en Coupe de France face à Istres. Avant l'acte 3, l'entraîneur Raresh Fortuné-Anou assure que tout ça a été anticipé.
7: Cette semaine-là de 3 matchs, on la prépare depuis le début, en fait, depuis le début de la préparation. Et c'est pas une façon de préparer avec les rotations, c'est une façon de management. Maintenant, il y a 3 matchs, mais pour moi, c'est pas les matchs qui sont plus fatigants, c'est le déplacement.
6: Avec donc pour Billard l'avantage d'avoir reçu 2 fois sur cette série de 3 et d'aller maintenant à Frontignan. Court déplacement, entre guillemets, à l'échelle de la Pro League pour le PBH, qui fait toujours partie du club des 4 invaincus en tête de classement. Solide, en s'appuyant d'abord sur une défense en place, rappelle l'entraîneur adjoint, l'ancien pivot Jérémy Vergély.
8: On sait que la défense, c'est notre assise, ce qui va un peu être le baromètre de notre attaque et surtout de notre jeu de transition. Il faut qu'on l'ait dans un coin de la tête.
6: Et ce serait une bonne base pour espérer s'imposer chez le dernier de cette Pro League. Le hic, c'est que Joris Labro, dernier rempart derrière la défense, risque d'être encore un peu juste pour reprendre après l'entorse qu'il s'est donné il y a une semaine. C'est l'autre difficulté de cet enchaînement. Il laisse peu de place à la récupération. Kalim Zaaf risque de devoir garder seul la cage des Béarnais dans les Raux ce soir.
3: Frontignan, Pau Billard Handball, coup d'envoi 20h30. La météo, Hugo ?
0: Oui, bien sûr. Bah, le temps va se diviser en 2. Il y a vraiment une frontière entre le Béarn et la Bigorre. On est tous logés à la même enseigne. C'est de la grisaille. Par contre, si vous êtes sur Lourdes, Bagnères de Bigorre, Argelès, Gazost, en ville, Vallée Bigourdane, Vallée d'Aspe et d'Ossau, vous pouvez connaître quelques épisodes de pluie pour cette fin de journée. Pour la nuit, la pluie devrait se calmer. Et demain matin, on devrait se réveiller tous sous un joli soleil en début de matinée. Les températures 19 à 20 degrés. Par contre, voilà, au début de l'après-midi, il y aura de la pluie très très localisée, notamment sur Lourdes, Bagnères de Bigorre, Cotteret, Argelès-Gazost, Louvy-Soubiron, Ast-Béon, Bedouce, Lesquin et La Reims pour demain. Ensuite, c'est la grisaille qui va reprendre le dessus. Du côté de Orthez, Salis de Béarn, Pau, Monin et Oloron-Sainte-Marie, on devrait rester à l'abri et sous un soleil. Merci beaucoup.
3: Merci, bonne soirée.
0: À vous aussi, Clara.
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0: Et vous avez entendu Damien Gozioso nous parler du PBH, mais dans quelques minutes, vous allez l'entendre parler de rugby, puisque c'est le rendez-vous qu'on vous donne pour parler du déplacement de la section paloise en terre bretonne. Avant ça, Mylène Farmer, désenchantée.

0: Bigorre avec Désenchanté sur ici Béarn Bigorre. Il est l'heure de retrouver Damien Gozioso. Mais Damien, je comprends pas. Vous n'êtes
1: mais
0: pas
1: Damien,
0: dans le studio
1: mais
0: d'ici,
1: où êtes-vous?
0: Et non,
1: c'est la magie de la radio. Oh. Hugo, on est en Bretagne. Le Mag Rugby s'est déjà installé à Vannes pour prendre la température, comme on dit, avant le Vannes section paloise de demain. Bonne soirée, Hugo. Bon week-end.
0: Merci.
1: À très vite.
0: Des guermates, Damien.
1: Oh, bravo. Et nous, on lance le Mag. C'est parti.
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1: Bonsoir à toutes, bonsoir à tous. Émission spéciale du Mag, oui. Mag qui sent déjà bon les embruns et les galettes saucisses. Le Mag Rugby a posé ses valises en Bretagne à la veille de Vannes section paloise demain après-midi à la Rabine. On va vous parler de ce match jusqu'à 19h. Vous donner les compos des deux équipes, analyser bien sûr en détail celle des Verts et Blancs. Et il y a de quoi dire. Et pour ce faire ce soir, dans ce studio improvisé, eux aussi ont déjà leur chapeau rond. Nos deux confrères avec moi ce soir, Georges Lansens du journal Sud-Ouest. Bonsoir Georges.
8: Chapeau rond, mais slip vert. Bonsoir Damien.
1: Et Jérôme Carrère de la République des Pyrénées. Salut Jérôme.
9: Chapeau carré et chaussettes blanches.
1: Très bien, ça me va. 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
1: Messieurs, avant de parler de ce match qui attend la section face à Vannes demain, des compos qui sont déjà tombés et qui sont sur ici.fr pour les plus impatients, revenons sur le dernier match de la section, la victoire face à La Rochelle, 39 à 17. Jérôme, il n'y a pas eu photo, vraiment, samedi dernier au Hamon?
9: Non, pas tellement. Première mi-temps où la section a marqué assez facilement, finalement, comme on le voit pas mal depuis ce début de saison. Dès qu'il y a un petit ballon lâché par l'adversaire, ça fait de suite des contres, un paquet d'avant aussi assez dominant. Et une deuxième mi-temps un peu moins aboutie, on va dire, mais où la section a su défendre. Et finalement, La Rochelle lui a pas posé tant de soucis que ça. Et dès que les Rochelais ont réussi à marquer, la section a remis des essais de suite. Donc un bonus défensif sécurisé assez sereinement.
1: Offensif, pardon.
9: Sécurisé assez sereinement. Tout en maîtrise.
1: Ouais, par la section paloise qui a marqué beaucoup plus que La Rochelle, Georges, alors qu'elle a, j'allais dire, beaucoup moins eu le ballon, ça serait exagéré, mais elle a moins eu le ballon, elle a moins fait de passes, elle a moins porté, mais elle a été beaucoup, beaucoup, beaucoup plus efficace.
8: Est-ce que la section paloise serait pas devenue le Stade Rochelais d'il y a quelques années et le Stade Rochelais, est-ce qu'il se transformerait pas en section paloise des années noires?
1: Vous êtes ici pour donner les réponses, pas les questions.
8: D'accord, ok, très bien. Bon, écoutez, en tout cas, il nous manque deux étoiles, ça c'est sûr. Mais effectivement, on a l'impression qu'il y a une section paloise qui surfe sur sa confiance accumulée en général et en particulier à domicile. Ils en sont à 17 victoires, il me semble. Et effectivement, pas de possession, pas d'occupation.
9: On accepte le barrage perdu quand même.
8: En phase régulière, pardon.
9: Ouais, parce qu'en
8: phase régulière, bien sûr. Et elle est essentielle même. Mais voilà, on voit une section qui possession, pas la possession, dominée en mêlée, pas dominée en mêlée. Enfin, elle est toujours souveraine dans suffisamment de secteurs du jeu pour s'imposer avec une facilité. On les voit venir, messieurs, quand même, ces victoires au Hamon, elles sont. Il y a comme une fatalité pour les adversaires et une maîtrise, une fatalité chez les uns, une maîtrise chez les autres.
1: Malgré encore une grande indiscipline, c'est quand même un des très marquants de ce match. La section fait 12 pénalités alors qu'elle n'est pas plus dominée que ça. Elle prend encore un carton jaune, un par match depuis le début de la prépa, quand il n'est pas rouge. C'est quand même un des traits qui accompagne la section de ce début de saison, Jérôme.
9: Ouais, c'est un des petits points noirs, on va dire, si on en trouve un sur le début de saison, où, comme disait Georges, la section a tellement de secteurs dans lesquels elle peut dominer l'adversaire que finalement, à chaque fois qu'il y en a un qui va moins bien, un autre le rattrape. Mais celui-là, c'est vrai que depuis le début de saison, c'est un peu une constante. Alors, on en a parlé un petit peu avec Antoine Nicou en conf de presse là, hier.
1: Ouais.
9: Et il nous disait que, bon, lui, ce qui l'embêtait, c'est pas tellement le nombre de fautes, parce que bon, ça veut pas dire grand-chose, mais c'est plus ce côté, effectivement, les cartons. Et ces fautes qu'ils accumulent par moment, c'est vrai qu'il y a des fois en 5 minutes, ils peuvent faire 3-4 fautes d'affilée, ce qui leur coûte un peu. Et dans un autre sens aussi, ça leur permet aussi de résister. C'est vrai qu'on voit que la section cette année encaisse des points, ok, mais pas facilement. À La Rochelle, on parle du match de La Rochelle, ils ont mis un quart d'heure à marquer en deuxième mi-temps alors qu'ils sont collés à la ligne d'en but quasiment. Les Palois résistent et donc prennent un jaune. Donc c'est un peu la rançon de la résistance, on va dire. Mais c'est vrai que pour le reste des matchs, quand ça sera plus serré, peut-être des adversaires un peu plus coriaces, ça peut pas le faire.
10: Allez, on tourne la page. Victoire de la section face à La Rochelle avec le bonus offensif. 14 points en 4 matchs. Le cinquième, c'est demain après-midi à Vannes. On vous donne les compos juste après ça dans le Mag Rugby. Bon, allez.

0: Les bigourdans de boulevard désert avec carbone, c'est pas si facile dans le Mag Rugby à 18h21.
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0: Le Mag en direct de Vannes, à la veille de Vannes section paloise, pour vous donner la compo. Allez messieurs des palois avant ce match, la première ligne de la section avec Colachvili, Montoya, Laclaya, une deuxième ligne Oradou, Piquette, troisième ligne centre, capitaine Beka Gorgadze, avec autour de lui Santi Grondona et Sacha Zeger, une charnière béarnaise d'Obania Desperes, au centre de Cromanu, sur les ailes Grand Didier Canang et Martha, et à l'arrière Théo Atisogbe, les remplaçants dans un banc à 6 avant, 2-3 quarts avec Delon, Lomel, Parou, Jolmes, Pesanti, Couti, Rémi Couti, on va vous en parler, et Siate Tokolahi, et les deux trois quarts, les deux de la charnière en l'occurrence, Santiago Garcia, le demi de mêlée argentin, et le bigourdan Clément Mondinat. Georges, ça tourne à la section paloise.
2: Oui, ça tourne, mais on est quand même sur une ossature. Écoutez, déjà le triangle arrière, Grand Didier, Atisok Ben Martin, ne me dites pas ça, Damien, que ça tourne. D'Obania à la mêlée.
0: Enfin, à tous les postes, mais à certains.
2: Gorgadze en 8. Oradou en 4, Montoya en 2. Vous avez la première ligne titulaire, le triangle arrière titulaire. C'est une équipe hyper hybride. Ça tourne parce qu'effectivement, il y a certains éléments marqueurs, certains éléments marquants, comme la charnière, évidemment, en pensant en tout premier lieu Manu Decron, ou le fait que Desperes prenne le relais.
0: Simon sorti jeudi à l'entraînement, touché à une hanche.
2: Touché à une hanche, oui, effectivement. Donc, après, est-ce que c'était pas aussi peut-être le match, il y avait un match où on pouvait faire souffler l'ouvreur anglais, c'était peut-être celui-ci quoi. Je trouve que là cette compo elle est intelligente.
0: Avec des retours, on note le retour de Sacha Zeger, le retour plutôt même le oui le.
2: On en
0: le
2: parle
0: retour.
2: Un peu de Sacha Zeger ou
0: ouais, on peut.
2: Parce que écoutez, Sacha Zeger, ce qu'il nous a dit ce matin en conférence de presse, on y était tous, messieurs. Voilà, Sacha Zeger nous a clairement dit qu'il jouait avec
0: il joue avec un
2: mal de dos. Alors il a été d'une franchise
0: rare.
2: Carrément à ce niveau presque rare. Et voilà, il joue avec une petite douleur quoi. Donc espérons que ce soit pas trop grave parce qu'on sait combien l'abattage du flanqueur de l'ex-Oyoman est important. Et un poste comme ça pardonne pas quoi.
0: Dans les
3: il va ranger le cerveau, il va y aller, oui.
0: D'accord. Allez, hein. On va voir ce que ça va donner, effectivement.
3: Il a dit qu'il allait serrer les dents. C'est
0: pas oui, oui. La paire de centre de Cromanu, on va dire que c'est le retour à la préhistoire de la section paloise, mais c'est
2: ce que vous disiez mercredi, d'ailleurs.
0: Oui, c'est la paire de centre titulaire d'il y a 3-4 ans, et ça paraît, et ce qu'on connaît aujourd'hui, la préhistoire, Jérôme.
3: Ouais, ça montre peut-être juste l'évolution en fait, du club, ouais, tout simplement. Sûr, effectivement, même quand on voit un Clément Laporte qui est plus du tout invité, qu'on voit plus du tout porté disparu, alors qu'il y a encore, comme tu dis, il y a 3-4 ans, c'était un des très bons joueurs de la ligne de trois quarts. Ben, ça montre oui juste l'évolution de l'effectif, mais aussi que ces joueurs-là finalement vont aussi avoir leur chance dans la saison. Alors il a fallu qu'ils attendent un peu.
0: Manu très bon à l'aile.
3: Manu très très très bon à l'aile contre La Rochelle, effectivement, qui a eu un peu de mal à enchaîner l'an dernier, qui a été longtemps blessé, qui est revenu sur la fin de saison, qui est un joueur estimé quand même du staff. Ils nous en parlent souvent. C'est vrai que c'est un joueur assez dur, qui peut parfois avoir des petits moments où ça se déconnecte un peu, mais qui fait quand même du bien, ouais, qui est tout dans l'avancée, qui est hargneux, qui montre l'exemple aussi. Donc ouais, très très très bon joueur, des bons joueurs de complément, et ça veut aussi de montrer que qu'ils ont le niveau. Alors certes, ils vont pas passer devant Gaëtan et Brobary vis-à-vis de leur niveau, c'est des joueurs en plus irréprochables, mais pour autant voilà, il faut qu'ils montrent qu'ils sont là. Donc là, ils ont une occasion en or de le faire.
0: Première feuille de match de Rémi Couty aussi en troisième ligne. Georges a déjà beaucoup parlé, donc Jérôme, vous nous le présentez.
3: Oui, Rémi Couty, ouais, qui arrive d'Aurillac, troisième ligne d'Aurillac, international U20. Alors, il me semble qu'il était en sa première année U20, qui va encore l'être cette saison. Ouais, il était réserviste lors de la dernière Coupe du Monde parce qu'il n'a pas été pris au dernier moment. Et donc, oui, arrivé d'Aurillac, la section le suivait depuis un petit moment, le voulait depuis un petit moment. Et
0: rien à voir avec le fait que le manager est Aurillac, quoi.
3: Rien à voir, a priori. Écoute,
2: responsable de la com.
3: Ça a dû aider peut-être dans les négociations. je sais pas, on n'a pas tout vu, un coup d'aligo. Mais, oui. Mais voilà, en tout cas, un joueur assez prometteur que la section a voulu mettre dans l'effectif dès cette année pour aussi penser à la Coupe du Monde l'année prochaine, 2027, où il y a pas mal de doublons qui auront lieu. Donc il faut des joueurs aussi qui soient en état de monter en puissance. Oui. Et lui décrit comme un joueur assez complet finalement, et pareil, assez bon sur le jeu au sol, qui comprend bien le jeu.
0: Et qu'on a vu à son avantage le peu qu'il a joué en préparation, notamment contre Vannes au Razon Park il y a quelques semaines. 18h26, courte pause dans le Mag Rugby. On revient, vous entendez peut-être à travers nos micros les cuicuis des oiseaux bretons.
3: On est super bien.
0: Ils sont bruyants, on est pas mal. Le Mag Rugby revient juste après ça.
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0: 18h28 dans le Mag Rugby, en direct de Vannes, à la veille de Vannes section paloise. La cinquième journée de top 14 que vous vivrez sur Ici Béarn Bigorre demain après-midi à 16h30. On est ce soir avec Jérôme Carrère de la République des Pyrénées, avec Georges Lansens de Sud-Ouest pour vous présenter les enjeux de ce match. Au moment où on a décliné la compo, Georges, vous avez dit c'est le triangle arrière titulaire. Donc ça veut dire que vous considérez que les deux ailiers, Grand Didier Canang et Martha, sont les ailiers titulaires de la section paloise. Il y a un casse-tête d'ailiers. Clairement à la section paloise.
2: Exactement, est-ce que c'est pas le poste le plus pourvu en nombre, certainement. Quand on voit la densité qu'il y a au poste, la polyvalence qui peut y avoir au poste. Écoutez, comment vous le voyez ce triangle arrière? Par feuille, oui. Grand Didier, honnêtement, c'est celui qui pose le plus mis en balance. Hein. On l'a vu se lever sur l'essai de Martin.
0: Il fait pas les matchs à domicile hein, jusqu'à présent.
3: Il est sorti deux fois à l'extérieur.
2: Et est-ce qu'il y aurait pas est-ce que ce match serait pas très important pour le 2? Est-ce que le face-à-face il serait pas finalement Palois contre Palois? Parce que parce qu'Atisokbe est indéboulonnable. On sait que Piccheroni fait une confiance pas aveugle mais presque vis-à-vis de Jack Maddox, et puis c'est quand même une ligne d'attaque qui a quand même un peu besoin d'expérience, la caution expérience Jack Maddox désormais.
3: Après ça va devoir tourner aussi parce qu'il y a Atisokbe qui va partir avec l'équipe de France en novembre, il y a Martha qui va devoir aussi à un moment donné souffler parce que ça va être le seul à avoir enchaîné les 5 premiers matchs titulaires. Donc au final, ça va s'équilibrer au fil du temps. Mais
2: C'est certain. Mais aujourd'hui, si on doit composer le triangle arrière palois, excusez-moi, mais je sors Martha, je sors Grand Didier au profit de Martha.
0: Écoutez-le, Aaron Grand Didier Canon, justement, sur la densité à ce poste-là et le jeu de la concurrence pour l'ailier international, champion olympique.
8: On est très nombreux au poste, on est beaucoup de très bons joueurs au poste, donc moi c'est toujours la même détermination et les cartes sont un peu remises à zéro parce que les mecs sont très forts. Moi je trouve ça excellent, je trouve que c'est vraiment une façon de tous nous stimuler et de nous booster à être meilleurs tous les week-ends. Tout le monde a un peu son profil, moi je pense que ma grosse qualité ça restera les bains lourds et après la vitesse, mais ouais je pense que chaque mec a son petit truc en plus, donc c'est intéressant, je trouve que c'est top pour l'équipe et ça va être un vrai casse-tête pour beaucoup de matchs cette saison.
0: Et casse-tête pour le staff pour choisir ses ailiers notamment, et casse-tête pour nos deux consultants du jour parce que c'est l'heure du lui ou lui.
2: Aïe, aïe, aïe.
0: La rubrique, ça y est, que le monde radiophonique nous envie,
2: même si vous restez la rep, on vous l'envie déjà, hein.
0: Ouais,
3: ça m'étonne, on va sûrement faire la déclinaison,
0: ça m'étonne pas. Donc je vous propose un joueur

0: fait autant en deuxième qu'en troisième.
1: Ah, ok, ouais. D'accord. Mais...
0: non, mais il a fait les deux.
1: Non, mais après, Blanc-Mapaz, c'est un joueur avec un abattage assez monstre, que j'avais suivi un petit peu à Grenoble et qui a monté les échelons. Et je trouve que c'est quand même un joueur assez sous-côté de top 14. Il doit avoir presque une trentaine, Blanc-Mapaz. Et voilà, je trouve que c'est un troisième ligne complètement de l'ombre. Moi, je prends Blanc-Mapaz. Je prends Blanc-Mapaz.
2: Blanc-Mapaz et Blanc-Monnet.
0: Voilà. Rigolez pas, Jérôme Carré, parce que autre choix. Ouais. Attention les stations. Axel Despérès, Maxime Lafage.
2: Ah, t'es, ça dépend pour quel rôle. Numéro 1 ou numéro 2? Non, vous mettez les deux sur le.
0: Numéro 10.
2: Je prends Axel Despérès.
0: Parce que,
2: alors voilà. Là, le regard de Georges. Non, parce qu'Axel Despérès, c'est l'âge, c'est la jeunesse. Maxime Lafage, il est plutôt sur la fin, même si c'est un très bon joueur qui a fait de très bonnes choses à Vannes. Un 10 assez solide de Pro D2 top 14, on va dire. Même en top 14, il a quand même tiré son épingle du jeu. Mais aujourd'hui, je me dis que je préfère faire confiance à Axel Despérès qui commence à toucher les rassemblements du 15 de France. Ouais. Donc on verra si ça dure ou pas, on verra si sa progression peut encore être exponentielle ou pas, ou s'il a touché son plafond de verre dès aujourd'hui, on verra bien plus tard, mais je préfère miser sur nos biéros de Garlin, si tu veux bien.
0: Qui est déjà à plus de 80 matchs de top 14. Hein,
2: voilà, quand même.
0: Effectivement.
2: Voilà, assez sous-côté, on en parlait des joueurs sous-côté, lui je trouve, même s'il n'a pas été bon du tout à Lyon. Oui, donc il va falloir aussi que demain il montre autre chose. Ouais. Voilà, c'est très
0: Entorse au lui ou lui, puisque je vous propose un joueur de la section qui n'est pas dans l'équipe, mais comme c'est moi qui fais les règles, je m'en fous. Jack Maddox ou Anthony Boutier, Georges Lansens.
1: Ouais, Jack Maddox, parce que Jack Maddox, il a d'autres capacités de relance qu'Anthony Boutier. Anthony Boutier, sa grande force, c'est sa longueur de pied, il a un coup de pied de mammouth. Est-ce qu'il y a eu peut-être Jaminé aujourd'hui en top 14 à une longueur de pied comparable? Donc ça, on peut pas rivaliser avec Boutier, mais avantage Jack Maddox aussi.
0: Okay.
2: Il y a un bon joueur qui
0: aussi.
1: Ça commence à être un peu crevé, Anthony Boutier.
0: Le dernier, lui ou lui, rapidement, Jérôme Carrère, entre Mickaël Rourou et Santiago Garcia, le nouveau neuf argentin.
2: Gonzalo, tu veux dire?
0: Gonzalo Garcia.
2: Ouais, pardon. Gonzalo. Tu touches ma corde sensible avec l'Argentine, mais je vais essayer d'avoir quand même un avis un peu plus pertinent, si tu veux bien. Je vais essayer. Plutôt Rourou. Plutôt Rourou, quand même, qui a fait ses preuves au niveau du championnat français. Pour l'instant, on attend de voir ce que peut donner Gonzalo Garcia. On l'a vu un peu feu follé à Montpellier. Alors, c'est bien ou pas, ça dépendait des fois. C'est vrai que c'était un peu le bazar par moment. Après, ouais, il a aussi réussi à déclencher une action décisive. On l'a pas revu depuis la deuxième journée, où il était rentré en cours de jeu, donc on va lui laisser le bénéfice du doute. Mais si aujourd'hui j'étais manager et je devais miser sur quelqu'un et mettre des piécettes, j'irais plutôt sur Rourou.
0: Ok, et bon, ben match nul. Ouais, 2-2. Mais vous prenez de plus en plus la confiance et de plus en plus on ose me dire autre chose que les joueurs de la section paloise. Bougez pas, le mag rugby revient juste après l'ICI Express, 18h35.
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4: Ce week-end, on fait la fête dans le Béarn et la Bigorre, à commencer par la fête du Triangle à Pau. C'est samedi, demain, avec des concerts, des animations, des concours, une friperie, des buvettes, des crêpes et des galettes. Pour ça, rendez-vous de 10h à 1h du matin au quartier du Triangle. Et puis direction la Reims pour la foire au fromage. Samedi et dimanche, un grand marché avec une centaine d'exposants, des fromages fermiers, des danses, des concerts, des animations autour du pastoralisme vous attendent. Et les invités de cette année, c'est l'Aveyron et le Roquefort qui seront à l'honneur. Samedi, vous pourrez même notamment assister à des démonstrations de tonte de brebis, de fabrication de fromage, et même voir les chiens s'exercer sur les troupeaux de brebis. À noter que le repas biftecade est déjà complet. Et à Bagnères-de-Bigorre, on finit cet agenda avec, à partir de 11h samedi, un concert sur le parvis de la médiathèque, les chanteurs montagnards d'Alfred Roland. C'est gratuit.
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0: 18h36, la deuxième mi-temps du rugby d'ici, le mag rugby d'ici, Béarn Bigorre en direct de Vannes ce soir, à la veille de Vannes section paloise. On est ensemble jusqu'à 19h avec Georges Lannessens de Sud-Ouest, avec Jérôme Carrère de la République des

0: Pyrénées. Et puis dans 10 petites minutes, Romain Belli aussi de Sud-Ouest pour sa carte verte.
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0: Ce van section paloise demain, à partir de 16h30 à vivre sur ICI Béarn Bigorre. C'est le dernier, chez le promu, qui n'a pas gagné un match, qui n'a pas pris un point depuis le début de la saison. Georges, c'est un match piège ou c'est quoi pour la section?
3: Écoutez, les matchs pièges, la section paloise, ils savent les apprivoiser. Quel match piège? Vous parlez du match piège de l'année dernière qui a eu lieu à Montauban. Ils l'ont remporté facile, ils ont ramené 5 points. Le match piège d'il y a deux ans
0: ici même. Après, Montauban a l'air encore plus en difficulté que Toulon.
4: Le match piège à Perpignan,
3: c'était un match un peu effacé par la victoire du PSG en Ligue des Champions. Mais il y a deux ans, la section paloise...
0: Ouais, Van était condamné à ce moment-là.
3: Voilà, mais non, mais écoutez...
4: On peut parler du match piège à Perpignan l'an dernier qui s'est transformé en vrai piège.
3: Non, effectivement, mais Perpignan est une autre équipe chez laquelle Pau s'est incliné plusieurs fois. Il gagne une fois sur deux à Perpignan. Mais Pau, honnêtement, a vraiment les moyens, a la confiance qu'il faut, a la stature qu'il faut pour s'imposer ici. Alors, c'est quoi un match piège? Est-ce qu'on se contenterait, par exemple, d'un match nul, d'un bonus défensif? Non. Non, il n'y a pas de. Enfin, c'est le genre de déplacement que Pau s'est gagné. À chaque fois, bon, ils font des coups d'éclat, Bordeaux une fois, La Rochelle une fois, mais la section a quand même cette tendance à souvent s'imposer chez plus petit qu'elle.
0: Jérôme.
4: Ouais, je suis pas complètement d'accord. Je trouve que c'est peut-être encore le dernier palier qui leur manque à franchir pour être un club qui s'installe plus durablement en haut, justement.
0: On aura cette réponse demain.
4: Voilà, réussir plus durablement, il le dit souvent, à gagner ces matchs-là à l'extérieur. C'est vrai que Vannes, t'as 0 sur 4. Mais en même temps, Vannes, c'est un peu leur, je pourrais dire, la dernière chance. On n'est pas encore là, mais quand même, s'ils perdaient une troisième fois à domicile, ça commencerait à être un peu compliqué pour eux. Surtout que cette année, on a l'impression qu'il n'y a pas trop d'équipes qui sont à la traîne avec eux derrière. Ouais. Et effectivement, pour la section, il va quand même y avoir des réponses demain. Et surtout, tout le monde en fait attend que la section gagne finalement. Qu'elle ne gagne pas, ça serait un mauvais résultat.
0: C'est ça.
4: Et ça, il va falloir apprendre à dompter aussi ce statut-là finalement, qui n'est pas non plus encore tellement habituel pour elle.
0: Écoutez, l'entraîneur de la défense de la section, Antoine Nicou, nous dire effectivement que ces Bretons, la section les prépare avec le plus grand des sérieux parce qu'ils sont derniers, mais ils ne sont pas mauvais pour autant.
5: Évidemment, il y a à s'inscrire dans une forme de continuité ou de constance, puisque on est plutôt satisfait de notre match contre La Rochelle, qu'on a maîtrisé, qu'on a contrôlé. Puis évidemment, l'opposition par rapport à la qualité du match de Lyon était trop énorme. Donc là, on veut chercher une forme de régularité. C'est évident. Van a perdu ses 4 premiers matchs, méritait évidemment bien mieux sur ses premiers matchs, parce qu'ils ont vraiment posé beaucoup de difficultés à tout le monde, Toulouse y compris. Ils n'ont pas gagné. Est-ce que pour autant, ça en fait une équipe faible? Vraiment, je suis pas d'accord, parce que c'est une équipe très propre, de plus en plus joueuse, rude. Donc c'est pas une mise en garde, c'est vraiment ce que je pense. Donc c'est un énorme challenge. Et puis notre dernière sortie, on n'était pas au rendez-vous de l'engagement, ou on s'est pas mis en face. Donc à partir de là, nous arrivera la même chose si on le fait pas. Donc oui, après nous on a envie de bosser sur nous. On a deux grosses ambitions, faut qu'on soit à la hauteur de nos ambitions, quel que soit l'adversaire un peu. Hein. Ça c'est un challenge de le faire toutes les semaines.
0: Voilà, bah, il est comme nous.
4: Ouais, voilà. Et puis ce qui m'a un peu marqué dans ce qu'il disait aussi, il disait ils ont perdu contre Montpellier et Toulouse, donc le finaliste et le vainqueur du dernier Top 14, le en disant on n'est pas, voilà, on n'est pas encore à ce niveau-là. Donc là l'objectif c'est effectivement arriver à ce niveau-là. Maintenant
3: ils
4: si la section
3: à ce niveau-là, mais ils ont quand même battu Montpellier à Montpellier, donc c'est non, mais... des paroles d'entraîneur.
4: Ce qui est certain, c'est que si la section fait le match qu'elle doit faire, elle gagne à 20 tous les jours. Voilà. Ça, c'est le sujet. Question, c'est qu'il faut le faire.
0: Reste à le faire pour la section paloise. Demain, 16h30, ce match à 20. Un petit peu de musique pour adoucir vos mœurs.
3: Il faut.
0: Et on revient avec Romain Belli.
4: C'est pas si facile ou pas? C'est pas ça, parce que ça pourrait résumer le match.
0: C'est plus ça.

0: Spy Stranger, Super Tramp sur Ici Béarn Bigorre, 18h45.
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0: Et on est pile à l'heure pour le rendez-vous du vendredi soir, 18h45. La carte verte de Romain Belli, c'est comme une carte blanche, sauf que ça parle à chaque fois de la section paloise. Bonsoir Romain.
2: Bonsoir Damien.
3: Comment ça va?
2: Ça va très bien. Hein. Bon. On est en tête, ou presque.
3: Oui, quasiment. Ouais. Quasiment. Alors, Van.
2: Bonjour d'abord à tous nos amis bretons qui nous écoutent. Ils sont nombreux. J'en connais au moins un.
3: Oui.
2: Alors après avoir rousté Bayonne et La Rochelle, donc la section poursuit son entreprise de démolition du mur de l'Atlantique. En même temps, la moitié des sponsors viennent du BTP. Hein, fallait pas s'attendre à de leur février. Les Béarnais sont attendus sur la pelouse de Vannes en Bretagne ce samedi après-midi. Vannes. Préfecture du Morbihan et non l'Orient, comme on pourrait le croire, ou l'espérer dans ma belle famille.
3: Ah.
2: C'est comme ça, depuis 1790, l'Orient sera toujours la sous-préfe des bipèdes. Comme en foot, Lyon sera toujours la banlieue de Saint-Étienne.
3: Voilà.
2: C'est dit. Qu'on est content de les revoir, nos petits Bretons en top 14. Ceux qui étaient si valeureux durant leur première saison en 2024-2025, qui nous avaient lâché le bonus, allez, à la dernière seconde,
3: ça, c'est vrai aussi.
2: À la Rabine.
3: Ouais.
2: Et ceux qu'on aimerait toujours regarder d'un œil de grand frère, samedi soir. Parce que s'ils sont sympas, ces Bretons, c'est peut-être aussi parce qu'ils paument tout le temps.
3: Oui, ben c'est ça, souvent. Ouais. Hein.
2: Imaginez, Vannes retourne la section, puis enchaîne. Fini top 6 devant un club goinfré d'internationaux à tous les postes, surtout en 10. Alors on aura toujours envie de faire des câlins et de partager des galettes de saucisses.
3: Pas sûr.
2: Ça me rappelle, vous savez quoi Damien?
3: Non.
2: Les joueurs de l'équipe de foot d'Andorre, que j'avais rencontré il y a quelques années.
3: C'est vrai.
2: Je leur ai demandé si les stars qu'ils croisaient étaient sympas avec eux.
3: Ouais.
2: C'est un petit peu la position de Van. Ils m'avaient dit ouais, jusqu'au moment où on commence à mettre du bois. C'est le traduit de l'andorran. Hein.
3: Oui.
2: Au point que John Terry, l'infâme capitaine de l'Angleterre, avait ordonné à ses coéquipiers de n'échanger aucun maillot à la fin du match.
3: Sympa.
2: Ouais. Il n'est pas comme ça, Becca. Et d'ailleurs, voilà ce qu'il m'a dit en conférence de presse.

0: Evan, c'est le Morbihan, hein, pas l'île et vilaine, oui. Contrairement à ce que disent certaines paroles.
1: Oui, oui, oui.
0: Mais galette saucisse, je t'aime, bon, ça c'est vrai. C'est
1: très
0: bon.
1: Bretagne.
0: Oui, et ouais. C'est très bon les galettes saucisses. Pour en témoigner, on refera le test qualité demain après-midi.
1: J'espère.
0: À la Rabine. La carte verte de Romain Belli tous les vendredis soirs dans le Mag Rugby, le samedi matin en réécoute et sur ici.fr, bien sûr, quand vous le souhaitez. Je vous garde quelques secondes de plus. Romain Belli sort aujourd'hui un ouvrage que vous avez coécrit avec votre confrère, ancien suiveur de la section pour Sud-Ouest, ici aussi d'ailleurs.
1: Sur Axel Desperes.
0: Vincent Romain, presque, pas encore. Ça
1: un
0: viendra.
1: Autre numéro 10, pardon, ouais, j'ai ouais. confondu.
0: Zidane, sur ses années girondines.
1: Tout à fait.
0: Puisque
1: tout à fait.
0: S'il a commencé à Cannes, les premiers pas de sa légende se sont inscrits à l'Escure, Romain.
1: Oui, bah c'est ce qu'on a voulu faire avec Vincent Romain, donc, qui a couvert pendant longtemps les Girondins de Bordeaux, qui retouche un peu là, ces derniers temps avec le happening autour de la liquidation ou non du club. C'est raconter ces années de 92 à 96, qui sont des années de formation essentielles pour Zidane. Celles où, en fait, c'est un poste ado qui devient père de famille, qui devient titulaire en puissance, qui devient titulaire en équipe de France. Et ça, c'est une période dont on parle pas trop. On parle souvent du Real Madrid et de la Juventus pour ouais. Zidane, et de l'équipe de France évidemment, et c'est bien normal. Mais on revient pas trop sur cette période-là, et dans le livre, j'espère qu'on le comprend, on voit que c'est vraiment une période indispensable à sa palette technique. C'est là aussi qu'il apprend à gérer l'effort sur tout le match, c'est là que Courbis le repositionne d'abord en milieu relayeur, oui. Puis en 10,
0: petit à petit.
1: Ce qui est assez amusant à noter, puisque là, c'est un petit peu ce qu'il est en train de faire avec des joueurs très offensifs qu'il ouais. met au milieu. Donc, en fait, on découvre, dans les années Zidane aux Girondins, un petit peu tout ce que sera Zidane après. Et il y a plein d'images d'archives, des photos,
0: voilà.
1: Des articles de l'époque, avec Zidane avec des cheveux, donc.
0: Oui.
1: Et on termine le bouquin avec 33 souvenirs de gens qui ne sont pas forcément suiveurs du football, mais qui ont tous un attachement aux Girondins de Bordeaux ou à la région, et il y a Freddy Fautoux dedans, notamment, mais il y a des handballeurs, des joueuses de basket aussi, il y a Alain Juppé, qui a joué à ni l'un ni l'autre, hein, je crois. et voilà, il y a plein de personnalités qui racontent leurs souvenirs de
0: bon,
1: Zizou.
0: Voilà, parenthèse foot indispensable ce soir pour signaler la sortie de ce beau livre, des beaux témoignages, des belles photos aux éditions Sud-Ouest sur les années girondines de Zinedine Zidane. Par Romain Belli, Vincent Romain. Donc, Romain, on vous retrouve pour parler rugby à nouveau
1: oui.
0: la semaine prochaine.
1: Très
0: salut.
1: Bien. Salut Damien.
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3: Et pendant ce temps, bien sûr, Jérôme Carrère et Georges Lanessence ont bu les paroles de Romain Belli.
4: Quelques bières aussi.
3: Oui.
5: Non, c'est trop.
3: Trop tôt. On ne peut pas tout dire, Jérôme Carrère.
4: Sans alcool.
3: J'avais une question essentielle pour finir cette émission, messieurs. Est-ce que la section Paloise fait un bon début de saison ou est-ce que la section Paloise fait un début de saison conforme aux attentes qu'on a désormais placées en elle, Georges?
5: Ouais, Damien, ils font leur meilleur début de s'ils gagnent avec le bonus.
3: Oui.
5: Oui, bon. Eh ben, ils feront le meilleur début de saison de leur histoire en top 14.
3: D'accord.
4: Ils égaleront.
5: Là, ils en
3: sont à 1. Sans bonus.
5: Sans bonus.
3: S'ils prennent le bonus, ils le dépasseront.
5: Non, c'est un début de saison excellentissime. Qu'est-ce que vous voulez? Ils se sont troués à Lyon, oui. Effectivement, ça rapporte 0 points. Mais, effectivement, match où ils ont craqué sur la fin, où ils prennent ce carton dans les 30 minutes. Alors, on a essayé de comment dire, la portée de ce carton a été atténuée par tout le staff de la section, mais ça a quand même été un élément majeur. Sinon, cette section-là, au vu de ce qu'elle dégage, rien que ça, au vu de ses forces qui sont encore plus fortes et des nouvelles forces qu'elle se trouve, elle fait un début de saison ultra convaincant. Honnêtement, est-ce que...
4: Non, je suis content d'avoir un membre du staff de la section.
5: Non, mais sérieusement.
3: Non, mais oui.
5: Voilà, il faut être objectif. Est-ce que Jérôme, vous la voyez pas dans le top 6?
4: Non, mais
5: vous la voyez louper ce top 6?
4: Non, mais évidemment qu'elle fait. Il y a deux victoires bonifiées à domicile, ce qu'il fallait. Il y a la victoire à Montpellier qui n'était pas forcément attendue dans le plan de bataille, on va dire. Mmh. Bon, effectivement.
3: Ça, c'est un vrai bon résultat.
4: Voilà, cette petite tâche, à Lyon, effectivement. Maintenant, la question,
5: on a le droit de faire des. On a le droit de perdre encore?
4: Non, la question, c'est comment tu perds.
3: C'est pas
4: laisser le bonus offensif à un futur potentiel adversaire direct qui est un peu con.
3: Ce début de saison pourrait être incroyable, effectivement, parce que gagner à 20 demain, c'est pas exclu, on l'a bien compris.
5: Ils sont favoris.
3: Et derrière, il y aura la réception de Castres.
5: Castres qui est vraiment, qui est pas bien.
3: Et qui en déplacement est jamais vraiment en déplacement en début de saison n'est jamais.
4: Oui, si on se projette un petit peu,
3: ça
4: effectivement,
3: être incroyable
4: mais
3: comme début de saison.
4: Ça c'est clair. Maintenant voilà, c'est ce qu'on disait tout à l'heure. En fait, c'est réussir avec ce que disait aussi Antoine Nicou, trouver cette constance, cette consistance un petit peu. Mais c'est vrai qu'on voit quand même que par rapport à l'effectif qu'il y a, on voit tous les week-ends l'équipe que la section aligne depuis quelques mois quand même. Je veux dire, à part le déplacement à Toulon l'an dernier, justement à J5, vous avez fait vraiment tourner. À part ça, on voit qu'à chaque fois quand même il y a un effectif assez dense, un groupe assez dense. Voilà, c'est fini les fois où même quand ils nous disaient on fait pas d'impasse, ils en faisaient quand même parce que t'étais obligé, parce qu'il faut bien préserver les mecs.
5: On peut plus dire et de mal.
4: Là aujourd'hui, il y a.
5: C'est on peut plus dire de mal. C'est aujourd'hui, comme ça, c'est un peu moins drôle.
4: Effectivement,
5: parfois,
4: un effectif plus complet, plus dense, etc. Maintenant, voilà, il peut toujours arriver des bricoles, mais c'est vrai qu'on voit quand même mal cette section paloise, comme elle est câblée, lancée, déraillée. C'est vrai.
5: S'il y a déraillé une fois sur 5, elle sera dans le top 6.
3: Ça suffira, effectivement. La Pour question calcul. Fatidique du vendredi soir en fin d'émission, ça gagne demain, Jérôme ?
4: Oui.
3: Ça gagne demain.
4: Ça gagne demain.
3: Georges Lensens ?
5: Oui. Bonus def pour Van.
3: D'accord.
5: Un donc, petit score, ils vont défendre le fer.
3: Donc, s'il
4: parce qu'ils ne marquent pas beaucoup, mais ils défendent. C'est vrai qu'ils ne prennent pas beaucoup de points non plus, pas tant que ça. Quoi.
5: Alors, ils en prennent.
3: C'est la plus mauvaise attaque du top 14.
4: Ouais, ça, c'est
3: 65
4: sûr.
3: Points seulement. Mais c'est la 9e défense. Voilà, ce qui accrédite le fait, effectivement, que c'est.
4: C'est un peu la différence avec il y a deux ans.
3: Vend chèrement sa peau.
4: Ils avaient déjà 5 points à cette période de l'année, mais ils avaient pris des éclats déjà à domicile contre Toulouse, etc. Là, ce n'est pas le cas. Pour autant, ils ont 0 points au classement. Donc,
3: la bon, section, voilà, première attaque, bien aidée par les 10 essais passés à Bayonne, évidemment.
5: Et par ce Martin aussi.
3: Toujours. Et les 6 de Rodrigo Martin, notamment. 10e défense seulement, la section paloise. On assiste à des matchs spectaculaires, en fait, avec la section paloise.
5: Ben, c'est le trou lyonnais, et pas celui, pas celui qu'on a mangé au bouchon.
3: Bon, voilà. Bon, vous
4: non, mais c'est vrai que c'est un peu le point, pareil, le point amélioré. Ça vient un petit peu avec la discipline aussi. C'est vrai que la section arrive à batailler un peu plus, mais par moments, ils prennent des essais un peu faciles. Et c'est vrai qu'il y a des périodes de match.
3: Le dernier contre La Rochelle, il est.
4: Voilà, le dernier contre La Rochelle, il ne doit pas trop exister.
5: Mais quand vous en passez autant, il y a fatalement un relâchement. Vous voulez gagner 5-0 tous les matchs.
3: Les équipes se prennent pas.
4: C'est pas ça, genre, on sait qu'une équipe qui a des ambitions comme la section qui clame, qu'elle va aller plus loin que le barrage qu'elle a perdu l'an dernier, il faut qu'elle ait une bonne défense, c'est tout. C'est une certitude, c'est une obligation.
5: Regardez les Toulousains contre les Montpellierens. Franchement, défensivement, contre une équipe de Montpellier,
3: ils en laissent en route.
5: Ils en ont marqué une palanquée.
4: Regarde l'année dernière en fin de saison, Toulouse, à quelle défense ils sont faits, à quel classement ils sont en défense et en attaque, et tu verras qu'ils sont dans le cadre les premiers à chaque fois.
3: Et bien, on verra ça demain, 16h30, sur ICI Béarn Bigorre, Van, section paloise. Présentation de la rencontre à l'air demain dans la République des Pyrénées et dans Sud-Ouest. Bien évidemment, merci Jérôme Carrère.
4: Avec grand plaisir.
3: Merci Georges Lanossens.
5: Meilleure émission Kenavo. De l'année, merci.
3: Kenavo, jusqu'à la prochaine. Merci à Rodolphe Marquant qui était à la réalisation.
5: Merci Rodolphe.
3: On est déjà à Van et on vous retrouve demain, 16h30, pour vous faire vivre cette rencontre. Salut, bonne soirée.
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0: part sur ici Béarn Bigorre pour clôturer ce Mag Rugby spécial à Vannes ce soir. Très bonne soirée.
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0: Très bonne soirée à l'écoute d'ici Béarn Bigorre. Il est 19h. Et vous retrouverez dans un instant, comme tous les soirs de la semaine, Émilie Mazoyer pour Décibel. Ce sera juste après votre journal.
4: Les organisations lycéennes et étudiantes appellent à poursuivre leur mobilisation faute de mesures concrètes. Une déclaration à l'issue d'une réunion au ministère de l'Éducation nationale cet après-midi. 735 établissements ont été perturbés. Aujourd'hui, un chiffre en baisse de 30% des organisations qui se sont désolidarisées des violences qui émaillent les rassemblements de jeunes, comme ce matin à Belfort, où un commandant de police âgé d'une cinquantaine d'années qui intervenait a été roué de coups, Léonie Cornet.
5: C'est ce qu'on constate sur cette vidéo qui a fait le tour des réseaux sociaux. On y voit un policier roué de coups par un groupe de jeunes cagoulés, habillés en noir. L'agent est projeté au sol, puis frappé au visage à plusieurs reprises.
6: Des actes d'une violence inouïe qui ont été commis ce matin par un groupe d'individus.
5: Le procureur de la République de Belfort, Paul-Édouard Laloy.
6: Ce commandant de police s'est rapidement retrouvé encerclé par une horde d'individus particulièrement agressifs, véhément à son encontre.
5: Pour l'heure, un seul individu a été interpellé et placé en garde à vue, poursuit le procureur.
6: Il s'agit d'un jeune homme âgé de 17 ans, domicilié sur le territoire de Belfort, lycéen dans l'établissement en question et qui n'a aucun antécédent judiciaire ni n'est absolument connu des services de police ou de gendarmerie.
5: Une enquête est ouverte par le parquet de Belfort pour tentative de meurtre sur personne dépositaire de l'autorité publique.
4: Et puis à l'issue de cette journée de réunion entre représentants lycéens et le ministre de l'Éducation nationale, Édouard Geoffrey annonce un plan d'action pour accélérer les remplacements des professeurs. Mais la journée de mobilisation de mardi prochain est donc maintenue. Le lycée Nelson Mandela de Nantes, incendié hier et dont les images en flammes ont fait le tour des réseaux sociaux, restera lui fermé jusqu'à la Toussaint. La région Pays de la Loire estime les travaux à 2 millions d'euros. Elle était très attendue par la famille de Delphine Ossagel, mais la journée a été frustrante dans l'affaire Cédric Jubilard. Une nouvelle reconstitution avait lieu dans le Tarn aujourd'hui. Nouvelle, car cet homme est accusé d'avoir tué sa femme, Delphine. Il a dissimulé son corps en décembre 2020 et il a finalement avoué l'avoir tué cet été. Mais il n'a toujours pas livré toute sa vérité. Aurélien Tirard, vous êtes sur place à Cagnac-les-Mines.
7: Pendant cette reconstitution menée au pas de course, Cédric Jubilard aura livré sa version des faits. Il aura montré comment, dans la maison du couple, il a, selon lui, étranglé sa femme. Geste reproduit sur une gendarme de même corpulence que sa femme, avant de transporter le corps, puis de l'enterrer dans un champ 10 kilomètres plus loin. Autant de gestes réalisés minute après minute qui ne convainquent pas Laurent Boguet, avocat des enfants du couple.
8: Quand on dit la vérité, on dit la vraie vérité. On ne dit pas une vérité utilitaire. C'est ça qui me frustre, parce que moi, après, je rendais compte à des enfants qui, à l'issue de cet acte, ne viendront pas avec de nouvelles vérités. Il faudra encore une fois attendre patiemment le temps du procès pour peut-être d'ailleurs s'apercevoir qu'on a progresser à minima et qu'on n'ira pas bien au-delà.
7: Cela ne colle pas, ajoutent d'autres avocats de proches de la victime. Toute cette reconstitution a été photographiée, les clichés serviront lors du prochain procès avec en toile de fond cette question. Cédric Jubilard a-t-il prémédité son geste? A-t-il assassiné sa femme? Ce sera à un nouveau jury populaire de trancher la question.
4: On passe au sport, on se rappelle de ce Zizou président projeté sur l'Arc de Triomphe, c'était en 1998, mais c'était en fait hier. Dans le monde du sport, l'aura de Zinedine Zidane n'a pas faibli. Valentin Plat, bonsoir.
9: Bonsoir.
4: Vous êtes au Stade de France pour assister à ce retour tant attendu de Zidane sur la pelouse, où 20 ans, plus tôt, même encore plus, parce que 20 ans c'est la fin de sa carrière, mais 98 c'est encore plus tôt, il avait trouvé le chemin des filets et on était devenu champion du monde. Le sélectionneur qui retrouve l'Italie ce soir est forcément très attendu par le public.
9: Eh oui, premier rendez-vous pour Zinedine Zidane sur le sol français en tant que sélectionneur des Bleus. Vous l'avez dit, le Stade de France, forcément, ça nous parle, mais ça lui parle aussi. 98 et cette Coupe du Monde soulevée, son doublé face au Brésil, qu'on soit fan de foot ou non, c'est ici que la légende de Zizou est née. Et puis jusqu'en 2006, vous avez parlé de cette date, son dernier match en bleu, c'était pas au Stade de France, mais c'était face à l'Italie, donc tout un symbole pour cette soirée, ce troisième match de Ligue des Nations qui attend le sélectionneur des Bleus et ses joueurs, ce match, ce premier en tant que sélectionneur, donc sur le sol français, dans un stade français. Personne ne voulait manquer ça, personne ne voulait manquer cette soirée. Le Stade de France, ça a plein à craquer, 80 000 places vendues très rapidement pour assister justement à cette rencontre, à ce match.
4: Merci France-Italie, beaucoup Valentin Plan, on vous retrouvera ce soir sur ici.fr.
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4: Un petit point météo avec un nouvel épisode Cévenol dans le sud de la France qui va perturber notamment le département de l'Hérault avec une vigilance orange, pluie, inondation à surveiller donc. Le temps restera plus sec avec des éclaircies de la Bretagne, des Pays de la Loire jusqu'aux Hauts-de-France, des Ardennes à l'Alsace. Au petit matin, les températures 7 à 12 degrés. Il fera doux de 12 à 17 degrés en général localement et 18 à 20 en bord de Méditerranée.
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2: Salut à toutes, salut à tous et bienvenue sur votre radio. Ici, c'est Décibel et c'est parti pour une petite heure en direct autour de l'actualité musicale. L'anniversaire de Sting, un petit blind test autour des chansons qui parlent de fleurs et puis un coup de cœur. Aujourd'hui, un groupe de rock qu'on aime beaucoup qui s'appelle Métro Verlaine. L'actu musicale de ce vendredi 2 octobre, c'est aussi le jour de la sortie du premier album de Marguerite.
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2: Un an après son premier EP, Grandir, 2 ans après la Starac quasiment, jour pour jour, Marguerite nous enchante avec un premier album qui s'appelle Guérir. Et elle vient fêter la sortie de ce disque ce soir dans Décibel. L'album de Marguerite qui sera à gagner au Blind Test, donc n'hésitez pas à vous inscrire dès maintenant pour jouer avec nous tout à l'heure. Le thème du Blind Test, donc les chansons fleuries, comme Marguerite évidemment. Le numéro du standard 0810 055 056, 0810 055 056. Alexandra est au standard ce soir, venez jouer, on va s'amuser. Mais pour le moment, on va vous parler de ce qui se passe en Angleterre, ça va très mal. Ce pays est nul à l'Eurovision. Ils sont bons dans plein de choses, ils sont nuls à l'Eurovision, à tel point que le Parlement anglais a décidé d'ouvrir une enquête. Voilà, la commission parlementaire qui déclare « Nous voulons déterminer si nos piètres résultats sont dus à un mauvais choix de chanson, à une prestation médiocre ou à toute autre chose. » Alors bon, on a l'air de rigoler comme ça, mais il se trouve que les Anglais s'affolent un petit peu parce que la dernière fois qu'ils ont gagné l'Eurovision, c'était il y a 50 ans. Non, 30 ans. Nous, ça va faire 50. On bouge pas un sourcil, ça va, nous on gère. Mais eux, voilà, ça fait 30 ans, ils commencent à paniquer. Alors je me suis dit, regardons dans les archives. Effectivement, la dernière fois que les Anglais ont gagné, c'était en 1997, mais ils avaient envoyé un vrai groupe aussi. C'est peut-être ça, juste la clé du truc, c'est prendre des vrais gens qui chantent des vraies chansons, un vrai groupe, quoi. Le groupe en question, c'était Katrina and the Waves. En 97, ils avaient gagné l'Eurovision pour l'Angleterre avec une chanson qui s'appelle Love Shine a Light. Mais c'est pas celle-là qu'on va écouter ce soir. Parce qu'ils ont un tube bien plus gros que normalement vous connaissez par cœur. On teste. Bah oui, dans la BO de Maman, ici bébé, ne serait-ce que ça. Walking on Sunshine, Catherine.

0: Waves, Walking on Sunshine, ça c'est leur gros tube de 85, Katrina and the Waves, donc le dernier groupe gagnant de l'Eurovision pour l'Angleterre, qui lance donc une commission parlementaire pour comprendre pourquoi ils ont été 6 fois derniers depuis 2003. C'est vrai que c'est la loose hein, quand même, l'Angleterre à l'Eurovision. Ils ont eu 2 fois 0 point. Bisous l'Angleterre, bisous.
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0: Avant d'accueillir Marguerite pour fêter ensemble la sortie de son nouvel album, il est temps, les amis, de vous livrer notre coup de cœur. Il s'agit d'un groupe de rock français qui s'appelle Métro Verlaine. Ils sortent eux aussi aujourd'hui leur album qui s'appelle Rodéorama. Métro Verlaine, c'est un duo. Il y a Axel à la guitare et Raphaël au chant. Et la chanson Rodéo, comme son nom l'indique, va vous emmener en voyage, loin, au pays des cow-boys, où parfois les Indiens gagnent, et ça fait plaisir. Métro Verlaine, ils ont joué partout en France, vous les avez peut-être croisés, les Anglais aussi les aiment bien. Purée, ils vont peut-être finir à l'Eurovision pour l'Angleterre, allez savoir. Non, on se les garde pour nous. Métro Verlaine, la tournée est en cours, en première partie de Temples, ils seront dimanche.

0: Métro Verlaine, la chanson Rodéo et l'album Rodéorama. La tournée donc en première partie Temples, c'est dimanche prochain le 11 octobre à Strasbourg et puis Reims, Lille, Paris, ce sera le Trianon le 17 octobre. Rendez-vous aussi à Lyon le 19 octobre et puis à nouveau à Paris, mais cette fois-ci pas en première partie, c'est leur concert à eux au festival Les Femmes s'en mêlent, samedi 14 novembre pour retrouver Métro Verlaine. Restez dans le coin les amis, il est 19h15 et Marguerite arrive.
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2: 2 ans après la Starac, quasiment jour pour jour, 1 an après le premier EP, Grandir, Marguerite sort aujourd'hui son premier album, Guérir. Bonsoir Marguerite.
3: Bonsoir Émilie, ça
2: félicitations. Bah oui, ça va, parce que qu'est-ce qu'il est beau cet album.
3: Merci.
2: Oh là là, Grandir et 1 an après, Guérir. Alors c'est drôle, ça m'a fait penser aux 2 premiers albums de Miossec. Ça s'appelait Boire et Baiser. C'est pas le même genre de diptyque.
3: 2 salles, 2 ambiances.
2: Ouais, mais c'est intéressant parce qu'on se dit, ça veut dire que quand même les deux, ils sont un petit peu liés.
3: Oui, c'est comme un diptyque, un petit peu, je crois. C'est le constat que j'ai fait assez rapidement. Je pense que le verbe d'action, il permet vraiment plein de choses. Et c'est cette liberté-là que j'aime bien avec les verbes d'action en titre de disque.
2: Alors, la chanson qui a porté le premier EP, donc on la chante depuis 1 an, elle est devenue un hymne.
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2: Un hymne que vous avez pu, Marguerite, tester en festival cet été. Petite archive du Festival des Solidarités à Namur en Belgique.
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2: Je n'ai pas entendu ça depuis Balance ton quoi d'Angèle. Donc en 2018, ça commence à dater. Ça fait quoi ça?
3: Ça donne vraiment des frissons. C'est épidermique pour moi. Ouais. Vraiment, ces moments-là, ils sont fous. Ça me réveille. C'est vivifiant. Ouais. Et c'est bouleversant en fait, d'autant que quand on a l'image aussi, moi je vois dans mes concerts, c'est beaucoup de jeunes femmes, beaucoup aussi de jeunes hommes et de jeunes enfants qui crient ces paroles-là avec leurs parents. C'est intergénérationnel au final, beaucoup plus qu'on ne le croit ce morceau, et ça me donne beaucoup d'espoir.
2: Oui,
3: de voir tant de générations chanter ces paroles-là, célébrer la pensée féministe, la pensée queer, c'est vraiment très très touchant pour moi.
2: C'est beau et à la fois, je m'imagine, et en écoutant votre album, j'ai un peu l'impression que j'ai raison, mais vous allez me dire, qu'il y a chez vous un sens de la responsabilité de ce que vous racontez. Alors, c'est pas pour dire que les autres artistes sont des gros inconscients, c'est pas ça que je dis. Je dis que chez vous, par exemple, une chanson comme Cartable, vous pensez à une frange de votre public qui a peut-être besoin d'entendre ce genre d'expérience.
3: Pas tout de suite, en fait. Non. Très souvent, ça part vraiment de l'intimité et de choses qui sont comme des petit truc que j'ai en moi où je sens que y a plein de choses à dire, que c'est comme un petit socle duquel je peux partir pour déployer vraiment quelque chose et raconter un bout de moi avec de la profondeur. Mais c'est vrai que je fais toujours attention à chaque mot parce que j'ai besoin que tout ce que je dis soit très juste et dans le mille de exactement, j'ai pile poil toujours en tête la sensation exacte, la place du frisson de chaque phrase que j'ai besoin d'avoir. Et très souvent, enfin là, je me rends compte que ce travail-là, il permet vraiment de tirer l'intime vers l'universel et de, parce que si moi, je frissonne quand je dis que je suis pile poil dans l'alignement des mots que je chante, forcément, ça tape dans le mille des gens qui se reconnaissent aussi.
2: Ouais.
3: Et en fait, c'est ça un peu qui se passe. Et par exemple, Cartable, j'avais pas réalisé la portée que ce titre pouvait avoir. Je reçois beaucoup de messages. Encore avant d'entrer dans le studio, je recevais un message de quelqu'un qui me disait qu'il intervenait dans des écoles pour faire de la prévention contre le harcèlement, etc. Et qu'il y avait des élèves qui fredonnaient le titre quoi pendant ces interventions. Voilà. Et c'est assez bouleversant. Moi, je pensais pas que ça irait jusque-là.
2: Cartable, qui est évidemment en bonne place dans Guérir, l'album de Marguerite.

0: Alors, est-ce qu'on se défait de ce qui pèse sur le dos? Est-ce qu'on guérit un jour de son enfance, de son adolescence?
1: Je pense que c'est jamais fini. J'ai l'impression qu'on porte, tous nos chagrins d'enfant un peu toute notre vie. Mais par contre, il y a, je crois, plein de micro ou maxi moments de lumière qui permettent de les apaiser un peu ou de leur donner une autre perspective.
0: Vous êtes connectée à votre enfant intérieur, à votre ado intérieur?
1: Oui, je l'étais pas tant que ça avant, mais c'est vrai que faire mon premier EP grandir, ça m'a vraiment permis de plonger là-dedans. J'ai rouvert beaucoup de carnets et je pensais jamais les relire un jour. Enfin, voilà. Donc et puis je me suis rendu compte qu'il y avait beaucoup de matière là-dedans. De m'y reconnecter, je me suis rendu compte que ça permettait vraiment, enfin, poser son regard d'adulte sur ça. C'est dans une démarche, en tout cas, de bienveillance envers soi-même et de création aussi. Enfin, c'est ça la guérison. Enfin, en tout cas, je trouve que donner une forme matérielle, artistique, un truc qu'on considère comme une forme qu'on considère comme belle, à des certaines douleurs, certaines questions, ben ça les soigne un petit peu, ou en tout cas, ça permet de vivre avec un petit peu mieux, de se sentir moins seul.
0: Et vous, les amis, visiblement, vous avez très envie de guérir avec Marguerite, puisque la chanson qu'on va écouter maintenant, un peu, beaucoup, est première de tous les top nouveautés là en ce moment. C'est un carton.

0: aujourd'hui. Il y a l'album de Marguerite, Guérir, ça y est, il est sorti. Alors guérir, oui, mais jusqu'à un certain point, parce que quand tout va trop bien, quand on est guéri de tout, Marguerite, on écrit sur quoi ?
1: Bonne question. Je suis dans la mouise. Je n'ai plus de. J'ai tout mis dans l'album.
0: C'est vrai, plus trop mal. Mais non, il y en a toujours.
1: Bien sûr, et puis surtout, on n'est vraiment jamais complètement guéri. Je crois que c'est vraiment un chemin qui dure toute la vie. Et j'ai l'impression que justement, moi là, le fait d'avoir sorti l'album, ça a ouvert plein de portes. Ouais. Je suis en mode bon, alors ça, c'est déposé. Maintenant, on va prendre ces dossiers-là. Hop. C'est vraiment une manière de faire. Donc, c'est un diptyque pour l'instant. Peut-être qu'il faudra faire un triptyque pour.
0: C'est ça. Alors, je suis contente que vous employiez le mot chemin parce que je trouve que le disque en lui-même, les 11 chansons, c'est un chemin et c'est plutôt bien vu, si vous avez le temps, les amis, à la maison, de l'écouter dans l'ordre. Parce qu'il y a des chansons qui se parlent entre elles. Il y a par exemple, alors, Moleskine. Alors là, on est sur un gros dossier.

0: le doute.
1: La chanson vraiment du doute, c'est dingue que vous arriviez à partager ça et à le rendre un peu dansant. En fait, là, vous êtes dans le mal à ce moment-là.
2: Dans le mal de ouf. En fait, cette chanson, elle arrive vraiment au moment où je suis en résidence pour créer l'album et que je suis dans une espèce de c'est le soir et je suis en mode, mais j'ai rien, je suis vide, j'ai rien, je suis stressée.
1: Vous avez douté de vous ?
2: J'ai douté de moi, j'ai douté de tout, j'étais dans un... Et moi, ça m'arrive très souvent, cette espèce de vertige profond, je me sens au-dessus d'un gouffre et je suis en mode, tout se dérobe sous mes pieds. Je flotte dans un univers de néant, vraiment, le truc hyper deep. Et c'était dur et j'étais avec Vinci et François-Henri, avec qui on a fait l'album. Et Vinci, il me dit, mais meuf, genre... vas-y, on fait la chanson sur ça, du coup, c'est ok, genre on y va, on fonce. Et il avait raison, mais du coup, enfin, je me suis dit, du coup, il faut la faire un peu badass, genre comme si c'était stylé même d'être un peu dans cette espèce d'angoisse. Ouais. Et en fait, je trouve ça cool parce que du coup, maintenant, quand j'angoisse, je me dis, c'est pas grave, c'est un peu badass en fait, peut-être. Ouais.
1: Et puis juste après, dans le disque, il y a la chanson qui répond, parce qu'en vrai, Marguerite, c'est la bosse. Ouais.

0: un mantra. Est-ce qu'il y a des moments où vous y croyez vraiment? Peut-être quand vous montez sur scène ou des moments comme ça?
1: Mais totalement, totalement. Il y a des moments où je m'y crois. C'est même peut-être fake it till you make it un peu cette chanson. C'est-à-dire que j'aime bien me dire que les chansons, c'est des petits talismans aussi. Ouais. Et que bah, c'est un talisman qu'on peut invoquer dès que besoin. Voilà. Et la bosse, bah, je pense que moi, j'en ai souvent besoin. Je pense que quand on est une femme, on a plus besoin probablement que quand on est un homme. Et il y a plein de situations où j'ai envie que de dire voilà, là, c'est mon corps, c'est mes choix, je fonce, c'est moi qui décide en fait. Et je trouve ça cool. Et c'est ça qui est important aussi, je crois, pour moi de raconter, c'est qu'on peut être complètement Moleskine et complètement la bosse à des moments hyper différents de sa vie, que tout ça c'est hyper fluide, hyper mouvant. Et c'est un album que j'ai vu vraiment en mouvement aussi, parce que il y a un jour où on croit qu'on a tout gagné sur son histoire et puis le lendemain on a l'impression que c'est pas du tout le cas, et c'est d'accepter ça aussi, de célébrer ses forces, d'accepter ses failles, et c'est vraiment cette dualité que je trouve hyper intéressante.
2: Et c'est ça, guérir aussi. Marguerite est l'invitée ce soir de Décibel. Son premier album est dispo et la tournée commence au mois de novembre. Je vous dis tout dans quelques secondes, à tout de suite.
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0: Marguerite sort aujourd'hui son premier album, Guérir. Félicitations, Marguerite. Et nous, on chante. Un peu, beaucoup, à la folie. Un peu, beaucoup, à la folie. Cette année, elle a été, j'imagine, évidemment beaucoup consacrée à la création de cet album-là. Vous en retirez quoi de cette expérience? Alors déjà, vous en tirez un album, donc voilà, quoi qu'il arrive, vous avez bien fait. Mais est-ce que, pour plagier le nom de votre premier EP aussi, ça vous a fait grandir de faire un premier album?
1: Mais totalement, et j'ai même l'impression, moi, que je l'entends dans ma voix, par exemple, dans l'album. Ah ouais. J'ai l'impression qu'elle a mûri, que ma manière de poser ma voix, d'aller chercher des endroits de ma voix, d'en assumer certains aussi, dans cet album, ça va vraiment plus loin que dans l'EP. Et je pense que...
0: Il y a aussi une tournée qui vous a poussé à ça.
1: Complètement, hein. Ah ouais. C'est certain. Et je pense que d'être dans le moment où aussi je suis en train de défendre, grandir, mais en même temps je crée, guérir, et tout ça se répond, tout ça se s'entremêle, et oui, je me sens vraiment plus grande et avec beaucoup plus d'expérience qu'avant.
0: Formidable. La tournée, je le disais, qui commence au mois de novembre, et alors il y a quand même un phénomène pour les dates parisiennes, hein. Le 4 décembre, Paris, l'Olympia, c'est complet. On rajoute le 5 décembre, Paris, l'Olympia, c'est complet.
1: Oupsi.
0: Donc, 28 mai 2027, Paris, Zénith.
1: Ouais.
0: Premier Zénith l'année prochaine. C'est trop bien.
1: Ouais, c'est trop bien. J'essaye de pas y penser parce que je suis déjà tellement stressée pour les Olympiades. Je me dis, si en plus je commence à me mettre le... Donc, pour le moment, le Zénith, c'est comme s'il n'existait pas.
0: Bon. Il existe, et grouillez-vous, parce que si ça se remplit aussi vite que les Olympiades, il n'y en aura pas pour tout le monde. Donc voilà, je le dis, mais Marguerite n'entend pas. Mais grouillez-vous aussi pour le Zénith, donc le 28 mai 2027 à Paris. Et sinon, donc au mois de novembre, Saint-Lô, Lorient, Saint-Malo, Angers, Nantes, Reims, Lille, Grenoble, Lyon et Clermont-Ferrand. Ça, c'est au mois de décembre. Et puis après, c'est reparti au mois de janvier. Porto Vecchio, Bastia, Strasbourg, Bordeaux, Toulouse, Nancy, Dijon. Toujours un petit tour aussi en Belgique, en Suisse. Enfin, voilà, toute
1: et au Luxembourg cette fois.
0: Oui, Luxembourg, dites donc, le 14 janvier.
1: Dingue.
0: Ouais, fou. Février, ça sera Brest, Rennes et La Roche-sur-Yon. Mois de mars à Olivet, Marseille, Nîmes, Le Mans, La Rochelle. Et donc, attention, Marguerite, bouchez vos oreilles. 28 mai 2027, Paris, le Zénith. Mais on n'en parle pas. Passons plutôt au questionnaire des choix cornéliens. Marguerite,
1: oh là là.
0: Attention, si vous deviez changer de fleur pour une journée, préférez vous appeler Rose, comme dans Titanic, ou Iris, comme la réalisatrice de l'émission?
1: Iris.
0: Ah, elle a gagné. Elle est contente. Pour le même nombre de spectateurs, Marguerite, vous préférez faire 40 Olympia ou un Stade de France?
1: 40 Olympia, à 1000%. En plus, moi, je viens du théâtre, donc faire 40 dates, quoi, c'est un rêve.
0: Travailler en famille ou compartimenter?
1: Travailler en famille et compartimenter. Moi, je travaille en famille, je travaille avec mon frère, mais on compartimente, on fait attention.
0: Vous ne parlez pas boulot tout le temps.
1: Voilà, c'est ça. On
0: à Noël. Voilà, il faut faire gaffe.
1: La première année, c'était compliqué de faire autrement, mais là, on essaie de mettre en place des rituels qui séparent bien les deux.
0: Le date parfait. Plutôt classique, resto ciné, ou alors un truc d'aventure, saut en parachute, rando escalade.
1: Rando escalade, pardon, c'est grave pas mon truc. Moi, j'adore être dans un lit avec de la nourriture.
0: Ah, c'est bien ça.
1: Et regarder quelque chose, par exemple. Ça, je trouve ça super.
0: Pas mal. Est-ce que, comme Ariel, la petite sirène, vous donneriez votre voix à Ursula par amour?
1: Ma voix, c'est dur à donner quand même.
0: Ouais, hein.
1: Non, je garde ma voix. Après, du coup, je peux plus dire je t'aime si j'ai plus ma voix.
0: Non, c'est le problème de la petite sirène.
1: Ouais, c'est ça.
0: La pauvre.
1: Je la garde.
0: Vous préférez que la personne qui partage votre vie vous appelle ma femme, ma meuf ou ma compagne?
1: Ma femme, ma meuf, ouais. Compagne, c'est un peu...
0: C'est hyper angoissant.
1: Ouais, un peu. Hein.
0: Oui, j'avoue.
1: Concubine, tout ça.
0: Ça, c'est compliqué. Enfin, attention, dans le club du mono sourcil, vous invitez qui tout de suite? Noël Gallagher, Eric Cantona, Emmanuel Chin ou Frida Kahlo?
1: Ma Frida Kahlo, direct.
0: Elle est dans l'album, on l'écoute.
1: Oui,
0: Frida. C'est sûr, Guérir, le premier album de Marguerite.

0: Ida sur le nouvel album de Marguerite, le premier album qui s'appelle Guérir. Alors on pourrait parler effectivement d'épilation sourcils, mais moi j'aimerais qu'on parle surtout des guitares sur cette chanson. Non mais pardon, mais en fait vous êtes une rockeuse.
1: Je suis une rockstar.
0: Mais c'est trop bien, ça vous va très très bien.
1: Merci.
0: Comment vous avez choisi là ces guitares? Racontez-moi, parce que alors évidemment vous n'avez pas l'âge, mais je vous le dis, ça me rappelle beaucoup plein de trucs très cool que j'écoutais dans les années 90.
1: Ça me fait plaisir.
0: Voilà.
1: Et ben je pense que déjà sur cet album, les guitares, j'ai voulu qu'elles soient plus présentes parce que pour moi elles ramènent une chaleur, ouais. Elles ramènent un truc et qui est, je pense, primordial avec la thématique que j'ai choisie. Il fallait pas un album trop froid non plus. Donc ça pour moi c'était important, et puis de ramener des influences anglo-saxonnes qui avaient beaucoup moins dans l'EP et que moi, bah voilà, j'adore. J'ai grandi avec les Arctic Monkeys et les Strokes et tout, et donc voilà, donc j'en avais vraiment besoin. Et puis cette chanson, on l'a composée avec Pra, qui est aussi guitariste sur ma tournée, directrice musicale, et elle, ben voilà, elle est guitariste, donc forcément on a composé les accords à la guitare. Et puis en fait, très vite on s'est dit, il faut en faire un truc complètement un peu californien surf.
0: Ouais, ça vous va super bien. Vraiment, là on est sur quelque chose. Maintenant, pour revenir sur la thématique, donc de l'apparence physique de ces fameux sourcils, je les aime, je les aime pas, les gens donnent leur avis, trouvent que, etc. Il y a un rapport au corps qui est quand même hyper intéressant dans l'album, plus qu'une remarque qu'on peut vous faire sur vos sourcils ou pas. C'est la chanson Mon ventre.

0: ventre, c'est une lettre que vous écrivez à votre ventre. On dit que c'est le deuxième cerveau, le ventre. Vous confirmez ?
1: Je confirme. Je crois que c'est vraiment une partie du corps qui est le réceptacle de tellement de choses et qui nous envoie aussi beaucoup de messages.
0: Surtout quand on est une femme.
1: Surtout quand on est une femme, et c'est une partie du corps. Quand on est une femme, on subit aussi le fait que la société a tendance à se l'approprier et à décider ce qu'on devrait en faire à notre place. Et cette partie du corps qui m'envoie tellement de messages depuis toujours et qui est le réceptacle aussi de pas mal de souffrances, notamment je pense genre aux douleurs de règles, des trucs comme ça. Enfin voilà, c'est quelque chose qui est tellement présent et qui est présent en fait ben toute l'année pour nous,
2: toute la vie,
1: on a ce parcours et ce dialogue permanent avec notre corps et notre ventre en tant que femme. Et j'avais envie de lui envoyer un message en retour. Et je crois que c'est ça la guérison aussi, c'est se réapproprier aussi ces parties-là de notre corps. Et moi, j'avais envie de reprendre en main le discours que je pouvais tenir à propos de mon corps et puis de lui parler, de choisir ce que je pouvais lui dire et aussi ben de renouer un lien de soin avec lui. Enfin, cette chanson, elle me procure aussi vraiment cette sensation-là.
0: Oui, il y a une grande douceur.
1: Ouais, totalement, et un espèce de lui parler comme on dirait un enfant, t'inquiète pas, tout va aller. Je t'aime, même si parfois c'est dur, etc. Et voilà, ça m'a fait beaucoup de bien d'écrire cette chanson.
0: Alors, et d'autant plus que vous êtes une chanteuse, et on vous dit parfois, il faut chanter avec son ventre, c'est vrai ça aussi.
1: Ouais, donc, bien sûr.
0: C'est votre partenaire de carrière, quoi.
1: C'est une caisse de résonance, ouais, évidemment. Oui. C'est un outil très très important et c'est vraiment un endroit qu'on doit vraiment travailler en tant que chanteuse, en tant qu'artiste et voilà. Donc c'est en plus c'est le morceau le plus difficile à chanter. Donc, vraiment, j'ai fait et c'est quand je parlais tout à l'heure d'emmener ma voix dans un endroit différent et tout, une voix de tête qui est en studio, je comme ça. Mais non, mais c'était vraiment un trop beau challenge et au final j'ai adoré enregistrer cette chanson et j'ai hâte de la chanter en live.
0: Un très beau moment de l'album Guérir. Vous allez l'aimer. Si vous voulez me faire plaisir, écoutez-le dans l'ordre parce qu'il y a un chemin quand même dans cet album de Marguerite. Félicitations. Il me reste 30 secondes, mais quand même, je vais essayer de gratter l'info. On vous voit au cinéma bientôt ou pas? Parce qu'il y a des rumeurs et des trucs qu'on ne sait pas. On sait que vous êtes comédienne.
1: Pas,
0: vous
1: sûr.
0: Savez le faire. Mais est-ce que vous allez le faire?
1: Alors je compte bien le faire et j'espère que ça va arriver le plus vite possible. En tout cas, j'ai tourné un petit peu dans un film. Vraiment, c'est une scène et demie, mais vraiment c'était trop fun. Ouais. Je ne sais pas quand il sort le film encore. Ah, bon. Voilà. Et en plus, ça se trouve, je vais être coupée au montage.
0: On ne sait pas.
1: Moi, je suis contente de ce que j'ai fait, donc on verra. Mais non, mais voilà. En tout cas, j'ai pas plus d'infos que ça, mais c'est évidemment un projet en cours.
0: Et je vous annonce, réalisateur et réalisatrice qui écoutez l'émission, que de toute façon, le carnet de bal de Marguerite est bien rempli, au moins jusqu'au... N'écoutez pas Marguerite. Jusqu'au 28 mai 2027, Marguerite. Paris, le Zénith, son premier Zénith. Merci beaucoup d'être venu nous voir.
1: Merci beaucoup.
0: À très bientôt. Guérir est disponible.
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7: Nous partirons. Klemt.
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7: Originaire du Mans, Klemt porte cette énergie des terres de province. 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

0: Tiron, Klemt, un coup de cœur ici même.
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2: Et c'est l'heure de jouer au blind test puisque une marguerite vient de quitter le studio. Nous jouons avec des chansons qui parlent de fleurs et c'est Guérir, l'album de Marguerite qui est à gagner. Ce soir, je vous présente pour jouer avec nous Katharina, bonsoir.
3: Bonsoir.
2: Bienvenue sur Ici, comment
3: Merci
2: ça va
3: beaucoup.
2: Katharina?
3: Ça va très bien, ça va.
2: Bon, enchantée que nous jouions ensemble ce soir. Il y a aussi Romain avec nous. Salut Romain.
4: Bonsoir Émilie.
2: Comment ça va Romain?
4: Très bien, flippé parce que j'ai toujours voulu jouer à ce blind test et que j'y suis enfin.
2: Oui.
4: Donc, je suis totalement flippé, mais ça va.
2: Mais ça va très bien se passer Romain. En plus le cadeau, ça c'est l'avantage ici. Nous on est du tout cuit, c'est gagné d'avance, tout le monde gagne. Donc Romain et Katharina, vous pourrez dire que vous avez gagné au blind test de Décibel, l'album de Marguerite. On vous en envoie à chacun un exemplaire immédiatement. Donc, quoi qu'il arrive, Romain, tout va bien se passer.
4: Super.
2: Bon, maintenant, c'est vrai que une fois qu'on a gagné, c'est bien quand même de jouer un petit peu. Les chansons donc parlent de fleurs et nous, on cherche les interprètes de ces chansons. Il y a un peu toutes les époques, un peu tous les styles. Et Romain ou Katharina, dès que vous avez la réponse, il faut donner votre prénom pour prendre la main, c'est l'équivalent du buzzer, mais voilà, on n'a pas de buzzer à distance. Et ensuite, vous proposez une réponse et on vérifie ensemble si c'est la bonne, d'accord?
3: Ok.
2: Très bien, aucun suspense donc, puisque tout le monde a gagné. Juste le plaisir de jouer ensemble avec des chansons fleuries. Et c'est parti, première chanson, dites-moi, qui chante ça? Pour le moment, elle ne chante pas. Eh bien, dans 5 secondes, vous entendrez sa voix et son cœur brisé de chez brisé. Crac.
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4: Romain.
2: Romain.
4: Vita.
2: Vita!

0: fleur de toi. On est obligé de. On a les points serrés. Mais oui, fleur.
1: Oh, bien joué.
0: Romain vient de piger le concept. J'adore. Bonsoir, Romain. Comment ça va? Bienvenue. Bienvenue.
1: Non, je ne comprenais pas justement d'où venait la fleur dans l'histoire, voyez-vous.
0: Elle est là, à fleur de toi. Mais c'est vrai que c'est pas. Oui, c'est pas une chanson où on s'offre des bouquets de fleurs. Voilà. Là, on est d'accord. Oui, oui, c'est vrai. C'est vrai. Mais ça s'appelle à fleur de toi. Katharina et Romain, êtes-vous prêts pour la deuxième chanson fleurie?
2: Prête.
0: On y va.
2: Oh, ah, ça me dit quelque chose.
0: Oui, Katharina. Ah. Elle était grande, blonde. Oui.
1: Ah, bah Romain, Dalida.
0: Eh bah oui.

0: Belle beauté, 1968, Dalida qui chantait Le temps des fleurs. Romain l'a trouvé en premier, mais Katharina l'a trouvé aussi. Et donc, puisque c'est moi l'arbitre, mais oui, je suis arbitre, tout à fait, juge arbitre. Je vais me donner un diplôme dans deux secondes. Je mets aussi un point à Katharina. Voilà.
1: Ah, merci, c'est gentil. J'avais pas entendu Romain, c'est pour ça, désolée.
0: Mais oui, un point pour Katharina, deux pour Romain. Et une dernière chanson de fleurs, attention, in English.
2: Romain, Miley Cyrus.
0: Oh là là!

0: Bravo. Oui, là, j'avoue.
1: La génération Miley Cyrus, Anna Montana, quoi.
0: Ah, bah oui, évidemment.
1: Bah oui.
0: Bon, bah, Romain, c'était parfait. Les trois à la suite. Si on était dans Question pour un champion, j'offrirais à Romain une encyclopédie sur les chamois. Heureusement, bah oui, les trois à la suite.
1: L'album de Marguerite.
0: Et ben voilà, ça sera l'album de Marguerite. Romain et Katharina ont bien choisi leur endroit pour jouer. Merci à tous les deux, je vous embrasse.
2: Merci beaucoup, merci. Avec plaisir. Bonne soirée à
0: la prochaine. Bye bye. Merci beaucoup. Et puis, forcément, quand on parle de fleurs et de chansons, on a notre petit Laurent Voulzy qui débarque avec Le pouvoir des fleurs, une chanson qui donne de l'élan et qui nous fait croire à des lendemains meilleurs. C'est ce que je vous souhaite, les amis. Voici Voulzy.

0: 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Qu'est-ce qu'elle est belle cette chanson. Laurent Voulzy est en tournée, une trentaine de dates à venir. Il sera dimanche soir à Vittel. Rendez-vous ensuite la semaine prochaine au Zénith de Caen. Et puis Strasbourg, Châlons-en-Champagne, Troyes, Lille, Rennes. Rendez-vous aussi à Montpellier au mois de novembre. Ou encore à Marseille, à Béziers, à Périgueux, Agen, Bayonne au mois de décembre. Arcachon aussi et Toulouse. Bref, si vous le pouvez, ne ratez pas les concerts de Laurent Voulzy, c'est du bonheur.
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0: Et on termine comme d'hab avec l'anniversaire du jour. C'est l'anniversaire de Sting. Aujourd'hui, il a 75 ans. Sting a donc le même âge que Jean-Jacques Goldman, Phil Collins, Gilbert Montagnier, Gérard Jugnot et Jean-Luc Mélenchon. Chacun sa route, chacun son chemin, chacun sa routine beauté.

0: The Police, le groupe de Sting en 1978. Sting, 75 ans aujourd'hui. Allez, Décibel, c'est terminé pour ce soir. Je remercie l'équipe de l'émission. Il y avait Kinan Lageli, Alexandra Sackberg, Iris Guitoni, Thierry Boffa, Thomas de Molle, Mélodie Chaïb. Et pour la dernière fois en studio avec nous ce soir, Emma Quenardel qui part rejoindre les Vénards de Ici Champagne à Reims. Merci pour tout, Emma. Et merci à vous, les amis, d'avoir écouté l'émission.
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0: 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Il est 20h, bisous. 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
4: Bonsoir à tous et bienvenue pour ce nouveau rendez-vous de Y'a pas que Paris dans la vie. J'espère que vous avez passé une bonne journée. Chaque soir, on se retrouve, vous voyez, il est 20h, on y est, avec une belle promesse, celle d'une balade qui va nous conduire une fois encore aux quatre coins de l'Hexagone à travers vos initiatives en région. Nous irons ce soir à Angers découvrir un savoir-faire ancestral en découvrant des couteaux artisanaux de qualité. On ira dans le sud, en ce début d'automne, en nous demandant ce que devient la cigale après l'été. Et puis nous avons notre invité. Un haut fonctionnaire territorial, géographe de formation. Il fera une grande partie de sa carrière dans l'administration publique, le développement territorial. Il s'investit tout au long de sa vie de manière croissante dans le monde associatif et la protection animale. Il est président depuis juin dernier de la SPA. C'est avec beaucoup de plaisir que je reçois un homme engagé qui aime l'environnement, le patrimoine. Jacques Gauchy est avec vous jusqu'à 21h. Bonsoir, monsieur le président de la SPA.
5: Bonsoir.
4: Société protectrice des animaux, est-il encore utile de le rappeler? Oui, parce qu'il y a toujours des campagnes de sensibilisation, c'est toujours important, et on en parlera en fin d'émission pour évoquer évidemment toutes vos actions. On a trouvé que votre parcours, comme tous les parcours de nos invités, est atypique et surtout inspirant. C'est aussi pour ça qu'on a souhaité vous inviter à ce voyage. On y va?
5: On y va.
4: Vous êtes prêts? Je sais pas, vous regardez souvent dans les albums photos, ou vous êtes du genre, Jacques Gauchy, aller droit devant sans vraiment regarder un peu derrière?
5: Alors, les deux à la fois, on est tous nostalgiques de quelque chose, mais quand, et j'ai coutume de dire, quand je reçois, quand je vois des élus avec lesquels nous avons pu avoir par le passé des difficultés de relationnel au niveau donc de refuge ou d'autre chose, je leur dis, j'ai un excellent ami préfet qui avait coutume de dire, quand je conduis le char de l'État, je ne regarde pas dans le rétroviseur. Donc moi, sans prétention, je ne conduis pas de char, mais je conduis l'autobus de la SPA, et c'est vrai que j'ai tendance à regarder plutôt devant que derrière.
4: Votre parcours, il démarre à Alès, alors un peu par hasard, c'est la région Occitanie. Je dis par hasard parce que je crois que c'était votre papa qui travaillait là-bas à ce moment-là.
5: Alors,
4: pharmaciens.
5: Alors mon père a ouvert sa première pharmacie à Salindre, un petit village à côté d'Alès, et donc c'est totalement par hasard que je suis né dans le Gard.
4: Mais vous y vivez ou vous allez pas y rester très longtemps?
5: Alors j'y reste, je pense, un an et demi.
4: Peut-être vous avez pas de souvenirs.
5: Aucun. Mais
4: c'est un lieu. Vous y retournez aujourd'hui, c'est un lieu qui a une importance, c'est malgré tout un ancrage, c'est là où vous êtes né.
5: J'aime bien ce département. Il y a de magnifiques paysages. J'aime bien quand je me déplace et que je retourne dans le sud-est, où on verra après que j'ai quand même pas mal œuvré. J'aime bien ne pas prendre les grands axes, et j'aime bien descendre par la route des Gorges de la Visse, qui est un endroit absolument magnifique.
4: Bon, Alès et le Fort Vauban, c'est la cathédrale Saint-Jean-Baptiste, c'est la région Occitanie. On va pas non plus s'y arrêter pour l'instant, même si ça reste l'ancrage puisque vous y êtes né. Mais très vite, vous allez grandir à Paris. Votre école primaire, votre collège, votre lycée, j'imagine, tout se fait sur Paris même.
5: Alors tout se fait à Paris. D'abord l'école communale de la rue de l'avenue de Bouvines, près de la Nation, parce que l'appartement familial était là. Et ensuite on déménage, on va à rue Belgrand. Moi je n'ai pas connu le collège puisque j'étais tout de suite de la 6e à terminale au lycée Voltaire.
4: Alors certes Paris, mais vous savez qu'on essaye de s'éloigner de Paris. Il y a un lieu qui vous a particulièrement marqué, qui vous marque encore aujourd'hui, on va le comprendre, puisque vous allez aussi grandir là-bas, c'est dans l'Aveyron. Voilà, c'est une région qui va énormément compter, parce que je crois que vous aviez des grands-parents, tout simplement, qui étaient là-bas à ce moment-là.
5: Alors, du côté de mon père, mon grand-père est d'Ajac, ma grand-mère d'une commune du Tarn-et-Garonne qui jouxte Najac, qui s'appelle Ginals.
4: Ok.
5: Et j'ai passé toutes mes vacances scolaires à Najac.
4: Alors, Najac, parlons de Najac. On est non loin de Villefranche-sur-Ouergue. J'ai regardé, selon le dernier recensement, 770 habitants en 2023. C'est tout petit ?
5: C'est petit. C'est une petite commune, peu peuplée, mais très grande en superficie, puisqu'il y a eu, dans les années 60 de mémoire, une jonction entre la commune de Villers et celle de Najac. Donc, le territoire est très grand.
4: Quelle carte postale, tout de suite ? Vous parlez de Najac, vous m'envoyez une carte postale ? Quelles sont les images que l'on voit ?
5: Alors, l'essentiel de Najac, et c'est ce qui ressort régulièrement, c'est le château féodal, ouais, qui, je crois, figurait sur un des livres d'histoire géo de la classe de 3e ou de 4e, il y a quelques années. La page de garde, carrément.
4: D'accord. Alors, il y a ce château, il y a la porte de la ville, qui est la porte de la Pique, si je ne me trompe pas, le pont Saint-Blaise et la maison des gouverneurs.
5: Oui.
4: Du gouverneur ou des gouverneurs, ce sont peut-être plusieurs.
5: C'est du gouverneur.
4: Du gouverneur. Ça, ce sont quelques endroits comme ça, marquant un Ajac. Mais côté saveur, est-ce que c'est le gâteau à la broche qui remonte là ?
5: Pas du tout. Pas du tout. Le gâteau emblématique de Najac, c'est ce qu'on appelle la fouasse.
4: Et la fouasse, ouais.
5: Qui est fréquente dans d'autres communes de l'Aveyron. Mais la fouasse de Najac est particulière. Elle est levée. Elle a le goût de la fleur d'oranger. Et il y a dedans des fruits confits.
4: Et puis, il y a cette astète najacois, qui est une longe de porc farcie, vous connaissez bien sûr, d'un filet mignon persillé roulé dans une crépine rôtie.
5: Exactement. C'est, wow. Vous savez, je pense qu'il y a très peu de villages qui ont un plat.
4: Mais oui.
5: Un plat. En général, c'est une région, c'est une micro-région, une plus grande région. Et c'est vrai que Najac, on ne sait pas pourquoi, mais c'est que à Najac que l'on fait l'astète.
4: Ouais. Alain Perfit, qui est né à Najac.
5: Oui. Ses parents étaient instituteurs laïcs à Najac.
4: D'accord.
5: Il y est né, il y est resté jusqu'à l'âge de 6 ou 7 ans, peut-être un peu plus. Et je me souviens de ma voisine, Paulette Tourette, je pense que ce sera un plaisir à la famille
4: Tourette. Bien sûr, c'est toujours bien de citer les gens.
5: Que je la cite, qui se souvenait avoir promené Alain Perfit sur un âne dans le village pour s'occuper de lui. Ouais.
4: Bon, alors c'est un environnement particulier, avec la nature, les forêts. Et alors ça, vous adorez, puisque effectivement, Jagoshi, vous y passez toutes vos vacances scolaires. Il paraît que vous êtes un inconditionnel, et on va découvrir plus tard que l'univers forestier fera partie de votre vie. Les champignons, vous êtes capable de faire une omelette avec des champignons de toutes les couleurs.
5: Exactement, exactement. Oui, parce qu'en fait, vous savez, les pharmaciens sont censés connaître très bien les champignons. Et en fait, c'est une légende, parce que dans les études de pharmacie qui durent 5 ans, la mycologie, c'est environ, même pas un trimestre. Donc le pharmacien apprend par cœur. Mais certains pharmaciens, comme mon père, se passionnaient pour la mycologie. Il faisait partie du club des mycologues pharmaciens. Et donc, je l'ai accompagné dans les problèmes écologiques, et puis bien sûr à Najac, et il m'a appris à reconnaître des champignons de toutes les couleurs, par exemple me disant que voilà, les champignons violets sont tous bons, il n'y a pas un seul qui est mauvais, et puis il y a les russules charbonnières, les verdâtres, voilà.
4: Vous y construisez des cabanes, vous grimpez dans les châtaigniers, vous avez de la chance parce que vous construisez des cabanes grâce à votre grande-tante qui tenait une quincaillerie, quoi, et qui vous filait des clous, des marteaux, je ne sais pas, pour fabriquer vos cabanes dans les arbres.
5: Tout à fait, c'était la sœur de mon grand-père, qui avait une quincaillerie donc en face du kiosque donc de Najac, et qui bien sûr parmi tout ce qu'elle vendait il y avait des clous, et c'était pratique d'avoir à disposition des clous charpentes pour construire une cabane avec des planches, c'est en hauteur surtout.
4: Alors Jacques Gaucher, président de la SPA, merci d'être encore une fois notre invité. On est dans l'environnement, on va y rester avec Benoît Prospero dans la revue des merveilles. On va s'intéresser aujourd'hui à une révélation étonnante, figurez-vous, sur la cigale.
6: Et vous savez, on a toutes et tous appris que
7: la cigale ayant chanté tout l'été
6: se trouva fort dépourvue quand la bise fut venue, nous dit la fable de La Fontaine. Mais est-ce que c'est vrai ? Que devient la cigale après l'été ? Ici Garlozère avec Pascal Dardy de l'association La Cicindelle va tout nous expliquer. Alors d'abord, à quoi ressemble la première partie de la vie de la cigale, qui à ce moment-là s'appelle une nymphe ?
8: Donc la cigale, en fait, ce qu'il faut savoir, c'est qu'elle passe 4 ans sous terre et elle se nourrit de la sève des racines des arbres. Elle pompe avec leur trompe et elle vit pendant 4 ans sous terre.
6: Donc ça, c'est la première partie de sa vie, généralement 4 ans sous terre. Donc, et qu'est-ce qui se passe pour cette nymphe, appelons-la comme ça, ensuite ?
8: Et au bout de 4 ans, à partir du début de l'été, elle commence à remonter en surface, elle grimpe sur les troncs d'arbres et elle mue, et elle se transforme en cigale.
6: Et donc, voilà les cigales sur les arbres. À ce propos, est-ce que vous savez à partir de quelle température une cigale chante ? Bon, ben, on vous le dit, dès que la température dépasse les 20 degrés. Et donc, à ce moment-là, il se passe quoi ?
8: Les mâles vont chanter pour attirer les femelles.
6: Ah oui, parce que petite précision, chez les cigales, il n'y a que la cigale mâle qui chante, ou plus exactement, qui symbolise. C'est comme ça qu'on dit. Pourquoi ? Eh ben, pour attirer les femelles, donc. Et ainsi, les cigales mâles et femelles vont s'accoupler. Et que vont faire les femelles quelques jours, semaines après l'accouplement ?
8: Les femelles vont faire une incision avec un genre de petite tarière qu'elles ont au bout de l'abdomen. Elles pondent leurs œufs dans des tiges de plantes sèches et après, elles vont mourir.
6: Ah ben oui, pardon, on ne vous avait pas prévenu. Ah ben oui, après 4 ans sous terre plus un été à chanter, les cigales disparaissent. Donc non, les cigales ne se trouvent pas fort dépourvues quand la bise fut venue, tout simplement parce qu'elles ne sont plus de ce monde. Mais elles ont quand même alors pris le temps de s'accoupler et de pondre leurs œufs.
8: Et ces œufs qui vont éclore, et il y a des petites larves qui vont sortir de ces tiges sèches, qui vont tomber sur le sol et qui vont creuser le sol et qui vont mener leur vie larvaire souterraine.
6: Et nous voici de retour sous terre, donc, pendant plusieurs années, et la boucle est bouclée. Et ça, c'est une merveille. Ah, et comme il nous reste une seconde, sachez que la cigale est l'insecte le plus bruyant du monde. Comme ça, vous savez. Merci Pascal Nardi de l'association La Cicindelle et merci ici Garlozère.
4: Merci Benoît Prospero. C'est pas à vous, Jacques Auchy, que je vais apprendre que les cigales font du bruit. Vous, qui, on le découvrira, connaissez bien le Mont Ventoux, le Vaucluse, le Sud. Et voilà, c'est un bruit qui vous parle, ça, les cigales, qui vous, tout de suite vous envoie vers quelque chose, vers un ailleurs.
5: Tout à fait. Mon passage assez long dans le Vaucluse m'a effectivement me revient pour ce bruit qui est caractéristique, ouais. Où ce sont, je crois, leurs écailles qu'elles frottent, qu'elles secouent, qui font que ça fait ce son tellement agréable et tellement reposant, en fait.
4: Évidemment, c'est vrai. Jacques Gauchy est votre invité ce soir. Jusqu'à 21h, il est président de la SPA. Il retrace les mécanismes, finalement, de son parcours, de sa construction. Il est avec vous jusqu'à 21h dans Il n'y a pas que Paris, dans la vie.
2: Jusqu'à 21h.
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4: Who's That Girl et Cécilie Madonna, sur ICI.

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2: Et ce soir, je reçois Jacques Gauchin, notre invité, votre invité, engagé de longue date dans la cause animale. Il est secrétaire de l'association Les Chats Libres de Najac, dans l'Aveyron, dont on parle depuis 20 ans. On va en reparler d'ailleurs, membre du conseil d'administration de la SPA en 2023. Il en est aujourd'hui le président, docteur en géographie. On voyage donc avec lui ce soir. Vous êtes laissé dans les arbres de Najac, suspendu aux cabanes de votre enfance, grâce à cette tente, cette grande tente quincaillère, un environnement forestier important pour vous. Vous avez aussi une enfance dans le Doubs, à un moment donné. Vous allez du côté de Besançon, vous y passez du temps là-bas?
3: Un petit peu. En fait, mon père est d'origine, par ses parents, aveyronnais et dernier garonnais, mais ma mère est du Doubs. Donc c'est vrai que ça fait un peu une diagonale, hein. Ça fait très très loin. Et donc c'est vrai que j'ai eu passé de temps en temps des vacances donc sur le plateau au-dessus du Doubs, entre Besançon et Baume-les-Dames.
2: C'est les grands sapins.
3: Alors ce sont des grands sapins. Ce sont des territoires qui sont magnifiques et puis où il peut faire très froid et où il peut aussi tomber beaucoup de neige. Et bon, ce sont de beaux endroits avec aussi des spécialités culinaires qui sont particulièrement agréables.
2: Et ça, on en parle plus, on avance dans le temps et plus on s'approche de 21h pour passer à table. On parlera de votre carte culinaire. Alors, vous avez eu des chats et deux chiens dans votre jeunesse. Voilà, les chats vous fascinent. Et c'est vrai qu'à Najac, dont nous avons parlé, gamin, vous aimiez soigner les chats, vous les ramassiez, vous les apportiez chez des gens pour les faire soigner.
3: Bien sûr. Quand on est enfant, quand on voit ces chatons qui sont souvent livrés eux-mêmes, voilà, pourquoi la mère n'est plus là, elle est disparue. Et c'est vrai que on se dit, il faut faire quelque chose. Il faut trouver des gens qui pourraient les prendre en charge et les amener un peu plus loin.
2: Alors, on va reparler de ces chats, parce que ça compte évidemment pour vous. Vous poursuivez vos études à l'adolescence à Paris, puisque vous vivez à Paris, on parle beaucoup de Najac. Je rappelle que c'est votre maison familiale en tous les cas, que ce sont vos vacances scolaires. Je ne sais pas si vous avez une idée de ce que vous voulez faire au moment de l'adolescence, en tous les cas, vous pensez à faire la fête, et vous avez bien raison. C'est aussi là-bas que vous découvrez, dans le Tarn-et-Garonne, à une quarantaine de kilomètres de Najac, l'épopée des boîtes de nuit, quoi, hein, des discothèques, comme on dit.
3: Alors tout à fait, mais avec des amis que j'avais à l'époque, on fréquentait à la fois les bals musettes des villages, mais également les boîtes. Et c'est vrai que souvent, il y en avait une en particulier, quand on en partait, il était 3-4 heures du matin, et on connaissait donc une sorte de guinguette qui était au bord de l'Aveyron, sur la commune de Saint-Antonin-le-Bleuval, et on avait l'habitude d'y aller, et donc la patronne nous faisait une soupe à l'oignon.
2: Et comment elle s'appelait cette boîte? C'est le Galaxy ou c'est encore une autre?
3: C'était le Galaxy à cette fois.
2: Et ça n'existe plus aujourd'hui?
3: Alors, quand on passe devant, on voit encore le bâtiment, mais il ne s'y passe plus rien.
2: Mais vous alliez aussi à la limite du Quercy, du Rouergue à la Poutre?
3: Oui, tout à fait.
2: Ça, c'est une autre discothèque.
3: C'était une discothèque, oui.
2: Ben oui, j'ai identifié tout ça, voilà, avec ces bords de guinguette, vous l'avez évoqué. Les premiers boulots, il y a le castrage de maïs, assez logique, hein, quand on vit dans un milieu rural comme ça, à la ferme. Vous avez fait ça un été, ou peut-être plusieurs, je ne sais pas.
3: Plusieurs. J'avais un ami qui était donc fermier, hein. Il n'était donc pas propriétaire, mais il était fermier. C'était sur la commune de Najac, dans le hameau de Salt, et il fallait, à une certaine période, pendant 3-4 jours, ce qu'on appelle castrage les maïs, à savoir, il fallait, donc on avait tous les bras en l'air, il fallait enlever donc les pointes des maïs pour pas qu'ils s'auto-fécondent entre eux, c'est pas une maïs de contrat, il fallait que ça soit effectivement des maïs d'une graine particulière.
2: Voilà. Jacques Gauchin, vous intéressez à la géographie, vous allez entreprendre des études et vous allez devenir un docteur en géographie. Quand on est docteur en géographie, ça veut dire qu'on connaît le monde par cœur, la France par cœur, les régions par cœur? Pas du tout.
3: Alors, c'est vrai que je pense que j'ai une bonne connaissance des départements français.
2: J'imagine.
3: Mais pas du tout. On commence toujours par la géographie physique et puis on s'oriente vers la géographie humaine qui moi m'a plus intéressé. Mais dans la géographie physique, on fait aussi de la géologie. Donc voilà, c'est assez varié. Et mon intérêt pour la géologie et la minéralogie s'explique aussi parce que Najac est ce qu'on appelle sur la faille de Villefranche de Rouergue, une faille géologique très importante, où d'un côté nous avons des terrains primaires, à côté des terrains secondaires.
2: Mais c'est aussi cet environnement familial gamin qui quelque part vous a façonné, vous a construit pour arriver peut-être à ce type d'études, je ne sais pas.
3: Sans doute.
2: Il y a forcément une résonance, une correspondance.
3: Sans doute.
2: C'est évident. Vous allez faire votre carrière à l'université Paris 7, puis vous avez une belle opportunité, vous allez rejoindre le secrétariat d'État au département et territoire d'outre-mer. Ça, c'est encore une belle aventure et une autre carte postale pour vous.
3: Oui, parce que j'avais donc 28 ans, et quand à 28 ans, on vous dit tu es responsable de la sphère anti-Guyane et les affaires économiques, et qu'on vous envoie donc deux fois par an en mission, c'est une belle opportunité pour découvrir l'outre-mer.
2: La Guadeloupe.
3: Guadeloupe, Martinique, Guyane.
2: Alors parlez-moi peut-être quelques cartes postales de ces lieux, quel est celui qui vous a le plus marqué?
3: Alors je ne vais pas dire que j'ai préféré parce que ça va vexer,
2: ça va déplaire, marquer.
3: c'est peut-être la Martinique parce que il y a ce volcan qui est assez impressionnant, qui a fait des ravages, qui a fait des dégâts considérables, qui occupe une grosse partie donc de l'île. Et en tant que géologue, c'est vrai que moi ça m'a marqué et je me souviens d'avoir eu du temps libre et de partir à pied, de remonter carrément jusqu'en haut, et en montant des ruisseaux, des sources chaudes, on ramasse une mangue mûre, on la mange avec un plaisir incommensurable.
2: Jacques Gauchy, votre parcours se poursuit dans la fonction publique territoriale, notamment en Île-de-France. Vous avez découvert les Îles-de-France, vous revenez cette fois en Île-de-France, sans faire de jeu de mots, et vous allez travailler pour les services de la ville de Sénart. C'est en Essonne. Pour ceux qui ne connaissent pas l'Essonne, c'est le 91. Sénart est une ville marquante, intéressante. Vous avez appris ici, passé quelques années, en tous les cas y travailler.
3: Oui, tout à fait. C'est au départ, c'est ce qu'on appelait les villes nouvelles. C'est donc l'idée de Gaulle et de l'ouvrier, donc c'est pas récent, c'était déconcentrer donc Paris, et de Gaulle et de l'ouvrier prennent l'hélicoptère, survolent l'Île-de-France et disent voilà, là on va mettre une ville nouvelle. Et c'était associé à ce qu'on appelait une opération d'intérêt national. L'État achète les terres, met à disposition des collectivités qui ensuite bâtissent dessus des villes nouvelles, des lycées, des collèges, etc. Donc
2: Jacques Gauchy, on voit à quel point vous entreprenez petit à petit, comment vous progressez dans votre carrière. Et nous aussi, on entreprend chaque soir avec la complicité des locales du réseau ici. Et pour acheter un couteau de qualité, vous pouvez, figurez-vous, aller dans la capitale de la coutellerie à Thiers, dans le Puy-de-Dôme. On s'est dit que l'Aveyron, c'était pas loin d'ailleurs de la région Auvergne. Mais on n'est pas obligé d'aller à Thiers. Partout en France, il y a aussi des couteliers qui entreprennent. Reportage avec Catherine Quicandon.
4: À Angers, dans le Maine-et-Loire, on a le couteau le plus aiguisé du tiroir.
5: Brutus, cesse de jouer avec ce couteau, tu finiras par blesser quelqu'un.
4: Bienvenue à la coutellerie du Maine-Anjou. Depuis 2012, Antoine Faucheux et son équipe perpétuent un savoir-faire artisanal.
6: Un couteau de qualité fabriqué par un artisan. On propose un service, nous nos couteaux, on les affûte gratuitement à vie.
4: Ah oui, quand même. 5 gammes de couteaux vous sont proposées. Les manches sont en bois naturel récupéré. Pas d'abattage d'arbres pour la production, ça c'est bien. Vous avez le choix entre 70 essences qui proviennent à 98% de la région à moins de 50 km. C'est bien, ça aussi. Et pour la lame, différents aciers également. Acier carbone, acier inoxydable et acier damas. Dans certains cas, Antoine crée des couteaux ultra personnalisés avec un modèle unique.
6: Pour un chef 2 étoiles qui s'appelle Christophe Heck et à Blois, il a dessiné et créé une gamme de couteaux. Son poisson, il est pêché par un pêcheur dans la Loire. Et le manche qu'on utilise sur le couteau, c'est des morceaux d'anciens bateaux.
4: Pour Antoine, un couteau, ce n'est pas juste un couteau, c'est aussi un peu d'histoire et de souvenirs familiaux.
6: Mon grand-père avait toujours son couteau sur lui, dans sa poche, il mangeait toujours avec son couteau, et puis quand il fermait son couteau, ça veut dire que leur repas était terminé, il fallait se lever de table, retourner travailler, enfin voilà, on entend plein d'histoires comme ça. Aujourd'hui, tout le monde a chez soi, quand on ouvre son tiroir, des dizaines de couteaux dans les tiroirs pour manger, pour cuisiner, pour machin, des couteaux qui coupent pas, et en fait, on en rachète.
4: Et oui, parce que comme dirait ma mère, ça peut toujours servir. Cet ancien infirmier ne fait pas que des couteaux, environ 2500 par an. Il propose aussi des stages pour fabriquer soi-même son couteau.
6: Ils vont de 1 heure à 2 jours. Plus c'est court, plus nous on a préparé le couteau et plus sur 2 jours on n'a absolument rien préparé. C'est vraiment, là c'est la création pure.
4: Et des visites pour découvrir le métier de coutelier.
6: C'est atypique, ça fait rêver. Le, le, La coutellerie, c'est un métier un peu fantasmagorique. On s'imagine toujours plein de choses. Le feu, l'acier, le tablier en cuir, le charbon sur la tête.
4: Plus d'infos pour acheter un couteau, dont un kit de fabrication de couteaux à la maison, sur coutellerie-du-maine-anjou.com et dans les deux boutiques, une à Angers et l'autre à Château-Gontier. Merci à Ici Mayenne pour cette idée qui a du tranchant. Ici, ça entreprend dans le Maine-et-Loire avec la coutellerie du Maine-Anjou pour des couteaux de fou.
2: Ben j'adore l'idée que ce soit un reportage tranchant. Merci Catherine Picandon, Jacques Gauchy. Vous avez envie de réagir sur les couteaux. Couteau de l'Aïeul ?
3: Bien sûr. Le couteau de l'Aïeul qui est emblématique du département, qui a une forme très particulière. Il y a eu donc pas mal de bouquins qui ont été écrits là-dessus. Et moi, quand on va aux champignons, c'est bien agréable de pouvoir couper le bas du champignon, le nettoyer un petit peu avec son couteau de l'Aïeul. Mais ce que je fais, c'est qu'en fait, j'achète souvent des couteaux en pièces détachées et je les fais moi-même. Et j'ai commencé par faire avec une manche en bois et après j'ai continué avec des manches en pierre. En polissant la pierre, j'en ai fait en serpentine, j'en ai fait en schiste, j'en ai fait en calcaire.
2: Wow. Restez avec nous et qu'on a encore plein de choses à se dire. On va parler de votre investissement qui vous emmène à devenir conseiller adjoint au maire de votre commune de l'Aveyron, de Najac. Vous aimez les gens et le territoire. Jacques Gauchy, vous êtes président de SPA aujourd'hui. On ira dans le sud aussi. Vous avez joué une fonction importante au niveau des territoires. Vous êtes notre invité jusqu'à 21h ce soir sur Ici.
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2: Avec une des toutes nouvelles chansons de Florent Pagny, Le braquage des sentiments sur Ici.

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14: Avec mon invité Jacques Gauchy, docteur en géographie, né à Alès un peu par hasard, il va grandir à Paris, passer ses vacances dans l'Aveyron, à Najac. Après une carrière dans la fonction publique, il est aujourd'hui pleinement investi depuis juin dernier dans ses activités de président de la SPA dont nous allons parler avant 21h. Bon, j'oublie pas que votre parcours nous permet aussi de découvrir votre ascension, vos motivations. Vous avez durant plusieurs années, je crois que c'est 8 ans, dirigé l'action économique en région méditerranéenne.
15: Alors tout à fait, c'était au Conseil Général du Vaucluse, un département avec, comme on en évoquait, entre le Mont-Ventoux, le Luberon et les Monts de Vaucluse.
14: Alors je m'arrête 2 secondes, vous devenez amoureux du Mont-Ventoux, vous êtes fasciné en tous les cas par ces 1800 mètres de hauteur sur la vallée du Rhône.
15: 1812 mètres.
14: M'avez eu, mais en même temps vous êtes docteur en géographie, je pouvais pas lutter. J'ai l'impression que vous avez envie de m'en parler de ce Mont-Ventoux.
15: Oui, c'est vrai qu'il est assez fascinant, on l'appelle le géant de Provence, il domine largement donc.

0: c'est ça,
1: c'est ça. Qui est là-bas. Alors vous découvrez peut-être également les Bouches-du-Rhône, j'imagine, puisqu'on parle de Méditerranée, les Alpes de Haute-Provence, enfin plusieurs de départements, plusieurs coins de France.
2: Oui, oui, parce que dans les fonctions que j'occupe à ce moment-là, ça s'appelait un secrétaire général, c'était pas un directeur général, d'un syndicat mixte, c'est une collectivité qui regroupe départements, communes, syndicats de communes et éventuellement dans les parcs du Luberon également.
1: On avait 130, hein.
2: 135.
1: Ah, vous me pigez sur tous les chiffres. Ah, c'est votre côté professeur. Ah, je vais pas avoir une bonne note 100, à la fin.
2: 135. Et le sujet forêt méditerranéenne m'amenait à avoir des contacts, bien sûr, avec les départements méditerranéens voisins, comme le Var, les Bouches-du-Rhône, les Alpes-Maritimes, bien sûr.
1: Oui, et alors vous faisiez, je crois que vous travailliez à ce moment-là dans le but était la défense de Fray contre les incendies.
2: Tout à fait, tout à fait.
1: C'est, je vous imagine sensible à ce qui s'est passé cet été aussi en Gironde.
2: Mais évidemment, quand on voit que les feux partent du bord de la route bêtement par une cigarette et les conséquences que ça peut avoir, ça brûle des dizaines de milliers d'hectares, c'est impressionnant. Donc le but c'était ça, c'était de faire en sorte que y ait une bande de débroussaillement le long de chaque côté des routes, ou alors du pot de léopard, des taches de végétation et puis des taches nues, ouais, pour éviter cette propagation du feu.
1: Il y avait une fédération nationale des communes forestières. On retourne dans la forêt.
2: Tout à fait.
1: Vous avez fait des choses avec eux aussi.
2: Oui, j'en ai fait beaucoup de choses avec eux. C'est une fédération nationale dont le siège est à Paris et regroupe tous les maires forestiers de France. C'est une belle fédération et c'était l'occasion de connaître des régions françaises forestières que je connaissais pas forcément, comme l'Alsace par exemple.
1: Oui.
2: Un jour, je suis avec donc l'ancien maire adjoint de Tannes qui me dit chez toi, il y a du gibier, il y a du gibier. Alors je lui m'extrais d'une manière. Ah, du gibier. L'accent, l'accent très prononcé. Des gens adorent.
1: Alors vous découvrez aussi le Pays Basque là, cette occasion. Je crois les Ardennes, ce sont des régions que vous allez visiter ou en tous les cas que vous avez croisé par rapport à.
2: Oui, je croise des élus avec qui je sympathise beaucoup et on peut le dire parce qu'il y a prescription. C'était une fois une réunion qui était donc au moment du Beaujolais nouveau et que l'on ne pouvait boire que à partir de minuit. Le troisième jeudi de novembre, et donc je retrouve les maires forestiers donc de Pays Basque en face de Drouot, la cave Drouot. Rendez-vous était pris, et puis je dis à la patronne, mais où est-ce qu'ils sont? Il me dit, ils sont, tenez, descendez la cave, vous pouvez trouver. Je descends à la cave, il y a un long couloir, des petites lumières, j'entends du bruit vaguement au fond, et je les trouve avec une pipette devant un tonneau de nouveau en train de le boire avant la date fatidique de minuit.
1: Ah oui, effectivement. Consommez tout ça avec modération, Laura. Jacques Gauchy, président de la SPA aujourd'hui. Le point de bascule, ou je dirais peut-être plus le point de jonction entre votre parcours institutionnel que l'on découvre, que l'on évoque ce soir, et votre engagement animalier, c'est d'Ajac. C'est les chats, qu'on a déjà évoqués durant votre enfance, mais c'est là plus récemment une implication dans une association.
2: Alors depuis 2000, avec mon épouse, nous avons créé une association sous l'appel de chats libres, à savoir qu'il y a malheureusement une prolifération trop importante donc de chats, qui sont souvent des chats domestiques. Les gens, par négligence ou par manque de moyens, ne les stérilisent pas, et on se retrouve avec des petits chats, des chatons qui arrivent de partout. Et donc nous avons monté donc l'association en partenariat avec la mairie de Najac, que je remercie parce que tous les maires successifs nous ont beaucoup de soutenu à ce sujet-là.
1: Chat libre de Najac.
2: Tout à fait, et avec les cliniques vétérinaires, et nous en sommes actuellement une centaine de chats qui ont été stérilisés, et on les relâche bien sûr sur le site où ils ont été capturés, et bien sûr l'association s'occupe de les nourrir.
1: Alors stérilisation, vous insistez là-dessus, l'identification, le suivi des chats, je trouve ça dingue quand même, vous qui sauviez des chats lorsque vous étiez môme à Najac, c'est une espèce de voyage à rebours. Mais c'est vrai.
2: On peut le voir comme ça.
1: Bah, très clairement, je trouve. Qu'est-ce qui vous emmène à la SP1, Jacques Gauchy?
2: Alors en fait, je rencontre dans le cadre de relations avec des militaires, je rencontre donc Jacques-Charles Frombonne, qui est donc l'ancien président de la SPA. On lit l'amitié, et puis il sait que j'ai créé donc cette association, et il me dit, écoute, voilà, je monte une liste pour le conseil d'administration de la SPA, veux-tu en faire partie? Ben, je lui dis oui. Donc je suis élu donc en 2023
1: conseil d'administration
2: de la SPA, et puis là voilà, pour un système de tirage au sort un peu cruel pour renouveler les membres, Jacques-Charles Frombonne n'est pas tiré au sort et

0: il m'a dit, bah, écoute, tu vas prendre la suite. Voilà.
1: Et vous étiez Papa Billy, comme on dit? Vous étiez intéressé par le poste?
0: Oui, bien sûr, ça m'intéressait.
1: Le job bénévole, hein, je rappelle.
0: Hein. Ah ben, complètement bénévole, on parle bien sûr. Non, bien sûr, mais bon, il m'avait identifié comme étant celui qu'il préférait pour la succession, voilà.
1: C'est donc ça qui motive votre décision. Vous auriez pu en rester là, à Najac, avec cette association des Chalib, mais vous recevez cette responsabilité de suivi du Grand Ouest, d'abord, dans un premier temps. Hein. C'est ce que vous avez fait auprès de l'ASPR, ce qui vous a peut-être permis aussi de découvrir d'autres régions, d'ailleurs, encore une fois, jusqu'à cette présidence de l'ASPR en juin 2026. En 4 mois, on a le temps de faire des choses?
0: Alors, on a le temps de se rapprocher donc du terrain, parce que il faut impérativement être proche du terrain. Nous avons quand même 64 refuges sur le territoire, sur l'Hexagone, et puis Outre-mer, et nous avons 12 dispensaires, donc voilà, il faut être présent. Et puis, en fait, moi, je reprends, je marche dans les pas du président Heure, donc voilà, je vais pas...
1: On va évidemment rentrer dans le détail, parler de l'importance des bénévoles, des missions aussi de la SPA, parce qu'elles sont multiples. C'est pas juste parfois un peu réducteur, on s'imagine, bon voilà, ils s'occupent des animaux, on peut peut-être les adopter, mais non, il y a bien plus que ça. On va en parler avec vous, Jacques Gauchy. Ça marche ici, qu'en pensez-vous? Chaque jour, on cherche pour vous, ici et là, dans nos régions, les initiatives qui peuvent vraiment changer votre quotidien. Puis surtout, vous permettre aussi de faire des économies, surtout en cette rentrée. Alors, des idées simples, concrètes et parfois surprenantes. Aujourd'hui, on vous emmène faire des économies sur vos prochains gratins frites et tartiflette, Robin Bernot avec Alexandre Alves dans le Sud-Ouest.
2: 50 centimes le kilo de pommes de terre à condition d'aller vous-même les ramasser.
3: Franchement, moi je tire mon chapeau à vos producteurs qui peut faire ça. Merci à lui.
2: Ça se passe en Dordogne. L'association Caisse de Solidarité Drone et Belle a organisé une grande récolte de pommes de terre solidaires à un prix défiant toute concurrence. 50 centimes le kilo de patates. Au total, une tonne de pommes de terre a été récoltée et vendue, mais c'est un peu moins que certaines années, car la sécheresse a abîmé les cultures, comme l'explique Sébastien Régnier, agriculteur et président de l'association, à notre reporter Alexandre Alves.
4: Trois périodes à plus de 40 degrés, ça chauffe trop la terre, et du coup nos pommes de terre elles sont comme le reste, et bien, elles en subissent de plein fouet cette grande chaleur. On savait qu'on n'en aurait pas assez. Du coup, exceptionnellement cette année, mais après peut-être qu'on refera, on verra pour les autres années, on a essayé de trouver d'autres pommes de terre déjà enfilées, déjà ramassées en fait, de la région de la pomme de terre, qui est sur la Bourgogne, Marne, Bourgogne, Côte d'Or, voilà.
2: Ici en Dordogne, cette récolte solidaire, ça marche, mais vous, qu'en pensez-vous? Je suis allé en discuter avec Chantal qui adore l'idée.
5: Je trouve ça super, mais vraiment c'est super, parce que quand vous voyez le prix en ce moment, très élevé.
2: Vous seriez prête à aller, vous, dans le champ, récupérer vous-même les patates?
5: Ah oui, ben on est bien obligé maintenant, hein. Il faut donner de son corps, on va dire, pour avoir quelque chose de pas trop cher.
2: Comment on fait pour faire des économies aujourd'hui?
5: Ben on se prive. Malheureusement, on se prive. Ou alors, moi, ce que je fais personnellement, je vais dans les discounts, hein, pour m'alimenter, parce que ben, j'ai une petite retraite et c'est comme ça que je fais. Je prends des sous-marques, je prends des choses comme ça. Hein, je suis obligé, hein, de toute façon. Sinon, je ne peux pas finir fin de le mois. Hein, c'est pas possible.
2: Alors, avec Chantal, je me suis posé cette question. Comment pourrions-nous faire pour développer ce type d'initiative? Et surtout, est-ce que c'est possible?
5: Je ne sais pas comment faire pour justement trouver ça partout. Je ne sais pas comment on pourrait faire, mais ça doit être faisable. Il faut simplement que les gens... Ben, reste correct dans les prix, quoi.
2: Autre bonne nouvelle, sachez que tous les bénéfices de la vente en Dordogne, ainsi que ceux de la buvette, ont été reversés à la cagnotte pour aider les agriculteurs du coin, membres de l'association.
1: Merci beaucoup, Robin Bernot, pour ce reportage en région. Chaque jour, dans Yac Paris, dans la vie, on s'intéresse à vos bonnes initiatives avec grand plaisir. Jacques Gauchy est notre invité. Il est président de l'ASPA depuis juin 2026. Et c'est avec lui que nous allons continuer ce voyage. Depuis 20 heures, on s'est pas mal baladé, même si on a offert un joli coup de projecteur aux Najacois et aux Najacoises. Bien comme ça, hein, qu'on prononce.
0: Tout à fait.
1: Les habitants de Najac dans l'Aveyron, on les salue, puisque vous en êtes quand même l'ambassadeur ce soir. Mais vous êtes aussi président de la SPA et on va en parler dans les prochaines minutes sur ICI.
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1: Ici, la radio des plus belles mélodies et des souvenirs aussi. Michel Delpech et cette circonstance, il n'y a pas que Paris dans la vie. Voici Loir-et-Cher.

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2: Avec le parcours de notre invité Jacques Gauchy, très inspirant, après une longue carrière, un engagement territorial et dans la fonction publique. Eh bien, il est aujourd'hui président de la SPA. Il a traversé la France, il continue de le faire justement en visitant entre autres des refuges. Il est avec vous jusqu'à 21h. Quel constat vous faites alors aujourd'hui, en 2026, sur tout ce que vous avez pu observer tout au long de votre vie dans les régions en termes d'environnement, de nature et particulièrement autour de la protection animale? Vous avez quel avis sur tout ça aujourd'hui?
3: Alors, avec un petit peu de recul, on va dire que c'était peut-être pas forcément mieux avant. Mais bon, ce qu'il y a, c'est que nous avons eu cet été un record donc de prise en charge et d'abandon dans nos refuges. Plus 1%. On ne sait pas si ça continue comme ça, comment on va pouvoir suivre, parce que, comme on l'évoquait, la SPA ne vit que grâce à la générosité donc du public, sans autres aides particulières. Donc c'est vrai que c'est un constat qui nous inquiète un petit peu.
2: Alors je vais rappeler que c'est la plus ancienne association de protection animale en France. Ça a été fondée en décembre 1845 et reconnue d'utilité publique en 1960. Je ne suis pas trompé sur les dates cette fois.
3: Très bon.
2: Plutôt pas mal. Combien de refuges aujourd'hui? Combien de maisons? Alors, il y a des refuges et des maisons SPA.
3: Alors, 64 refuges et maisons SPA, on les met ensemble.
2: C'est quoi la différence?
3: Ben, en fait, il n'y a pas forcément toujours les mêmes choses dans les refuges et les maisons SPA. On globalise. Mais par contre, on l'oublie souvent, on a nos 12 dispensaires. Et là, c'est important parce que dans ces dispensaires, on soigne gratuitement les personnes qui amènent des animaux et qui sont des personnes qui ont des minimums vitaux et qui n'ont pas les moyens d'aller chez le vétérinaire.
2: Première mission, suite à un abandon, à une maltraitance, les animaux sont identifiés, stérilisés, vous avez parlé de l'importance de la stérilisation, notamment au niveau des chats, vaccinés, éduqués, parfois sociabilisés. C'est aussi important.
3: Tout à fait. On a des éducateurs canins, nos personnels sont très impliqués et je les remercie parce qu'ils font un travail considérable au quotidien. Cet été, par exemple, avec la canicule, ils ont trouvé des solutions. Ils sortaient les animaux plus tôt le matin ou plus tard le soir, mettaient des petites bassines pour rafraîchir les chiens, des brumisateurs, des gourmandises glacées. Donc il y a tout ça qui procède du bien-être animal.
2: Vous les proposez ensuite à l'adoption, avec des journées spéciales d'ailleurs que vous mettez en place.
3: Tout à fait. Là, c'est le week-end prochain. Ce sont les journées portes ouvertes où on espère avoir donc du monde pour placer donc nos animaux. Le constat donc de cet été, il est négatif en matière d'augmentation de 20%, mais positif en matière d'adoption. Nous avons eu plus 14% d'adoption pendant la période.
2: Les dispensaires, vous les avez évoqués, il y en a 12 qui aident aussi les propriétaires plus démunis. Vous avez des délégués enquêteurs bénévoles, et ça c'est important qu'on s'en parle, qui détectent aussi les mauvais traitements. Et vous avez même une cellule anti-trafic. C'est pas tout ça. C'est génial d'avoir mis ça en place.
3: C'est ça. Alors moi je les remercie. C'est nos délégués enquêteurs. Ils sont sur le territoire national. Ils vont remonter et on leur fait remonter localement les cas de maltraitance. Je voudrais préciser que dans maltraitance il y a peut-être aussi de la négligence de la part des propriétaires parce que des animaux il n'y a pas que de la vraie maltraitance, mais la négligence. Ils sont mal nourris, pas assez d'eau, par exemple. Et donc c'est vrai que ces délégués nous font remonter l'information. Nous avons un partenariat donc avec les gendarmes et la police nationale. Dans chaque commissariat et dans chaque gendarmerie, il y a un délégué qui est en charge de ce sujet-là. Et donc ensuite, ce sont des réquisitions. Le procureur fait les réquisitions et nos agents viennent chercher donc les animaux dans nos véhicules. Des fois, des saisies, c'est une centaine d'animaux.
2: Ah ouais. Jacques Gauchy, on a aussi sur la générosité des donateurs. C'est plus de 800 salariés, la SPA, plus de 6000 bénévoles, dont vous, 20 000 adhérents. Et on ne peut que lancer encore le message aujourd'hui et à tout moment pour qu'on vous rejoigne.
3: Ah, tout à fait, absolument, on a besoin, nos besoins sont importants, nos bénévoles, il faut des fois les renouveler parce que il y en a qui malheureusement disparaissent, on a besoin de gens qui viennent s'impliquer.
2: Alors vous faites le tour des refuges, vous avez été où dernièrement, vous allez où demain?
3: Alors, écoutez, c'est très récent. La semaine dernière, j'étais à Aix-en-Provence, où nous avons un refuge très particulier, où il y a des meutes de chiens. C'est-à-dire qu'en fait, dans les refuges classiques, vous avez donc des boxes dans lesquelles il y a un chien, voire deux chiens. Et là, c'est des parcs où les chiens sont en liberté. C'est des chiens qui s'entendent bien entre eux. Et donc, c'est assez joli à voir, de voir tous ces chiens qui se promènent. Donc, c'était Aix-en-Provence. Et ensuite, j'ai poursuivi sur le dispensaire de Marseille et celui de Toulon.
2: Ah oui, donc vous restez dans le sud là pour le coup, là, en ce moment.
3: Ah ben, j'ai profité du voyage de faire Aix-en-Provence, Toulon-Marseille.
2: Ben, vous avez raison. Vous voulez dire un mot sur Marseille, sur Toulon? Ce sont des villes qui, à titre personnel, vous marquent? Vous y avez des souvenirs? Vous y avez vécu des choses?
3: Oui, tout à fait. Marseille, c'est une ville que j'aime beaucoup. Lorsque j'étais donc en poste à Avignon, j'avais souvent des réunions qui m'amenaient à aller à Marseille ou à la région ou au département ou à la tribunal administratif. Et je profitais souvent de ma journée pour prendre ma maillot de bain et ma serviette et faire un petit plongeon sur les corniches.
2: Ouais, sur la côte bleue.
3: Sur la corniche. Donc ouais. C'est vrai que c'est une ville que j'aime bien.
2: Toulon aussi, qui n'est pas très loin, effectivement, avec son port, avec sa rade,
3: ses bateaux. Tout, tout ça. Et ses militaires.
2: Oui, bien sûr.
0: La Seine-sur-Mer, qui est juste en face. Mm-hmm. Voilà, c'est une région où là, vous appréciez.
2: Mais vous avez habité, quand vous parlez du Mont Ventoux, vous y avez passé 10 ans, vous habitiez là-bas? Vous étiez dans le Vaucluse,
3: tout à fait. Oh ben, j'habitais à Avignon, tout simplement.
2: Vous pouvez me parler un peu d'Avignon, parce qu'on parle toujours du festival, mais en dehors du festival, ça ressemble à quoi, Avignon?
3: Mais oui, c'est vrai. C'est souvent l'image qui est donnée, et qui dure que 3 semaines. Sinon, c'est une belle ville. Il y a le Palais des Papes où j'ai des bons souvenirs. Nous avions avec les communes forestières accueilli une année tous les maires forestiers de France au Palais des Papes, dans le cadre d'une belle manifestation, avec un repas sous les belles arcades donc de la salle voûtée du bas.
2: Et puis c'est les allées de Loul, c'est le pont Saint-Bénézé, enfin voilà, c'est tout ce que, ça, tout ce que l'on aime aussi, la rue des Teinturiers, enfin voilà, cette ville qui est tout aussi belle pour l'avoir connue, notamment à Noël, avec ses marchés de Provence, ses santons. Vous avez raison de ne pas la résumer à 3 semaines de festival. Parmi ces belles régions, à titre personnel, bon, vous êtes baladé tout au long de votre vie, professionnellement. Aujourd'hui, vous êtes arrêté ou vivez à Paris pour des raisons professionnelles, pour l'SPA?
3: Alors je me partage, heureusement, entre Paris et ma province, et ma campagne aveyronnaise.
2: Oui.
3: Depuis que je suis président, je suis un peu plus parisien, mais je ne l'oublie pas, et j'y descends dès que je peux, je redescends.
2: Bon, je ne demande pas le lien que vous avez aujourd'hui avec Najac, ça on l'a parfaitement compris. Est-ce qu'il y a d'autres régions qui vous plaisent, où vous avez été particulièrement sensible, vous avez pu découvrir, vous avez décidé d'y passer des vacances dans votre vie, vous y avez peut-être même posé votre serviette chaque été?
3: Alors, peut-être la Normandie, notamment le Tréport. Mon père était assez fan de fruits de mer, et des fois on allait passer le week-end au Tréport, à côté de Dieppe, et c'est vrai que les plateaux de fruits de mer nous tentaient, me tentent encore beaucoup.
2: Bon, il y a la Bretagne aussi, alors vous connaissez beaucoup moins, c'est une région que vous aimeriez bien découvrir par exemple, vous connaissez, mais bon, pas...
3: C'est vrai que j'ai pas eu l'occasion d'y aller souvent, mais oui, pourquoi pas, que ce soit le Bretagne Nord, le Bretagne Sud, la côte du granit rose, je l'avais faite, et puis peut-être une île comme l'île aux Moines, des choses comme ça.
2: Ouais. Alors tout à l'heure, vous m'avez dit, hors antenne, à un moment donné, il va bien falloir qu'on se parle de l'estofilade.
3: L'estofilade, tout à fait.
2: On se parle un petit peu de votre carte, vous voyez, votre carte géographique culinaire. Alors, j'ai noté, c'est une sorte, vous allez me dire, c'est une branlade, c'est ça, avec de la morue sèche.
3: Hein. Alors, on peut le résumer comme ça, mais c'est vraiment, un plat emblématique. Il n'est pas que d'un village, il est d'une micro-région qui est la vallée du Lot. En fait, c'est l'origine vient de ce qu'on appelait ces gabarres, c'était des péniches qui étaient donc tirées par les chevaux, qui remontent de Bordeaux et il remontait jusque le Lot jusqu'à Port d'Agresse et donc il descendait donc du charbon parce qu'il y avait la région de Carmaux de Casseville et puis il remontait donc des poissons qui étaient donc des morues qui étaient donc qui étaient séchés et donc on les faisait tremper et on mélangeait ça avec de la pomme de terre, des œufs, de l'huile, de l'ail, du persil et ça fait le fameux estofinade.
2: Ça me donne faim tout ça. Jacques Gauchy, vous avez rencontré quand même tout au long de votre vie une grande partie des Français. Qu'est-ce que vous retenez d'eux? Quelle carte postale, quelle photo vous avez de la France aujourd'hui? Celle qu'on a traversée avec vous depuis 20 heures ou celle liée peut-être au refuge? Comment vous l'imaginez, l'identifier aujourd'hui cette France?
3: Alors, il ne faudrait pas opposer les métropoles à la province. On a tous tendance à le faire. Il y a des mentalités, des comportements très différents. En plus, il ne faut pas oublier que la plupart des gens des métropoles viennent de la province, de leur province. J'espère qu'ils ne l'oublient pas et qu'il y a quelque part chez eux toujours un souvenir nostalgique de là où viennent leurs parents.
0: Est-ce que ce voyage vous a fait plaisir ?
3: Absolument.
0: Il touche à sa fin.
3: Tout à fait.
0: On était très heureux, en tous les cas, de découvrir aussi tout l'aspect humain et de comprendre comment vous en êtes arrivé aujourd'hui à être, je le rappelle, bénévole, président de la SPA. On salue tous les bénévoles de la SPA. Je rappelle que c'est ce week-end, les journées portes ouvertes. N'hésitez pas à vous rapprocher des refuges, des maisons de la SPA, à être bénévole, à donner, si vous pouvez, de votre temps et puis à adopter, pourquoi pas, ce week-end, mais c'est toute l'année, rappelons-le, pour se rapprocher de la SPA. Merci beaucoup, Jacques Gauchy, d'avoir été notre invité. L'émission se retrouve dès à présent sur ici.fr en podcast. On se retrouve avec plaisir dès lundi avec de nouveaux invités, mais ce week-end aussi, demain samedi et dimanche de 20h à 21h avec les meilleurs moments aux côtés de Benoît Prospero. Portez-vous bien. D'ici là, salut.
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2: Bonsoir à tous. Une fois de plus ce soir, je vous promets des chansons qui ont marqué toute une époque, qui aujourd'hui sont des références, et pour certaines, des souvenirs pour certains d'entre vous. C'est 100% années 80, et ça commence comme ça.

0: Cyndi Lauper. Girls just want to have fun.
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0: On est en 1983 et avec ce titre, Cyndi devient une star mondiale. Alors c'est vrai, à cette époque-là, il fallait choisir. Hein. Soit on était fan de Cyndi, soit de Madonna. Bon, je l'avoue, j'ai toujours été dans le camp de Cyndi Lauper. Mais quand même un petit peu de Madonna, hein, et toujours aujourd'hui. Bref, le temps passe, mais nos stars 81 sont toujours des idoles. Celui qui arrive maintenant et qui fête ce 2 octobre ses 75 ans, reste bien sûr un numéro 1 dans nos cœurs. Sting, If You Love Somebody, Set Them Free.

Et c'est avec cette chanson que la carrière d'Étienne s'est vraiment envolée. Bon, alors, le premier album Mythomane n'avait pas très bien marché. Hein. La maison de disques voulait lui rendre son contrat. Et puis, de nouvelles maquettes furent envoyées. Le Grand Sommeil devint un tube. Et le début d'un parcours loin d'être terminé. Alors aujourd'hui, vous le savez, on fête les 75 ans de Sting, prochainement les 75 ans de Jean-Jacques Goldman. Et pour fêter ça sur ici.fr, retrouvez le podcast qui retrace toute sa carrière. En 1982, il nous offrait « Je ne vous parlerai pas d'elle ».

0: c'était Paradise Mi Amor. Bon, alors ça, c'est le son qu'on aime des années 80. Et si vous voulez en savoir plus sur le look, les coiffures, les chorégraphies, type de l'époque, je vous conseille le clip de ce tube sorti en 85. Lune de miel, trois danseuses, chanteuses et un chanteur se sont retrouvés numéro un des clubs dans toute l'Europe pendant tout l'été. Dans un instant, la classe au-dessus, Stevie Wonder, I Just Called to Say I Love You.
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0: France Gall, tout pour la musique.
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0: Ah, et s'il y a bien un couple qui a tout donné pour la musique dans les années 80, c'est bien France Gall et Michel Berger. Quatre albums durant cette décennie, dont Tout pour la musique en 81, sur lequel se trouve Résiste, Diego libre dans sa tête, et Tout pour la musique, hommage à la musique et aux musiciens. Lui aussi l'a dédié toute sa vie à la musique, dès les années 70 dans le groupe Martin Circus, puis en solo avec deux tubes majeurs, Une autre histoire, et Du soleil dans la nuit, tout de suite, Gérard Blanc.

David Bowie, Under Pressure. Et quand on pense que ce titre est né dans un studio à Montreux en Suisse en improvisant, juste en s'amusant, c'est le mélange des voix de Bowie et de Freddie Mercury qui a séduit la maison de disques, qui décide d'en faire un single. Résultat, carton mondial, numéro 1 dans plus de 10 pays en 81. Plus modeste, mais tout aussi inoubliable, en 1984, on est fan de Regret. Je veux pas rentrer chez moi seul.

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0: Mauvais rêve de Oshi, un titre qui fait la part belle à l'imperfection.
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0: En 2023, dans le silence d'une nuit de solitude, Oshi livre son combat le plus intime, celui contre la maladie de Meynière qui menace son audition. Ce titre « Mauvais rêve » est un cri à fleur de peau. Mais ce qui frappe, c'est le choix artistique de la chanteuse, refuser la perfection. À une époque où tout est lissé par ordinateur, Oshi a tenu à garder chaque imperfection vocale. Si vous tendez l'oreille, vous entendrez son souffle se couper, sa voix qui tremble presque sur le point de se briser.

0: Un moment de vérité pure qui prouve que la plus belle des musiques, c'est celle qui accepte sa propre fragilité.
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3: En écrivant Savoir aimer, Pascal Obispo s'est fait littéralement remonter les bretelles par sa maison de disques.
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3: En 1997, Florent Pagny est au creux de la vague. Son ami Pascal Obispo lui offre alors une ballade monumentale, Savoir aimer. En studio, le miracle se produit. Pagny l'enregistre avec une émotion si brute que les techniciens comprennent instantanément que ce titre va sauver sa carrière. En trois semaines, c'est un rêve.

0: Le succès est tel qu'Obispo se fait pourrir par sa propre maison de disques. Pourquoi tu as donné ce tube? Il était pour toi. Mais pour Pascal, la mission d'un compositeur, c'est de savoir s'effacer pour servir les grands interprètes.
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2: Bah, ça me fait toujours rire parce que les gens à la rigueur, j'ai pu les faire sourire seulement en mettant des arrosoirs contre une maison. Essayez de faire sourire maintenant, vous pouvez toujours y attendre et rigoler.
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3: Nous sommes à Rougemont-le-Château devant une façade incroyable ornée de plus de 1000 arrosoirs. J'ai rencontré le créateur de ce lieu, Bruno. Bruno, 1000 arrosoirs sur une maison. Est-ce que c'est un défi un peu fou que vous vous êtes lancé?
2: Ah non, même pas du tout. Là, c'est quand j'allais au puits, je voyais un petit arrosoir abandonné là, à 5 francs. Je dis, viens vite à la maison. Alors, 1, 2, 3, 4, c'est pas du tout le but, en fait.
3: Parce qu'il y a une histoire particulière avec l'arrosoir, l'objet en lui-même, ou c'était un objet qui était arrivé à ce moment-là et vous êtes rentré dedans?
2: Non, je pense que de toute façon, c'est une histoire. Si je vends des fleurs et je cultive des fleurs, il faut quand même leur donner à boire. Donc, par logique, il fallait quand même un arrosoir. Donc, c'est un complément de ce que je fais, en fait.
3: Quand on voit votre façade, vous l'avez dit, plus de 1000 arrosoirs qui sont disséminés sur la façade, autour également de votre belle boutique. Est-ce que des clients, est-ce que des proches, du coup, ça devient quelque part un cadeau, ça devient un présent qu'on reçoit à force?
2: Oui, c'est vrai que sur les 1000, il y en a peut-être 100 ou 200 que des gens m'ont amené parce qu'ils vidaient la maison de leurs grands-parents ou autre. Donc, automatiquement, j'en ai eu des quantités qui me laissent devant la porte. Je ne peux même pas leur dire merci, puisqu'il n'y a pas de mots, mais merci à ceux qui m'ont donné des arrosoirs.
3: C'est vrai que vous mettez ces arrosoirs sur votre façade. À l'intérieur, quand on rentre dans votre boutique, les fleurs, on a l'impression de rentrer dans un conte de fées. C'est ça, en fait, vous avez envie de partager du positif, quelque part un peu de rêve quand on passe la porte de votre boutique?
2: Moi, je pense qu'à la rigueur, déjà, les fleurs, ça donne de la couleur, donc de l'énergie et compagnie. Et je pense que de se promener dans les plusieurs pièces du magasin, ça fait du bien. C'est pas moi qui le dis, c'est aussi les clients qui viennent à la rigueur, aussi bien à Noël, à Pâques et autres. Ils me disent qu'on passe chez vous, on a de nouveau de l'énergie et compagnie. Moi, je répète.
3: Et vous-même, quand vous voyez tous les jours cette façade, quand vous rentrez dans votre boutique avec toutes ces fleurs, toutes ces couleurs, ça vous procure quoi?
2: En fait, j'ai fait plus ou moins l'univers, donc ces couleurs correspondent à ce que j'ai bien voulu faire. Mais le résultat, c'est surtout le brillant des gens qui me racontent et qui sont contents de venir. C'est surtout ça qui est le résultat de tout ce que j'ai fait.
3: J'ai cru comprendre aussi que les gens s'arrêtent aussi, notamment pour prendre en photo votre façade. On peut la retrouver sur les réseaux pour partager aussi ce lieu quelque part insolite. Ça vous fait quoi quand vous voyez que votre façade est prise en photo avec tous ces arrosoirs?
2: Bah, ça me fait toujours rire parce que les gens, à la rigueur, j'ai pu les faire sourire seulement en mettant des arrosoirs contre une maison. Essayez de faire sourire maintenant, vous pouvez toujours rire. Attendre et rigoler. Donc ça, je suis déjà arrivé sans sortir, sans que les personnes rentrent dans le magasin. Donc c'est déjà un bon point, en fait.
3: Un immense merci à Bruno pour son accueil, cette énergie communicative à Rougemont-le-Château. Et si vous avez besoin d'une dose de merveilleux pour attaquer 2026, levez les yeux juste devant sa façade et le sourire est garanti.
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4: Parfois dès l'enfance, on connaît son destin. Lionel Terray est à Grenoble le 25 juillet 1921. Sa famille, aisée, envisage pour lui un futur bourgeois, alors que lui n'a déjà que la montagne en tête. À 3 ans, il chausse les skis. À 5 ans, il cherche à escalader tout ce qu'il croise. Durant sa jeunesse, le grenoblois sèche régulièrement l'école pour aller crapahuter en montagne.
5: Du confit !
4: Son déménagement à Chamonix pour accompagner son père malade ne va pas arranger les choses. À seulement 12 ans, il devient chef de cordée pour la première fois. Parallèlement, il se lance dans les sports de glisse et se taille en grandissant un petit palmarès, notamment en combiné des centres slalom.
6: Ça c'est mes skis, ils ont fait le deuxième à Grand Montana, c'est ce qu'il a. Moi j'ai une pêche les gars. Wouh !
4: Nous sommes alors en 1941, la future légende de l'alpinisme rentre à la formation Jeunesse et Montagne, ancêtre de l'UCPA. En plus de vivre pleinement sa passion, c'est là qu'il va rencontrer l'un de ses futurs grands amis, Gaston Rébuffa. C'est une nouvelle conception de la montagne que Lionel Terray découvre. Rébuffa, en avance sur son temps, anticipe déjà les ascensions de grands sommets. Pendant plusieurs années, les deux hommes alterneront expéditions en montagne et travail dans la ferme de Lionel. Leur coopération prendra une pause à la fin de la guerre. Lionel Terray entre dans la résistance où il intègre la mythique compagnie Stéphane.
7: Et bonjour !
4: Un groupe spécialisé dans le combat en montagne, encadré par les meilleurs alpinistes du moment. Leurs actions durant le conflit deviendront d'ailleurs une référence dans le domaine de la guérilla.
8: C'est le genre de type qui boirait un bidon d'essence pour pouvoir pisser sur ton feu de camp.
4: Après la guerre, la libération l'admiration pour Lionel Terray, elle est autant politique que professionnelle. Il se lance définitivement et complètement dans l'alpinisme. Instructeur à l'école de haute montagne, moniteur de ski, puis guide de haute montagne, il aspire à protéger ce qu'il y a de plus important pour lui, sa liberté.
5: Belle activité, beau projet.
4: Il s'associe à cette époque à celui qu'il découvre lors d'une ascension et qui ne le lâchera plus, Louis Lachenal. Alliance de l'audace de Lachenal et de la réflexion de Terray, le duo démarre une des plus grandes épopées de l'ascension des Alpes.
7: Je vais faire le maximum, je me lance, je suis prêt.
4: Cette cordée mythique enchaîne les performances et les records. La face nord des Grandes Jorasses, les l'éperon nord des droites, la terrible face nord de Lager en Suisse qui leur prend seulement 2 jours.
8: Plus que quelques kilomètres et bientôt nous serons dans une bonne auberge.
4: Après ce dernier exploit, il est alors temps pour le duo de fusées alpines de se tourner vers un autre défi, direction l'Himalaya. Il participe à la seconde expédition pour tenter de monter au sommet de l'Annapurna, soit la première fois qu'un homme marcherait au-dessus de 8000 mètres. L'expédition est un succès. Si Herzog et Lachenal sont les seuls à atteindre le sommet, Lionel Terray jouera un rôle considérable de soutien, notamment en portant son ami qui avait les pieds gelés pendant la descente du sommet. Les Français rentrent à Orly et sont accueillis en héros.
9: J'avais des papillons dans le ventre.
4: Pendant les 14 années qui suivront, Lionel Terray continuera de réaliser des exploits. Que les sommets impossibles soit dans les Andes ou dans l'Himalaya, il laissera sa marque dans l'histoire de l'alpinisme.
10: Ce Lascar est une légende comme le grand Manitou.
4: Et quelle que soit l'altitude ou l'expérience, le danger est toujours là. Le 19 septembre 1965, dans le Vercors, Lionel Terray chute avec un ami lors de l'ascension des arêtes du Gerbier. Leurs corps sont retrouvés quelques jours plus tard. Le monde de l'alpinisme se rendra à Chamonix, où le Grenoblois sera inhumé pour lui rendre hommage. Lionel Terray, l'un des plus grands alpinistes de l'histoire, est un Isérois, illustre Isérois.
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11: L'ail est un des condiments les plus incroyables. Il peut transformer un plat simple en un plat remarquable et aromatique. Il faut rappeler qu'en fait, chez nous, en Occitanie, on a 3 eaux remarquables. L'ail blanc de Lomagne, qui est IGP, l'ail rose de Lautrec, qui est IGP et label rouge, et l'ail violet de Cadour, qui est AOP. Bon, la récolte pour ces eaux-là se fait en début d'été. C'est comme tous les légumes avec une production saisonnière, on dira. Comme on en trouve toute l'année sur les étals, on oublie souvent que l'ail est un produit de saison.
12: Alors, l'ail que l'on trouve toute l'année, il vient d'où ?
11: Ah ben, en majorité, il vient de Chine ou d'Argentine. Or, là, il faut savoir que c'est une plante qui se nourrit de son terroir, un peu comme la vigne. C'est une plante qui est très sensible aux intrants qui vont être utilisés pour la culture. Donc, les eaux qui arrivent du bout du monde, outre un bilan carbone qui est catastrophique, sont également remplies pour la plupart de pesticides et d'autres produits chimiques joyeux. Donc, en fait, ils sont très mauvais et pour la planète et pour notre santé.
12: Ok, mais si l'ail est un produit de saison, comment peut-on faire pour en utiliser toute l'année dans les recettes ?
11: Alors du coup, on l'achète correctement. On achète nos eaux à nous. On achète une jolie tresque et on va la suspendre dans un endroit frais, sec, aéré, à l'abri de la lumière. Et puis, on va aussi pouvoir congeler l'ail. Et ça, c'est une solution incroyable parce qu'il va conserver l'essentiel de son arôme. Et je vous assure que ça marche. Vous pourrez le conserver jusqu'à 6 mois, ce qui est plutôt pas mal. Alors, il va devenir un peu plus mou après décongélation, mais ça n'a pas d'importance, puisque dans la plupart de vos préparations, vous allez le faire cuire en sauce, en soupe, en poêlée, en plat mijoté. Ça va être idéal pour avoir toujours de l'ail prêt à l'emploi. Vous allez éviter qu'il ne germe, qu'il ne se sèche dans le placard. En fait, vous avez tout à y gagner. Zéro déchet. Alors, comment on fait ? On va hacher l'ail ou alors on va le ciseler, le mettre en lamelles, on fait un petit peu comme on a envie. On va prendre un bac à glaçons, par exemple, et on va mettre des petites proportions d'ail haché, d'ail râpé, d'ail en lamelles, enfin, vous faites comme vous voulez, vous pouvez mettre des gousses entières aussi, si vous voulez. Vous allez mettre à congeler. Et puis quand c'est congelé, vous récupérez tout, vous démoulez et vous mettez ça dans un sac plastique en mettant bien la date. Vous n'avez pas de bac à glaçons parce que tous vos bacs à glaçons sont utilisés par l'eau pour faire les glaçons, pour des boissons fraîches, nous dirons. Eh bien dans ce cas-là, vous prenez une plaque, vous mettez un papier cuisson dessus et vous allez à la petite cuillère faire des petits tas. vous allez mettre à congeler. Et quand c'est congelé, de la même façon, vous récupérez les petits tas, vous mettez ça dans une poche congélation que vous étiquetez, vous chassez bien l'air pour fermer hermétiquement. Et quand vous avez besoin pour votre recette, vous ouvrez le sac, vous prenez une petite proportion et vous mettez dans vos plats. Vous êtes sûr de savoir d'où vient l'ail, vous n'avez pas fait de déchets, vous n'avez pas fait de pertes et vous avez été hyper éco-responsable. Elle est pas belle la vie, ça marche quand même.
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1: Wikizef, petit guide à l'usage des étrangers du sud du péage d'Arras en vacances dans notre belle région.
2: Il arrive quelquefois ici ce qu'on croirait ne jamais arriver, des températures très importantes, genre qui dépassent les 25 degrés. Ce qui n'est pas un temps à mettre un gens du Nord dehors. Parce qu'en général, au bout de quelques instants, quelques mètres dehors qui lui semblent interminables et qui ressent une réelle compassion pour le homard qui fait trempette dans une eau à 100 degrés, il se retourne vers vous et dit « Je retourne à le carrette, mi, je bout de co !» Ne paniquez pas, Wikizef est là pour vous aider. Jboutko n'est pas, contrairement à ce qu'on pourrait croire au premier abord, un truc en un mot seulement. D'ailleurs, on se demande ce que ça pourrait bien être comme truc, le jboutko. Un jeu de plage. Et si on faisait une partie de jboutko? Un plat. Vous avez du jboutko? Ah bah, je vais prendre ça. Saignante, la cuisson. Un médicament? T'as pris ton jboutko ce matin?
1: Définition.
2: Jboutko, c'est « je suis en ébullition tellement j'ai chaud ». L'inconvénient du français, c'est que c'est tellement long à dire que le gens du Nord peut faire un malaise avant la fin de la phrase.
1: Exemple.
2: Jboutko est valable aussi pour les dames qui ont des vapeurs de belle-mère. Ça peut être aussi valable pour notre ami le homard suscité qui a parfaitement le droit de dire en sortant de la marmite « Je retourne à mon aquarium, mi, jboutko !»
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3: À la base, le chemin de Saint-Jacques, c'est vrai que ça, c'est plus ou moins spiritueux, quand même, quand même. Il faut pas se leurrer.
4: Spirituel, parce que spirituel.
3: Oui, spirituel, pardon. Excusez-moi, spirituel, spirituel, excusez-moi. Vous l'avez pas enregistré, bon, c'est bon.
5: Virginie et vous.
6: Virginie, on vous attend à 13h ce dimanche, Ville-la-Plaisance, dans le centre-ville de l'Odève. Signé Bruno et Lily. Le couple héberge des marcheurs du chemin de Saint-Jacques-de-Compostelle. Et ce dimanche, ils ont invité une trentaine d'hébergeurs héroltais à une journée de rencontre. Avec Théo, le technicien du son, on arrive pendant l'apéro. Dans la cour de leur maison vite, des tables hautes ont été installées. Tout le monde se parle avec le sourire, un verre ou un toast à la main. Quand je suis partie faire ce reportage, je pensais aborder l'hébergement des marcheurs. Pourquoi on héberge? Comment? Mais très vite, un autre sujet s'est imposé. La marche. Car s'ils sont devenus hébergeurs, c'est parce qu'ils ont été hébergés et que cette rencontre a changé quelque chose en eux pour toujours. Exemple avec Miguel qui accueille les gens sur Lunas depuis 2016.
3: J'étais marcheur avant d'être hébergeur. Je fais les deux parce que je continue de marcher. C'est un manque qu'on a dans le cœur que à un moment donné, je disais, ça me manque, c'est un besoin qu'il nous faut combler.
6: C'est-à-dire que tous les ans, vous partez pour marcher?
3: Oui, moi, tous les ans, je fais un chemin ou l'autre. Tu vois. Cette année, j'ai fait le chemin de Saint-Guyen. J'ai fait une partie du chemin de Saint-Guyen.
6: Ouais.
3: Et bon, l'an dernier, il y a deux ans, j'ai fait le Camino Primitivo en Espagne.
6: Ah ouais,
3: aussi, qui était magnifique, qui est très beau.
6: Qu'est-ce qui fait qu'à un moment donné, vous vous dites, Miguel, je vais accueillir des gens?
3: Grâce à une pèlerine. Et qui avait eu un souci et qui était tombée. Et je n'avais pas encore le gîte ouvert. Et que grâce à elle, par rapport à ce qu'elle a vécu, ce qu'elle était tombée, tout ça, elle sortait d'une séparation, d'une maladie. Et je l'ai accueilli, on l'a accueilli ce jour-là. Et donc, ça fait que le déclenchement de pouvoir entamer le gîte.
7: Il n'y a pas de hasard, en fait.
6: Albine, marcheuse et accompagnatrice sur le chemin.
7: Le chemin vient nous chercher et ne nous lâche pas, en fait. Et donc après, ben même après avoir cheminé, il va encore créer des choses pour nous. Et...
6: C'est vrai, vous dites, c'est le chemin qui vient nous chercher.
7: Vraiment.
6: Que quand on a l'idée, parce que moi, ça m'a déjà traversé, je peux me dire, tiens, je vais faire un bout du chemin de Saint-Jacques-de-Compostelle. Pour vous, ce n'est pas moi qui décide, c'est le chemin qui vient m'appeler.
7: Totalement.
6: Ça, c'est hyper religieux, c'est... et mystique, votre truc.
7: Pas du tout, non.
6: Non,
3: pas spécialement.
7: Vraiment...
3: Ouais. Non, pas spécialement. Pour moi. Comme on dit, chacun trouve midi à sa porte.
6: Oui,
7: c'est la foi. Et la foi n'est pas forcément religieuse.
6: Mm-hmm. Si après tu deviens toi-même hébergeur, c'est parce que tu n'as pas envie de quitter ce truc-là, tu as envie de continuer.
3: C'est un peu ça, c'est-à-dire retracer la convivialité, tout l'accueil que j'ai eu.
6: Alors voilà. Ça veut dire que vous transformez votre maison à ce moment-là? Comment ça
3: pas
6: se passe?
3: Pas spécialement. Mais moi j'ai la chance que je suis dans une villa et que j'ai le rez-de-chaussée à disposition.
6: Là, et là, est-ce que c'est payant ou pas?
7: Oui, mais alors oui.
6: C'est dérisoire.
3: Oui, c'est-à-dire on fait des sommes en s'adaptant aux pèlerins.
7: De toute façon, c'est ça le chemin. C'est vraiment l'idée, je pense, comme tu le disais tout à l'heure, c'est de rendre ce qu'on a reçu. Vrai, de continuer en fait le chemin d'une autre façon.
6: Miguel me dit qu'il y a une grande différence entre randonnée et marcher. Quand je lui demande laquelle, il me répond « Il faut le vivre pour le comprendre ».
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5: Je vous emmène dans les locaux d'un transporteur mayennais, ceux de Brégé, entreprise de plus de 1000 collaborateurs. Il y a 12 agences en France, une présence également en Espagne et au Portugal. Le siège est à Saint-Berthevin, où il y a les bureaux, des entrepôts et aussi un garage, un atelier de réparation et d'entretien des véhicules. Je démarre la visite avec Sébastien Bluteau, c'est le chef d'atelier, dans une partie de ce garage que je trouve un peu trop calme.
8: Oui, en effet, là on se situe dans le magasin. Donc le magasin des pièces détachées dans lesquelles on va retrouver les composants nécessaires soit pour la carrosserie, soit pour les entretiens des véhicules.
5: Bon, moi je veux entendre du bruit et voir du monde. Je pense qu'il faut s'avancer par là.
8: Oui, en effet, en allant par ici, je pense qu'on va trouver plus d'activité.
5: Voilà, on rentre dans l'atelier où il y a plein de pneus. Alors des pneus de camion, évidemment. Là, on est sur du format, du volume XXL.
8: Ouais, tout à fait. Donc là, on va retrouver les pneus à la fois pour les remorques et pour les tracteurs, les véhicules moteurs. On travaille tous nos pneumatiques ici en local, sauf bien sûr les véhicules qui crèvent sur la route pour lesquels on fait des dépannages à l'extérieur.
5: Vous êtes combien à travailler dans cet atelier en tout, Sébastien ?
8: Les pneumatiques, c'est 2 personnes. Et si on élargit à l'ensemble de l'atelier des activités de l'atelier, on est en tout 20 personnes. On va inclure dans ces 20 personnes toute la partie aussi administrative qui fait le planning et qui contribue aussi à piloter les activités, qu'elles soient ici en interne ou qu'elles soient en externe.
5: Et justement, on se rapproche de vos mécaniciens. Oh là là, il y a de l'étincelle là devant nous.
8: Ouais, donc là on est sur des opérations de carrosserie. Donc ils vont consister à remettre et maintenir en état les remorques pour que les opérations de chargement puissent se faire en sécurité pour le conducteur et puissent se faire de façon efficace au moment des passages chez les clients.
5: Alors au sein de l'entreprise, un camion va faire jusqu'à 800 000 km. Pendant notre conversation avec Sébastien, nous sommes interrompus par un gros bruit.
8: Donc là, on est sur le démontage de roues sur un véhicule moteur, donc justement pour pouvoir effectuer les opérations sur les pneumatiques.
5: Alors, il y a environ 350 véhicules moteurs, donc les cabines. Pour le nombre de remorques, c'est le double. Alors, il y a des diesels, une partie qui roule au gaz, une nouvelle génération de véhicules électriques. Dans l'atelier, je rejoins Steven, c'est l'un des salariés mécaniciens chez Brégé. Il est en train d'intervenir sur l'un des poids lourds.
9: Mon collègue est en train de démonter la face avant parce qu'il a tapé un sanglier.
5: C'est pas votre collègue qui a tapé, c'est le camion, le poids lourd.
9: Oui, oui. Quand même, on fait aussi des entretiens. On va basculer pour voir s'il n'y a pas une fuite. On va faire un peu de tout ça, un peu de préventif.
5: Et vous, apparemment, vous êtes le chef d'équipe, Steven, vous confirmez ?
9: Oui, je gère 2 gars avec moi. On est soit de matin, soit d'après-midi. Le garage, il est ouvert de 5h30 à 21h.
5: Et donc là, aujourd'hui, vous êtes de l'équipe du matin, ce qui veut dire que vous êtes réveillé à quelle heure ? Hyper tôt ?
9: Eh bien, 4h30, on est debout pour être là à 5h30.
5: Qu'est-ce qui vous plaît dans votre métier ?
9: On aime bien travailler sur la mécanique, on aime bien avoir un peu les mains sales, un peu toucher à tout.
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2: Il est 7h40, l'heure de retrouver Arnaud Fromage pour la nécessaire minute comtoise. Un peu d'infos insolites, hein. Bonjour Arnaud.
3: Bonjour Loïs, bonjour Anne, bonjour à tous.
2: Aujourd'hui, 1er septembre, c'est le jour de la rentrée scolaire. Donc première leçon, il y a 310 ans, mourait le roi soleil Louis Xiv.
3: Alors on dit 14, mais oui, vous avez raison, Louis XIV est bien mort un 1er septembre. Sûrement une angoisse à l'approche de la rentrée, ça l'histoire ne le dit pas. Ce qu'elle nous dit, en revanche, l'histoire, c'est que si la Franche-Comté est française, eh bien c'est grâce à lui. Bon, il a dû s'y reprendre à deux fois, il a galéré pendant 9 mois, mais ce qui compte, c'est les 3 points comme on dit, et le match s'est déroulé d'octobre 1673 à juillet 1674. Au départ, les comtois résistent bien, mais à partir de février, Louis XIV décide d'envoyer des soldats en masse qui vont commencer à prendre une grande partie de la Haute-Saône avec une technique qui a fait ses preuves, celle du bon vieux siège, à Gré, par exemple, du 23 au 28 février 1674. Et ça marche. Les Français continuent alors direction le Jura. À Arbois, les habitants fuient en apprenant l'arrivée des Français car ils savent leur ville peu défendue. Poligny résiste 2 jours, Orgelée est conquise le 1er avril.
2: Et c'est à ce moment-là que Louis XIV en personne arrive en Franche-Comté.
3: Oui, il veut être là pour la prise de Besançon, capitale économique, et de Dole, capitale politique et religieuse. Le 19 avril 1674 démarre le siège de Besançon, et le 2 mai, Louis XIV débarque donc avec son armée perso. Et laissez-moi vous dire que ça canarde sur place. Il y a des canons installés à Brugy et à Chaudanne. Le roi fait creuser des tranchées à Chamart pour inonder le secteur. Le 5 mai, alors que Louis Thau est en visite à Chaudanne, un boulet de canon le manque de peu, en passant à moins de 10 mètres de sa tronche. Et pendant ce temps-là, Vauban, en vieux routier qui lui en est à son 22e siège, se dit que ça ferait pas mal une citadelle dans le paysage et commence à prendre des mesures. Les Byzantins finissent par se rendre le 22 mai 1674, après avoir tenu 33 jours. Louis XIV monte alors à Beauregard et contemple la ville qu'il vient de conquérir.
2: Mais il reste une question, Arnaud.
3: La question intendance. Où donc Louis XIV était-il installé le temps du siège de Besançon? Bah oui, il n'a pas pris un mobilhome au camping municipal, le bougue. Il s'est installé au Tilleroy. Et si vous y passez, il est facile de repérer l'endroit puisqu'une colonne a été installée à l'emplacement exact de la tente royale. Une autre colonne, marquant un endroit où le séant royal est passé, un peu plus secrète, celle-ci est érigée à la clairière, derrière l'actuel centre des pompiers. Oui, c'était le spot préféré du roi pour regarder la bataille. Bon, j'espère qu'avec tout ça, vous serez prêts pour votre exposé d'histoire. Et bonne rentrée à tous.
2: Merci beaucoup Arnaud. Un petit cours d'histoire, ça fait pas de mal hein, avant de reprendre l'école comme ça aujourd'hui. Alors finalement, la Franche-Comté, c'est pas si vieux qu'on est en France, hein, 3 siècles seulement. 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
8: Adieu Marceline.
6: Adieu.
8: Kimbas.
6: Plat.
8: Des kebabs par là.
6: Kebabs par là, des la allergie à la tomate. On va parler de mon allergie à la tomate.
8: Et qui ne sait pas ce qui était allergie, comment ça se passe cette allergie?
6: Qu'à combien ça, quand une minjat qui me prudive. Ça a commencé quand j'ai mangé de la tomate et que ça a commencé à me gratter. Et du coup, qu'elle m'a bête l'allergologue qui m'a dit qu'elle est allergique à la tomate et au spoulen à l'interview. On est allé voir l'allergologue qui m'a dit que j'étais allergique à la tomate et au pollen présent dans la tomate.
8: Et son qu'à la tomate? Est-ce que tu es allergique qu'à la tomate?
6: Non, je suis allergique à plein des causes. Pramon, je suis allergique au pollen et qu'il y a pollen sous ben dense, les fruits et les légumes. Du coup, qu'elle est quoi, elle mingi, qu'elle prude. Je suis allergique à plein d'autres fruits et légumes, car je suis allergique au pollen présent dans les fruits et les légumes.
8: Merci, R. Marceli. Agnortikop.
6: Adichat.
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2: C'est l'heure de vous écouter, le rendez-vous des authentiques azuréens. Et aujourd'hui, c'est un jeune garçon de 19 ans de Beaulieu-sur-Mer. 5 mois après un gros accident duquel il est sorti amputé d'un bras, il a repris la compétition de son sport de prédilection, c'est-à-dire la voile. Il ne compte pas s'arrêter là. Il s'appelle Nathan et son histoire, il l'a raconté à Liazé Gaoula. Il se décrit d'abord en 3 mots, écoutez.
3: Résilient, têtu, je suis très têtu. Je dirais que je suis drôle. J'espère que je suis drôle en tout cas. Je me dis que j'aurais pu y passer. J'aurais pu être tétraplégique, paraplégique. Et finalement, en fait, un bras, c'est pas grand-chose. Voilà, je décide de sauter sous un train en rentrant chez moi après les cours. Donc pour le CBK, t'as été engagé toute la soirée. Moi, j'ai eu beaucoup de chance finalement. Je suis pas passé loin d'y passer, mais j'ai de la chance. Les deux images que j'ai, c'est le train qui m'est boué avec ses phares avant de me percuter. Et ensuite, moi, sous le train, parce que du coup, le train s'est arrêté une fois que j'étais dessous, en train de crier de douleur et avec les secours qui essayaient de me sortir de là. C'est les images que j'ai. Après, je sais pas si elles sont réelles, mais en tout cas, c'est les images que j'ai depuis le début.
4: Vous étiez passionné de sport avant cet accident et ça a décuplé, j'ai l'impression, en tous les cas, cette envie de faire quelque chose de ce sport.
3: Cette passion de la voile, c'est ce qui m'a permis de me relever en fait, après mon accident. En fait, je me suis dit que si j'ai eu la chance de rester en vie et que si j'étais en vie ce soir-là, c'était pour une raison. Donc il fallait que j'en fasse quelque chose quoi, et je me suis tourné vers la voile. C'était ce que j'aimais. Quoi. De vivre des choses difficiles, forcément, ça renforce le mental. En tout cas, j'essaye juste d'être le mieux possible. Quoi, et je sais pas si je suis mature, mais en tout cas, moi, je suis content de ce que je suis aujourd'hui, de ce que j'ai fait après cet accident.
4: Alors justement, est-ce qu'on se sent pas un peu porte-drapeau ? Il y a un message, vous, derrière ce parcours qui est le vôtre, ce côté, oui, j'ai perdu un bras, j'ai que 19 ans, mais je suis plein d'envie et je vais pas m'arrêter.
3: Pour tous ceux qui ont des doutes, à qui on a dit que c'était impossible, leur projet, voilà, qui ont eu des moments difficiles dans leur vie, pour montrer que c'est possible, que la vie, elle est belle, elle est courte et qu'on doit réaliser nos rêves et on a le droit de réaliser nos rêves et on est pas trop jeune, pas trop vieux, en fait, on est qui on est. Et aujourd'hui, si j'ai un regret, c'est pas de plus avoir de bras ou j'aimerais revenir comme avant, pas du tout. Moi aujourd'hui, mon regret, c'est d'avoir fait du mal aux gens qui m'entourent, que ce soit mes proches ou pas d'ailleurs, ceux qui étaient présents en gare ce jour-là, que j'ai peut-être traumatisé, le cheminot notamment, je pense. Si je devais avoir un regret, en tout cas, c'est celui-là. J'ai envoyé une lettre pour m'excuser, pour lui dire que j'allais bien, parce que c'est vrai qu'après, ils n'ont pas de retour, ils savent pas si je suis vivant ou pas. Enfin, il a rien demandé, lui, il a son travail comme tous les jours et percute un gamin de 15 ans, donc ouais.
4: Qu'est-ce que ça a changé dans votre vie ce soir de 2022, Nathan ?
3: Maintenant, j'ai goût à la vie, quoi. J'aime vivre et je suis content d'être là et je profite de chaque instant parce que je sais que tout peut s'arrêter du jour au lendemain. On peut avoir des moments difficiles dans notre vie. Enfin, la solution, elle n'est pas de partir. La solution, justement, elle est de se relever et juste croyez en vous, quoi. Personne ne le fera à votre place. Moi, on m'a beaucoup dit que c'est impossible ce que je faisais, même après mon accident d'aller au championnat de France. Mais en fait, juste, j'ai cru en moi, j'ai préféré écouter personne et j'ai bien fait. La vie, elle est belle et vous êtes plus capable que ce que vous pensez.
4: Le prochain gros objectif pour vous, Nathan, c'est lequel ?
3: Là, à court terme, ça serait la qualification de la course, qui je vais faire sûrement en mai-juin. On doit partir en solitaire pendant 10 jours autour de la Méditerranée. Je dirais qu'à moyen terme, ça serait la course. Du coup, la Mini Transat 2027, ça serait mon objectif à moyen terme. L'objectif ultime, ça serait de faire le Vendée Globe. J'en rêve depuis que j'ai 6 ans, donc un jour, j'y serai.
2: Allez, Nathan Mesiano, qui donne rendez-vous ce soir pour une vente aux enchères caritative pour l'aider à financer l'achat de son bateau, qui va permettre de participer à cette compétition. Rendez-vous à 18h au casino de Beaulieu-sur-Mer.

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1: Bonjour Nicolas Villerette.
2: Bonjour Olivier.
1: Responsable zoologique, c'est tout mignon, hein, raton laveur. Décrivez-nous cet animal.
2: C'est un animal qui fait à peu près la taille d'un renard, qui va être tendance gris avec cette belle queue annelée, avec des anneaux qui sont noirs un peu plus foncés. C'est comme un petit ourson. Et puis c'est très dynamique.
1: Il vit où ?
2: On peut le trouver de plus en plus d'ailleurs, parce que les densités augmentent ces dernières décennies. Nous ici, dans notre secteur, on va dire en Argonne-Ardennaise, autour de tous les villes, si on sort la nuit en voiture, il n'est pas rare de croiser un ou quelques ratons laveurs maintenant. Au départ, les ratons laveurs, c'est nord-américain. On les retrouve au Canada. Ça n'est pas une espèce de chez nous, mais qui a été importée notamment dans notre secteur par les militaires canadiens au sortir de la Seconde Guerre mondiale. Et en fait, ils retrouvent ici tout ce qui leur correspond. Des forêts de feuillus dans les zones tempérées qui leur permettent d'avoir des refuges que quand ils se sentent agressés ou en danger, ils montent à la cime des arbres et là, ils sont inatteignables.
1: Qu'est-ce que ça mange, un raton laveur ?
2: Eh bien, c'est omnivore, ça mange de tout. Donc, quelqu'un qui a un beau jardin, eh bien, ça en fait une belle assiette pour les ratons laveurs.
1: Qui va se servir dans le potager.
2: Ah oui, il va se servir dans le potager. Alors voilà, effectivement, donc, ils vont manger des légumes, des fruits bien sucrés, ça c'est ce qu'ils aiment bien, et de la viande, et c'est là où ils posent problème. Sur les passereaux, notamment les populations de mésanges, de moineaux, parce qu'ils vont aller prélever les petits ou les œufs directement. Et puis, ils vont manger aussi beaucoup de grenouilles, par exemple, dans les milieux humides. Ils vont manger aussi beaucoup d'amphibiens. Donc c'est là où effectivement en surdensité il peut poser des problèmes à la biodiversité.
1: On trouve souvent en lisière de village. Est-ce qu'il rentre dans les villages? Est-ce qu'il fouille dans les poubelles?
2: Alors oui, typiquement si on retrouve un jour une poubelle un peu éventrée, c'est pas nécessairement un chien errant, ça peut être un raton laveur.
1: Ça reste actif toute l'année, hiver comme été?
2: Alors il n'y a pas d'hibernation au sens strict, mais il y a une hivernation, c'est-à-dire que les périodes froides, et alors qu'on va dire qu'on descend en dessous de 0 degré, ils vont se mettre dans une cachette et ils vont

0: vont rester là, tranquilles, s'endormir. La température de leur corps baisse un petit peu. Ils ne vont plus chercher à manger. Ils restent au chaud. Ça peut durer quelques semaines, hein, 2-3 semaines. Et dès que les températures sont plus clémentes, hop, ils restent en activité. Ce qui est très pratique quand il fait froid. Ils n'ont pas besoin de chercher à manger.
1: En matière de reproduction, comment ça se passe?
0: C'est comme les chats, on va dire. Les petits naissent au printemps. 3-4 petits par femelle en général. Et je fais le comparatif avec les chats et on en parle ici au parc parce que parfois des gens trouvent un jeune raton laveur à la traîne, vont le prendre, c'est trop mignon. On peut le biberonner facilement. Les gens vont parfois les garder chez eux. Mais quand vient le moment de l'adolescence, ça devient bougon, c'est compliqué, ça met le bazar à la maison. Donc on déconseille vivement qui que ce soit de ramasser des ratons laveurs. Laissons-les là où ils sont. S'il est à la traîne, ça arrive, c'est pas grave, il n'est pas nécessairement oublié par sa maman.
1: D'ailleurs, en préparant cette interview, vous me racontiez qu'il y a des ratons laveurs qui passent par les chatières dans des habitations.
0: Ah oui, tout à fait, si jamais, parce que c'est la bonne taille, si jamais il y a à manger pas très loin après la chatière, ils sont tout à fait capables de rentrer dans la maison, manger les croquettes et ressortir presque incognito. Et puis autre chose, leur particularité, ils aiment bien ouvrir les robinets et ils les ouvrent, mais généralement ils ne le referment pas. Donc ça, c'est souvent signe qu'il y a un raton laveur par ici.
1: Ces animaux tout mignons, on les a mis à l'honneur aujourd'hui dans Terre de Champagne-Ardenne. Avec vous, Nicolas Villeretz, les ratons laveurs de notre région.
0: Avec grand plaisir, Olivier.
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3: Oui, j'adore. Ouais.
4: Pourquoi est-ce qu'on chante? Et qu'est-ce que ça peut apporter, le fait de chanter?
3: De donner de l'ambiance, ouais.
5: De s'amuser.
4: Prenons le problème à l'envers et on va arriver à l'homme. Pourquoi les oiseaux chantent?
5: Pour appeler les autres oiseaux.
3: Pour qu'ils donnent à manger. J'ai faim.
4: On peut se tutoyer?
6: Ouais, sympa. T'es lourd. Mais j'ai quand même faim.
3: Ils appellent les oiseaux, ils disent j'ai faim. Vous pouvez me donner à manger? Est-ce que vous êtes parti pour aller partir me prendre à manger?
4: Donc tu penses que les oiseaux chantent pour demander à manger?
5: Oui. Pour nous réveiller peut-être. Bah aussi des fois ils chantent le midi pour dire s'il y a un danger ou pas.
4: Et donc nous, pourquoi est-ce qu'on chante? Vous aimez chanter?
3: Oui, j'adore. Ouais.
4: D'accord. Et à part ça, tu chantes quoi quand tu chantes?
3: Je sais pas, Pierre Garnier. Chaque seconde, seconde et

0: pourquoi tu chantes et pourquoi tu... Qu'est-ce que ça t'apporte en fait?
1: Pour s'amuser, pour nous donner de la joie.
0: Est-ce que ça fait du bien par exemple de chanter?
1: Oui, ça délibère les émotions.
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3: Et Adicia, c'est plein simple, c'est très simple. Vous dites l'électricité, c'est simple.
4: L'électricité.
3: Bah, plat. Alors, si les moulins du Bazac ont disparu à la fin du XVIIIe siècle, ils ont été remplacés par une centrale électrique qui a permis d'alimenter le premier réseau d'éclairage à Toulouse. Alors, pour parler de la lumière en Occitan, eh bien, figurez-vous qu'il y a 12 mouts, l'olune et la lutte.
4: Ah bon? Pourquoi de mots? Il y a une différence entre ces deux mots?
3: Eh bien, l'olune, qu'est-ce que ça coûte? Ben, c'est la lumière, l'éclairage, ben, ou les phares de votre véhicule. L'olune correspond à la base à l'électricité. La lutte, qu'est-ce que ça coûte? Eh bien, c'est la lumière naturelle, la clarté. Bah plat, à quoi crée-moi l'une? Ouais, c'est clair comme l'eau de roche.
4: Ça a l'air à peu près clair.
3: Ouais. Alors, en occitan, c'est clair comme l'eau de roche, se dit à quoi crée-moi à l'une. Éclaire-moi, ça veut dire en occitan, faille-moi l'une. Faille-moi l'une, pour moi, c'est fais-moi de la lumière. Donc, éclaire-moi. On dit ici, on dit aussi, alluca pour allumer la lumière. Et le contrari, eh ben, c'est dit atuda.
4: Ça veut dire éteindre.
3: Eh oh, Balint. En effet, le verbe atuda s'emploie quand vous éteignez la lumière, l'ordinateur, la télévision, bref, tout appareil électrique. Falune, c'est donc allumer la lumière, mais aussi regarder, travailler les autres et même tenir la chandelle. Justement, la chandelle se traduit en occitan par la candelle, sans oublier l'oukalel ou l'oukarei. Alors, c'est l'ancienne lampe à huile. Vous avez connu ça, mon cher François?
4: Bien sûr,
3: ça,
4: oui, dans ma jeunesse. Ouais.
3: L'oukalel qui n'éclairait pas toujours très très bien. Fifina Lobremund, j'espère que cette chronique vous aura suffisamment éclairé. Buono fide semana tutes.
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1: Laetitia, 54 ans, j'habite à Saint-Jean-de-Bray, je fais partie depuis toujours de l'association ANCO. Alors ANCO, pour faire court, c'est Association Navigation sur le Canal d'Orléans, et on milite pour la réouverture de ce canal à la navigation, en le gardant dans son jus du XVIIe siècle, quelque chose de très naturel, on n'a pas envie du canal du Midi. Alors le permis bateau, moi je l'ai passé en 1997, j'étais toute jeune maman.
2: Ça vous fait quoi Laetitia quand vous conduisez un bateau?
1: Alors moi ça me vide complètement la tête, je suis heureuse, en fait j'aurais pu en faire mon métier. C'est mon échappatoire.
2: Grand bol d'air.
1: Ah oui, complètement. Le canal, c'est très calme, c'est serein. Et les écluses, moi j'adore, c'est sympa. Voilà.
2: Pourquoi vous adorez?
1: Parce que d'une écluse à l'autre, surtout sur notre canal qui est déclassé, il y en a qui pulsent au niveau de l'eau. Il y a certaines écluses, ça passe par en dessous, on est soulevé doucement. Quand on est tous ensemble dans les écluses, on attend, on se marre bien. Et c'est simple. Hein.
2: C'est quoi les discussions entre mariniers quand on attend?
1: Oh là là, je ne sais pas si je dois le dire. Non, mais on chante, on rigole, c'est vraiment...
2: Vous avez une petite chanson de marinier, là, à nous chanter? A cappella?
1: A cappella, je chante très mal. Après, ce serait bienvenue sur le port d'Orléans. Eh oh, bienvenue au port d'Orléans, eh oh. Voilà, mais je suis nulle en chanson. Hein.
2: Ah non, c'était pas mal, moi, je l'aurais bien fait plus fort, quoi.

0: Et c'est un milieu où il n'y a pas beaucoup de femmes.
1: Alors en effet, mais je pense qu'il y en a de plus en plus, surtout la Loire, ce qu'on appelle la Loire d'en bas, parce que nous on est la Loire d'en haut.
0: Attendez, c'est quoi la Loire ?
1: La Loire d'en bas, ce serait plus vers Chalonne et puis arriver vers l'estuaire. Il y a beaucoup plus de jeunes sportifs, j'ai envie de dire, mais nous on va essayer de rajeunir aussi de ce côté-là. J'ai toujours très bien été accueillie de toute façon, je me suis même pas posé la question à vrai dire de savoir si j'étais une femme et qu'il y avait que des hommes, je n'ai pas fait attention à ça.
0: Est-ce que vous avez des rêves ou des ambitions avec le canal d'Orléans, ou des voyages ?
1: Le rêve, ce serait bien sûr qu'il soit réouvert à la navigation, que tout le monde puisse faire ce fameux triangle d'eau, canal de Briard, canal d'Orléans et la Loire. Ça dépayse complètement.
0: On a l'impression, du coup, là, quand on est sur ce triangle d'eau, d'être encore dans le Loiret.
1: Non. Pour avoir fait le bief de partage, donc c'est vers Suré-aux-Bois il y a plusieurs années, j'avais l'impression, j'ai jamais été, hein, mais d'être en Amazonie.
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3: Nous sommes avec une des dernières et la plus ancienne fabrique de pâtes de fruits en Auvergne. Avec Anthony Vallat, qui est le directeur général. Merci de nous recevoir, Anthony. Nous sommes face à une vieille photo qui montre, je pense, le tout début de cette maison Cruzy, c'est ça ?
4: C'est pas le début historique, hein, puisque la maison Cruzy a été fondée en 1880, mais c'est effectivement une photo du site de fabrication ici, sur la zone du Brézé, telle qu'il était en 1956, au moment où la maison Cruzy a déménagé du centre de Clermont pour venir s'installer sur la zone du Brézé.
3: Construction de l'usine Goffredi, avenue Jean-Mermoz, sur le champ d'Angélique. Et on aperçoit des angéliques sur ce champ.
4: Et l'angélique étant un des produits un petit peu signature des confiseurs et de la confiserie. Et donc c'est un beau clin d'œil de l'histoire que de penser que voilà, notre site de fabrication ici est basé sur un ancien champ d'angélique. Voilà.
3: L'angélique, ces petits bâtonnets de couleur verte, hein, c'est
4: exactement.
3: Ça, je ne dis pas de bêtises.
4: Il y a beaucoup de particuliers qui ont aussi de l'angélique à la maison. Voilà.
3: C'est la tige.
4: On confie la tige, tout à fait.
3: D'accord, ouais. Ok. Et aujourd'hui, vous en faites toujours. Vous avez toujours des producteurs d'angélique qui bossent avec vous.
4: Oui, tout à fait. C'est un agriculteur qui vient nous livrer en tracteur chaque année. C'est au mois d'août, quand la récolte est prête. On se met d'accord avec lui l'année d'avance sur les quantités dont on aura besoin. Et puis il vient nous livrer. On la travaille, on la prépare. Et puis après, on va la faire confire. Donc c'est un produit auquel on tient beaucoup.
3: Il y a toujours une grosse tradition autour de ça. Enfin, en Auvergne, on offrait des pâtes de fruits. C'était un incontournable.
4: Effectivement, la création de la pâte de fruits a été faite en Auvergne. Hein, à la base, la pâte de fruits s'appelait la pâte d'Auvergne. Et c'était vraiment une spécialité, on va dire, régionale. Ce qui a fait que l'Auvergne était une terre de fruits confits, c'est que, on va dire que la noblesse venait, descendait de Paris dans le 16e, 17e siècle et venait dans les cures, à Roya ou autre. Ils découvraient, ils dégustaient les fruits d'Auvergne. Et la méthode de conservation à l'époque, hein, puisqu'on n'avait pas toute la pasteurisation, etc., c'était de confire les fruits. Ce qui faisait que, du coup, les confiseurs auvergnats ont prospéré sur la base des gens qui venaient en cure et qui ramenaient leurs fruits à Paris en général. C'est comme ça que la confiserie et le métier de confiseur a démarré en Auvergne.
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5: Saviez-vous qu'en France, une grande partie des voitures de police que vous voyez dans les séries n'ont jamais arrêté personne ? Non, elles viennent parfois d'un hangar très discret en Alsace. Oui, ici, entre deux zones industrielles, on fabrique l'illusion du cinéma avec plus de 90 000 objets différents. Aujourd'hui, je teste pour vous Ciné-Régie à Geispolsheim. Nous sommes dans une zone d'activité en périphérie de la ville. Assez classique, hein, sauf que sur le parking, on peut apercevoir plusieurs voitures de police qui attendent tranquillement. Intriguant, hein. Et là-bas, j'y retrouve Mickaël. C'est le directeur fondateur de Ciné-Régie. C'est une compagnie d'ici, hein, qui propose à la location des uniformes, des costumes, des véhicules, des armes et même de la décoration pour le cinéma et la télévision. Mickaël m'accueille avec un super sourire et une phrase plutôt rassurante. Tu verras ici, tout est faux, mais tout doit paraître vrai. Et il n'a pas tort, hein. En poussant la porte de l'immense hangar, je comprends que je viens d'entrer dans un monde littéralement parallèle où se mêlent des uniformes à perte de vue vu. Police nationale, gendarmerie, pompiers, militaires. Chaque uniforme correspond à une époque précise. Une couture, un écusson, une nuance de bleu. Tout compte parce qu'un détail faux peut ruiner littéralement la crédibilité d'une scène. Alors comme le veut la chronique, j'ai évidemment tenté d'en porter un. Mais je découvre immédiatement un problème. Oui, marcher avec assurance quand on porte un uniforme officiel, ça ne s'improvise pas. Non, je ressemblais davantage à un agent de sécurité un peu paumé plutôt qu'au commissaire Boulin, si vous voyez ce que je vais dire. On poursuit en changement littéralement d'ambiance. Place aux fusils, aux flingues et autres lance-roquettes. Méga impressionnant. Mais Michael insiste, toutes les armes sont neutralisées ou adaptées pour le cinéma. Ah oui, ici on rigole pas avec la sécurité. Elle est maximale pour une illusion absolument totale. Et je vous le confirme, ici, on n'est pas avec des petits jojos en plastoc. Non. Et Michael a déjà fourni des tournages de films assez balèzes. Si je vous dis Fury avec Brad Pitt, ou encore Sherlock Holmes avec Robert Downey Jr. Et même le film Les Rivières Pourpres. La classe quand même. Ciné-Régie peut même livrer ses véhicules et ses équipements sur des tournages partout en France et même en Europe. Alors je vous laisse imaginer la scène. Lorsqu'il y a un contrôle routier, disons banal, la tête de l'agent quand il réalise que le véhicule de police n'est pas un officiel et qu'à l'intérieur on y trouve un bazooka, 10 mitraillettes et 12 fusils à pompe. Et heureusement, avec l'attestation très spéciale que présente Michael, tout est réglé. Mais il faut le dire, la scène reste quand même très cocasse. Comme quoi, à Geispolsheim, on peut vivre un polar sans même commettre de délit.

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2: Ils sont jeunes et ont un avis sur tout. Ici Picardie donne la parole au Tchopicard. Annick Bonhomme.
3: Que veut dire l'expression « les cordonniers sont les plus mal chaussés » ?
4: Les cordonniers, ils n'étaient pas les plus riches, du coup, bah, ils n'avaient pas les plus belles chaussures.
5: Bah, ils avaient tellement de clients qu'ils n'avaient pas le temps de s'en faire à eux-mêmes.
6: Ou alors c'est, par exemple, quand on dit les cordonniers sont les plus mal chaussés, c'est ils sont mal chanceux peut-être.
7: Moi, pour moi, les cordonniers les plus mal chaussés, c'est eux qui font les chaussures. Donc eux, forcément, ils les vendent, mais ils oublient tout le temps pour eux et ils pensent pas à eux. Donc forcément, eux, eh ben, ils ont rien du tout. Ils sont pauvres, je veux dire. Bon, bref.
3: Quand est-ce qu'on l'utilise, cette expression ?
8: Bah, quand on a des chaussures, ils sont...
9: Par exemple, si quelqu'un n'aime pas nos chaussures, bah, ils vont nous dire « Ah bah toi, t'es le mal chaussé de l'école par exemple, ou alors de la famille. » Ça dépend après notre cas de situation.
10: Pour moi, on peut l'utiliser souvent quand quelqu'un n'aime pas les habits ou tout simplement quand on a de la malchance ou en cas d'harcèlement, mais à mon avis c'est rare. Et surtout quand il y a des gens qui viennent avec des habits sales, alors qu'il y a d'autres gens qui viennent avec des habits riches, tissus bien, et les autres, bah, ils s'habillent plus mode vitesse, quoi. Et du coup, forcément, on leur dit « Oh, mais t'es vraiment un cordonnier mal chaussé, toi, dis donc. Hein. »
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11: Bonjour Médéric Gasquet-Cérus.
12: Bonjour Philippe, bonjour tout le monde.
11: Notre linguiste marseillais, Médé, vous avez un joli menu tiens, à nous proposer aujourd'hui.
12: Ah oui, il y a quelques semaines, on a beaucoup parlé de ce chiffre, vous vous souvenez. Les trois quarts des établissements de restauration du 15e arrondissement de Marseille sont des fast-food.
11: Ouais.
12: Ce qui pose bien sûr plein de questions, mm-hmm. et notamment en termes de vie de quartier, de sociabilité et d'économie, et bien sûr de santé, car on est ce que l'on mange. Et souvent, ce que l'on mange, ben, c'est pas bon. Pas bon au goût, mais surtout pas bon pour la santé. Colorants, additifs, sorbate de trompation, acide trichlidrique, j'invente, trucs en tox ou plastoc, plats réchauffés dans des barquettas ou goufadas. On trouve ça dans certains fast-food, bien sûr, mais pas tous, meufs, hein, ne pas tout confondre, mais aussi dans beaucoup de cantines où vont manger les minots, dans les rayons de supermarché, mais aussi dans la restauration collective, mais aussi dans certains restaurants, oui, attrape touristes ou attrape couillons, ou resto plus ou moins branché, ou brasserie de cake, mais qui gratte sur la qualité. Et j'ajoute, je pense aussi à cette boulangerie-pâtisserie que je ne nommerai pas, mais où j'ai acheté récemment des bugnes, des mini-bugnes, vous voyez, toutes petites comme ça, là, ah, 1€ pièce, ouais, déjà. Ouais. Franchement, j'ai dû là-bas pour acheter 8 bugnes. Qui étaient grasses, mais grasses, grassasses. Pas bonne, écœurante, et ça m'a fait rouméguer quand je pense que mon grand-père était boulanger. Bref, voilà.
11: Ouais.
12: Je pense aussi à ces platées de pâtes trop cuites ou de riz collé estouffe-gari. Je pense à ces carottes râpées orange fluo qu'on dirait qu'elles sont surlignées ou surligneurs, vous voyez. Je pense à ces choux qui sentent les scaufis. Je pense à cette salade rasqueuse qui n'a jamais vu la terre et qu'on vous met dans un coin d'assiette comme ça, à côté du steak rasqueux aussi. Je pense à ces brocolis mouligas, ces gorgées d'eau. Je pense à ce surimi orange fluo, lui aussi, qui contient tout sauf du crabe, et il a plus la tête des cheveux de Trump qu'autre chose. Je pense à ces desserts goût fraise, sans que jamais aucune fraise n'ait ben justement ramené sa fraise dans l'emballage.
11: Ouais.
12: Bon bref, voilà. Il y a un moulant d'autres choses aussi appétissantes que les fameuses cigarettes de bordille, de cigalons, de pagnoles, hein, cigarettes de bordille, autrement dit, les cannellonis dans lesquelles on refourgue tout ce qui n'a pas été mangé de la semaine. Tout ça n'a aucun goût. Ou comme le chante le groupe Quartier Nord, en utilisant l'expression de chez nous, ça n'a ni goût, ni gouste.

0: entre parler ni goût ni gouste, c'est une expression qui veut bien dire ce qu'elle veut dire, et une tournure qui insiste sur la fadeur d'un plat, d'un aliment ou même d'un événement. Hein. Ni goût ni gouste, avec prononciation du S originel que l'on retrouve dans le provençal gustus, goûteux, et qui a été remplacé depuis par l'accent circonflexe dans notre orthographe moderne. Le tout venant de la locution provençale n'avait ni goût ni gouste. Et pourtant, en Provence, nous en avons des choses qui ont du goût, de bons produits, de bonnes recettes traditionnelles, des plats gustus comme les pieds paquets, la daube ou l'aioli. Même si Pierre Blasi donne comme exemple son aioli, il avait ni goût ni gouste. Ouais, il faut le faire, un aioli sans goût quand même. Hein. Oui, c'est ce qu'on appelle chez nous, désolé, aussi un aioli de parisien. Mais méfie de ne pas tout mettre dans le même panier. Alors, il y a des fast-foods de qualité qui font de très bons burgers, des snacks où l'on mange de très bons sandwichs, de très bons kebabs. Et merci à eux d'être là le midi ou en fin de soirée ou quand on rentre du stade. Moi, j'apprécie. Chacun ses goûts, mais parfois, chacun ses dégoûts. Voir ses égouts. Vive le bon goût, car le fada, ça rend fada.
1: Pour vous dire.
2: Ah, c'est un bonheur. C'est aussi bon que l'aioli. C'est Médéric Gasquet-Serré sur Marseille tous les matins. À demain, Médé.
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4: Dans le Nord-Pas-de-Calais, dès que les beaux jours reviennent, il n'y a pas que les shorts et les jupes qui font leur réapparition.
5: Je m'appelle Marc Osselet et je suis glacier artisanal dans le Pas-de-Calais.
4: Alors Marc, c'est quoi votre histoire? Vous avez été longtemps éloigné de la région, non?
5: Moi, je suis né à Lens, en 81. Quand j'ai eu 7 ans, mes parents ils ont quitté la France pour partir en Polynésie française. Donc j'ai grandi à Tahiti et je suis revenu vivre en France sur mes terres, j'ai envie de dire, en 2011. Aujourd'hui, j'ai eu un petit parcours qui a fait qu'aujourd'hui, j'ai monté mon entreprise en 2019 et on fabrique des glaces artisanales à l'étrême.
4: Et à Tahiti, vous étiez déjà en train de fabriquer des glaces?
5: Oui, oui. Pendant presque 7 ans aussi, mon père avait racheté une fabrique de glace là-bas et on servait tous les archipels de Polynésie en glace pour la restauration, les hôtels, les cafés, les restaurants, et je me suis régalé là-dedans et c'est là que j'ai appris à découvrir tout ce qui est le goût, les produits locaux, exotiques, etc., l'appétence sur le goût et le produit. Ouais.
4: Partir en vacances à Tahiti et vivre à Tahiti, c'est deux choses qui n'ont rien à voir, c'est très différent j'imagine.
5: C'est toujours pareil, c'est différent, c'est comme, faut comparer ça à la vie dans un village, parce que tout le monde se connaît à peu près. Moi je crois que j'ai jamais passé une fois à aller faire mes courses dans un supermarché sans croiser quelqu'un que je connaissais, donc c'est comme un village, c'est la belle vie quoi. C'est quand on s'en va qu'on se rend compte qu'avoir la mer à proximité, l'océan, la mer bleue, les lagons, et puis Moréa qui est juste en face, c'est quand on s'en rend plus trop compte. Quand on y est, ça paraît évident, mais quand on en part, on a effectivement ce manque qui revient, quoi.
4: Revenons à la crème glacée. Il paraît que c'est dans le Nord-Pas-de-Calais qu'on en mange le plus, c'est vrai?
5: Il fait pas très beau dans notre secteur, donc on se réchauffe avec des produits froids, j'en sais rien, ça réchauffe le cœur.
4: Et qu'est-ce qu'elles ont de commun avec Tahiti, vos crèmes glacées?
5: La générosité. Parce que là-bas, c'est une population qui est très généreuse, très accueillante. Là-bas, il y a pas de règles. C'est-à-dire, tu passes, t'es là, bah viens, on t'accueille, tu manges. Enfin, c'est vraiment rassembleur. Et moi, je pense que dans l'éthique que j'ai de mes recettes, c'est ça, c'est de la générosité, de l'intensité, du goût, donner du goût, quoi. Voilà, et de l'amour dans ce qu'on fait. Ça, c'est très important. Alors moi, c'est ici à l'Étrême où j'ai eu la chance de pouvoir m'installer dans notre entreprise Les Glaces de Marc, juste en face de chez Roquette, où on essaye de vraiment respecter la tradition de l'authenticité, de la naturalité, de la générosité, comme j'ai pu connaître à Tahiti et dans le cœur des gens du Nord-Pas-de-Calais.

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1: Eh oui, bien avant les Vélib à Paris ou les Vélov à Lyon, La Rochelle avait déjà inventé le vélo en libre service. Ce sont les fameux Yellow. Et c'était en 1976, hein, il y a 50 ans déjà, et ils étaient jaunes, évidemment. Nous sommes le 16 juillet 1976 et La Rochelle devient tout simplement la première ville de France à tester le vélo en libre service.
2: Quand on partait de bon matin, quand on partait sur les chemins, à bicyclette.
1: À l'époque, on met à disposition environ 250 bicyclettes gratuites, réparties sur trois stations du centre-ville. Et le tout est lancé en grande pompe, hein, avec un défilé dans les rues et des journalistes venus voir si cette drôle d'idée pouvait vraiment marcher. Alors, derrière ce projet un peu fou, eh bien, il y a un homme, le maire de l'époque, le célèbre Michel Crépeau, évidemment. Un écologiste convaincu, hein, déjà connu pour ses combats contre la voiture en centre-ville. Et puis, deux ans plus tôt, hein, il avait même créé d'ailleurs le premier secteur piétonnier de France. Avec les vélos jaunes, son objectif est clair, faire respirer la ville et aussi tester le sens du bien commun chez les Rochelais. Au début, il y a des vols, des dégradations et certains vélos sont même retrouvés très loin de La Rochelle, hein, carrément à l'étranger. Et puis pendant longtemps, bah, ce sont surtout les touristes qui en ont profité. Mais petit à petit, eh bien, l'idée, elle a fait son chemin et elle a séduit un public plus large, habitants y compris. Et ce qui est assez fou, c'est que cette initiative rochelaise a très vite fait parler d'elle à l'international. Le New York Times, attention, hein, s'émerveille de cette petite ville française qui, je le cite, hein, lutte contre la voiture avec ses bicyclettes. Ou encore le magazine Newsweek qui dresse le portrait d'un maire agitateur et visionnaire. Pendant ce temps, ailleurs en France, on continue, hein, à imaginer des villes pensées avant tout pour la voiture. Rappelons que les célèbres Vélib parisiens n'arriveront que 30 ans après les Yellow Rochelais. Donc oui, les débuts ont été compliqués, mais La Rochelle a tenu bon. Résultat, eh bien aujourd'hui encore, hein, près de 700 vélos jaunes circulent en libre service dans la ville. Alors, après les participants là, du trail urbain du week-end dernier, pensez-y, hein, depuis près de 50 ans, La Rochelle se parcourt aussi à coups de pédale.
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3: Itinéraire bis, cette semaine, nous sommes à Tonnerre et aujourd'hui je me suis arrêtée à l'atelier Terre, 6 rue de la Bonnetterie, tout près du port de Plaisance. Vanessa Akoka, bonjour.
4: Bonjour.
3: Merci de nous accueillir dans ce superbe lieu, l'atelier Terre. Vanessa, c'est quoi ?
4: C'est un atelier de poterie et boutique aussi, où on fabrique des poteries utilitaires, de la vaisselle, et on vend sur place.
3: On fabrique, vous n'êtes pas toute seule.
4: Et non, je suis avec Philomène Petitjean, et nous sommes donc à quatre mains pour fabriquer toutes ces réalisations.
3: C'est-à-dire quatre mains, expliquez-moi Vanessa, ça veut dire quoi ?
4: Ça veut dire que ensemble, on part du morceau de terre et on fabrique ensuite toutes nos céramiques, du plat à gratin, aux marmites, aux théières, aux saladiers, ensemble, et on les décore ensemble. Il y a vraiment c'est vraiment un mélange. C'est-à-dire que si l'une tourne, l'autre peut décorer, ou inversement, voilà, toutes les étapes sont faites à quatre mains. Mais ça reste toujours, de toute manière, des pièces uniques, et même quand on fait le même décor, c'est toujours un décor à main levée, donc toujours unique à chaque pièce.
3: Vous avez des décors très originaux. Moi, j'adore parce que ici, dans cette boutique atelier, il y a énormément de couleurs.
4: Oui, bah en fait, c'est notre métier de tous les jours. Donc, on a choisi de faire des choses plutôt gaies, plutôt colorées. On a cherché beaucoup, hein, des couleurs joyeuses et voilà, on en fait. On s'inspire de plein de choses, de la nature. C'est parfois un peu naïf, c'est parfois très graphique. Voilà, floral, il y a plein de décors différents.
3: Qu'est-ce qui vous plaît dans ce métier ?
4: Toutes les étapes. Je trouve que c'est un métier au départ très physique quand on travaille l'argile, parce qu'on travaille des poids de terre, on doit pétrir, on doit malaxer la terre. Et puis ensuite, on passe au décor où c'est beaucoup plus délicat. Et donc, ce que j'aime dans ce métier, c'est la variété des étapes. Puis la matière, la terre, c'est vraiment formidable.
3: Alors, vous ne restez pas qu'à Tonnerre, vous faites avec Philomène plusieurs salons. L'accueil du public face à vos poteries, c'est quoi ?
4: Et ça, pour nous, c'est un peu la récompense. C'est vrai que quand on va sur des salons, parce qu'en fait, on n'en fait pas tant que ça dans l'année, hein, parce qu'on a vu avec la boutique, c'est pas facile. Mais vraiment, on est super contente de voir la réaction des gens. Ils trouvent ça aussi très coloré, très joyeux. Et en même temps, on va sur des salons autour de la cuisine, des restaurateurs, etc. Et en fait, ils aiment beaucoup le fait qu'on puisse se servir de nos poteries au quotidien. Leur quotidien, d'avoir des tasses, des assiettes, des plats qui vont vraiment au four. Et des fois, ils nous racontent aussi leurs recettes. Et ça, c'est super agréable.
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6: Complètement gaga avec Olivier Glin. Alors, bonjour Olivier, on parle d'eau aujourd'hui ?
5: Vouille, sagassouille. Bonjour les amis, aujourd'hui on va voir des mots comme on en trouve nulle part ailleurs. Chez nous, dans le parler gaga, on a des termes pour tout. Et pour patauger dans l'eau ou la gadoue, on n'a pas un mot, mais trois. Bassouiller, gabouiller et gassouiller. Oui, trois verbes pour exprimer le bonheur de tripoter de la flotte ou de barboter dans la boue liquide. Et, comme on est généreux hein, quand même, on ne s'est pas arrêté là. Et on a même des noms qui vont avec. On appelle ça des déverbaux, car ces noms viennent des verbes. On a la bassouille, la gassouille et la gabouille. Ces mots sont employés dans la Loire, mais également dans le Lyonnais et le Beaujolais, et puis de façon plus générale dans une bonne partie de la région Rhône-Alpes. Voici une maxime qui nous est donnée par Jean-Baptiste Martin. T'as beau gabouiller la bassouille, t'en feras pas rien des œufs à la neige. La plupart du temps, c'est juste remuer l'eau, éclabousser, patauger. Bref, faire ce que les mamans, elles y trouvent à redire quand les enfants reviennent avec le pantalon trempé. Et s'il y a des gens qui aiment bien gassouiller, ce sont bien les enfants. Les matrues, il n'y a pas besoin de faire grand-chose pour leur faire plaisir. Tu sors une petite bassine, tu mets un peu d'eau au fond et c'est parti pour la gassouille. C'est que ça peut gassouiller jusqu'à l'évaporation totale. La gassouille, c'est révélateur de la personnalité profonde des gens. Hein. Comme le dit l'adage, dans la gassouille, il y a deux sortes de gens. Ceux et ceux qui y tombent et ceux et celles qui t'y poussent. Bon, la nage n'existait pas hein, jusqu'à aujourd'hui, mais mieux vaut tard que jamais. Ou alors celui-ci, d'adage. Quand t'as les pieds dans la gabouille, c'est pas le moment de chercher tes pantoufles. Et oui, chez nous, la gassouille, c'est souvent un souvenir d'enfance. Mais entre nous, on est tous encore un peu des garagnas. Hein. On y aime bien parfois encore. Quel plaisir de gassouiller un peu.

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2: Salut Brésil.
3: Comment elle s'appelle?
2: Alors, je m'appelle Oriane, j'ai 33 ans.
3: Et tu fais quoi dans la vie?
2: Et mon job, je suis graphiste.
4: Je voyais plus le genre graphiste, une bonne trentaine.
5: Ah oui, c'est étonnant.
6: Qu'est-ce que vous foutez là?
2: Je suis dans les petits bonheurs.
7: Le bonheur aussi peut arriver comme ça.
8: Vous habitez où, vous m'avez dit?
2: J'habite à Quimper et je suis arrivée ici parce que je voulais vivre en Bretagne et j'ai trouvé un emploi ici, dans le Finistère.
9: Comment tu as trouvé du travail?
10: Comment tu as fait pour deviner? Elle est extraordinaire, ta mère.
2: J'ai cherché dans les 4 départements et c'est tombé dans le Finistère et moi j'adore Quimper, donc je suis ravie.
11: Pourquoi croyez-vous qu'on l'adore?
2: Ça s'explique pas trop, j'avais l'impression que j'appartenais à cette région. J'ai tout fait pour arriver ici, mais je sais pas trop pourquoi et je suis super heureuse.
12: Heureusement que vous avez pas compté sur moi, hein, parce que sinon il fera ça le temps.
13: On ira se balader ensemble de ces jours, tu veux?
2: Mon coin préféré quand je me balade, c'est au bord de la mer et surtout la plage de Sainte-Marine.
14: Quelle plage?
2: Combris de Sainte-Marine, puisque la plage est sublime avec les dunes assez nature. Ça a été le coup de foudre avec cette plage-là.
15: Sur la plage, j'irai te chercher des coquillages.
1: Et le premier baiser, quand est-ce que vous vous l'êtes donné?
2: Alors moi je me souviens que quand j'étais en primaire, il y avait beaucoup de garçons qui s'intéressaient à moi. Mais alors moi j'y connaissais rien, donc j'ai eu des cadeaux, j'ai eu des bagues, j'ai eu des trucs comme ça.
16: S'ils veulent te faire un cadeau, refuse pas, hein.
2: Et je pense que les pauvres, ils n'avaient pas beaucoup de réponses. Et moi après c'est arrivé assez tard, ouais. Oui si, c'était au lycée. Mais pareil, c'était pas moi qui était intéressée, c'était toujours le garçon quoi. Je me cherche encore, je pense.
17: Moi je m'en fous parce que j'ai un amour chez moi et un amour à l'école. C'est qui? C'est mon cousin, mais je suis comme ma mère, je préfère les célibataires.
1: Prononcez trois fois la phrase impossible.
2: Ok, la jolie rose jaune de Josette jaunit dans le jardin. La jolie rose jaune de Josette jaunit dans le jardin. La jolie rose jaune de Josette jaunit dans le jardin. Ça va?
18: D'où elle sort cette Josette? Qui a lancé cette Josette?
2: Moi je connais Tadery. T'adora, t'adori tantant, t'adora tanté, t'adori tantant tanta, t'adora tanté, t'adora tanté, tata, t'adori tantant.
19: Bravo! Merci!
2: Allez, salut.
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20: Paris, c'est le trait d'union, disons-le, entre les cultures. C'est le cas entre l'Alsace et l'Île-de-France. La preuve avec la réussite d'un Alsacien qui va créer chez nous la brasserie Beaufinger, devenue un monument de la gastronomie à Paris. Thierry Boeuf vous y invite, c'est Bistrot de Paris.
21: Et le cocktail américain, c'est quoi?
22: C'est un cocktail grillé avec une sauce américaine, tomate, échalote, une pointe de cognac, du vin blanc. C'est un peu relevé.
23: Un déca,
24: pâté, jambon, c'est du canvaillette, gruyère, chantal, rosier, jambon de pays.
25: Eh bien, tout ça, ça va aller dans la blanquette.
26: Bon appétit.
27: À Paris, subsistent encore quelques mammouths de la gastronomie, encerclés de toutes parts de chinoiseries et de fast-food endémiques.
28: Sandy, une pointe de sel, un coup de moulin à poivre dans l'aioli, s'il te plaît.
27: Le dernier rempart de la Bastille se nomme Beaufinger. La résistance est rude, soutenue par des tonnes de guirlandes de saucisses de Strasbourg et de plats de choucroute fumante, où jadis, les critiques Go et Millot aimaient s'attabler.
29: Henri Go, Christian Millot, vous allez nous faire les honneurs de cette table, qui est certainement l'une des meilleures de Paris.
30: Elle est surtout réputée pour sa choucroute, qui est merveilleuse, je dois dire.
31: Ça s'appelle Beaufinger, et la brasserie Beaufinger a été, à partir de 1920, le lip des années folles. Il y avait une assistance très brillante qui venait dans cette vieille brasserie alsacienne avec il y a une salle de peinture de Hancy. Et on voyait Cocteau, Chaplin, Marie-Laure de Noailles. Tout Paris venait chez Beaufinger, qui était célèbre également pour ses huîtres et son banc d'huîtres. C'est le concurrent de Lippe maintenant, vraiment.
27: Beaufinger est la plus vieille brasserie de la capitale. En 1864, Frédéric Beaufinger, originaire de Colmar, quitte son Alsace chérie pour Paris avec dans ses malles toutes les spécialités de l'Est de la France. Mais le coup de génie du jeune Alsacien consiste à servir de la bière fraîche et mousseuse, brassée à l'air et distribuée à l'aide d'une pompe. Autrement dit, les Parisiens découvrent pour la première fois la bière pression. Rock, repas d'affaires, dîner d'anniversaire, virée entre copains, touristes en goguette, couple légitime, amant pressé, pour paraphraser André Malraux, Boffinger, c'est comme le métro parisien à 18h. Et même un renfort inattendu vient prêter main forte à la brasserie, en la personne de l'intellectuel et philosophe Roland Barthes.
0: Les cafés à Paris, chez lui, c'était plutôt le Flore, c'était le Bonaparte,
3: oui,
0: c'était son, son quartier de Saint-Germain-des-Prés.
3: Oui, c'est ça. Mais le seul restaurant vraiment d'élection, en quelque sorte, qui ne soit pas lié à des opportunités de géographiques, c'est cette manie, dit-il, pour Boffinger. Et il a beaucoup aimé Boffinger dans ces années-là, qui était un restaurant parce qu'il y mangeait du poisson.
0: Alors, ça, c'était pas du tout dans son quartier, ça.
3: Non, justement.
0: C'était un expatrié.
3: Ça voulait dire que c'était, justement, un choix.
27: Envie d'une soupe à l'oignon gratinée, de 6 huîtres creuses de Normandie, de gros escargots de Bourgogne, un œuf mayonnaise, un pâté en croûte, un homard flambé au whisky ou la fameuse choucroute servie depuis 160 ans. Direction La Bastille, qui a fait sa révolution à deux reprises, en 1789, aux commandes les révolutionnaires du Faubourg Saint-Antoine, et en 1864, grâce à un seul homme, Frédéric Boffinger.
20: Eh ben, je ne sais pas vous, mais toute l'équipe du 7-9, ça nous a ouvert l'appétit avec cette chronique. Les bistrots de Paris, on réécoute sur francebleuparis.fr. Merci à Thierry Boeuf.
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5: Nous partirons. Klemt.
6: Fallait un jour poser les bases.
5: Originaire du Mans, Klemt porte cette énergie des terres de province. Force tranquille, humilité, texte fort, l'essence de son écriture, l'émotion, la sincérité et le mot juste.

0: Giro, Klemt, un coup de cœur ici même.
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4: Allez, on passe côté helvétique avec David Aubry qui nous rejoint. Bonjour David.
5: Bonjour Louise, bonjour à tous.
4: Un artiste genevois vient d'avoir une drôle de surprise.
5: Absolument. Alors si vous vous promenez dans les bois du côté de Genève, vous pourriez tomber sur un espèce de dragon serpent de 4 mètres ou encore un buste de femme. Alors rassurez-vous, rien de fantastique ou rien de gore. C'est juste des sculptures réalisées sur du bois mort par un artiste local. Le Jacques Baume, un sympathique retraité, il aime en effet jouer de la gouge et du ciseau à bois. Alors il s'est dit, je vais faire profiter de mes passions aux promeneurs. Eh ben, mauviette pioche, Jaco, il y a un truc qu'il a oublié, les fonctionnaires suisses. Ils ont la tête dure comme du bois, et quand ils disent non, eh ben c'est non.
4: Ah, pourtant, ces œuvres, elles ne gênent personne, David.
5: Ben, c'est clair que pour l'instant, pas un chevreuil ou un écureuil ne s'est plaint, ni même les promeneurs, de plus en plus nombreux d'ailleurs, pour aller admirer ses œuvres. Oui, mais voilà, le Jacques, il a fait ça sans autorisation, dans une zone boisée appartenant à la ville. Conclusion, il s'est fait engueuler par les gratte-papiers, et tout doit disparaître d'ici au 31 octobre. 4 mois de boulot, ça représente, par tous les temps, au fond des bois, du matin au soir, et ben l'administration s'en fout. Après les outils de précision, il n'a plus qu'à sortir la tronçonneuse et foutre tout ça au feu.
4: Bon, la réaction officielle a été assez étonnante quand même.
5: Ça s'appelle la douche écossaise version suisse. Un petit coup de pommade pour commencer et un gros taquet pour finir. Je cite, nous tenons à saluer la qualité et la beauté des œuvres d'art réalisées. Cependant, conformément aux principes de gestion des espaces forestiers de la ville, aucune sculpture ni installation artistique n'est autorisée dans les forêts. Point final. La raison, écoutez bien, il faut rendre la nature à la nature. Un arbre qui meurt, ça sert de refuge à plein de petites bestioles, donc on n'y touche pas. Conclusion d'administration, on ne met pas la ville devant le fait accompli. Il n'avait qu'à demander. Et il conclut que s'il avait demandé, eh ben de toute façon, ils auraient dit non. Donc voilà. Le Jacques vient donc d'inventer, bien malgré lui, l'art forestier éphémère. Néanmoins, Loïs, il y a une chose qui est bien. C'est qu'il aura de quoi se chauffer cet hiver.
4: Oui, c'est ça. Bon, après, c'est quand même bien des heures de boulot foutues en l'air. Merci beaucoup, David, pour cette nouvelle anecdote. Je rappelle qu'on y retrouve toutes vos histoires sur l'application ici, puis sur ici.fr Besançon. Et puis moi, je vous souhaite un très bon week-end. On se dit à lundi.
5: Bon week-end à lundi.
4: À lundi, David.
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1: Sébastien, Jean-Marc et Francis font partie du club de self-défense catalan de Rodez, à 25 minutes de Perpignan. On y pratique le bozando, un art martial au bâton venu de Chine et du Japon, et le yawara, un art martial aux mains nues.
2: En garde, dozo.
1: Dites donc qu'il faut être agile avec le bâton, Sébastien.
3: On essaye de développer, de travailler tout le corps dans une coordination et progressivement être à l'aise avec l'arme.
1: Alors, on est ici dans les jardins de la mairie de Rodez. Et vous, Sébastien, vous dirigez cette section de self-défense catalan. C'est quoi exactement ce que vous pratiquez ?
3: Alors, nous avons deux techniques martiales, deux arts martiaux. Le yawara, qui est un art martial à main nue, et le bozendo, qui est une escrime chinoise au bâton long. Les deux ont été importés et développés par un maître d'armes, Francis Vigoureux, qui, lors de la guerre d'Indochine, a pris des très vieilles techniques et les a adaptées à sa pratique personnelle. Le sport a continué à évoluer jusqu'à maintenant.
1: Et comment vous avez connu ce sport ?
3: Sur Perpignan, le premier dojo était dans le quartier de Saint-Godéric, et puis il y avait un autre club aussi sur Avenue de la Gare, et donc c'est là où on a démarré.
1: Et vous l'avez amené ici à Rodez ?
3: Tout à fait.
1: Alors messieurs, comment ça se passe ?
4: Très bien.
1: Il y a des dan comme au judo ?
4: Oui, première, deuxième, troisième, jusqu'à sept, je crois.
3: Jusqu'au sixième dan, ce sont des dan techniques, et ensuite c'est des dan honorifiques, septième, huitième, jusqu'au dixième dan. Voilà, ça marche exactement sur le système du judo.
1: Et vous avez tous la ceinture noire ?
3: Bruno, il y a encore...
1: Encore marron.
3: Ceinture marron, mais en préparation de la ceinture noire.
1: Vous, Jean-Marc, ça fait longtemps que vous pratiquez ?
5: Eh bien, maintenant, ça fait 12 ans. Oui, je suis arrivé ici un peu par hasard, et puis voilà, je cherchais à la base refaire des arts martiaux, type aïkido, et j'ai découvert le yawara bozendo, et ça m'a plu beaucoup, voilà.
1: Vous habitez Rodez ?
5: Oui, c'est ça.
1: Et c'est une chance de pratiquer en plein air ?
5: Oui, mais à côté de ça, on a un super dojo aussi, hein, donc on profite du plein air quand il fait vraiment bon, sinon à côté on est à l'abri, il n'y a pas de souci.
1: Sébastien, on entre dans votre dojo, mais qui est occupé, dites-moi ?
3: Là, c'est le cours de gym pour les seniors.
1: C'est un peu vous, Albert, hein, à l'origine de la construction de ce dojo, hein, c'est vous qui l'avez construit.
4: Oui, oui, j'ai construit, j'ai fait les plans et tout.
1: Donc là, vous avez utilisé et repris cette ancienne école ?
4: Ben oui, on a refait les murs, tout.

0: Les chats, plutôt, on a tout refait. Enfin, il n'y avait rien au départ, il y avait juste un préau ouvert, c'est tout. On a mis 6 mois pour le faire.
1: Bravo.
0: Voilà, ça a été assez rapide.
1: Donc, vous, Sébastien, vous êtes l'entraîneur?
2: Tout à fait, Jean-Marc est président, Bruno, trésorier, il manque le secrétaire aussi.
1: Et combien y a-t-il d'adhérents?
2: On est entre 15 et 20 adhérents sur l'année, oui.
1: Sébastien, cet art martial, il n'y a pas de compétition, c'est vraiment pour soi?
2: Voilà, tout à fait, c'est un peu sur le système de l'aïkido, c'est un art martial non compétitif, on travaille avec des partenaires et non contre des adversaires. On évolue ensemble.
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4: On ne fait pas un personnage sans que la personnalité ait validé son modelage.
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4: Bonjour, donc je m'appelle Stéphane Barret, je vais avoir 62 ans, créateur d'imaginaire, ça c'est vraiment mon truc, surtout dans ma partie personnelle.
1: Soprano, les lapins crétins, Kenji Girac ou Brad Pitt, c'est lui. L'un des sculpteurs de visage du célèbre musée Grévin et Tourangeau. Parlons hyperréalisme et expo perso avec lui.
4: Eh ben, je vous ai donné rendez-vous à mon atelier, rue des Landes à Tours. Je suis très content de vous accueillir. Je suis originaire de Vierzon, un BTS de fabrication mécanique, donc ça n'a rien à voir avec la sculpture. Mes soirs et mes nuits à faire ma passion et aller travailler la journée. J'ai donc décidé de quitter Vierzon pour partir sur la région parisienne. C'était de faire de la sculpture, travailler pour des musées, travailler pour le théâtre. J'ai beaucoup travaillé pour Disney. Donc ça fait 30 ans et que je travaille sur commande. Et j'ai eu la chance en 2000 de pouvoir commencer à travailler pour le musée Grévin. Donc je suis indépendant. C'est mon principal client.
6: On est dedans avec le musée Grévin. Moi, je suis entourée là de personnages. J'ai Franck Dubosc, Benoît Poelvoorde, Stéphane Bern, Denis Brognard. Est-ce qu'il y a quelqu'un qui vous a donné du fil à retordre?
4: À chaque nouveau personnage, c'est un nouveau challenge. Le plus difficile quand même, c'est le regard. Donc c'est ça, l'hyperréalisme, c'est un assemblage de plein de petites choses qui font que, en finale, s'il y a une chose qui n'est pas là, il y a toujours un petit quelque chose qui va pas au niveau de la ressemblance. Le plus difficile quand même, c'est les personnages sans rendez-vous, dont les personnages qui sont décédés. J'ai fait Louis de Funès, j'ai fait Edith Piaf, j'ai fait Nelson Mandela. C'est plus compliqué puisque c'est photos de presse. Mais il y a 25 ans, quand j'ai commencé, mon premier personnage, c'était Bruce Willis. J'avais comme seule référence ces films sur VHS et les arrêts sur image. C'était des bougies pas possibles. Donc c'est vrai que mon premier personnage a été très difficile. Moi, pour ma partie, au niveau modelage d'une tête, on s'est fixé entre 5 et 8 semaines de travail. L'hyperréalisme, il faut pas travailler 8 heures de suite parce que l'œil s'habitue des fois dans des directions qui sont fausses.
1: Ces visages sont vus par des centaines de milliers de personnes à Paris. Son travail plus personnel se voit lui bientôt à jouer les tours.
4: Alors je suis resté dans l'hyperréalisme, c'est mon truc, c'est quelque chose que j'adore. Hommes, femmes, avec des coiffures surdimensionnées, hippopotames, j'ai des crocos, masques humains et animaliers. J'ai envie aussi d'avoir une reconnaissance sur mon travail personnel.

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1: Dimanche matin, levé avant le soleil, vers 9h, vous descendez prendre un café que vous pensez amplement mérité. 8 heures de sommeil, franchement, on mérite une pause café. Et devant la cafetière, votre cousin regarde attentivement le café coulé. Ça s'appelle une sentinelle de cafetière. Et là, il se retourne et dit « Bon, t'es déjà debout ? Il fait corps noir, t'as qu'est tali ou quoi ?» Ne paniquez pas, Wikizef est là pour vous aider. Taquetali. C'est une réflexion semi-désagréable, parce qu'il y a plusieurs niveaux de réflexion désagréable. Ça dépend de l'heure qu'il est, du temps qu'il fait. Admettons, il fait 27 degrés à l'ombre, et ben c'est l'heure de « fais pas chier ». Ou alors il y a 3 grammes à quart, et ben c'est pas la peine de se demander pourquoi il est désagréable d'un seul coup, c'est parce qu'il n'y a plus de canette.
0: Exemple.
1: Vous avez la réflexion désagréable qui serait « t'es déjà debout ? Ah, retourne te coucher, c'est pas le jour à me faire quiller du côté de la cafetière hein. ». La réflexion pas désagréable, t'es déjà debout. Oh bah alors, j'ai fait du café pour un régiment de soldats, t'inquiète, assis-toi, je te ramène un jet. Réflexion semi-désagréable, bah t'inquiète, t'as lié ou quoi ? Petite phrase qui présuppose que pour que vous parvinciez à vous lever tôt, il faille forcément que vous fûtes tombé du lit. Vu que vous n'êtes pas totalement du Nord, que forcément tout ce qui est au sud du péage d'Arras possède un degré de fainéantise qui augmente au fur et à mesure qu'on s'approche de la Côte d'Azur. Ou là-bas, pour se lever tôt, bah faut pas qu'ils quittent leur lit, hein, mais qu'ils descendent en rappel. Allez, au revoir hein, et un baisse à ma reine.
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2: Je rêvais d'avoir une maison à la campagne. Cette maison, c'est comme si j'y étais née. C'est ma maison de famille.
3: Ma maison s'appelle l'Ostao de la Mar.
4: C'est une maison un peu envoûtante.
5: Eh bien, vous voyez, des livres et 3 fenêtres qui me donnent le paysage du pays, comme si c'était 3 tableaux.
6: Ils ont vécu ici.
0: Thibaut Gaudry.
7: Ce fut autrefois Montmartre ou Montparnasse. C'est aujourd'hui Saint-Germain-des-Prés, avec ses rendez-vous littéraires, ses silhouettes et ses figures. Avec Juliette Gréco, qui en fut l'enfance et n'y est plus qu'une passante.
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6: Symbole de liberté et de féminité, la jolie môme Juliette Gréco devient à la fin des années 50 la muse de Saint-Germain-des-Prés, avant de devenir une icône de la chanson française à texte. Ce qu'elle n'avait pas prévu, se rêvant plutôt danseuse.
9: Je donne mes textes à Cosma, il aime si tu t'imagines, et l'après-midi même, il en fait la musique. Moi je suis là, maintenant il va me falloir chanter. Tout d'un coup, le miracle s'est produit. Pour moi, il y a eu un miracle. Voilà, ça y est, je m'envole, je me mets à chanter. Et depuis, j'ai toujours chanté.
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6: Juliette s'échappe régulièrement de Saint-Germain-des-Prés, fuit le tourbillon de la vie parisienne pour goûter la douceur de vivre du Sud. En virée parfois à Saint-Tropez, avec ses copains Boris Vian ou François Sagan. Jusqu'en 1985, où elle est invitée à chanter au Festival de Ramatuel. Et c'est le déclic. C'est là qu'elle veut vivre avec son mari, le musicien Gérard Joannest.
11: Je voulais une maison face à la mer. Je voulais le soleil qui tourne autour de la maison toute la journée parce que Gérard adore ça. Et je voulais une maison qui me permette de rêver dans le silence.
6: Elle achète un terrain et demande à Serge Meige, l'architecte du théâtre de Verdure où elle a chanté pendant l'été, de lui concevoir son futur havre de paix qu'elle baptise la Maya. Elle va en penser les moindres détails, comme cette table de jardin construite autour d'un mûrier platane ou la tortue en mosaïque au fond de la piscine.
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6: Juliette, contemplative, aime se ressourcer sur la terrasse, avec vue sur la Méditerranée, et dans son jardin constellé de toutes sortes d'espèces méridionales. Elle développe même une passion pour les orchidées blanches. Elle fait de ce jardin et de sa maison son petit coin de paradis, son refuge. Celui qu'elle n'a jamais eu petite et qu'elle partage avec ses chats, ses chiens, un ménate prénommé Goya et même un bébé panthère. Mais on peut aussi la croiser dans Ramatuel, au marché ou au café de l'Ormeau. Et puis, femme libre, c'est également une collectionneuse, notamment d'objets érotiques, mais aussi religieux.
13: Des déshabille-moi.
6: Elle était venue, elle aime toujours chanter au festival de Ramatuel.
11: C'est vrai que ça ressemble un peu à Avignon, quand Avignon a démarré. C'est-à-dire une chose totalement artisanale, faite d'amour, de tendresse et de sueur, de larmes de sang, de larmes de sel, de larmes de miel.

0: C'est dans cette maison, face à sa Méditerranée, le 23 septembre 2020, que la jolie môme quitte la scène.
1: Jolie môme.
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3: Salut les aventuriers, je suis Florentin, votre guide dans les mystérieuses contrées de Défi Planète.
4: Aujourd'hui, je vous propose de tester une mission un petit peu particulière, mission Areca. On est à Défi Planète sur la commune de Diéné et on va tester l'un des trois parcours proposés. Je vous propose de me suivre.
3: Que l'aventure commence et à très vite.
4: Stéphanie, nous voici en plein cœur de la forêt. On est sur le plein des parcours de Mission Areca. Qu'est-ce que c'est Mission Areca ?
5: Alors Mission Areca, c'est un jeu d'aventure avec plein d'énigmes. Donc vous découvrez à la fois des éléments qui sont liés au développement durable. Vous allez voir comment pouvoir sauver la princesse Areca. Et surtout, voyager sur tout un périmètre, découvrir des villages du monde, la faune, la flore qui s'y rapporte. Donc c'est vraiment un jeu qui s'adresse à tout le monde, à la fois les familles, les enfants. Tout le monde peut participer puisque c'est vraiment tout un parcours très immersif.
6: Salutations, brave tornade. Mon nom est Tala, l'enchanteresse de l'eau. Votre quête est urgente. Je le sais, car vous devez aider Morgane, le farfadet du clan des Aquanins, à réveiller la mythique pierre de l'eau.
4: Effectivement, on apprend des choses en s'amusant, et en fait, on n'a pas spécialement l'impression qu'on est en train d'emmagasiner du savoir, mais parce qu'on s'amuse, quoi.
5: Ben c'est le but, c'est l'objectif, c'est aussi faire travailler chacun, apprendre sur le développement durable et sur des gestes du quotidien sans avoir l'impression d'apprendre en soi, mais vraiment en s'amusant de façon très ludique. C'est pour ça que ça s'adresse à tout le monde, même aux enfants.
4: Et de façon immersive avec des lieux, des décors et des animaux. Ça aussi, j'imagine que ça marche très bien sur les enfants.
5: Oui, alors là, il faisait un peu la sieste quand on est passé, mais il y a quand même des animaux, donc assez insolites, puisque des animaux qu'on trouve plutôt en Mongolie ou chez les Berbères, et qui sont pas que des animaux du Poitou, même s'il y en a pas mal dans le village du Poitou.
4: Et ce qui est assez incroyable aussi, c'est que la technologie, l'interaction, elle est partout, même au cœur de la forêt. On va pas tout dévoiler pour que les gens viennent essayer par eux-mêmes, mais il y a beaucoup de technologie.
3: Pour rencontrer Tala, l'enchanteresse de l'eau, passez votre badge Multipass sur le récepteur.
5: Beaucoup de technologies qu'on a essayé effectivement de rendre quand même accessibles à tous, avec un système de badge où vous déclenchez donc vos propres animations pour vraiment faire votre parcours et découvrir à la fin la princesse.
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2: Et merci d'être avec nous pour continuer votre soirée. Bonsoir, bonsoir à toutes et tous. Ravi de vous retrouver pour ce nouveau rendez-vous. Il n'y a pas que Paris dans la vie. Ce samedi soir, on repart en balade à travers la France en retrouvant plusieurs des personnalités qui sont venues cette semaine partager leurs souvenirs avec Éric Bastien. Parce que chaque soir, un invité nous emmène dans une France très personnelle. Celle de son enfance, de ses vacances, de ses rencontres, des villes dans lesquelles il a vécu ou encore de ces endroits qui, parfois, sans qu'on s'en rende compte, finissent par devenir importants dans une vie. Et pour ouvrir cette sélection, nous retrouvons une personnalité pleine d'énergie que vous connaissez